0: difficulté se voyait toujours de loin. Personne n'avait encore jamais réussi à attraper un bel ardent dans le Morvan. La légende raconte que cet oiseau était immortel. Malheureusement, le bel ardent avait très mauvais caractère, égocentrique, narcissique. Il était en fait très seul. Par un soir d'été, un rossignol curieux se pose sur une branche de hêtre juste à côté de celle où se reposait le beau volatile.
1: Mais sire, je suis désolée de troubler votre repos, mais me ferez-vous l'honneur de m'accorder quelques instants? J'aimerais deviser un peu avec vous.
0: Le bel ardent lui jeta un regard dédaigneux et méprisant. Mais pour qui se prenait donc ce cuistre? Dérangé dans son sommeil, il n'était pas très disposé à perdre son temps avec un rossignol, d'autant plus que le chant cristallin de son voisin le rendait un peu jaloux. Lui-même n'avait pas été doté d'une aussi divine voix, et il le regrettait vivement.
2: « D'accord, »
0: répondit-il finalement.
2: « Mais dépêche-toi, je n'ai pas le temps de m'attarder sur les requêtes des gringalets de ton espèce, rossignol. »
1: « Oh, ne vous inquiétez pas, »
3: lui répondit le petit oiseau brun.
1: « J'aimerais juste que vous me donniez l'une de vos superbes plumes. Mon épouse rêve de décorer notre nid avec, et je lui ai promis que je ferai tout pour accéder à son souhait. » Oh, pas la plus grande, bien sûr. Une petite plume de votre magnifique robe fera l'affaire.
2: Te donner l'une de mes plumes ?
0: S'écria l'orgueilleux, outré devant tant de hardiesse.
2: Jamais personne ne m'a fait l'affront de réclamer un tel présent. Hors de ma vue, mendiant, et que je ne te vois plus. Dis à ton épouse que je n'ai pas pour habitude d'accéder à des requêtes aussi insolentes.
0: Choqué par tant de violence, le rossignol s'enfuit en poussant des petits cris. Ses compagnons, qui attendaient fébrilement son retour, le rejoignirent pour le consoler. L'affaire s'ébruita parmi les oiseaux et arriva bientôt aux oreilles du créateur.
2: « Si je ne freine pas les élans de ce prétentieux, »
0: songea-t-il,
2: « il dominera bientôt tous ses semblables et se moquera totalement de moi. Il est de mon devoir de lui donner une leçon avant que le pire ne se produise. »
4: Vient alors le jour de la rencontre entre Dieu et le bel ardent. À votre avis, comment l'oiseau du Morvan va-t-il s'en sortir face au Créateur ?
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4: Avec son plumage pourpré or, ses yeux brillants comme des diamants, on retrouve l'oiseau, le bel ardent du Morvan face au Créateur. Une histoire de Sandra Amani extraite des légendes et mystères du Morvan aux éditions des Temps Impossibles.
0: Le bel ardent, imbu de lui-même, n'avait même pas peur face au Tout-Puissant.
2: Oiseau sans âme, je vais t'apprendre l'humilité. Désormais, tu ne susciteras plus la jalousie de tes congénères. Bien au contraire, ceux-ci détourneront le regard lorsqu'ils te verront. Va-t'en d'ici, et surtout, ne t'attarde pas de suite au bord d'un ruisseau ou d'un étang du Morvan. Tu risquerais de t'y noyer en contemplant mon œuvre.
0: Furieux, le bel ardent redescend alors sur terre. Autour de lui, les autres oiseaux commençaient déjà à chuchoter.
1: Oh, mais regardez-moi cet étrange oiseau!
3: S'exclame un petit moineau.
1: Il est vraiment laid! Même les chauves-souris ont plus de charme que lui!
0: Dit une hirondelle. Les autres oiseaux éclatèrent de rire avant de regagner la forêt.
6: Qu'est-ce qui est moche?
0: Pendant ce temps, le bel ardent cherchait un endroit pour se reposer. Sa rencontre avec Dieu l'avait agacé et il fomentait déjà une vengeance. Il arrive alors près d'un grand lac du Morvan. Soudain, posé sur la rive, il baisse les yeux. Aussitôt, il pousse un cri de terreur. Horrifié, il se demande qui est ce monstre qui le regarde. C'est alors qu'il comprend. L'horrible oiseau n'était autre que lui-même. Des plumes sombres avaient remplacé le somptueux plumage pourpre. Les yeux de diamant n'étaient plus que deux trous noirs, sans vie. Un chagrin immense le secoua au souvenir de sa splendeur d'antan. Non loin de là, une jeune bergère rentrait ses moutons. Elle s'arrêta près du ruisseau où s'attardait le prince déchu. Elle sursauta en le voyant.
6: Oh, quel oiseau affreux! On était ressorti tout droit de l'enfer! Un chat-huant, à n'en pas douter! Une vraie créature diabolique! Vite, fuyons avant qu'il ne nous fasse du mal!
0: En arrivant à Saint-Léger-Vauban, elle fit le récit de sa rencontre avec le fameux chat-huant. À partir de ce jour, le bel ardent fut appelé ainsi. Le jour, il se cachait pour ne pas être vu, et le soir, il rôdait autour des chaumières en quête de nourriture. En plus, il n'était plus immortel. Ultime punition divine.
4: Mais l'histoire ne s'arrête pas là.
0: Souvenez-vous du petit rossignol qui avait demandé une des plumes du bel ardent. Un soir, en croisant le chat-huant pleurant, il lui dit
1: « C'est vrai que tu as été bien méchant avec moi, mais j'ai pitié de toi et si tu le souhaites, je passerai les nuits d'été à tes côtés. Peut-être que mon chant allégera un peu tes souffrances. »
0: Le chat-huant accepte, soulagé d'avoir enfin trouvé un confident. Il ignorait encore à quel point au cours des siècles, il serait rejeté et maudit.
4: Son calvaire ne faisait que commencer.

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2: Bonjour Arnaud Fromage.
3: Bonjour, bonjour à tous.
2: La nécessaire minute comptoise, c'est maintenant. C'est vous que j'ai vu tout à l'heure, hein, le doigt dans le pot à pâte à tartiner. C'est quand même pas très propre, hein, tout ça.
3: Je sais, mais que voulez-vous, c'est tellement bon et tellement régressif, la pâte à tartiner, du chocolat, des noisettes et plein d'huile. Bon, ça aide pas à rentrer dans du 38, mais flûte à la fin, il faut savoir se faire plaisir. Et surtout, cette merveille a bien failli ne jamais exister.
2: Alors comment ça, à cause de Monsieur Ferrero, c'est ça?
3: Non, lui, il y est absolument pour rien, ce serait plutôt à cause de l'homme de Néandertal. Je vous explique. L'année dernière, des scientifiques de l'université d'Aarhus au Danemark se sont mis en tête de reconstituer le paysage et d'identifier les essences de plantes qui poussaient en Europe il y a 100 000 ans avant l'arrivée de l'homme. Pour cela, ils ont collecté des pollens anciens, les ont analysés et les résultats ne sont finalement pas si surprenants que ça. On y retrouve du tilleul, du hêtre, du charme et donc bien sûr des noisetiers. Beaucoup de noisetiers même, l'arbuste prolifère en effet dans les plaines, hors des forêts. Or, il faut s'imaginer qu'à cette époque, l'Europe était remplie de hordes de bisons, de rhinocéros, d'éléphants de 4 mètres de haut qui pouvaient peser jusqu'à 13 tonnes, autant dire des débroussailleuses, des animaux géants qui, en empêchant la forêt de tout grignoter, assuraient ainsi indirectement un espace pour les noisetiers. Bon, les années passent, et il y a 45 000 ans, l'homme quitte son berceau africain pour gagner l'Europe. Les premiers humains s'habituent à leur nouvel environnement, ils commencent à chasser les grosses bestioles. Aucun risque pour ces espèces, les humains sont bien trop peu nombreux pour représenter le moindre risque. Mais il n'empêche que ça commence à modifier légèrement l'équilibre en place. Moins de grands animaux, moins de défrichage, donc plus de forêts et moins de noisetiers. Si bien que, nous dit encore l'étude, ils sont passés pas loin de l'extinction.
2: Alors qu'est-ce qui a sauvé les noisetiers justement, Arnaud ?
3: Eh bien, ces mêmes humains. En effet, alors que les noisetiers étaient sur le point de disparaître, nos ancêtres ont commencé à développer ce qu'on appellera plus tard l'agriculture. Or, le bois de noisetier, c'est très pratique si l'on veut se fabriquer des outils, des armes, réaliser un peu d'artisanat ou tout simplement manger des noisettes. Les premiers hommes ont donc commencé à les cultiver, sauvant ainsi les noisetiers de la disparition. Alors, aujourd'hui, on n'a plus d'éléphants sauvages de 4 mètres de haut en Europe, mais heureusement, il nous reste les noisettes. La pâte à tartiner peut donc exister et ma journée peut commencer.
2: Ouf, je suis rassuré aussi parce que le petit déjeuner n'aurait pas la même saveur. Sinon, merci beaucoup Arnaud Fromage et heureusement également qu'on n'a plus d'éléphants. Eh bien, à demain, je crois.
3: À demain.
2: Bah oui, c'est ça, demain pour la nécessaire minute comptoise en réécoute, évidemment, sur l'application ici et sur ici.fr.
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1: Anthony est un enfant de Galiria et au village, il a tous ses souvenirs.
2: J'ai grandi ici depuis mon enfance, j'ai toujours vécu ici, j'ai été à l'école à Galiria. Et j'ai essayé de m'investir associativement à Galiria, donc voilà. C'est pour cela qu'on a repris, il y a maintenant 2 ans, avec des amis à moi d'ici, des jeunes de Galiria, l'association du village qui se nomme l'Asso Dufalazor Minku. Donc c'est vrai qu'on met plutôt en avant tout ce qui est associatif pour Galiria, pour les jeunes, les futures générations et les plus anciens, bien sûr. Donc on essaye de faire vivre Galiria au maximum en toute saison.
1: Et l'association propose plusieurs rendez-vous sur l'année.
2: Des balles, on fait 2 à 3 balles par saison en été. On fait également des concours de boules qu'on fait pareil en été. Et on a aussi également des concours de belote ainsi que des concours de beach soccer.
1: Le but, réunir les gens et les générations.
2: C'est plus ou moins difficile dans certains points. Mais bon, c'est vrai que quand on fait un bal, il va y avoir toute génération. Pareil pour des concours de boules, ceux qui aiment jouer aux boules. La belote, c'est vrai que ça rapproche vraiment pas mal de monde parce qu'on a beaucoup d'anciens qui jouent. On a appris avec eux. On joue tout le temps avec eux, que ce soit au bar, à la maison. Donc voilà, c'est vrai que ça rassemble vraiment beaucoup de monde et c'est très important. Il y a plus de locaux qui participent à ces événements qu'au tourisme, quoi, on peut le dire.
1: Parallèlement à son engagement associatif, Anthony est étudiant à Corté.
2: Je suis en 2e année de technique de commercialisation en BUT. Alors à côté de ça, je suis aussi impliqué pour les pompiers volontaires à Galiria. Donc je suis pompier volontaire, ça fait maintenant 1 an que je suis rentré. Donc c'est vrai que ça m'aide beaucoup, que ce soit pour le village, pour le lien avec les gens, parce que vis-à-vis de ma famille ou les gens du village, c'est très important pour moi. Donner ma passion, apporter de l'aide aux personnes qui sont en cas de danger, être là et présent pour les gens d'ici, ça me tient vraiment beaucoup, beaucoup à cœur.
1: Anthony ne quitterait pour rien au monde son village.
2: Alors, ma vision sur le village, c'est que c'est un très bon village avec une très bonne mentalité. On essaye de le refaire vivre d'ailleurs, beaucoup plus qu'avant. Il faut continuer sur cette voie-là et on est bien parti pour mettre en avant Galiria.
1: Anthony Spinoz, il fait partie de ces jeunes du village qui comptent pour l'avenir de Galiria.
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3: Printemps 1907, le midi viticole se soulève. À l'origine de la révolte des vieux, surproduction, concurrence de l'Algérie, vin frelaté, coupé ou chaptalisé, prix qui s'effondre, les vignerons n'en peuvent plus. C'est dans l'Aude que le mouvement se structure, dans le village d'Argelière, sous Marcelin Albert est viticulteur et cafetier. Avec des vignerons du Minervois, il crée le comité de défense viticole qui organise la toute première manifestation.
4: Hey, au vin artificiel, vive le vin naturel.
3: Le 11 mars 1907, ils sont 87 derrière lui. Quelques jours plus tard, les voilà 300 à Salel d'Aude. Le comité décide alors de faire un meeting chaque semaine dans une commune différente. Marcelin Albert est un orateur qui galvanise la foule. Ils sont 600 à manifester à Bise Minervois le 31 mars, 1000 à Ouveillon le 7 avril, 5000 à Coursan le 14 avril, puis 10000 à Capestan, 25000 à Lézignan, 80000 à Narbonne où le maire Ernest Féroul s'engage à son tour, 150000 à Béziers où ont lieu de nombreux incidents, 180000 à Perpignan, 200000 à Carcassonne, 250000 à Nîmes le 2 juin et dit-on entre 600 et 800000 manifestants à Montpellier le 9 juin 1907. Côté des vignerons, commerçants, ouvriers, employés, on estime qu'un languedocien sur 2 était sur la comédie ce jour-là. Une marée humaine. L'évêque de Montpellier fait même ouvrir les portes de la cathédrale et des églises pour que les gens y trouvent refuge. Malgré la démission de près de 400 maires, des débats houleux à l'Assemblée nationale, l'État fait la sourde oreille. Face à la menace d'insurrection, Clémenceau, président du Conseil, envoie l'armée à Narbonne. Bilan, 6 morts et 33 blessés. Mais le soir du 20 juin, les soldats du 17e régiment d'infanterie se mutinent et refusent de tirer sur les manifestants sous les acclamations des Biterrois. Clemenceau n'a alors plus le choix. Il accepte de rencontrer Marcelin Albert et lui promet de porter une loi anti-fraude en échange du retour au calme. Mais le tigre, malin, glisse au leader de la contestation un billet de 100 francs pour prendre le train pour rentrer dans le sud. Et s'empresse de le raconter à la presse. Cette obole humiliante qu'Albert a eu la maladresse d'accepter lui vaudra d'être conspué par les siens, accusé de s'être laissé acheter. La loi protégeant le vin naturel contre les vins trafiqués est adoptée, les viticulteurs sont exonérés d'impôts sur les 3 années passées, les émeutiers sont amnistiés. Quant à celui qui avait rassemblé tout un peuple qui voulait vivre du travail de sa terre, Marcelin Albert, héros déchu, il s'exilera pour plusieurs années en Algérie.
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5: En 1994, c'est bien simple, en cette journée du 4 juin, c'est tout Carpentras qui attend la rockstar. Allez vous enfiler votre blouson de cuir, montez sur votre Harley Davidson, la balade commence. Et il faut remonter à 1992 pour bien comprendre la venue de Johnny Hallyday chez nous. C'est à cette date qu'il fonde avec un ami son premier groupe de bikers, les HDC Desperados. Ouvert à tous, et tous ceux qui ont une Harley Davidson, l'association va se rassembler à Carpentras pour la première fois, donc 2 ans plus tard, en juin 1994. Carpentras, bah oui, parce que l'un des meilleurs amis de Johnny Hallyday, c'est Joe Rodriguez. Alors, son nom ne vous dit peut-être pas grand-chose, mais ce carpentracien de naissance est le garde du corps de Johnny Hallyday pendant 5 ans. Et c'est vrai qu'il partage, comme Johnny, la passion des Harley. Ils ont même des tatouages en commun. En ce 4 juin 1994, notre ami Joe Rodriguez se marie.
6: Au nom de la loi, je vous déclare unis par le mariage.
5: Et il choisit qui en témoin ? Bah Johnny Hallyday. Et voilà, c'est comme ça que Carpentras voit arriver depuis le Var des milliers de motos, tour de ville, mairie de Carpentras, centre-ville, c'est juste la folie. Ce que vous entendez là, c'est un extrait du reportage d'une chaîne câblée de l'époque qui suit le voyage de Johnny et de ses copains bikers. Cette visite aux allures de chef d'État impressionne une partie des Carpentrasiens. Et d'ailleurs, il suffit de parler aux commerçants et aux habitants d'aujourd'hui pour comprendre ce souvenir de cette journée juste dingue. En fin de journée, Johnny, au bras de son épouse à l'époque, Adeline Blondeau, et de son producteur Jean-Claude Camus, prend la direction de l'hippodrome Saint-Penchon où se déroulent les courses hippiques. Là-bas, c'est presque 30 000 personnes qui l'attendent. Un mini-concert est organisé et Johnny, il faut le dire, il s'éclate. 6 titres chantés par la star, qui est ensuite rejoint par le guitariste Paul Persson. À l'époque, c'est l'animatrice Sophie Favier qui présente ce concert. L'entrée est de 50 francs et pendant 3 jours, c'est juste la folie, la fête ne s'arrête pas. Johnny partira avec Adeline en hélicoptère à la fin de ce week-end. Alors figurez-vous que j'ai pas mal cherché et ce n'est pas la première fois que Johnny chante à Carpentras. Il était déjà venu en 1961. À l'époque, il se produisait place de la mairie dans un tour de chant organisé par l'association des commerçants. Il était alors âgé de 18 ans.
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2: À quoi servent les maths?
3: Par exemple, si on est coiffeuse, pour faire payer ses clients, au lieu que de prendre une calculette, le faire de tête comme ça, le plus rapidement, comme ça on n'utilise pas trop notre téléphone. Puis c'est intéressant les mathématiques.
4: Moi je trouve que ça sert à tout et à rien. Les profs, ils disent faut savoir convertir, mais ça sert à rien quand on est grand en fait.
5: Dans n'importe quel métier, il faut savoir les maths. Convertir, si il faut, parce que ça se trouve, à un moment donné, l'occasion elle va venir, tu vas pas savoir et ça va être compliqué. Et moi je préfère les maths que le français.
6: Moi, je me dis, c'est comme toutes les autres matières, plus tu sais de choses et tu es bon en maths, français, grammaire, plus tu auras plusieurs métiers à ta disposition.
7: J'ai jamais trop aimé les maths, mais je sais que je pense que c'est

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1: Nous sommes dans les années 1970. Un ovni se pose à Chasseneuil. Dans cette soucoupe volante, attention, pas d'extraterrestres, mais des gens en maillot de bain.
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1: Cette drôle de piscine en forme d'ovni est ce qu'on appelle une piscine tournesol. En fait, il s'agit d'un modèle qui a poussé en France dans les années 70 et qui a pour origine un programme lancé par l'État en 1969. Ce programme, nommé 1000 piscines, intervient dans un contexte marqué par deux événements. D'abord, le fiasco des nageurs français aux Jeux Olympiques de Mexico en 1968. Ensuite, plusieurs noyades tragiques impliquant des enfants. Résultat, eh bien, il faut apprendre à tous les Français à nager, vite et partout. Pour cela, un concours est lancé afin de concevoir des équipements innovants, économiques et facilement reproductibles. Et le type tournesol est l'un des plus caractéristiques. Il est l'œuvre de l'architecte Bernard Scholler. Alors attention, 1000 mètres carrés au sol, 6 mètres de haut, cette piscine était révolutionnaire à l'époque. Il faut imaginer 36 arches métalliques qui soutiennent un dôme de plastique en partie escamotable et pivotant afin de profiter au maximum du soleil, d'où son nom, hein, le tournesol. Dedans, on retrouve tout le nécessaire, un bassin de 25 mètres, des vestiaires, des douches, bref, un vrai vaisseau spatial aquatique.
3: Cette piscine tournesol de Chasseneuil-sur-Bonnieure était-elle le seul modèle construit dans notre région ?
1: En France, entre 1972 et le début des années 80, il y en a eu 183 construites sur les 250 prévues au départ, dont 18 en Nouvelle-Aquitaine. Mais attention, hein, la moitié a déjà disparu, à l'image de celle qu'il y avait à Châtelaillon-Plage. Il faut dire aussi que ces piscines tournesol, eh bien, elles ont tendance à mal vieillir. Maintenir ces structures à flot, sans mauvais jeu de mots, coûte cher et les rénovations ne sont pas toujours simples à réaliser. C'est pour cela que la piscine tournesol de Chasseneuil est un vrai petit morceau de patrimoine des Trente Glorieuses, toujours bien vivant avec près de 40 000 usagers par an. Les gens sont sensibles à son charme rétro-futuriste, à ses petits carreaux de faïence ou à ses grands hublots. Alors en cette fin d'été, eh bien, si vous passez du côté de Chasseneuil, n'hésitez pas à aller piquer une tête dans cet ovni.
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4: On part en Vendée ce matin à Bouin, tout près de Beauvoir-sur-Mer et Noirmoutier. Voici François, conteur d'histoire depuis 1987. Il transforme chaque balade en un voyage dans l'imaginaire. Il fait naître des histoires qui touchent petits et grands, mêlant tradition locale et émotion. Une passion présente depuis très longtemps pour François.
5: Ça vient de très loin, ça vient de ma grand-mère qui racontait des histoires à mon papa et de mon papa qui nous racontait des histoires quand on était petit, notamment une histoire que ma grand-mère lui racontait, l'histoire de Jean sans peur. C'est l'histoire d'un petit garçon qui part de chez lui et qui rencontre le diable.
4: Oh
5: ouais. Et c'est la première histoire que j'ai racontée devant un public. Et c'est là que j'ai réalisé que j'avais un don pour le conte.
4: Ça se sent le fait d'avoir ce don pour raconter les histoires, c'est parce que c'est pas donné à tout le monde.
5: Alors pour moi c'est donné à tout le monde, mais c'est une passion et puis c'est un plaisir d'emmener des gens juste avec l'imaginaire, avec très peu de décors et juste avec les mots. Alors moi j'adore les mots, j'attache énormément d'importance aux mots, à leur sens, et quand j'invente une histoire, eh ben je choisis mes mots avec beaucoup de rigueur.
4: On est d'accord, c'est votre métier, François.
5: Alors c'est mon métier, c'est devenu mon métier un peu après. Donc moi j'ai eu un parcours où j'ai vécu une vingtaine d'années à la montagne du côté de Bourg-Saint-Maurice et j'étais gardien de refuge. Ben je racontais des histoires au refuge aux gens le soir à la veillée. Et ils remontaient au refuge pour que je leur raconte mes histoires de colporteur d'histoires.
4: Quelle émotion justement vous recherchez à travers vos histoires, vous ?
5: Le rire, la joie. Et aussi, un des grands messages, c'est de dire qu'on peut toujours se relever. Que dans chaque épreuve de la vie, on peut trouver quelque chose qui va nous faire rebondir.
4: Alors, elle est où la part de vérité là-dedans ?
5: Alors, dans le conte, il y a toujours de la vérité. D'abord, la première vérité, c'est le vocabulaire.
4: Ouais.
5: L'autre vérité, c'est que, effectivement, dans la vie, on peut toujours s'en sortir. S'émerveiller de quelque chose, même quand on pense que tout est fini, qu'il n'y a plus d'espoir. Qu'il y ait plein de vie, même dans un lieu qui est

0: quand même assez rigoureuse.
1: Comment la Vendée vous inspire, vous, pour vos histoires?
0: Ah ben, la Vendée, c'est mes origines, c'est ma famille, c'est mes oncles et tantes chez qui je suis allé beaucoup en vacances, c'est les bisous de mes grands-mères. Quand, après 20 ans en Savoie, je suis revenu en Vendée, je suis allé boire un café sur la route, et là, j'ai entendu l'accent. Un accent vendéen qui est très maternel, qui est très affectueux, qui est très affectif.
1: Comment vous imaginez votre avenir, tout simplement, François ?
0: 56 ans, j'ai encore une trentaine d'années à travailler.
1: Ouais, vous êtes un jeune homme.
0: Voilà, je pense qu'à 90 ans, ben, j'aurai la barbe encore un peu plus blanche, les cheveux tout blancs, mais je pense que je continuerai à faire des balades comptées au port du Bec, au port des Champs, à la Couplace, etc. Parce que ben, c'est pas un métier facile où on gagne des millions, ça c'est un choix. Et par contre, ben, c'est toujours le bonheur de faire rêver les gens, de les faire rire, énormément rire.
2: François, c'est un personnage attachant et généreux. Avec lui, une simple promenade devient un moment hors du temps.
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1: Comme ils sont susceptibles d'entendre ce petit cours, je vais faire attention, je vais être sympa avec nos chers petits anges aujourd'hui.
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1: Pote Péplard. Garçon ou fille, c'est la question que tous les futurs parents entendent évidemment. Bah, dans tous les pays du monde, quand on attend un heureux événement, l'entourage demande souvent « Ané, alors, pote Péplard, hein ?» Garçon ou fille, ça permet de choisir, de bien choisir le cadeau de naissance évidemment. Pote, c'est un gars, ur pote. En breton, ça fonctionne à tout âge. Ur pote, un gars ou un garçon. Et plard, ur plard, c'est une fille ou une femme d'ailleurs. Pote, péplard, gars ou fille. Mais on peut préciser, si on veut être sûr, pour les jeunes enfants, ur potric, un petit gars, un jeune garçon, potredigou au pluriel, un peu plus dur à retenir. Hein. Potredigou. Et plaric, c'est pour une jeune fille, une petite fille, plarigou au pluriel. Voilà, c'est simple, mais comme toujours, c'est simple quand on connaît. C'est sûr, c'est plus facile après. Donc, pour les gars, pote, potric, potredigou. Pour les filles, plar, plaric, plarigou au pluriel.
3: Nom d'un petit breton.
1: Eh bien non, un nom de bateau. Ça change et on en voit souvent dans les ports avec le mot avel, en mot composé. Avel, c'est le vent. Bon, c'est sûr que du vent, ça aide quand on est en mer. Donc les marins choisissent souvent des noms en rapport avec le vent. Avelvour, par exemple, du vent de mer. Avelvour, mais on entend aussi, on peut lire Aveldro, le tourbillon, ça c'est le vent qui tourne, Aveldro. Autre possibilité toujours, Avelpen ou Avelaben, expression moins appréciée car ça indique où ça parle du vent de tête, Avelaben, le vent de face qui n'aide pas beaucoup en mer, et sinon Aveldré ou Aveladré, ben là, c'est pour ceux qui veulent du vent arrière. Mais voilà, ce sont de très beaux noms qu'il faut préserver, évidemment, comme les noms-lieux, comme les noms de famille, comme notre belle langue, en fait. Mais ça se fera que si l'on fait tous un petit effort. Je vous laisse et je vous dis à demain. Même heure, d'ahenta et bon vent.
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4: Yatouni est d'origine mahoraise et nous raconte son parcours. Dites-moi Yatouni, qu'est-ce que vous aimeriez que les gens connaissent de votre culture mahoraise?
5: La richesse vraiment relationnelle. C'est vrai qu'à Mayotte, il y a vraiment une solidarité extrême entre les habitants. Si par exemple vous rencontrez des inconnus dans la rue, vous allez toujours ressentir ce lien. Je sais pas, c'est quelque chose qui est naturel. Alors qu'ici en France, les inconnus qu'on croise dans la rue, on ressent pas forcément un lien avec eux et on serait pas forcément apte à les voir, leur poser des questions et tout ça. Oui.
4: Moins d'entraide, moins de solidarité. On va pas facilement demander un peu de sel ou un peu de sucre chez le voisin en fait.
5: Oui, c'est ça, oui. À Mayotte, on a vraiment une relation assez intense avec les voisins. On les respecte et on vraiment montre beaucoup d'amour envers eux. Si jamais on manquait de quelque chose, parfois de l'eau ou du sel, peu importe, on peut aller toquer chez le voisin et lui demander. Et avec plaisir, la personne va lui offrir. Sauf qu'ici en France métropolitaine, je pense que ça paraîtrait un peu bizarre quand même.
4: Vous buvez, vous, un jus de pomme?
5: Oui.
4: Comment on dit pomme en maoré?
5: Jus de pomme et jiva.
4: Jiva?
5: Oui. Qui veut dire le jus de pomme est très bon. Oui.
4: Ah bah c'est court, c'est facile.
5: Oui.
4: Vous avez hâte de retourner à Mayotte. Quelle est la première chose que vous allez manger quand vous arrivez?
5: Ça serait une mangue avec du sel.
4: Ça, ah, c'est...
5: oui.
4: Ça, c'est étonnant, ça.
5: Oui. C'est comme si on mangeait du chips, mais encore mieux. Et c'est super bon, les mangues. Le goût est juste indescriptible. Oui.
4: Mais avec du sel.
5: Oui, avec
4: le sel qui va faire ressortir le goût de la mangue.
5: Oui, c'est ça, oui. Ça va vraiment faire ressortir le goût de la mangue. Et...
4: alors, votre maman, Siti Fatima, c'est elle qui cuisine à la maison. Qu'est-ce que vous aimez manger quand elle cuisine?
5: J'aime beaucoup manger le pilao. C'est un plat qui ressemblerait un peu au paella de l'Espagne. Plat très coloré.
4: Avec des épices un peu particulières que nous n'avons pas ici en France.
5: Il y a le curcuma, après il y a le masala et il y a aussi le poivron. Et le citron aussi et le sel, donc tous les ingrédients ici en France.
4: Vous vous intéressez à la cuisine, vous ? Vous avez appris à cuisiner avec maman ?
5: En fait, à Meubles, c'est très important pour une femme de savoir cuisiner. Depuis l'âge de 6 ans ou 7, jusqu'à mes 10 ans, donc j'avais l'habitude en fait de rejoindre ma mère et qu'elle m'apprenne à cuisiner.
4: J'ai entendu parler d'un fruit, le konona.
5: Konokono.
4: Kono, comment vous dites ?
5: Konokono.
4: Ah oui.
5: Oui.
4: C'est pas du tout konona.
5: Non.
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6: Bonjour, je suis Romain Rongiras.
1: Bonjour Romain. Alors votre nom de famille, on l'entend beaucoup en Dordogne, car le stade de Périgueux porte depuis l'année 2009 le nom de Francis Rongiras. C'était votre papa. Est-ce que je peux vous demander quels souvenirs vous gardez de lui ?
6: Alors des souvenirs, j'en ai très peu. Mais les souvenirs que j'ai, étrangement, liés au rugby, notamment quand il jouait à Pau. Moi, d'aller sur des matchs et notamment aussi de jouer un peu sur le stade qu'il y avait à côté à Pau, à la Croix-du-Prince. Après, les souvenirs, avec le temps, peut-être se sont construits aussi, mais parce que j'ai pu entendre. Il avait démarré à Périgueux lorsqu'il était au lycée. Après, il est parti à Pau, dont il a été capitaine. Et il est revenu après sur Périgueux. Il n'était pas du tout professionnel. Donc non, il travaillait à côté, que ce soit à Pau ou à Périgueux. Il était technicien notamment à l'office HLM à Pau. Il s'entraînait beaucoup moins régulièrement que ne le font les joueurs de première et deuxième division, voire troisième maintenant. Oui.
1: Alors Francis Rongiras est décédé lors d'un match de rugby, d'un problème de santé en 1991. Vous étiez tout jeune, vous aviez 9 ans. Est-ce que 34 ans après, on vous parle encore de Francis Rongiras, Romain, quand vous allez faire votre marché ou...
6: Oui, ça arrive, comme on parle encore, des fois des personnes que je n'ai pas connues ou que je ne connais pas forcément, mais qui l'ont connue. Après, c'est vrai que étant dans le milieu du rugby toutes ces années, c'est sûr que j'en ai très souvent entendu parler.
1: Vous aussi, vous avez joué au rugby avec Hugo, votre frère. Est-ce que ce qui est arrivé avec votre papa, ça aurait pu aussi totalement vous dégoûter de ce rugby-là ?
6: On était très jeunes. Moi, j'avais 8 ans, j'allais avoir 9 ans. Mon frère, 4 ans. Et on commençait dans le rugby. Et à vrai dire, de mes souvenirs, on ne s'est pas du tout posé la question. On a continué à jouer au rugby et puis s'est créé le Challenge Rongiras, qui est une manifestation sportive pour les jeunes, qui avait été créée à l'époque par des coéquipiers de mon père, notamment François Robert et d'autres, de l'école de rugby, Philippe Verger, voilà, toute une bande qui avait créé cette manifestation. Et j'ai eu l'occasion d'y participer sur ces premières années. Donc non, je me suis jamais posé la question de la pratique du rugby. J'ai fait du foot, du tennis de table, de l'escrime. J'ai essayé beaucoup de choses à côté, du tennis aussi, et avec un fil conducteur qui était toujours quand même le rugby.
1: Quand vous passez à côté du stade Francis Rongiras maintenant, est-ce que vous y faites encore attention au nom du stade ou plus maintenant ?
6: C'est une bonne question pour laquelle j'aurais pas forcément une réponse Oui, à chaque fois, c'est vrai qu'on va dire il y a beaucoup d'événements qui arrivent au Rongiras, pas forcément sur le rugby. Vous voyez, moi, je vais dire le Rongiras quand je parle du stade et je vais demander aux jeunes où est-ce que vous jouez, ou alors je vais dire au Rongiras, c'est vrai. Donc, c'est un petit peu ambigu. Oui, ça me marque, mais je suis aussi, j'y suis habitué maintenant depuis toutes ces années.
1: Merci Romain.
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10: Kaikaouz le mot cluc. Ça veut dire lunettes.
11: Quand j'étais petit, on me disait toujours d'enlever mes lunettes avant de faire le sport. Et un jour, Udi n'est pas tiré de la miasclouk. Je les ai pas enlevées. Et Balou qui aimait se yaribat en loukap. Et miasclouk qui s'est sous une copate. Il y a eu un ballon qui est arrivé dans ma tête et elles se sont cassées.

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4: Il s'appelle Frédéric Brand et ça fait maintenant 17 ans qu'il travaille à l'élaboration des créments, des 4 millions de bouteilles de créments de l'entreprise Louis Bouillot à Nuits-Saint-Georges. Il nous fait voir l'envers du décor, mais d'abord on s'équipe de chasubles orange fluo.
5: Sur le site, il y a une centaine de personnes qui travaillent sur le site et c'est un site classé IFS BRC, c'est-à-dire qu'on respecte des normes qualité et sécurité consommateur et donc mettre des chasubles qui permettent l'identification des visiteurs avec un enregistrement bien adéquat.
4: Eh bien, allons-y, ouvrons cette porte.
5: Oui, on va y aller.
4: Oula !
5: Donc, en fait, ici, nous n'avons pas de cave enterrée. Les cuves font jusqu'à 7 mètres de haut.
4: Ah oui.
5: 7 mètres de haut et une seule cuve représente le volume d'un petit domaine viticole. Ça représente environ 520 hectolitres de vin. Ici, nous avons dans cette cuverie-là 50 cuves différentes. Et cette diversité de cuves, cette quantité de cuves est importante parce qu'en Crémant de Bourgogne, nous sélectionnons les zones géographiques. Mais également, nous avons un grand travail au pressurage où nous séparons la cuvée et la taille que nous vinifions séparément. Et afin d'avoir une grande diversité de profils aromatiques qui vont nous servir de nos assemblages crémants futurs, nous avons besoin d'avoir une grande quantité de cuves qui vont pouvoir mettre en musique nos assemblages par la suite.
4: Donc malgré le fait qu'on soit dans un environnement plus ou moins industriel et gigantesque, on a quand même cette notion de terroir, c'est important de le rappeler.
5: C'est important. Si maintenant je mélange tout, parce que c'est effectivement une seule appellation que l'on vinifie, mais si je commence à tout mélanger pendant les vinifications, après les assemblages qu'on va faire n'auront plus aucun sens. Il faut vraiment respecter ces trois principes, donc le cépage, le terroir et le fractionnement au pressurage qui vont nous permettre justement d'accorder. Il faut savoir que Louis Bouillot a plus d'une dizaine d'assemblages différents et il faut que chacune de ces assemblages ait une personnalité bien précise avec son moment de dégustation et de plaisir propre. Et donc c'est grâce justement à ces diversités qu'on peut avoir ça.
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6: Fin février et début mars 2026 ont été exceptionnellement doux. À Paris, la moyenne des températures les après-midi a atteint quasiment 18 degrés pendant deux semaines. Et dans cette douceur, il y a eu des pics. En Champagne, on a frôlé les 19 degrés à Reims le 5 mars, 20,6 à Troyes le 6 mars, 25 degrés aussi dans le sud-ouest de la France, au Pays Basque. Une douceur agréable, certes, mais qui a tendance à réveiller la végétation trop tôt. Car d'expérience, on sait que les gelées ici sont possibles jusqu'à début mai et les fameux saints de glace. On risque donc de vite déchanter dans les vignobles, les vergers. C'est ce qu'on appelle le faux printemps, de plus en plus fréquent avec le changement climatique. Explication avec Serge Zaka, agroclimatologue.
7: Ces températures excédentaires font que les végétaux se réveillent plus tôt que d'habitude. Les arbres d'ailleurs fleurissent en moyenne en Suisse, en France, en Italie et en Espagne 15 jours plus tôt qu'il y a 50 ans. C'est-à-dire que les faux printemps engendrent cette floraison plus précoce et les arbres étant plus précoces, ils sont plus sensibles au gel parce que quand ils ont les bourgeons fermés, ils peuvent résister jusqu'à moins 10, moins 20 degrés. Alors que quand ils ont les bourgeons ouverts, à partir de moins 0,5, on peut avoir des dégâts. Donc ils entraînent des végétaux qui sont plus sensibles au printemps.
6: Et ensuite, à cause de cette douceur précoce, vient des gelées qui ont toujours existé en mars, en avril, et qui posent problème, qui font des dégâts.
7: Exactement, et c'est tout le paradoxe avec le changement climatique. Certes, le climat est plus chaud, mais il y a toujours quelques gelées en mars et en avril, plus faibles, moins nombreuses, mais sur des végétaux qui sont plus sensibles. Donc dès qu'il y a des faibles gelées qui arrivent sur les végétaux, on a des dégâts maintenant, début avril, alors qu'avant, début avril, il pouvait y avoir du gel, moins 7 sur des bourgeons fermés, ça ne faisait rien du tout. Maintenant, il peut faire moins 3 sur des bourgeons ouverts, mais ça fait plus de dégâts. Alors ces dégâts concernent surtout l'arboriculture et la viticulture. Le maraîchage, du coup, ça peut impacter, mais vu que c'est nous qui maîtrisons la date d'implantation, on peut essayer de décaler ces dates d'implantation.
6: Des hivers de moins en moins froids, pourtant l'hiver, le gel, c'est important, c'est le meilleur insecticide, c'est aussi important pour les arbres fruitiers. Pourquoi ?
7: Alors effectivement, on a des hivers de moins en moins froids. Maintenant, quand on parle de moins 3 degrés, on parle de vagues vagues de froid. Je rappelle que les vagues de froid à Reims, c'est moins 15, moins 20 degrés. Hein. On les a plus maintenant. Dès qu'il fait moins 5, c'est la fin du monde. Mais nos écosystèmes sont différents des humains. Nous, les humains, on n'aime pas le froid. C'est pas très agréable. Les écosystèmes, ils ont besoin de froid pour leur rythme. Et c'est très important. Par exemple, si on prend le rythme des arbres fruitiers, un pommier, il a besoin de 1000 heures en dessous des 7,2 degrés pour fleurir. C'est ce qu'on appelle la vernalisation. Le manque de froid n'impacte pas que les arbres, il impacte aussi les maladies. Parce que par exemple, à l'époque des années 50, 60, 70, on attendait ce gel pour nettoyer, entre guillemets, la vermine. Pucerons, mouches, moustiques. Et vu qu'il y a moins de froid, forcément, ces vecteurs de maladies résistent à l'hiver, se reproduisent à la fin de l'hiver plus tôt, et donc peuvent provoquer des dégâts sur les cultures plus tôt.
6: Ce manque de froid, ça va pas aller en s'arrangeant ? Pas de solution ?
7: On a des solutions d'adaptation agricole jusqu'à une certaine mesure. Les dates de semis, les variétés, la présence des arbres aussi autour des parcelles, les haies, mais jusqu'à une certaine limite. L'agriculture française peut s'adapter jusqu'en 2050 dans le sud et 2070 dans le nord. Derrière, quand il fera plus de 45 degrés certains après-midi en été, ce n'est pas possible. La meilleure façon d'adapter l'agriculture, en fait, c'est de réduire les gaz à effet de serre pour éviter justement ces températures excessives.
6: Merci Serge Zaka.
7: Merci à tous.
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4: Salut à toutes, salut à tous et bienvenue dans Décibel. C'est parti pour une heure en direct autour de l'actualité musicale. L'anniversaire du jour, les 120 ans de la naissance de la grande et panthéonisée, s'il vous plaît, Joséphine Baker. Alors, on chantera du Joséphine Baker à la fin de l'émission. Notre coup de cœur découverte, c'est un groupe, un duo, un frère et une sœur, les Molotovs. Vous allez les adorer. Le thème du blind test de ce soir, les mamans. Mais oui, je me suis rendu compte que c'était la fête des mères le week-end dernier. On n'avait pas fait notre blind test annuel spécial maman, donc c'est ce soir. Voilà. N'hésitez pas à vous inscrire pour venir jouer avec nous. Le numéro du standard, 0810 055 056. 0810 055 056. C'est Sadika qui vous attend au standard. Et le cadeau du jour, le cahier de vacances pour adultes des éditions Magnard. Ne vous en faites pas. Il n'y aura pas de fractions ou de règles de géométrie à réviser. C'est un cahier qui s'appelle En avant la musique et qui va tester votre culture générale musicale que je sais excellente. Pierre Demar.
6: Bonsoir Émilie, comment tu vas ?
4: Bonsoir, je vais très bien et toi ?
6: Mais je vais super bien, c'est la grande forme là.
4: C'est ton retour ?
6: C'est mon retour que j'attends presque plus que mes fans, je pense. c'est le retour quoi, ça y est. Trois ans, enfin je vais pas dire sans musique parce qu'il y a eu un duo quand même.
4: Oui,
6: mais,
4: avec Dua Lipa en plus, c'est pas Lipa. Un duo, t'as pas fait un duo avec moi. Un duo international.
6: C'est sûr que tout le monde l'aurait adoré. Mais non, mais t'as raison, c'est trop bon d'être de retour. Je suis très, enfin ça fait longtemps que je suis impatient.
4: Ouais.
6: Et je suis très content de ce qui arrive et de ce qui est déjà sorti.
4: C'est ça, une nouvelle chanson dont nous allons parler évidemment, et nous allons écouter un petit extrait. Mais avant, puisque tu le disais, tu remontais un peu le temps en parlant des trois années passées. Moi j'aimais bien remonter le temps carrément à 4 ans avec ce prix Talent France Bleu 2022, et puis voilà la victoire, révélation de l'année en 2023, cet album Regarde-moi, ce premier énorme tube.
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4: Montée en puissance pendant les années, je trouve, au niveau de ta présence sur scène, t'as fait un paquet de concerts.
6: Ouais, mon Dieu.
4: Alors ça maintenant, il connaît par cœur sa carte de France, je peux vous le dire. Il connaissait déjà bien la Belgique, mais là...
6: Je connais tellement de bleds, mais tu n'imagines pas.
4: Ah ben
6: je sais tous te les dire.
4: Et les aires d'autoroute, maintenant il sait qu'il ne faut jamais prendre le triangle, sandwich triangle avec les crudités, puisque ça détrempe évidemment le pain.
6: Je connais tous les Burger King de France, je connais tous les McDo de France, c'est terrible.
4: Oui, il y a eu ça. Et il y a eu quand même une expérience, je pense la plus récente sur scène, avec l'Orchestre du Capitole à Toulouse. Alors ça, c'était quand même un grand moment.
5: Moi,

0: sur scène avec un grand orchestre du Capitole à Toulouse. Ça, c'était quoi? C'était un rêve? C'était histoire de dire au revoir à ton premier album? C'est arrivé à un moment un peu étrange, finalement?
1: Ouais, c'est arrivé tout à fait par hasard, en fait, parce qu'on nous a dit on adorerait t'avoir Pierre à Toulouse. Et évidemment, bah, je ne savais pas comment tu dis non à ça.
0: On ne dit jamais non à des Toulousains, donc, de toute manière, mais là, en plus, oui, c'est quelque chose.
1: Ça tombait à un moment, c'est vrai, étrange, t'as raison. Et c'est un truc, donc, est-ce que j'en ai rêvé? Ouais. Oui. J'ai rêvé de chanter avec un orchestre symphonique, mais pour moi c'était presque trop prématuré. Après l'avoir fait, non, pas du tout. Hein. Je pense que j'ai très bien fait. Je suis ravi.
0: Ben oui.
1: Mais quand on me l'a proposé, je me suis dit, mais est-ce que c'est pas beaucoup trop tôt? Est-ce qu'on fait pas ça au bout de 4 albums, tu sais?
0: Oui.
1: Et en fait, non. Leur approche, elle est assez, elle est pas du tout snob, quoi. Il y a un truc où c'est simplement l'idée de revisiter, de mettre en musique, d'arranger, d'enrichir toutes les partitions du premier album. Et en fait, c'était juste trop beau, quoi. Je pense que c'est un de mes plus beaux souvenirs sur scène, un des plus émouvants, un des plus flippants aussi, parce que c'est très différent. Ça n'a rien à voir avec un concert normal comme quand j'en donne très souvent, parce que il y a pas de clic dans les oreilles. Bon, pour t'expliquer en deux mots, tu sais, on porte des oreillettes sur scène dans lesquelles on s'entend. Il y a un retour de la voix et il y a plein d'indications. Genre Pierre, 3, 2, 1, couplet. C'est genre comme si j'étais vraiment débile et qu'il me fallait ça, mais en fait il me faut un peu ça.
0: Bah oui, parce que c'est comme le conducteur
1: exactement,
0: de ce concert.
1: Un conducteur, ouais. Exactement. Et t'as un milliard d'informations qui sont importantes et notamment des aides. Quelquefois je chante et j'ai ma voix derrière moi en studio. C'est-à-dire, vous ne l'entendez pas bien sûr, mais moi dans mes oreilles je l'ai. Et là, pas du tout. Et donc, pas de métronome, rien. Et c'est un échange humain. Et c'est une espèce d'alchimie qu'il faut trouver avec 80 personnes.
0: Ouais.
1: Et c'était hyper impressionnant. C'était
0: et tu magique. Regardais qui? Alors, tu regardais le chef d'orchestre ou tu regardais le public? Parce que ça aussi, c'est très différent.
1: Bah, à vrai dire, moi, je pensais que j'aurais l'occasion de regarder le chef d'orchestre, mais pas du tout. Dans la configuration dans laquelle on était, je ne voyais que mon public.
0: Wow.
1: Et je lisais sur leurs lèvres et je me disais, d'accord, je fais ça. Non, mais c'est genre. Non, puis le chef d'orchestre n'était pas très collaboratif. En réalité, j'ai pas trop aimé. Mais par contre, les musiciens, formidables. Et j'ai passé, franchement, je pense, l'expérience la plus impressionnante de ma vie parce que tu redécouvres tes chansons. Et je me suis dit, ah, c'est génial, en fait, j'ai composé ça. Parce que tu sais, à un moment donné, tu connais tes arrangements par cœur. Et en fait, le fait d'avoir plein de musiciens qui donnent vie à une chanson, bah, d'un coup, elle devient sublime, quoi.
0: Ah, c'est beau,
1: c'est un peu un truc de tricheur, mais ça marche bien.
0: Ah là là, vous avez quelques images, quelques extraits de ce concert de Pierre Demar avec l'orchestre du Capitole, et notamment cette reprise de Dalida, Mourir sur scène, qui est dingue. Prochain passage sur scène, monsieur Pierre, ça sera les 8 et 9 décembre à Paris, à l'Olympia. Voilà, pour fêter ton retour. Est-ce que d'ici là, ton deuxième album sera sorti?
1: Oui, bien sûr, Émilie.
0: Voilà.
1: C'est prévu, ouais, bien sûr, pour l'automne. Je ne sais pas si c'est septembre, si c'est octobre, mais il sera sorti. Il est hors de question de chanter à l'Olympia alors que personne ne connaît les paroles de quoi que ce soit. C'est horrible.
0: Et puis vous pouvez d'ores et déjà commencer à apprendre la nouvelle chanson de Pierre Demar. Je pense à vous.

0: Cette chanson, tu l'as choisie pour annoncer ton retour, pour présenter ce nouvel album qui arrivera à l'automne. Et il a fait réagir des artistes.
1: C'est vrai.
0: Dans le duo Big Flo et Oli, voici le grand frère, Big Flo, roi des idées de génie.
2: On est fan de ta dernière chanson avec ma meuf. Et je voulais te donner une idée de trend. On essaye de chanter le refrain à sec, a cappella, et c'est impossible, et ça a pleuré de rire. Je te donne un exemple. Je vais, je viens, je monte et je pense à vous. Ah, pas si mal là pour le coup. Je viens, ça monte et je pense à vous. C'est faux. Et en gros, le but, c'est de le faire juste sans ciao.
0: Évidemment, ça a pris, Pierre.
1: Je suis trop content que tu montres ça. Je savais pas que tu l'avais, je suis trop content.
0: Évidemment, moi j'ai découvert ça sur Instagram il y a quelques heures et je me suis dit, mais c'est formidable. Et ce qui est encore plus beau, c'est la réaction en chaîne que ça a provoqué.
1: Ah,
0: vous allez entendre le refrain de « Je pense à vous » chanté par, et par ordre d'apparition.
1: C'est presque un blind test en fait.
0: Ouais, c'est ça.
1: Il faut le deviner.
0: Marine, Oli, le petit frère dans Big Flo et Oli, Clara Luciani et Christophe Willem.
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0: Christophe Willem a plié le game.
1: Incroyable,
0: à la fin.
1: En fait, j'ai cru que Clara était un homme et Christophe était une femme sur ces deux extraits, c'est parfait.
0: Clara ne sait pas trop ce qui s'est passé. Elle a fait un petit accent marseillais.
1: C'est son accent de Sanary, voilà, elle a retrouvé ses racines. Et Marine, je pense, domine là. Là, c'est sublime là.
0: Ah,
1: elle a une réverbe de salle de bain, je ne sais pas
0: mais
1: ce qu'elle faisait.
0: Je pense qu'elle s'est mise dans une salle de bain.
1: Ah, ouais,
0: pour
1: je pense
0: le
1: qu'elle
0: faire.
1: S'est dit, je me fais kiffer, je me fais mousser.
0: Oui.
1: Et c'est génial. J'ai encore Marguerite et Bilal qui sont arrivés entre temps, mais je ne les ai pas encore publiés.
0: Ah.
1: Tu les verras ce soir.
0: Alors, il faut suivre absolument. Absolument Pierre Demar sur les réseaux pour voir la suite des aventures du refrain de « Je pense à vous ». Mais c'est beau aussi de voir toute cette scène et ces gens, que ce soit voilà, Big Flo et Oli, Clara Luciani, Marine, Christophe Willem, tu parlais de Bilal Hassani, qui célèbrent ton retour aussi, c'est beau.
1: C'est tout à fait, c'est pas inattendu, ça fait très victime de dire ça, mais c'est génial. Enfin,
0: bah ouais.
1: Tu sais, il y a un élan de générosité. Je sais pas si ça a toujours été le cas ou pas du tout, je peux te dire que c'est mieux qu'avant, mais j'ai pas eu l'habitude sur le premier disque et là ça y est, j'ai l'impression que je me fais plein de copains et qui sont contents de ce retour et
0: bah
1: qui
0: oui.
1: me le disent, et tous ces gens-là m'avaient dit genre 3 semaines plus tôt qu'ils adoraient le titre et qu'ils l'écoutaient, et il y a rien de plus beau. Alors bien sûr les retours de la famille, des fans, c'est extraordinaire, mais quand t'as un artiste que tu adores et dont tu célèbres la musique depuis toujours, qui te dit que ta chanson est belle, que c'est une prouesse technique. Je pense à... Moi, je suis tout à fait fan de Feu Chatterton et de Arthur Teboul.
0: Ouais.
1: Et le jour où c'est sorti, je sais qu'il m'a écrit un message en me disant à quel point c'était bien, selon lui.
0: Oh, wow.
1: Et ça, pour moi, ça, c'est, ça vaut tout l'or du monde. Donc, j'étais très, très, très, très, très content.
0: C'est à vous maintenant d'apprendre par cœur « Je pense à vous », de vous enregistrer en train de chanter le refrain.
1: Absolument.
0: Et de l'envoyer
1: inchantable.
0: Sur
1: le...
0: l'Instagram.
1: Inchantable.
0: Je vais, je viens. Je...
1: Ça monte.
0: Et je pense à vous.
1: Putain, t'es fort. J'essaie. C'est une blague. Ah non, c'est hyper bien. J'ai plein de fans qui m'envoient des trucs horribles. Il y en a qui sont forts aussi, bien sûr. J'ai eu des prouesses. Mais là, tu t'en sors. Mais c'est. Ah ouais, t'es dans le top 5%, je pense.
0: À vous, les amis.

0: Piou.
1: Hyper important.
0: Je pense
1: comme
0: à vous. Pierre Demar dans Décibels, c'est le retour. On est évidemment hyper heureuse et heureux de savoir que qu'on va se régaler, aller applaudir Pierre Demar sur scène. J'ai annoncé les dates parisiennes, les 8 et 9 décembre à l'Olympia, mais la tournée commencera dès le 5 novembre à Reims, à la Cartonnerie. Pierre, tu reprends le Tour de France des aires d'autoroute, ça y est. Le 6 novembre à Strasbourg, le 7 à Grenoble, le 12 à Lyon, le 13 à Arc-en-Senon. Rendez-vous le 14 novembre à Metz, le 25 à la Paloma de Nîmes, le 26 à Bordeaux, le 27 à Angoulême, et puis au mois de décembre, un petit tour en Belgique, à l'ancienne Belgique, à la baie, à Bruxelles, l'aéronef de Lille au mois de décembre également, Liège, l'Olympia, j'en ai parlé, Dijon, Genève, Brest, Rennes, Rouen, La Roche-sur-Yon, Toulouse et Nantes en février 2027.
1: Tu es fabuleuse de les dire toutes.
0: Mais parce qu'on nous écoute partout en France,
1: ouais,
0: et je pense
1: bien sûr, mais c'est cool.
0: Tu sais, c'est une tradition, c'est-à-dire que là, par exemple, il n'y a pas quoi. Il n'y a pas Nantes, si, à Nantes.
1: Ouais, en fait,
0: on va trouver la ville où tu ne vas pas. Dijon. Et les Dijonais vont envoyer des messages en disant
1: dégoûtés.
0: Pourquoi pas Dijon.
1: Je ne vais pas à Dijon.
0: J'ai pas trouvé Dijon.
1: T'as peut-être raison, mais ça, c'est nul.
0: Dijon,
1: parce que...
0: Dijon.
1: J'ai adoré.
0: Montpellier.
1: Ouais, Montpellier. Mais le sud est difficile à remplir, tu sais.
0: Ah, bah voilà, Dijon et Montpellier.
1: C'est votre faute. Non, mais on va annoncer. Il y a Marseille qui arrive en plus et tout ça. Et Dijon, j'ai un bon souvenir de fou de Dijon. On avait enchaîné Lyon-Dijon et c'était le meilleur week-end.
0: Ah,
1: et
0: c'est
1: donc,
0: vrai,
1: t'as tourné. C'est merdique. Donc, faut qu'on y retourne.
0: C'est pour ça, je les cite toutes, pour que vous, à la maison, si vous dites, mais comment ça, il vient pas chez moi?
1: C'était la vapeur, je pense. C'était super.
0: Râler, exactement. Pierre. Cette chanson, je pense à vous, elle s'adresse justement à ton public.
1: Bien sûr.
0: Et elle s'inscrit dans une grande tradition. Il y a plein d'artistes qui ont chanté pour leur public. Il y a les grands classiques comme Barbara.

0: sentimental à moi. Et puis à Yael aussi. Alors c'est une autre façon de déclarer
1: c'est
0: son amour
1: préférée.
0: Au pays. C'est vrai, je t'aime encore.
1: Ah bah, c'est
0: ma chanson préférée.
1: Quel texte,
0: trop beau, je t'aime encore.
1: Le texte est magnifique.

0: Je t'aime encore. Là, c'est un amour un peu contrarié avec le public.
1: Il est génial, ce texte. Elle raconte en effet cette espèce de... Elle dit à la France qu'elle l'aime encore, parce que là, c'est vrai que tu connais l'histoire de Yael et de la France.
0: Ah oui, bah.
1: C'est qu'elle arrive comme une espèce d'anecdote, elle arrive avec cette blague avec Fatal Bazooka à l'époque, oui. Et que je veux te voir. Et la France, enfin la France plus francophone, je pense globalement, s'est pas rendu compte en fait de l'immense artiste qu'elle est. Et après, elle a réussi partout ailleurs.
0: Ah, mais
1: elle
0: oui.
1: a fait coacher là, je pense, 2-3 fois. Elle joue au Brésil, elle joue partout. Enfin, c'est ce qu'elle raconte. Elle lui dit malgré tout, elle nous dit je t'aime encore, je vous aime encore.
0: C'est trop beau. Hein.
1: Puis les mélodies sont sublimes, c'est génial.
0: C'est ouais. toujours beau, en tout cas, là, les 4 chansons que j'avais sélectionnées.
1: Elles
0: c'est toujours
1: super
0: beau de s'adresser au public. Est-ce que pour autant, c'est un exercice compliqué? Est-ce que cette chanson-là, tu l'as tournée et retournée un certain nombre de fois?
1: J'ai mis, je pense, un an à l'écrire, mais, ah oui. mais bah, parce que je naturellement quelqu'un de très lent, Émilie. Je rebondis pas vite, je te jure. Ouais, c'est vrai. J'écris vraiment très lentement.
0: Okay.
1: Pas tant que ça par fainéantisme, mais parce que je pense que j'entame plein de bouts de trucs comme ça à gauche à droite, et j'ai beaucoup de mal à me concentrer plus de 15 minutes sur un truc, et donc j'entame
0: plein de choses.
1: C'est
0: ah
1: ça,
0: là là, mais oui.
1: Non diagnostiqué, peut-être. Et j'y suis revenu souvent jusqu'à ce que je la finisse, et j'adore cette chanson. Mais au-delà de la lettre d'amour au public, parce que c'est un peu vague, c'est aussi, en fait, c'était l'histoire un peu de célébrer la place qu'a la musique et globalement l'art dans ma vie. C'est-à-dire que pour moi, ça a toujours été un moteur de presque social, c'est genre comment me faire des copains en les impressionnant avec mes chansons. C'est-à-dire que je sortais les chansons, déjà j'avais 12-13 ans au collège, et je sortais les titres sur YouTube le dimanche soir, et je revenais le lundi à l'école triomphant.
0: Ah oui, donc t'avais une idée derrière la tête. C'était pas juste l'art pour l'art, c'était aussi pour les effets que ça pourrait avoir.
1: C'est pas bon à dire, mais oui.
0: Ouais.
1: Et plus le temps passe, et plus tout ça est très différent. Et maintenant, c'est l'art. Enfin, vraiment, je te jure que je me suis découvert une passion pour la musique un peu tardive.
0: Ouais.
1: Je pense que je suis arrivé là par hasard. Et que là, ça y est, ça fait plus de 2 ans que je sais que j'aime ce que je fais. Non, mais maintenant, c'est-à-dire que je passe mes journées au studio. Et avant ça, c'était, j'avais un malin plaisir à, je sais pas, à célébrer le succès des chansons, à sortir beaucoup. Et là, c'est plus tellement le cas, quoi. C'est pas que je suis devenu chiant, hein, mais c'est que je compose. Enfin, c'est plus la musique pour la musique.
0: Est-ce que ça veut dire que tu prends ceci au sérieux, ce qui n'était pas forcément le cas avant?
1: Je pense qu'il faut rien prendre trop au sérieux d'abord.
0: Ouais.
1: Mais non. Par contre, j'ai des attentes peut-être différentes d'avant. C'est-à-dire que là, j'ai envie que les gens comprennent que je fais les choses bien, que je suis hyper impliqué, que je produis tout sur l'album. Personne ne sait ça. Enfin, les gens ont tellement l'habitude de... Enfin, je pense que les chanteurs, en général, on se dit, bon, voilà, ils chantent. Bah, non, en fait. Et une association, on s'est dit, voilà, soit c'est le grand frère, soit c'est d'autres gens qui... Non, moi, je produis mes morceaux, je les compose, je les écris, je veux que ça se sache. Alors, peut-être que c'est une quête d'ego qui est un peu vaine, mais ça fait partie de mes envies, quoi, que les gens comprennent ça. En vrai, tout le monde s'en branle, mais je trouve ça important. Parce
0: ça
1: que
0: fait
1: c'est...
0: du bien de le dire. Tu sais avec qui j'ai parlé de ça?
1: Dis-moi.
0: Lara Fabian.
1: C'est vrai.
0: C'est
1: vrai que Lara, on se dit tellement interprète.
0: Des textes, des musiques
1: dingue.
0: Incroyables.
1: Ah, je suis d'accord.
0: Des tubes.
1: Elle était dans la classe de ma mère, figure-toi, au collège.
0: Non.
1: Très rigolo.
0: Ah, c'est drôle, ça.
1: Ouais. Ma mère n'a pas eu le flair, elle n'en a pas fait une copine.
0: Ah,
1: c'est
0: dommage.
1: Idiote sur le coup.
0: Mais elle, du coup, elle a fait la paix avec ça. Elle me dit, ah bah oui, bon, bah.
1: Mais elle a raison,
0: tubes,
1: en fait.
0: Voilà,
1: non, mais
0: elle
1: a raison.
0: J'en ai écrit, j'en ai composé. Mais...
1: Non, mais elle a raison, je pense qu'il faut faire la paix, il faut faire la musique et puis ne plus se plaindre et prendre ce qui vient. Mais voilà, je fais tellement attention à ça, je prends tellement de plaisir à ça, ouais. Et je prends un peu la production au sérieux, parce que c'est ce que j'aime par-dessus tout. Et donc, j'adore quand on me dit pas. Putain, ton prod, il est fort. J'adore quand on me dit bravo pour la production de Je pense
0: bravo
1: à vous.
0: Pour la production de Je pense à vous, c'est vrai, parce que on te félicite sur les paroles, sur ton chant, évidemment, très acrobatique. Parce que vous avez essayé de chanter le refrain, vous n'avez pas réussi, ce n'est pas grave. Mais oui, bien sûr que la production est excellente. Et puisque, il y a une date à Dijon.
1: C'est vrai?
0: Oui, je viens de la voir.
1: Au Vapeur, alors?
0: Le 22 janvier, à la Vapeur à Dijon, bien
1: voilà,
0: sûr.
1: Voilà, la Vapeur, mec.
0: Bien sûr. Donc, il n'y a que Montpellier qui manque.
1: Ouais. Il manque mon volet, voilà. ça j'en suis sûr.
0: Mais les Dijonnais, votre date est réapparue, 22 janvier. Qu'est-ce qui arrive alors? L'album arrive à l'automne.
1: Tout à fait.
0: Tu as donc fait très attention à la production, à la composition, à l'écriture de ces chansons. Est-ce que tu peux nous donner un peu des grandes lignes, Pierre?
1: Bien sûr. Je suis sûr que je ne peux pas le faire, mais je le fais pour toi.
0: Merci.
1: Alors, je reviendrai certainement pour le disque.
0: Mais j'espère
1: et
0: bien.
1: Et on creusera ensemble. Mais
0: oui.
1: En gros, gros, non, mais ce que je peux te raconter, parce que c'est, en vrai, c'est dans la foulée, je pense à vous, c'est que le disque, il raconte en quelques lignes mes premières fois un peu tardives. En gros, j'ai vécu une adolescence tardive. C'est-à-dire que jusqu'à mes 18 ans, je n'avais pas bu de l'alcool. Je sortais pas, moi, je suis gay, et quand t'es gay, que t'as 15 ans en campagne, tu le dis pas trop.
0: Non.
1: Et donc, en fait, tu finis par l'assumer, l'accepter tardivement, ou pas, ou jamais d'ailleurs. Moi, j'ai la chance de l'accepter à 18 ans, ce qui est déjà pas si mal. Et en fait, c'est à ce moment-là que tu vis tes premières histoires d'amour, parce que j'ai pas fait semblant pour le coup.
0: Avec les filles. Oui, t'as pas roulé des pelles à des filles.
1: J'ai pas roulé des pelles à des filles, j'ai pas essayé.
0: Au collège, ouais.
1: Non, j'aurais déçu beaucoup de monde, je pense. Et donc, en fait, j'ai commencé à vivre toutes ces choses-là, que ce soit les premières cuites, les premières, enfin, tout ça, l'intimité, l'amour, la première fois que je tombe jaloux aussi, enfin, tout ça vient tardivement. Et l'album raconte ça. Et le premier, c'est marrant, je l'ai construit vachement en opposition avec le premier, parce que le premier, c'était le fantasme.
0: Oui.
1: C'était l'envie de, enfin, c'était le rêve, l'envie de vivre plein de choses, mais, un jour je serai une superstar, un jour je serai ceci, et puis un jour surtout je marierai un ange, je suis pas français, mais enfin on comprend.
0: C'est pas grave, on a tous compris.
1: On a tous compris. Et là, c'est tout à fait l'inverse, c'est regarder, ça y est, j'ai vécu plein de choses et tout est vrai dans ce que je vous raconte, à peu près, à quelques mensonges près, tout est vrai. Et c'est ça l'idée, en gros.
0: Ok. Et alors, l'ange, tu l'as rencontré ou pas?
1: Oui, j'ai rencontré un ange, absolument. Si, si. J'ai rencontré l'ange, ça y est. C'est beau, non?
0: Ah bah c'est très beau. Alors, on dit au revoir au fantasme une dernière fois, mais en le chantant très fort. Un jour, je marierai un ange. Pierre de Marais dans Décibels.

0: Un jour, je marierai un ange, Pierre de Mar. On se souvient de notre coup de foudre sur cette chanson. C'était le premier album, Regarde-moi. Le deuxième arrivera à l'automne. J'ai peur de poser la question, Pierre.
1: Dis-moi tout.
0: Il a un titre déjà, cet album?
1: Il a un titre.
0: Il pourrait s'appeler Je pense à vous.
1: Il pourrait s'appeler Je pense à vous. Mais je trouve ça un peu vague.
0: Donc c'est plus précis.
1: C'est très particulier.
0: Je pense à toi.
1: Je t'adore. Je ne te dirai rien du tout. Ça n'est pas ça non plus. Je peux te dire non à tout parce que tu l'auras jamais. Moi, je l'adore.
0: Revolver. Non, je tente un truc.
1: Non, mais tente tout ce que tu veux.
0: Abbey Road.
1: Mais dans l'idée, c'est un peu un disque qui raconte, c'est genre à la conquête du monde, quoi.
0: Okay.
1: Et de moi-même, surtout.
0: J'adore. J'adore. Pierre de Mar est l'invité de Décibel. Vous l'avez compris. Des révélations pourraient arriver. Alors, restez dans le coin.
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0: Pierre de Mar est de retour avec une nouvelle chanson absolument irrésistible qui s'adresse à vous, les amis.

0: Je pense à vous déjà un tube chanté par Marine, Oli de Big Flo et Oli, Clara Luciani et Christophe Willem.
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0: Ah là là, ce parterre de stars qui fait une haie d'honneur pour le retour de Pierre Demar.

0: Ouais, sur cette pochette et sur le titre avec mon frère, on s'est dit, mais génial, quoi.
1: Coucou, me revoilou.
0: Génial, quoi. Quel humour, quelle efficacité. Il y a un peu d'humour dans mon nom d'album, tu verras.
1: J'ai
0: Il faut
1: hâte.
0: Le prendre comme ça, en tout cas.
1: J'ai hâte. Mais de toute façon, ça fait aussi ton sel et ton originalité, Pierre. C'est que on sait qu'évidemment, quand t'ouvres ton cœur, là, ça va, on y est, etc. Mmh. Mais il y a, je pense, et c'est un signe de ta pudeur, quand vraiment c'est trop déchirant, t'as quand même un peu envie qu'on rigole.
0: Bien sûr, voilà. Tout à fait. Non mais c'est, puis même ça me détend vachement en fait. Ouais. Ça m'a toujours détendu de quand j'arrive sur scène, je préfère faire une blague avant de chanter, tu vois.
1: Oui,
0: comme
1: oui.
0: Ça, je suis sûr que tout se passera bien.
1: C'est fou ça.
0: Je sais pas, c'est une façon de séduire sans doute.
1: Ça marche.
0: Ouais, écoute, en tout cas.
1: Alors comment elle se fabrique cette chanson ? Je pense à vous. Qu'est-ce qui vient en premier ? Tu penses à eux et tu commences
0: bien
1: à écrire
0: sûr.
1: Des paroles. T'es où à ce moment-là ?
0: À ce moment-là, c'est une chanson que j'ai composée avec mon grand ami Jean Castel, qui est un producteur, compositeur et chanteur d'ailleurs génial. Et en fait, on était chez lui, et c'est marrant parce que j'étais chez lui ce matin, on a fait une nouvelle chanson. D'ailleurs, j'ai rendu mon disque il y a 2 semaines, et ça y est, je suis reparti sur le 3e. Tu vois. Quelle fin, quelle dalle de musique.
1: C'est beau.
0: Il s'arrête plus, c'est horrible. Et pour les détracteurs, c'est horrible.
1: Oh, tant pis pour eux.
0: Non, mais je rigole.
1: Non, ça va. Il y a les élections l'année prochaine, vous pourrez râler à qui
0: voilà.
1: mieux. Ne nous emmerdez pas,
0: politiques.
1: Voilà.
0: Non, c'est vrai. Non, je pense à vous, ça commence, et je suis désolé de le dire, je ne pense pas à vous à ce moment-là.
1: Ah.
0: Je pense à la musique, toujours. En fait, ça commence toujours en musique,
1: okay.
0: Parce que c'est ça qui m'anime, c'est de faire une mélodie qui me plaît, c'est de faire une mélodie que j'ai envie de chanter genre 100 fois et d'écouter 100 fois, et c'est de trouver les sons. Ça commence par un piou-piou avant toute chose.
1: Le fameux piou-piou.
0: Qui inspire le sikou, tu vois, c'est ça qui est marrant.
1: Ouais.
0: C'est que la musique inspire les textes. Et c'est pas toujours comme ça, mais il y en a pas mal qui travaillent comme ça quand même. Quand j'entends Angèle Stromae parler souvent, c'est un peu ce qui revient. On fait la musique, on fait les mélodies, ensuite on remplit tout ça avec des mots. Et c'est ma façon de travailler. C'est assez rare que ça soit dans l'autre sens. Ça peut arriver, j'ai pas de processus absolument indiqué,
1: ouais.
0: Tu sais. Je pense que c'est mauvais. Je pense qu'il faut changer sa recette sur chaque disque.
1: Bah, ça dépend. C'est-à-dire que toi, t'as l'embarras du choix puisque tu sais faire
0: ouais.
1: et les paroles, et la musique, et la production. Mais oui, ceux qui
0: t'as
1: font
0: raison,
1: que leurs
0: bien
1: paroles,
0: sûr,
1: par
0: bien
1: exemple,
0: sûr, certains commencent en écrivant.
1: Ouais.
0: T'as raison, mais alors, ce que je trouve bien, c'est marrant, c'est une interview de Sébastien Tellier. Moi, je suis immense fan de Sébastien Tellier depuis pas si longtemps. Moi, je me refais ma culture parce qu'avant ça, c'était n'importe quoi. Il y a genre 3-4 ans, je suis devenu un peu plus cultivé. J'essaye, grâce à mes amis musiciens. Entre autres, c'est le bonheur d'évoluer avec des musiciens.
1: Et puis peut-être aussi que plus ça va et plus t'es curieux.
0: Bien sûr, mais
1: voilà.
0: Carrément, t'as raison, tout à fait. C'est vrai. Et c'est chouette parce que du coup, ça me laisse une marge de progression pour l'avenir. En fait. C'est-à-dire qu'avant, je connaissais rien, donc j'ai fait un disque à partir de rien. Le deuxième, là, j'ai appris des trucs, genre R, Christine the Queen, tout ça. J'y suis revenu et c'est génial. Enfin, je ne connaissais pas si bien. Et peut-être que je découvrirai encore de grandes choses d'ici le prochain. Donc c'est cool. Mais donc, ce que je te disais, c'était.
1: Oui, Tellier.
0: Tellier, il dit dans une interview, je ne sais plus où, son talon n'est pas couché, en face d'une quelques horreurs de chroniqueurs qui étaient là. Il raconte je veux redevenir débutant à chaque fois que je commence un disque. Tu sais, ce syndrome du débutant, c'est génial parce que c'est comme ça que tu fais les trucs différents. Surtout pas de recette. Jamais la recette. Et donc, je pense qu'il faut changer de façon de faire. Il faut changer de logiciel. Il faut changer de collaborateur. C'est un peu dur à dire, hein, mais je pense que c'est bien. Bon, la fidélité, c'est important aussi. Je pense qu'il faut faire un peu des deux, tu vois. Mais, et donc, c'est ce que j'ai envie de me dire pour le prochain. C'est que je change encore. Peut-être chanter en anglais. Genre. Autre chose, tu vois.
1: Du zouk ?
0: Du zouk, et pourquoi pas du zouk ?
1: Pourquoi pas ? Et alors, vous allez faire quoi ? Les râleurs. Vous allez faire quoi à Dijon ? Hein, si Pierre Demar fait du zouk. Je te jure. Et alors, je cherche encore des informations sur ce nouvel album qui est quand même très très très secret et bien protégé. Mais on a déjà la date de sortie. On sait que ça sera à l'automne. On sait que dessus il y aura, je pense à vous. On sait parce que je l'ai vu tout à l'heure que la pochette sera sublime. Mais je n'en dirai pas un mot.
0: Merci.
1: Mais elle sera magnifique puisque je l'ai vu tout à l'heure en rentrant sans frapper dans la loge de Pierre qui attendait le début de l'interview. Oui, c'est vrai. Mais il n'était pas tout nu. Mais il avait sa pochette
0: d'album
1: à la main. Y aura-t-il des duos?

0: on t'entend avec These Walls, duo, donc avec Dua Lipa. Est-ce que ça t'a donné goût au duo et est-ce que tu auras des invités sur ton album?
1: Ça m'a vachement donné goût au duo. Je sais pas comment tu peux ne pas prendre goût au duo en chantant avec Dua Lipa.
0: C'était
1: génial. Oui. Voilà, oui. Tu vois, t'as une réponse, je suis généreux, je te donne une réponse en trois.
0: Je tente un truc.
1: Trois lettres. J'ai deux duos sur l'album.
0: Qui?
1: Deux femmes.
0: Deux femmes. Ah, c'est bien, c'est bien. J'aime ce garçon. D'accord.
1: Et deux franchement, femmes. Elles sont
0: françaises ou belges? Ou pas?
1: Mais tu sais quoi, je te dis pas plus d'informations, mais deux femmes. Et je te

0: Je dirais à nouveau une fois que les micros sont coupés.
1: Oui.
0: Mais deux femmes qui chantent divinement bien et qui ont écrit leur partie, qui sont venues avec une créativité débordante. Enfin, c'était pas une corvée. Elles étaient assidues, créatives. Elles ont fait le truc bien.
1: Elles étaient présentes.
0: Ah ouais, c'était génial. Franchement, j'ai
1: tellement hâte de découvrir cet album. La chanson et le clip de Je pense à vous sont disponibles. Les billetteries sont ouvertes pour les concerts à venir de Pierre Demar. La tournée française commence juste après la sortie du deuxième album. Donc, le 5 novembre à Reims, puis Strasbourg, Grenoble, Lyon. Il n'y a pas Montpellier. Arc-en-Ceylan, Metz, Nîmes, Bordeaux, Angoulême, Bruxelles, Lille, Liège, Paris, l'Olympia, les 8 et 9 décembre. Et puis ensuite, en 2027, dès le mois de janvier, Dijon, la vapeur. Et puis Genève, Brest, Rennes, Rouen, La Roche-sur-Yon, Toulouse et Nantes. Pierre, on se revoit donc à la rentrée. Le rendez-vous est pris.
0: Absolument, je me réjouis.
1: Je crois que ta chanson préférée sur ton premier album, c'était Enfant 2.
0: Carrément.
1: Bah, moi aussi. Alors, on l'écoute en se disant bye bye. À la prochaine.
0: Ça me va très bien. Ça me fait plaisir.
1: Bonnes vacances.
0: Merci, toi aussi.
1: À bientôt, Pierre. Merci.

0: Pierre Demar de retour, c'est la bonne nouvelle de la semaine et c'était dans Décibels.
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0: En revanche, Billy Joel, ça va pas du tout. Il est colère. Colère. Il a 77 ans et si vous avez vu le documentaire sorti l'an dernier intitulé « So it goes », vous savez qu'il a déjà tout raconté. Hein. Sa carrière, ses rêves, ses amours, ses échecs. Le docu est très très beau, « So it goes ». Et si vous voulez le voir en ce moment en France, il faut shipper les codes Canal à quelqu'un. Mais voilà, il est disponible sur Canal. Mais là, on nous a annoncé il y a quelques jours un projet de film de cinéma monté dans le dos de Billy. Et Billy l'a appris. Il a donc réagi dans la presse, surtout quand il a appris qu'en fait tout le film est basé sur le témoignage de son premier manager, qui n'est donc plus son manager, donc qui a peut-être des petits comptes à régler. Bref, ça lui plaît pas. Il est très en colère, Billy Joel. Il explique qu'il s'oppose fermement à ce que quelqu'un d'autre que lui raconte son histoire et que de toute façon, il ne cédera pas les droits de ses chansons. Effectivement, un film sur Billy Joel sans Honesty, par exemple, personne n'en a envie.

0: paroles, à la musique, au piano et au chant, le merveilleux Billy Joel sur l'album 52nd Street Honesty. Oh, quelle beauté, quelle beauté. C'était en 1978.
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0: Un blind test de fête des mères, un peu en retard. Oui, je suis désolée, j'ai oublié la semaine dernière de faire un blind test sur les mamans, alors que franchement, les chansons qui parlent de mamans, on les adore. Mais voilà, on rattrape ça ce soir et on joue avec Anne-Laure. Bonsoir Anne-Laure.
2: Oui, bonsoir.
0: Bienvenue dans Décibel, Anne-Laure. Oui. On joue ensemble ce soir avec aussi Kevin. Salut Kevin.
3: Salut Émilie, comment vas-tu?
0: Je vais très bien, et toi Kevin?
3: Ben ça va, comme le temps aujourd'hui, tout voilà, le Paris Saint-Germain a gagné, voilà, tout va bien.
0: Ah ben dis, ça dépend dans quelle partie de la France tu te trouves.
3: À Nemours, en Seine-et-Marne.
0: Ah voilà, c'est ça, donc toi t'es content que le PSG ait gagné, parce que j'ai entendu 2-3 Marseillais grincer un peu.
3: Ah bah oui, hein.
0: C'est ça. Mais en tout cas, toi en région parisienne, t'es content. Bah, ça me fait plaisir, Kevin. Écoute, que ça t'apporte beaucoup de joie. 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Anne-Laure, on est très foot ou pas du tout?
2: Non, moi je suis Pierre Demar.
0: Ah, est-ce que c'est pas la meilleure nouvelle, franchement,
2: ah,
0: là,
2: si,
0: de ce printemps,
2: si,
0: son retour?
2: Mais si. Ah oui, mais si. J'ai pris mes places à Paloma, à Nîmes, avec ma fille, le 25 novembre.
0: C'est super. En plus, c'est magnifique comme ça, la Paloma à Nîmes. Très, très, très bon choix. Et Anne-Laure, il reviendra en septembre pour parler de son album. Ah, et pour vous le faire gagner, évidemment.
2: Ah ben oui.
0: Bah oui.
2: Ah, ben on sera là.
0: Je sais. Oui. Pierre Demar, on a déjà pris rendez-vous. Ça, c'est géré. Maintenant, Anne-Laure et Kevin, en plus de vous offrir donc ce cahier de vacances pour adultes spécial En avant la musique, c'est marrant, hein, c'est les mêmes éditions que les cahiers de vacances pour les mioches. C'est Magnard. C'est les mêmes, voilà, le même éditeur que ces cahiers que moi je redoutais tellement en étant enfant. Et là, vous allez voir, on s'amuse beaucoup avec des exercices et des quiz autour de la musique. Donc ça, vous en avez un chacun. Kevin et Anne-Laure.
2: Oh, pourrez... Merci beaucoup.
3: Merci.
0: Avec plaisir, vous pourrez emporter ça à la plage. Et maintenant que vous avez gagné, on va pouvoir jouer au blind test. Toutes les chansons donc parlent de maman et il faut retrouver leurs interprètes. Est-ce que vous êtes prêts?
3: Ok, bah, on y va alors.
0: Oui, on y va. N'oubliez pas de donner votre prénom avant de donner la réponse. Ça vous permettra de prendre la main. Anne-Laure, Kevin, première chanson de maman. Dites-moi qui chante ça. Il y a la voix dans 5 secondes. Ça vous aidera, je pense.
2: Anne-Laure.
0: Oui, bravo.

0: C'est un des tout premiers tubes de Mylène Farmer. Bravo Anne-Laure. Hey.
1: Merci.
0: Excellent, excellent premier point. On continue avec une autre maman chantée par un autre artiste. Mais qui est-il ?

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1: La mère à Titi, la maman italienne de son musicien, il me semble son guitariste, voilà, qui a eu sa chanson magnifique sur l'album Putain de camion. Eh ben, Anne-Laure, c'est la baraka. Bravo.
2: Merci, c'est gentil.
1: Je vais aller prendre des nouvelles de Kevin parce que je voudrais pas qu'il déprime. Ça va, Kevin ?
3: Oui, tout va bien, oui.
1: Bon, parce que on va pas se mentir, c'est juste que Anne-Laure est hyper rapide, hein, mais.
3: Oui, Kevin... c'est très bien, oui.
1: Bah oui, tout roule alors. Je peux envoyer le troisième extrait ?
3: Oui, on y va.
1: Allez,
3: on
1: est parti.
2: Oui, oui, oui.
1: Après Mylène Farmer et Renaud, qui est le troisième artiste qui chante sa maman ?
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3: Louane.
1: Oui, oui, oui. Allez, je donne à Kevin.
5: Bravo.
2: Ah ouais.
1: Louane qui a remporté l'Eurovision l'an dernier avec cette chanson. Si vous n'êtes pas d'accord, vous avez raison.
2: Ouais.
1: Est arrivée bien trop loin dans le classement, mais pour moi c'était la meilleure chanson de l'année dernière. Vraiment, vraiment bravo à elle. Hein, c'est vrai, on est d'accord, Anne-Laure,
3: oui,
1: est magnifique.
3: Bravo, oui,
2: oui, oui, oui, oui, oui.
1: Voilà. Donc pour moi, elle a gagné. Et là, vous savez, non mais parfois, on fait comme Trump. On se fait une petite réalité alternative où c'est plus confortable pour nos vieux culs. Et je vous jure, ça fait du bien. Moi, dans mon esprit, Louane a gagné l'Eurovision l'an dernier. Ça m'a mis d'une humeur de rêve. Voilà, faisons ça.
2: C'est bizarre l'Eurovision. C'est bizarre l'Eurovision, hein, franchement.
1: Je suis d'accord.
2: On n'y comprend rien. On n'y comprend rien.
1: On y comprend. Alors, ceci dit, la chanson cette année, on n'y comprenait pas grand-chose non plus. Mais voilà, Louane, franchement, elle méritait. C'était très mal payé, cette histoire.
2: Oui.
1: Donc voilà, je suis contente qu'elle soit dans le blind test et que vous l'ayez reconnue aussi vite, ce qui prouve que c'était vraiment un tube, cette chanson.
2: Ah oui.
1: Également. Bah, oui. Anne-Laure et Kevin, merci beaucoup d'avoir joué avec nous.
2: Merci,
1: je vous souhaite une bonne soirée.
2: Merci.
1: Merci
2: également aux auditeurs.
1: Ah ouais, merci. Vous revenez quand vous voulez pour jouer au Blind Test. Et nous, on va écouter une autre chanson de maman. Elle est signée Mika. Et la chanson s'appelle « Elle me dit ». Oui, elle raconte tout ce que sa mère lui raconte. Eh bien, comme dit la mienne, c'est pas piqué des hannetons.

0: 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Mika, une nouvelle chanson est disponible. Elle s'appelle Curstone et c'est un duo avec Stilto.
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0: Le coup de cœur du jour vient d'Angleterre, de très jeune et très talentueux musicien. Elle s'appelle Issei, elle a 20 ans et son petit frère Matthew en a 17. Ensemble, ils ont monté le groupe de rock le plus excitant du moment, The Molotovs, ouais, comme le cocktail. Mort, mort, mort, c'est le nom de cette chanson, The Molotovs. Peut-être votre nouveau groupe de rock anglais préféré.

0: Notre coup de cœur du jour, l'album est disponible, il s'appelle Wasted on Youth.
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0: 120 ans, oui, 120 ans, les 120 ans de la naissance de Josephine Baker, née le 3 juin 1906 à Saint-Louis dans le Missouri aux États-Unis. Josephine Baker, pouah, notre héroïne au Panthéon. Son enfance dans l'Amérique de la ségrégation, Broadway, la France, le musical, son rôle dans la résistance face aux nazis, elle était espionne, notre Josephine Baker. Ses combats aussi auprès de Martin Luther King, les 12 ans enfant venu du monde entier qu'elle a adopté. Sa vie, c'est un film et ça tombe bien, on va bientôt le voir. La réalisatrice française Maïmouna Doucouré a décroché le projet. C'est la chanteuse américaine FKA Twigs qui tiendra le rôle iconique de Josephine Baker. Écoutons en attendant l'original, chanter une chanson que vous connaissez bien.
2: Je vais vous chanter une chanson qui a été créée par la chanteuse, la plus grande chanteuse de notre époque, Edith Piaf, dans La vie en rose. 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Je vois la

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4: Bonjour la France, j'espère que tu vas bien. La France, on a perdu 27 degrés et je suis à deux doigts d'aller acheter le sapin de Noël, mais sinon tout va bien. Comment ça va Éric Bastien?
5: Bonjour, dans le Brasse-Marie Carré, on a hâte du prochain
4: tube.
5: Oui,
4: moi, à titre personnel, je suis à ça de faire tous mes cadeaux.
5: All I want for Christmas, for summer, Maria.
4: Voilà,
5: for
4: bien sûr. Alors, je vous rappelle que toute la semaine, nos candidats s'affrontent pour se qualifier pour la finale de vendredi. Je vous rappelle le premier prix. Alors là, cette semaine, les gars, on a du cadeau. Ça ne rigole pas.
5: Ah oui.
4: Déjà, le premier prix. 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
5: Il fait moins 4.
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4: Et là, je pense aux équipes de Malongo qui vont devoir gérer
5: nombreux,
4: ce
5: là.
4: Buzz. Voilà. Allez, on accueille.
5: Ouais,
4: et Sylvain en vert.
5: Bien sûr.
4: Et on accueille nos deux candidats du jour, Thierry et Carole.
5: Enfin, il est quand même nécessaire de rappeler que
4: oui,
5: c'est le Damido Land et la
4: et
5: présidente Damido qui vous accueille aujourd'hui. Parce qu'il y a un candidat décrété que Damido était un pays.
4: Bah, Damido Land est un pays. Merci Guy pour cette déclaration. Je suis dorénavant présidente.
5: Bonjour présidente.
4: Je vous en prie, mon ministre des
5: Finances.
4: Des Finances. Voilà. Bien, écoutez, en direct du Damido Land, je vais accueillir mon candidat du jour, Thierry. Comment vas-tu Thierry?
6: Comme un jeune homme, 60 ans.
4: Eh bien, tu as mon âge, tu as 61 ans, c'est le meilleur âge.
6: Ben, je suppose que oui.
4: Bien sûr que... Mais évidemment que c'est le meilleur âge. Tu habites à Pau, dans les Pyrénées-Orientales.
6: Atlantique.
4: Ok, pardon.
6: Éliminé.
4: Je suis éliminé, merde. Adieu.
5: Et enlève le haut-parleur, ce sera encore mieux parce qu'on t'entend de loin.
4: Tu es marié à Sandrine et tu as une fille, Lauriane, c'est ça?
6: Oui, tout à fait.
4: Tout à fait. Et on t'appelle Titi, parce que tous les Thierry, c'est les Titi. Voilà.
6: Voilà, exactement.
4: Et voilà mon titi. Alors, tu es employé de copropriété. Qu'est-ce que ça veut dire? Dis-moi tout.
6: Ben, on va dire pour valoriser la chose. Je suis Je suis à la Serpillière, ce qu'Aristote et Platon sont à la philosophie.
5: Voilà, ça prend une teneur cette émission.
4: Il est manager de maison, voilà. Ça, c'est mettre en valeur ton métier. Bon. Manager de maison, tu vois. Tu voulais être sportif professionnel quand t'étais petit, et d'ailleurs, tu fais beaucoup de sport. Tu fais du squash, du tennis, du vélo, et quand t'étais jeune, t'as fait beaucoup de tennis.
6: Ouais, je jouais beaucoup au tennis, mais bon, j'aurais eu du talent, je sais pas, je vous parle aujourd'hui, je vis très bien royalty.
5: Il est bon, lui.
4: Oui, mais enfin, hey, t'as quand même été sportif, je veux dire, moi...
6: Oui, voilà.
4: Voilà, et puis,
6: toujours.
4: Et puis surtout, tu as énormément gagné de concours de pétanque.
6: Ouais, hein, quelques-uns, ouais, quelques dizaines.
4: Eh oui, voilà, t'as plein de prix de pétanque. Bon. On va tout de suite marquer le premier point avec la première question, vrai ou faux. Tiens, une petite ambiance.
7: Prenez donc un cachet d'aspirine. À mon avis, ce sera parfait. Mais si ça ne vous fait pas l'effet, ajoutez de la pénicilline.
4: Une magnifique chanson,
5: c'est
4: une
5: beau,
4: nouveauté.
5: Hein.
4: Alors écoute bien, Thierry.
5: C'est le dernier stilto.
4: Les effets secondaires de l'aspirine... Eh ben, c'est des maux de tête. Il peut y avoir des maux de tête. Est-ce que c'est vrai ou faux que les effets secondaires de l'aspirine comprennent des maux de tête? Top chrono, 5 secondes. Vrai ou faux?
6: A priori, c'est faux.
4: Eh ben non, c'est vrai, c'est paradoxal, mais c'est vrai. C'est un médicament qui est censé calmer la douleur, peut rarement provoquer d'autres douleurs. Et les maux de tête figurent parmi les effets indésirables de l'aspirine. Pas de point, Thierry, mais tu as appris un truc essentiel.
5: Bah oui, puis nous, on est allergique à la pénicilline avec Valérie.
4: Oui.
5: Mais c'est vrai, ça.
4: Bah, oui.
5: Carole, t'as des allergies? Bonjour, Carole, bienvenue.
8: Bonjour.
5: Allez, on se fait un petit bilan santé, comment ça va? Tout va bien?
8: Oui, ça va bien, et vous-même?
5: Bon, bah écoute, super, hein, on est tranquille. Bon. Il fait frais chez toi, ça y est, les températures, le dôme de chaleur est redescendu en Gironde.
8: Ah oui, largement même. Oui, là, j'ai même mis un t-shirt à manches longues.
5: C'est vrai qu'on se caille un petit peu. T'habites à Libourne, ouais, alors c'est à côté de Bordeaux, hein, Libourne. T'es originaire de cette
8: 40
5: région?
8: 40 kilomètres, ouais, 35-40.
5: Ouais, c'est pas loin. T'es originaire de là-bas ou tu t'es installé comme ça dans la ville?
8: Pas du tout. Je suis girondine. Ma retraite.
5: Ok, et avant, voilà. T'étais où avant? T'étais dans quelle région de France?
8: En région parisienne. Mais j'ai beaucoup vécu dans le sud-est, au Lavandou, hier.
5: Sympa, ça, le Lavandou. Oui, donc t'as bien voyagé. Bienvenue en Gironde, on salue les équipes d'ici Gironde. Tu as deux filles qui sont déjà très grandes, hein, Géraldine et Morgane. Elles t'ont fait des petits-enfants ou pas?
8: Géraldine, oui.
5: Géraldine, d'accord.
8: Deux garçons, ouais. Qui sont grands maintenant, bien sûr.
5: Mathéo et Hugo, ils ont quel âge?
8: Alors, Mathéo va avoir 19 ans Hugo... 12-13 ans,
5: j'ai un doute. Petite incertitude, mais non, ça va. Enfin voilà, c'est des enfants encore, quoi. Ben oui. Carole, tu es retraitée, tu as travaillé pour une ONG dans le domaine de la coopération internationale pour le développement. Ben dis donc, ça impose le respect, ça.
8: Hein. Ah, je ne sais pas si c'est du respect, mais ça a été une expérience de 40 ans.
5: Bah oui, quand même.
8: Passionnant.
5: Bah oui, c'est toute une vie. T'as été volontaire pendant 2 ans au Rwanda, puis après t'as continué, t'as fait plein de choses. On va en reparler. Mais Carole, on est ravis de t'accueillir avec une toute première question qui va te permettre de marquer, je l'espère, un premier point.
9: 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Manger ma banane.
5: La banane de Philippe Catherine. Question. Au XVIIIe siècle, Carole, la banane était utilisée pour faire la lessive. Est-ce que c'est vrai ou faux? 5 secondes, la banane était utilisée, top chrono, pour faire la lessive. Au XVIIIe.
8: La banane.
5: Allez. Vite.
8: Je dirais vrai.
5: Oui, alors 5 secondes de réflexion, là on est au-delà du chrono. Alors attention pour la prochaine, mais de toute façon c'était faux. Tu n'avais pas la bonne réponse. En revanche, la banane était utilisée comme un cirage naturel grâce à l'intérieur de sa peau, en fait, qui est riche en huile et en potassium. Voilà, c'est pas grave Carole, il y a d'autres points à marquer.
4: Bien, allez, 0 plus 0 égale la tête à Toto. Mais là tout de suite, c'est l'hymne du Damidoland.
5: Ah
4: oui, c'est mon hymne. I want to break free. Car le Damidoland est un pays libre et Queen est son idole. Allez, à tout de suite mes petits chéris, vous écoutez ici.

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0: Bien sûr, ce sera le tube de l'été, le Dami d'Hollande. On vous prépare la chanson 12h16. Écoutez ici, j'ai hâte d'enregistrer ce tube.
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0: Dami d'Hollande, Dami d'Hollande.
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1: Ici, nous sommes avec Thierry et Carole. Thierry qui joue avec nous depuis la ville de Pau. Thierry qui fait beaucoup de sport. Par contre, tu bricoles pas du tout, t'aimes pas ça le bricolage, hein, c'est pas ton truc.
3: Oh mon Dieu, ça me parle même pas, il y a prescription là.
1: Mais t'as jamais aimé ou c'est parce que tu fais des conneries que t'as arrêté?
3: Ben, c'est-à-dire que dès que je commence à en faire, les conneries viennent très très vite, donc je suis pas persévérant dans ce genre de discipline.
1: Bah bon, voilà. Bah, oui, bon bah c'est pas très grave, hein, parce que en revanche, tu fais un truc hyper sexy, tu cuisines.
3: Ouais. Ouais, j'arrive à m'en sortir correctement.
1: Dis donc, tu fais des gratins, tu fais...
3: Des machins comme ça, ouais.
0: Des machins comme ça.
3: Sans prétention, mais qui tiennent la route.
1: Voilà. Bah, c'est vachement bien. Et il paraît que tu adores la raclette.
0: Cette circonstance, hein,
1: vu cette circonstance, hein, vu le temps qu'il fait, on va peut-être tous se taper une petite raclette. Tu es bénévole dans l'âme. C'est-à-dire que toi, tu adores rendre service, tu adores les gens. Et tu t'es longtemps investi dans l'association Presse Purée. Qu'est-ce que c'est que cette association?
3: Alors, Presse Purée, le nom, c'est pas pour presser les pommes de terre, pour faire de la purée pour les personnes âgées. C'est le logement intergénérationnel. Voilà, c'est l'échange d'un toit contre une présence des personnes âgées qui sont un petit peu livrées à elles-mêmes, acceptent un étudiant pour éviter des frais pour l'appartement, tout ça, et prêtent une chambre. Et en échange de présence, quoi, pas d'intervention médicale ni de quoi que ce soit, des petites attentions comme ça, un petit peu de soutien moral, voilà, et puis une maigre participation financière pour quelques frais, et puis voilà,
1: c'est super.
3: C'est comme ça, c'est trié sur le volet, sélectionné pour que les choses se passent très bien.
1: Mais c'est génial, on adore. Moi,
3: c'est l'intergénération.
1: Et voilà. Ben ça, c'est bien, bravo. Alors, est-ce que tu vas marquer ton premier point? Nous allons tout de suite partir en Italie.
4: Il est venu le temps des cathédrales.
1: Qu'est-ce que c'était bien, Notre-Dame de Paris. Alors, écoute bien cette chanson. Non, cette question. Alors, le Duomo di Milano, le Duomo de Milan, c'est la plus grande cathédrale du monde. Le Duomo de Milan, c'est la plus grande cathédrale du monde. Est-ce que c'est vrai ou faux? Top chrono, 5 secondes.
3: Allez, vrai, allez. Mais c'est impossible.
1: Et c'est faux, le Duomo de Milano, ce n'est pas la plus grande cathédrale. La basilique Saint-Pierre de Rome, c'est immense, mais ce n'est pas une cathédrale. La plus grande cathédrale du monde est à Séville.
0: Ah
1: elle
0: oui.
1: fait 11 000 mètres carrés. Voilà. Eh bien, voilà.
0: Carole est avec nous, elle est du côté de Libourne, à 40 km de Bordeaux, elle a vécu en région parisienne, également au Lavandou, elle a travaillé, tu le disais Carole, pour une ONG dans le domaine de la coopération internationale. T'as fait toute ta carrière là-dedans, mais gamine, tu voulais être...
5: Toute ma vie, j'ai rêvé d'être une hôtesse de l'air.
1: Moi aussi, je voulais être hôtesse de l'air, mais...
0: Ah oui, hôtesse de l'air, c'était quelque chose qui te faisait rêver, ça Carole.
6: Oui, et effectivement, hôtesse de l'air, c'était voyager.
0: Ah,
6: avant
0: oui.
6: tout, donc...
0: Mais non, mais tu voulais faire hôtesse de l'air, mais tu voulais faire de la télé, tu voulais faire du cinéma également.
6: Oui, j'ai toujours été attirée par... je voulais être aussi mannequin. Bon, j'ai toujours été attirée par ce type d'activité.
0: Par la lumière. Eh oui. Alors, c'est intéressant, parce que je disais tout à l'heure qu'à la retraite, et puisqu'on parle de cinéma, tu fais de la figuration, ou tu cherches en ce moment à faire de la figuration dans des films ou dans des séries?
6: Exactement, oui. Récemment, il y a un film Meurtre à Saint-Émilion qui s'est tourné avec Anthony Delon.
0: Ouais.
6: Voilà, et j'ai dit, mais c'est dommage que je ne l'ai pas su. Ça.
0: Bah, t'aimerais bien, oui, tourner, figurante. Mais il y a des gens qui font que ça, d'ailleurs, qui vivent de ça, qui font plein de tournages,
1: ouais,
0: qui deviennent figurants ou silhouettes.
6: C'est pour m'amuser, moi.
0: Ben ouais, mais puis c'est pas trop mal payé, très honnêtement. Et quand on est à la retraite et qu'on a envie un peu de découvrir l'envers du décor et qu'on a du temps, tu connais bien, toi, Valérie, tout
6: si
0: ça.
6: Si vous avez un contact ou des...
0: Bah, écoutez, je connais la présidente du Dami d'Hollande.
1: Sachez que
0: Dami
1: d'Hollande, il n'y aura que des films sur les animaux. reste ne m'intéresse pas du tout.
0: Bah oui. Alors un dernier mot pour dire qu'elle cuisine. Comme on aime bien parler à cette heure-ci de bonnes choses, de la rhubarbe, par exemple, ou encore des plats qui mijotent pour ce midi.
6: Ah oui, j'aime beaucoup ça.
0: Oh, des joues de porc au vin blanc.
6: Ou au cidre.
0: Oh tiens, mais bien sûr. Et puis des gâteaux de courgettes et des gratins. Voilà la spécialité.
6: Voilà.
0: Ah, de Carole, question tout de suite pour un point de plus.
1: Et voici, un point tout court. Hein.
0: Oui, un point tout court, c'est vrai. Voici, oh là là, le générique d'un dessin animé. Écoutez.
7: Sacré pouille, sacré bon rien.
0: Ça, ça fait de bonheur des années 80, de ma jeunesse. On parlait de pétanque avec Thierry. Il y a un renard qui a volé, Carole, 19 boules de pétanque chez un couple en Dordogne. Est-ce que c'est vrai ou faux? Top chrono, 5 secondes. Un renard a volé 19 boules de pétanque chez un couple en Dordogne. Vite!
6: Vrai!
0: Je le prends, mais c'est la dernière fois que je t'accorde du temps en plus. Hein. Oui, c'est vrai.
6: Ah bon?
0: Bah oui, t'étais encore en dehors du chrono. À Saint-Vincent de Cognac, en Dordogne. T'inquiète,
6: ça va. Ça monte au cerveau.
0: T'inquiète, ça va. Ça va aller. Un couple passionné de pétanque a bien vu disparaître 19 boules avant de découvrir le coupable. C'est fou, parce qu'il filmait, c'était bien un renard qui a embarqué 19 boules de pétanque.
1: Et alors, qu'est-ce que ça... Les renards aussi, ils ont le droit de faire des tournois?
0: Alors, dans le Dami d'Hollande...
1: Au Dami d'Hollande, les renards font
0: d'accord.
1: des tournois de pétanque.
0: Exactement.
1: Okay.
0: Je suis tellement d'accord
1: Sache
0: avec vous.
1: Que les ânes font des tournois de tennis.
0: Les poules font du foot.
1: Les poules font du foot. Et voilà. Les vaches. Donc Bridget et Bouboule, elles font du paddle. Voilà.
0: Ah oui.
1: Allez, un point pour Carole, pas de point pour Titi. Titi, va falloir que tu te réveilles, mon petit cœur.
0: Les lapins font du patin à glace, on me dit aussi.
1: Voilà, Titi. Titi.
3: Il commence à déprimer sévère.
1: Non, chérie, tu déprimes pas, tu te reprends, t'es un winner. On va écouter Marine, ma faute, et ensuite, quand tu reviens, tu cartonnes. Allez, Marine, ma faute.
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0: 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Lens est dans le Pas-de-Calais, elle est originaire du Nord. On la retrouve dès 20h au micro d'Émilie Mazoyer. Et ensuite, c'est son Ici Live.
1: Magnifique. Jingle, mon Flo-Flo.
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1: Nous sommes au taquet avec Thierry et Carole. Titi qui n'a pas de points, mais Titi, tu vas te réveiller maintenant parce que c'est ton moment. On va faire le quiz musical.
3: Allons-y.
0: Ah, c'est chaud.
3: Titi. Non, mais c'est bon, j'ai pris un aspirine et maintenant j'ai la banane.
1: Ah, magnifique, mon
0: ouais,
1: chéri.
0: Mais ça peut faire mal à la tête.
1: Écoute bien. Nous allons écouter une chanson d'Annie Cordy. Elle va s'arrêter... Putain, c'est pas vrai, non. Annie Cordy, tu la connais, je voudrais bien.
3: Tu passes à l'antenne en plus.
1: Eh oui, ben, bien sûr, je t'entends, mon chat. Alors, c'est une chanson d'Annie Cordy. À chaque fois qu'il va y avoir un mot à trouver, tu entendras le mot pouet-pouet. Et puis, tu devras trouver deux mots dans cette phrase de la chanson. Écoute bien, Annie Cordy.

0: Alors, Tata Yo-Yo, qu'est-ce qu'il y a sous ton grand chapeau? Tata Yo-Yo, dans ma poète-poète, il y a des tas d'oiseaux. Tata Yo-Yo, on m'a dit qu'il y a même un poète-poète. Qu'est-ce que c'est?
1: Alors, le premier, c'est ma tête.
0: Ouais.
1: Et le deuxième, c'est grelot.
0: Po-po-po-po-po-po-po-lo-lo. Tata Yo-Yo, qu'est-ce qu'il y a sous ton grand chapeau? 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
2: Un point. C'est bien. Oh, Carole.
0: On m'a dit qu'il y a même un grelot. Eh ben, t'as deux points, mon chat.
2: Je peux plus l'arrêter, ça y est.
0: Ah bah, tu sais, Annie Cordy, toute mon enfance. Mais,
2: Je vois ça. Hein. Ouais. Deux points pour Thierry, zéro pour Carole.
0: Carole, elle a un point.
2: D'où elle a un point? C'était quand?
0: Parce que tu lui as accepté renard et donc elle a un point.
2: Ah, c'est vrai.
0: Faut suivre. Hein.
2: Oh, oui, exactement.
0: Je sais pas si tu vas être ministre des Finances au Damien Hollande, hein, parce que.
2: Oui, vous avez raison. Il faut hésiter. Carole.
3: Oui.
2: Ça va, Carole? Carole, on y va. Carole, on va chanter. Carole, on y va sur le quiz. On a deux moments quand je t'ai pris un classique. Je t'ai pris le Taulier. Ah, je t'ai pris du Johnny Hallyday. On y va? Ouais. Quand on entend point de poète, il y a des mots à compléter. Allez.
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2: Je te relis la phrase. Toute la musique que j'aime, elle vient de là, elle vient du blues. Les mots ne sont jamais les mêmes pour ce qu'est le blues. J'y mets mes joies, j'y mets mes peines. Top chrono, quels sont les mots manquants?
3: J'y mets mes joies, j'y mets mes peines.
2: Ok, et le premier pour ce qu'est le blues? Pour. Et c'est trop.
0: Allez,
2: tard.
0: Un point.
3: Pour oublier.
2: On vérifie.
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0: Elle vient de là, elle vient du blues. Les mots ne sont jamais les mêmes.
2: Pour
0: exprimer ce qu'est le blues.
2: Exprimer, ouais, c'est le mot.
0: Et j'y mets mes joies, j'y mets mes peines. Ça fait un point pour Carole, deux pour Thierry, deux pour Carole.

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2: Et toute la semaine, nos candidats s'affrontent pour la finale de vendredi. 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Voilà, on reprend la compète, jingle. Alors, Titi qui joue avec ici, Béarn.

0: en bougonne, en ralouse.
1: Ah voilà, ok, d'accord. Bah mon petit bougon alors. Qu'est-ce qu'elle dit Sandrine quand tu râles comme ça, quand tu bougonnes?
0: Ça la gonfle. Ça la gonfle parce qu'il vaut mieux une bonne engueulade des fois.
1: Oui, c'est vrai, moi j'aime pas les râleurs.
0: Il vaut mieux briser la glace, il vaut mieux sortir le carton rouge d'entrée plutôt que me laisser dans une couleur entre deux, quoi.
1: Ouais, ben bah oui, ça, on en connaît, je travaille avec un chonchon.
2: Non, j'ai fait des efforts quand même.
1: Ouais, bien sûr, t'as raison. Ouais. Alors, dis donc, si t'étais un animal, tu aimerais être un aigle?
0: Ouais, j'ai eu du mal à voler de mes propres ailes, pas assez tôt à mon goût.
1: Ouais.
0: Et voilà, et ouais, un aigle, ouais, ça, ouais, c'est une petite métaphore pour dire, voilà. C'est l'indépendance et l'aventure, quoi.
1: Voilà. Et voilà. Alors, on t'a demandé si tu aimais, si tu devais déjeuner avec quelqu'un de connu. Toi, tu voudrais déjeuner avec Roger Federer.
0: Roger.
1: Mayday, mayday. Ok, Roger Federer. Alors, tu regardes, évidemment, j'imagine, le tennis, beaucoup.
0: Ouais, je suis encore resté sur la finale de Wimbledon 2019. Depuis, j'ai pas débranché. Je suis encore en collège. Je bougonne encore sur cette finale.
1: Ah ouais, ça dure longtemps la bougonnerie dans ta région là.
0: Ah oui, mais là, ça n'atteint pas la famille là.
1: Ah d'accord. Bon là, ça c'est bien.
2: Il y a pas de Français à Roland Garros, hein.
1: Oui, bah ça c'est normal. C'est chaque année pareil. Alors, mon chat.
0: Il faut rater les premiers tours.
1: Mais
0: après, il n'a plus.
1: Alors, on va tout de suite jouer. Ça va te faire plaisir. C'est la question à choix multiples. Ça va parler de tennis. Je vais te poser la question, te proposer des réponses. Et puis, tu auras 10 secondes pour me donner ta réponse. Tiens, on chante. Cumpleaños feliz. 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Alors,
0: Rafa.
1: Et oui, aujourd'hui, le 3 juin, Rafa fête ses 40 ans. Et la star du tennis a un rituel très précis qui est devenu un peu emblématique juste avant de servir. Alors, lequel est-elle ? Tirer sur ses manches, puis replacer son bandeau. Toucher ses cheveux, son nez, ses oreilles et ajuster son maillot. Faire rebondir 12 fois la balle avant chaque point. Ou appeler Éric Bastien. Alors, qu'est-ce qu'il fait ? Il tire sur ses manches et il replace son bandeau. Il touche ses cheveux, il touche ses cheveux, son nez, ses oreilles ?
0: Ouais, il touche tout, il s'essuie sans cesse, là, et voilà.
1: Ok, bah écoute, est-ce que c'est vrai ? Est-ce que c'est faux ? Oui ! Il touche ses cheveux, son nez, ses oreilles, il ajuste son maillot. Il a des routines obsessionnelles. Hein. C'est bon, bah voilà, écoute, bravo, tu as 3 points, Thierry, ça te fait 5.
2: Bon, Carole, pour l'instant, on n'a qu'un point, Carole.
1: Non, en a 2.
2: Décidément, j'arrive pas à suivre avec toi, Carole. Tu as 2 points.
1: T'arrives pas à suivre,
2: oui,
1: tout court.
2: Oui. Mais engueule-moi, Carole, dis-moi, attends, Eric, t'oublies mes points quand même, j'ai 2 points, c'est pas rien. On parlait des défauts, il est chonchon. Toi, t'es impatiente.
3: Ah oui, ça c'est un défaut, oui, que je considère un défaut.
2: Mais vraiment, tu t'énerves, le truc n'arrive pas, c'est pas, voilà, ça se fait pas au moment où tu voudrais.
3: Ah, je m'énerve en moi-même. Attention à pas trop l'exprimer, mais
2: ah oui.
3: C'est pas beau.
2: Donc l'entourage n'est pas touché. Bon, hein, ça va. Voilà. T'as quelques qualités.
3: J'aime bien, oui. Ça arrive vite.
2: Je comprends. Tu as des qualités, t'en as plein, hein, puisque t'as fait de l'équitation, tu bricoles, tu fais de la peinture, du papier peint, du bricolage d'entretien.
3: Ça c'était avant, hein, c'est plus maintenant là. Hein.
2: Écoute, non. Alors, si vraiment t'as perdu des notions de bricolage et de décoration, j'ai bien une astuce pour toi. À partir de la rentrée sur M6, c'est bien qu'on parle en bien d'M6 aujourd'hui parce qu'ils sont dans le collimateur. Il y a Valérie Damido qui revient dans déco.
3: My house.
2: Mais oui.
1: In the middle of the street.
2: Bah, à la rentrée. C'est Valérie Damido.
3: Oui, je cherche à m'inscrire justement.
1: Ah. Eh oui, M6+, faut y aller.
2: Eh oui, bah faut y aller maintenant.
3: Eh oui. Oui.
2: Valérie Damido qui.
3: J'ai commencé à remplir le questionnaire. Mais
1: voilà, c'est bien.
2: Qu'est-ce que je vois, moi, ce matin?
3: Oui, mais l'informatique, c'est pas trop mon truc, alors. Bon.
2: Non, mais on va s'arranger. T'inquiète pas, on va s'arranger. Dis donc, j'ai regardé Voici ce matin, vous êtes dedans, hein? Non, mais
1: oui, je suis présidente du Damido Land.
2: Voici
1: en
2: parle. Très bel article et une belle photo de vous. Donc voici cette semaine. N'est pas une vanne.
1: Présidente du Damido Land.
2: Exactement.
1: Voilà.
2: Avant de jouer, parce qu'on a une petite minute, je voudrais qu'on décolle un instant avec Carole. Il lui arrivait quand même un truc de fou. Elle devait prendre l'avion pour aller au Rwanda. On en a parlé tout à l'heure. Elle est en Tanzanie. Tu t'es installé dans l'avion. T'as mis ta ceinture classique. L'hôtesse te fait des signes. Tu comprends pas trop. Et en fait, l'hôtesse t'emmène dans le cockpit. Pourquoi?
3: Effectivement, je devais...

0: rejoindre mon petit ami depuis Kigali où j'étais volontaire jusqu'à Dar es Salaam en Tanzanie.
1: Ah ben oui.
0: Et donc vous l'avez très bien expliqué et elle m'emmène dans le cockpit. Moi elle me faisait des signes, je pensais qu'on voulait me sortir de l'avion,
1: oui.
0: Que mon bagage n'était pas conforme ou etc. Et ben, la porte du cockpit s'ouvre. Et là, un grand sourire du commandant de bord,
1: bah, tiens.
0: Avec le copilote,
1: bah,
0: qui me demande si je veux vous faire le voyage avec l'équipe.
1: Oui, alors ça c'est alors, un privilège, là. Mais ça va plus loin quand même avec le pilote.
0: Oui, oui, ça va plus loin, surtout avec le copilote qui, j'apprends, on devait faire escale à Arusha, c'est au Kilimandjaro, n'est-ce pas? Et le commandant de bord dit, bon, je laisse les commandes au copilote. Ah bon, pas de problème. Juste, il ajoute, et je suis en train de le former. Alors là, je suis devenue livide. Déjà, j'avais très peur de l'avion.
1: Ouais.
0: Mais là, je suis devenue livide.
1: Je comprends.
0: Je peux vous dire que on parle de fesses, mais j'ai serré les fesses, mais plus que les fesses.
1: Je voudrais juste préciser, et puis on joue, que le pilote a quand même glissé ta carte, en te proposant un verre le soir même, donc t'avais clairement tapé dans l'œil du pilote, et c'est pour ça l'hôtesse
0: clair,
1: de l'air,
0: mais...
1: ben oui, elle est venue te chercher, donc c'est quand même, voilà, il avait repéré la petite blonde.
0: Oui, il y a eu le retour, que je vais bien
1: Attends, le retour, on en parle juste après, parce qu'on a envie de savoir ce qui s'est passé au retour.
2: Ouais, et qu'on est à la bourre.
1: Mais là, on joue. Je t'ai fait un gros teasing, là. On a envie de savoir ce qui s'est passé au retour. Mais avant cette question.
3: Les gens du Nord dans les yeux le bleu.
1: Enrico, parmi ces villes françaises, laquelle est située le plus au nord? Lille, Calais, Dunkerque ou Damido City, bien sûr, dans le Damido Land. Lille, Calais, Dunkerque, Damido City, top chrono parmi ces villes. Laquelle est située le plus au nord? Lille, Calais, Dunkerque, Damido City.
0: Oh, je dirais Calais.
1: Calais. La ville française qui est située le plus au nord, c'est Dunkerque. Elle est située tout près de la frontière belge. Et oui, c'est l'une des villes les plus au nord du nord de la France.
2: Mais évidemment, parce que Damido Land, c'est là où il fait chaud.
1: Ouais, oui.
2: Allez, ça fait 5 pour Thierry, 2 pour Carole. Et tout de suite, vous écoutez ici. Et on va partir en Haute-Savoie avec Francis Cabrel. Voir la dame de Haute-Savoie. Tout de suite, mes chéris.

0: Merci ça.
1: Madame de Haute-Savoie, Francis Cabrel à 12h43.
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2: Et ici, nous sommes avec Thierry qui joue avec ici Berne Bigorre et Carole qui joue avec ici Gironde. Alors comme ça, mon petit Titi, il paraît que tu sais toucher ton nez avec ta langue ?
4: Un petit aparté, si vous permettez. Excellente programmation musicale.
2: Ah,
1: ça
2: merci.
1: Fera plaisir, l'équipe.
2: Eh bien, on embrasse Bulle. Alors, tu peux me dire, tu touches ton nez avec ta langue ?
4: Ah ouais, bon, mais là, c'est la honte, quand elle n'a pas été dire ça.
2: Bah, comment ça ?
4: Ouais, je fais, ouais, c'est le genre d'acrobatie qui... c'est le genre de truc complètement inutile, qui sert à rien, qui fait juste...
2: Moi, je ne sais pas le faire, hein. Donc, tu vois.
4: Je suis très souple de la langue. Voilà, je parle beaucoup aussi.
2: Ok, mon petit souple. Alors, une anecdote qui m'a fait un peu rigoler, qui montre bien, Titi, qui tu es. Tu as 14 ans, tu es à la piscine. Et la plus
4: non,
2: belle.
4: Ça.
2: Ah, bah si.
4: Je dois y aller, je suis en retard.
2: Ah, t'es en retard, mais fallait pas le raconter, tu sais, mettre
1: tous les dossiers.
2: Alors, t'as 14 ans, t'es à la piscine, et la plus belle fille du groupe de copains t'a provoqué en te disant que si tu sautes du plongeoir de 3 mètres. Eh ben elle te fait un bisou sur les joues et sur la bouche. Qu'est-ce que t'as fait ?
4: En fait, c'était pas sauter, hein, c'était plonger, parce que sauter, tout le monde y sera allé, quoi. Et même à l'envers, quoi.
2: Ouais, bien sûr.
4: Voilà.
2: Et alors ?
4: Donc et c'était une appréhension que j'avais justement pour le plongeon, parce que j'aimais beaucoup plonger. Je plongeais de digue de plage et tout ça. Et là, le plongeoir, j'arrivais pas. Puis elle a eu me provoquer, donc j'y suis allé, mais alors il m'a pas fallu longtemps pour réfléchir. Hein.
2: Ah bah tiens, tu m'étonnes. Allez, et t'as plongé donc.
4: C'était ma première belle expérience amoureuse.
2: Ah là là, t'as plongé, t'as eu les bisous, oh là là.
4: Ah ouais,
2: là,
4: mais je me suis fait mal, j'ai mal au dos, j'ai pas voulu faire un plat, et puis je me suis retrouvé un petit peu les jambes qui sont retournées, et puis je me suis un peu tiré le dos. Ah mais bon, le bisou m'a bien consolé.
1: Elle t'a massé.
2: Est-ce que tu te rappelles comment elle s'appelait?
4: Sophie.
2: Eh bien, Sophie, on t'embrasse.
1: Eh bien, elle est là.
2: Elle est là. Tam, tam, tam, tam. Alors, écoute bien, c'est la question à 5 points. T'es en tête, tu as déjà 5 points. Je te propose 5 points de plus, il y a une ambiance.
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2: on repartiront. Alors, il va falloir que tu complètes. Le début, j'ai le proverbe, j'ai que le début, il va falloir que tu complètes le proverbe. Qui sème le vent, c'est quoi la suite de ? Qui sème le vent, top
4: chrono.
2: Récolte
4: la tempête.
2: Récolte la tempête. Et c'est une... Mais c'est une bonne réponse. Qui sème le vent, récolte la tempête. Ça veut dire que tu fais de la merde, et ben ça te retombe dessus. Voilà, bravo, tu as 10.
1: Est-ce qu'on peut connaître, Carole, la suite de cette histoire pour ceux qui nous rejoignent? On était dans l'avion, il y a une rencontre assez sympathique avec le pilote. Bon, voilà, tu lui as tapé dans l'œil, il t'a invité à voler avec toi, il t'a donné sa carte, il t'a proposé un verre le soir même. Tu y as été ou pas?
6: Non.
1: Ben non, parce que tu nous as dit que tu rejoignais ton petit ami. Voilà, ça j'ai bien
6: compris. Exactement, voilà. Même si j'étais un peu naïve, il ne faut pas exagérer. Quoi.
1: Bon, et le vol retour, parce qu'il y a un vol retour, on est suspendu à tes lèvres là. Qu'est-ce qui s'est passé?
6: Bien, je m'en vais sur... Je marchais sur le tarmac pour monter dans l'avion. C'était un jet, hein. C'était pas un Airbus ou...
1: Okay.
6: C'était un jet, hein. Enfin, Airbus, ça n'existait pas, Boeing.
1: Hein?
6: Et là, qui me fait coucou depuis le cockpit à travers la vitre c'était le pilote.
1: C'était le même. C'était le même. Ah ouais.
6: Le même.
1: Oh là là.
6: Le même. Le même.
2: Alors, mec, il y a de la suite dans les idées.
6: Je monte dans la cabine pour m'installer sur mon siège. Rebelote, on vient me chercher pour le voyage, mais là j'ai refusé.
1: Oh d'accord. Voilà. Oh là là. Et le gars, il a rien lâché, hein. C'est fou. Tu te retrouves dans le même vol au retour et il te repropose de venir.
6: Exactement.
1: Oh là là, l'histoire de dingue. Allez, une dernière petite histoire. T'as été voir des gorilles. T'as fait 4 heures de marche dans la forêt pour trouver des gorilles et tu t'es retrouvé près de la maison de Diane Fossé. Voilà que t'es la spécialiste des gorilles. Alors ta rencontre, raconte. Impressionnant.
6: Ah j'en ai encore des frissons dans le dos. On se sent tellement petit, mini, tellement faible, tellement qu'on devient très humble.
1: Ouais.
6: Et que on se met accroupi, hein,
1: ouais,
6: les jambes croisées par terre. Et là, ben, on fait semblant de manger de l'herbe. comme eux.
1: Ah oui, une espèce de signe de soumission par rapport aux gorilles.
6: Ah ben complètement.
1: Extraordinaire.
6: Surtout, quelle expérience. Surtout se soumettre
1: je comprends.
6: Et surtout ne pas se trouver entre une,
1: j'imagine.
6: Un petit et une maman gorille.
1: Évidemment. On va jouer, Carole. Et on est content d'écouter toutes ces expériences. On aimerait en parler pendant des heures, mais malheureusement, on n'aura pas assez de temps parce que moi, je veux que tu sois avec nous vendredi. Voici un extrait. C'est plutôt un bruitage de scooter, de moto, oui, de scooter. Pour 5 points, question cash, quel scooter est devenu aussi emblématique de l'Italie que les pâtes et le café serré? Le scooter emblématique de l'Italie, aussi réputé que ses pâtes ou son petit cappuccino espresso. Top chrono, 10 secondes.
6: La Vespa.
1: Ah oui, bien sûr que c'est la Vespa, bien sûr.
6: Yeah.
1: Et en Italie, juste après la Seconde Guerre mondiale, c'est le scooter qui est le symbole de la Dolce Vita, la balade, les chevaux
2: au vent. Thierry 10, Carole 7. Et là, tout de suite, vous écoutez ici. On va écouter Miley Cyrus. Dream as one. À tout de suite, mes chéris.

0: Same as One, Miley Cyrus.
1: Miley Cyrus?
0: Miley Cyrus sur ici. Ici, à midi, on est au taquet.
1: Nous sommes au taquet avec Thierry qui joue avec ici Béarn de Bigorre et Carole qui joue avec ici Gironde. Alors Thierry est en tête avec 10, Carole à 7. Thierry, je le rappelle, a 61 ans, il habite à Pau, il est marié à Sandrine. Et alors dis donc, il paraît que t'adores les manèges. Enfin, quand t'étais plus jeune, maintenant il paraît que tu tournes un peu de l'œil.
2: Ouais, maintenant, ouais, c'est marrant comme ça change, parce que quand on est jeune, eh bien, on est un peu tout fou, on veut aller dans tout, et après, ça donne, rien que de le voir, ça donne mal à la tête.
1: Exactement. Bon, alors,
2: ma fille a pris le relais.
1: Eh ben, c'est bien, moi, j'ai jamais pris le relais. On va te faire écouter une petite chanson pour t'encourager, une chanson que tu adores, tiens, hop là. Petit chat. Là, il faut que tu emportes le bingo si tu veux être avec nous vendredi pour la finale. À mon top chrono, tu vas devoir me donner un maximum de choses qui sentent bon. Mais attention, dans les choses qui sentent bon, ça peut être des trucs que, par exemple, tu ne le répondras pas. Mais moi, je trouve que l'essence, ça sent bon. Tu vois ce que je veux dire ? Il y a des gens, voilà. C'est totalement
3: subjectif.
1: Mais c'est subjectif. Voilà. Il y a des gens qui adorent l'odeur de l'essence.
3: Qu'est-ce qui sent bon ? L'essence.
1: Qu'est-ce qui sent bon ? Bien maximum sûr. De choses qui sentent bon. Top chrono, 10 secondes.
2: Le produit vaisselle.
1: Oh. Mais continue, faut que tu m'en donnes plein.
2: Les fleurs, l'après-rasage, le parfum.
1: Allez, 4, tu m'en as fait 4. Il y avait la peau de bébé, le café, l'encens, la bougie, le cuir, la colle Cléopâtra, la crème de beauté, le linge propre, le pain, le savon, tu me l'as dit, la lessive et les huiles essentielles. Voilà.
3: Oh, la colle, c'est vrai.
1: La colle Cléopâtra, c'est, les gars.
3: Le pot blanc, là, avec le petit truc orange qu'on mettait au milieu.
1: Et t'as
3: là,
1: des gens, si tu leur demandes, moi, par exemple, j'adore l'odeur de l'essence. Voilà.
3: Céline Lebras, qui réalise l'émission sur le pot de colle dont je parle, a dit, moi, je l'ai mangé.
1: Bah oui, mais il y a plein de gosses qui la mangeaient. C'est pour ça qu'ils ont arrêté de la faire si bon.
3: Voyez voilà. Un petit peu le résultat maintenant, hein, parce que ça faisait cuillère le truc de la colle. Oui. Enfin bref, bon, Carole, t'as repris un avion, t'as croisé encore un pilote là, le temps de la réclame, non?
4: Non. Bon. Non. Oh, je suis trop vieille pour ça.
3: Oh, Carole, tu habites à Libourne.
4: Mais à l'arrière de là. Ben oui. À l'arrière de l'avion maintenant.
3: Oh, mais et alors bien à l'arrière de l'avion. 68 ans, célibataire, 2 filles, à Libourne. Merci d'avoir été avec nous tout au long de cette émission pour tes belles histoires, ta rencontre avec les gorilles, les voyages. Un dernier mot, parce que je ne savais pas ce que c'était. Tu fais une collection, tu la fais toujours, de cendriers d'eau. Et je ne savais pas ce qu'étaient les cendriers d'eau. Tu sais, toi?
1: Les cendriers d'eau?
3: Oui.
1: Bah, j'imagine que c'est les cendriers qui flottent?
3: Non. Tu sais, c'est les cendriers. Tu me dis, Carole, tu sais, tu appuies et t'as un truc qui tourne.
1: Ah, les tu trucs vois ce que c'est ça? Le truc de chez ma grand-mère.
4: Oui, je vois bien, oui. C'est un petit plateau qui tourne.
3: C'est
4: oui,
3: ça.
4: Il y a un ressort. Oui. Non, c'est pas ça. Alors, un cendrier d'eau, c'est pas facile. C'est un petit récipient, d'accord?
3: Ouais.
4: Et au-dessus, il y a un couvercle.
3: Oui, mais on voit bien, on a été regardé sur Internet. Non, mais on voit bien.
1: Allez,
3: bon, on ira voir pour ceux qui s'intéressent à aller voir.
1: On encourage Carole.
3: Mais bien sûr, on l'encourage avec une chanson que le Damier d'Hollande adore.
1: Cette chanson, il n'y a pas ça, cette chanson au Damier d'Hollande. Il n'y a que des chansons de Johnny et du rap.
3: Ah, vous l'avez pas vu, vous l'avez pas pensé, Michel?
1: Allez, non.
3: Et tu adores Michel Sardou, j'espère que ça va te porter bonheur pour te dire qu'il faut 5 points. Voilà, on est sur un bingo qui vaut 10. Celui qui encaisse les 10 points, c'est celui qui marque le plus de points quoi dans son bingo. Il a fait 4, il faut que tu fasses 5 et tu peux faire la remontada et t'es avec nous vendredi. Est-ce que tout est clair, Carole ?
4: C'est clair, mais Michel Sardou, c'est sa chanson Le Connemara que j'adore.
1: Ah bah oui.
3: C'est ce qu'on vient d'écouter là.
1: C'est ce qu'on vient d'écouter.
3: Exactement.
4: C'est bien cette chanson, uniquement la chanson. Voilà.
1: Ah oui, d'accord. Okay. Toi, t'as envie de venir visiter le Damier d'Hollande,
3: voilà.
1: Toi.
3: C'est compris. Alors un bingo exceptionnel. Je reconnais, Valérie, que tu t'es surpassée,
1: ouais,
3: sur ce bingo.
1: Allez.
3: Et nous te demandons un maximum de choses qui puent.
1: Top voilà, chrono,
3: toutes les choses qui sentent mauvais. Top chrono. Qu'est-ce qui sent mauvais?
4: La merde, le pipi, le purin,
3: oui.
4: Le foin, la pourriture, la moisissure.
3: Oui.
1: Attends, le purin et la merde, c'est pareil. Hein,
4: la
1: donc.
4: Peinture, le.
1: Ça y est, c'est fini, hop.
3: Non, mais elle est là jusqu'à 15h.
1: Il y en a que.
3: Pour moi, il y en avait 5. Si on enlève même ce que tu dis, on va demander.
1: Non, mais le foin, ça pue pas le foin.
3: Ah bah, est-ce que les sons, ça sent bon? Attends.
1: Bon, maître. 5.
3: On est sur 5, ouais, on nous confirme 5. L'œuf pourri, les boules puantes, les couches de bébé, le gaz, les proutes, le moisi, le pourri, bon voilà, le lait, le vomi, la sueur.
1: Évidemment. Alors, ça veut dire que Carole sera avec nous vendredi. Je suis triste pour toi, mon Titi. Mais Titi, tu gagnes quand même le guide Michelin, hein, pour fêter les 100 ans du guide Michelin.
3: Carole, elle s'en remet pas.
1: Ben Carole, ça va bien
3: gagné,
1: se passer.
3: T'as gagné, Carole.
1: Je vous rappelle donc la finale, c'est vendredi. Titi, je t'embrasse. Carole, à vendredi. Merci à Céline à la Réal, Maître Coupez au savoir, Flo à la technique, Alex au standard, Éric Bastien, je sais pas à quoi. Hein, parce que
3: t'es au ministère des Finances, je vous le rappelle quand même.
1: Ouais, on va réfléchir. Allez, donnez-moi des idées d'hymnes nationaux ou de fonctions pour Éric Bastien sur les réseaux, comme ça je saurai. Je vous embrasse tous et à demain, mes chéris. Il est 5h, Paris s'éveille et Yoann Guérin arrive.
3: Il est très en forme, Yoann Guérin, il vous accompagne jusqu'à 6h du matin, donc c'est dans les prochaines minutes. On vient quand, nous, Valérie ?
1: Oh bah nous, on revient à midi, mon chat.
3: Ah bah on va se faire une petite chaise quand même avant, hein.
1: Évidemment.
3: À tout à l'heure.

0: Eddie Mitchell, il ne rentre pas ce soir. Soyez les bienvenus. Bon réveil, c'est les 5 heures.
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0: Bonjour, très heureux de vous retrouver. On démarre la journée ensemble avec l'équipe des Leftos, Emeline, Saveria, Mélodie, Pierre et Cyril Ardot. Bonjour Cyril.
3: Bonjour, certains ne rentrent pas ce soir, nous sommes là ce matin.
0: Exactement, alors question quand même, certains peut-être ne rentreront pas ce soir non plus à cause de la SNCF. En tout cas ce matin ne partiront pas au travail.
3: C'est ça, eux ne seront pas tous là ce matin. On parle des trains, trafic perturbé sur le réseau TER, trafic perturbé également sur les intercités et les TGV. On y revient dès le début de ce journal.
0: Dans Paris, si les économies, on parle ce matin de votre consommation de viande avec des alternatives bonnes pour votre santé, pour la planète et pour votre porte-monnaie. Les détails dans 5 minutes avec Valère Coréard. 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
0: Mercredi 10 juin, très bon réveil. Merci de votre fidélité. 5 heures. Cyril, on l'évoquait, il faudra être patient aujourd'hui si vous avez un train à prendre.
3: De grosses perturbations prévues aujourd'hui sur le réseau SNCF. Il n'y avait pas eu de telles grèves depuis fin 2024. Dans le détail, un trafic TER très impacté, un intercité sur deux et un TGV sur trois supprimés. Les syndicats réclament de meilleurs salaires et dénoncent la réorganisation des temps de travail. Pierre Prodhomme est secrétaire départemental adjoint de Sudrail, basé en gare d'Orléans.
4: C'est le signe d'un ras-le-bol général, mais c'est en réponse plus particulièrement aux annonces de Castex de vouloir s'attaquer à nos conditions de travail, à notre réglementation du temps de travail plus précisément, c'est-à-dire nous faire travailler plus de jours, revoir nos amplitudes, nos repos quotidiens. Enfin, ça passe pas pour bon nombre de cheminots qui travaillent déjà en horaire décalé, dans des conditions pas souvent facile, qui voient pas souvent leur famille. C'est lié notamment à l'ouverture à la concurrence. La SNCF prépare les futures filialisations, veut nous rendre plus productifs, plus rentables, alors que la SNCF a déjà fait 1,9 milliard de profits. Donc la grève s'annonce bien suivie. Enfin, moi, je travaille en gare d'Orléans, personnellement. Beaucoup de collègues de la gare sont en grève. J'ai les mêmes retours dans beaucoup de services, à la conduite, au contrôle, chez les personnels qui entretiennent les voies. Enfin, partout, ça a soulevé de la colère, quoi, en tout cas.
3: Et les prévisions SNCF pour cette journée de grève sont à retrouver dès maintenant sur ICI.fr.
0: Une minute de silence observée hier à l'Assemblée nationale.
3: En hommage à Liana, cette collégienne de 11 ans, tué dans le Gers, mais également à Nouham, un jeune homosexuel de 19 ans, tué à Metz fin mai, et aux gendarmes, mort dans un crash d'hélicoptère dimanche dans le Loiret. Et les questions au gouvernement, elles ont presque toutes été consacrées à l'affaire Liana. Nicolas Joly, des députés, ont mis en cause sa gestion par l'exécutif et réclament des mesures rapides.
5: D'abord, une loi cadre sur les violences contre les femmes et les enfants. Texte soutenu par la présidente de l'Assemblée nationale, Yaël Braun-Pivet.
6: Je précise à la représentation nationale que j'ai saisi dès hier le Conseil d'État sur la proposition de loi intégrale transpartisane signée par 116 députés de cet hémicycle. Et je donne la parole à sa première auteure, Madame Céline Thiébaud-Martinez, pour le groupe socialiste.
7: Le meurtre de Liana, ce n'est pas un simple drame. Liana, c'est le visage d'une réalité que notre pays ne peut plus ignorer. Monsieur le Premier ministre, au nom de toutes celles et de tous ceux qui veulent être écoutés, protégés et défendus, je vous demande d'inscrire à l'ordre du jour la proposition de loi intégrale visant à lutter contre les violences faites aux femmes et aux enfants.
5: Le Premier ministre, Sébastien Lecornu, veut accélérer l'examen de cette loi. Il veut aussi modifier le projet de loi sur la protection de l'enfance. Rallongement des peines, débat sur la prescription, transparence des procédures et garde à vue plus rapide.
8: Nous encadrerons dans un quantum de 3 mois, un quantum de délai, de temps, qui permettra aux enquêteurs, qui obligera et les enquêteurs et les parquets d'effectuer les premiers actes d'enquête qui permet ou non d'emmener un présumé coupable à la garde à vue.
5: Ce projet de loi doit être examiné à l'Assemblée le 15 juillet.
3: L'affaire Liana toujours avec un hommage hier soir à Saint-Jean-d'Angély, près de Sainte en Charente-Maritime. Plus de 1000 personnes ont marché silencieusement à l'appel des grands-parents de la collégienne qui vivent dans cette commune. Il est mis en cause à ce stade par plusieurs femmes. Patrick Bruel doit être présenté ce matin à un juge. Le chanteur et comédien de 67 ans est en garde à vue depuis lundi dans le cadre d'une enquête qui concerne à ce stade 13 victimes pour des faits de viol, de tentative de viol et d'agression sexuelle. 9% des élèves de CAP, 4% des collégiens et 3% des écoliers victimes de harcèlement scolaire, selon une étude du ministère de l'Éducation. Rapport réalisé sur la base d'une auto-évaluation que les élèves ont remplie en novembre dernier. Les filles sont autant touchées que les garçons.
0: 5h04 sur votre radio. Ici, les Françaises de l'équipe de foot verront le Brésil.
3: Elles se sont qualifiées pour leur mondial qui aura lieu l'été prochain en battant l'Irlande 1-0 hier soir à Grenoble. But de la rencontre marqué par l'attaquante Melvin Mallard, forcément très heureuse de la qualification.
9: Franchement, oui, il y a beaucoup de satisfaction, beaucoup de soulagement. Comme vous avez dit, cette équipe d'Irlande, c'est une équipe qui lâche pas. Elles ont faim, mais l'équipe a tenu. Et ce soir, on est qualifié, donc c'est cool. Ouais, c'est un rêve de petite fille. C'est un rêve de footballeuse. Là-bas, on sait que voilà, c'est le monde du football, c'est le pays du football, et ça va être énorme d'y être. Avant ça, du coup, il y aura plein de matchs. Il y aura aussi nous en tant que joueuses, du coup, de montrer qu'on mérite cette place-là.
3: Et côté garçon, le mondial débute demain avec un premier match pour les Bleus mardi prochain face au Sénégal. L'équipe de France arrive ce soir, heure française, dans leur camp de base de Boston aux États-Unis. Et puis on reste justement aux États-Unis avec une très belle image, celle de la patrouille de France qui a survolé la statue de la Liberté hier à New York, laissant derrière les avions le tracé bleu, blanc, rouge. Les États-Unis célèbrent les 250 ans de leur indépendance et au passage l'amitié franco-américaine. C'est à voir en photo sur ici.fr. Bon, et en France, le soleil sera plus présent dans le sud. Hein.
0: Ouais, c'est vrai, de la Méditerranée au sud des Alpes et en Corse, le soleil l'emporte très largement avec du vent jusqu'à 70 km/h ce mercredi. Partout ailleurs, le temps est plutôt instable avec un ciel souvent nuageux. Quelques averses dès ce matin sur les côtes et des averses nombreuses aussi sur le nord-est du pays. Cet après-midi, les pluies seront plus marquées. Elles concerneront la Lorraine, l'Alsace et la Franche-Comté. Elles seront même parfois orageuses. Quelques averses circuleront aussi sur le reste de la moitié nord, notamment sur l'Aquitaine et les Pyrénées. Côté Mercure, ce matin, comptez à Lille, Rennes, Rouen et Guéret 9 degrés. À Dijon, nous avons 10, 11 à Strasbourg et à Bordeaux. À Paris et Bourges, 12. À Grenoble, 13, 14 à Toulouse et jusqu'à 20 degrés à Marseille. Puis cet après-midi, à plus de 15 à 20 degrés au nord, de 18 à 22 au sud et entre 24 et 30 près de la Méditerranée.
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0: 5h06 à l'heure du réveil, on se projette déjà ce soir. 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

0: Benabar et le dîner à 5h09. Très bon réveil et bon petit déj à vous.
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0: Parlons de la Formule 1. Il y avait le Grand Prix de Monaco, c'était dimanche dernier. Tiens, ici, la Formule 1 faisait son grand retour en France. Et où ça? Dans le département de la Sarthe. En fait, depuis la disparition du Grand Prix national en 2022, c'est le grand désert pour les fans tricolores. Mais une petite phrase vient de rallumer la mèche. En marge de la présentation du nouveau musée du Mans autour de l'automobile, Pierre Fillon, le patron de l'Automobile Club de l'Ouest, a lâché cette petite phrase. C'est une porte qui n'a jamais été fermée. Alors attention, pas de jaloux, puisque le circuit du Mans n'a accueilli la F1 qu'une seule fois, c'était en 1967. Et pour réitérer l'exploit, en fait, il faudrait des travaux quand même colossaux. Le vrai problème reste politique. Sans soutien de l'État, le projet est au point mort. Et Stefano Domenicali, le patron de la F1, l'a dit très cash. Le téléphone ne sonne pas en France. En clair, on ne fait rien pour. En attendant, la France, elle, va vibrer cette semaine avec les mythiques 24 heures du Mans, 94e édition qui démarre aujourd'hui. Voilà, ce sera aussi à suivre. On aura des infos notamment sur ici.fr. 5h11, un constat, Cyril. Ce matin, on jette de plus en plus de vêtements.
3: Oui, et ce en raison de la fast fashion. On jette plus et des vêtements de moins bonne qualité, ce qui ne fait pas du tout les affaires des bornes relais. Vous savez, ces bornes de collecte. Mmh. On y revient dans l'information
0: dans
3: 5h30. Voilà, oui. Dans 5 minutes.
0: Et vous, justement, vous avez mis votre petite veste ce matin. Vous êtes allé la récupérer.
3: Oui, et celle-là, ça fait des années que je l'ai. Et je suis pas prêt de la jeter, je l'adore.
0: C'est vrai qu'il fait frais dans le studio. Pour la musique du réveil, c'est avec Bruno Mars. Hey, Mr. DJ, ça fait du bien. I Just Might, Bruno Mars, on écoute avant 5h30, le temps de votre rendez-vous par ici les économies.
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0: Bonjour Valère Correa.
5: Bonjour Johan.
0: Chaque jour avec vous, un bon plan pour notre pouvoir d'achat. Aujourd'hui, vous vouliez nous expliquer comment réduire notre budget alimentation sans forcément se priver.
5: Et si je vous disais qu'un des moyens les plus efficaces pour faire baisser sa facture de course, c'est tout simplement de manger un peu moins de viande. J'ai dit un peu moins. Pas de panique, je sais qu'en France, c'est un sujet. Attention, je ne vous parle pas donc de devenir végétarien du jour au lendemain, mais quand on regarde les prix, la viande fait partie des produits qui ont le plus augmenté ces dernières années. Un kilo de bœuf peut facilement dépasser les 20 euros, alors que des protéines végétales, comme les lentilles, les pois chiches ou les haricots secs, coûtent souvent moins de 4 euros le kilo. L'idée, c'est donc de remplacer une ou deux portions de viande par semaine par des alternatives moins coûteuses. Un chili aux haricots rouges, un curry de lentilles, une salade de pois chiches ou même une omelette permettent de nourrir toute une famille pour quelques euros seulement. Les œufs, bien sûr, une source très intéressante de protéines, puis pas besoin de viande à chaque repas pour être en bonne santé.
0: Et les économies peuvent donc vraiment être importantes?
5: Ah oui, selon les profils de consommation, une famille de 4 personnes peut économiser plusieurs centaines d'euros par an, simplement en réduisant sa consommation de viande et en privilégiant davantage les protéines végétales ou les œufs. Les œufs, c'est la vie, c'est magnifique. Et puis, il y a aussi une autre astuce, considérer la viande comme un accompagnement plutôt que comme l'élément central du repas. Vous inversez les choses. Quelques morceaux dans une poêlée de légumes, quelques lardons, un plat de pâtes ou un gratin suffisent souvent à apporter du goût tout en réduisant la quantité achetée et donc le prix. Au passage, ça permet aussi de diversifier son alimentation et donc de découvrir de nouvelles recettes. Alors, est-ce que vous avez des bons plans d'ailleurs pour faire baisser le budget alimentation? Pensez à m'écrire par ici les économies @radiofrance.com.
0: Merci beaucoup Valère, et demain focus sur les aides pour les étudiants qui partent à l'étranger. Par ici les économies, le rendez-vous à votre service côté budget, et c'est ici chaque matin.
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0: 5h14, Cyril, une question ce matin. On va les mettre où, les vêtements dont on n'a plus besoin?
3: Car les bornes relais, l'entreprise solidaire qui s'occupe des bornes près de chez nous, est en difficulté. 60 emplois en insertion supprimés, un quart des points de collecte fermés. La faute à l'ultra fast fashion. On jette en fait beaucoup trop de vêtements et ils sont de trop mauvaise qualité. Et tout cela nuit à l'activité de beaucoup d'associations. Yves-René Tapon, vous l'avez constaté en Vendée, en Loire-Atlantique et en Charente-Maritime.
7: Des boutiques de seconde main, associations issues de l'économie sociale et solidaire, fonctionnent grâce à ces bornes relais. Isabelle Nicolas dirige l'une d'elles en Charente-Maritime.
8: Depuis une dizaine d'années, avec le relais, on avait une convention qui stipulait qu'ils venaient chercher le surplus des textiles qu'on ne pouvait pas vendre. 2024, j'ai récolté 42 tonnes de textiles et 2025, 38. Donc je ne peux pas tout revendre. Donc le relais passait les chercher.
7: Et le dilemme est le même au Secours populaire de Saint-Nazaire qui ne dispose plus depuis l'été dernier de ces bornes.
9: Nous faisons un tri et nous conservons qu'environ 20% de ce qui nous est remis.
7: Son secrétaire général, Yvon Repers.
9: Il y a de plus en plus la fast fashion. Les gens achètent des choses pas chères et il y a des volumes qui augmentent.
7: Et les bénévoles sont obligés d'aller remplir les bornes encore disponibles en ville. L'afflux de textiles remonte à plusieurs mois, constate Hélène Vaugelin, directrice de Secours catholique en Vendée.
10: Le risque, c'est que les particuliers viennent dans nos 31 boutiques de vêtements. Donc on risque d'avoir une arrivée de vêtements encore plus conséquente, avec des vêtements qui ne sont pas toujours réutilisables. La filière textile en général est en crise en fait depuis presque 2 ans.
7: En attendant, il est conseillé de garder chez soi ses cartons de vêtements.
3: Un reportage d'Yves-René Tapon, ici Loire-Océan.
0: À 5h16, que regarder ce soir à la télé? Il y a la finale de Top Chef.
3: J'adore.
0: Et une question au maître de l'émission, est-ce que Stéphane Rottenberg goûte aussi les plats des candidats? Il nous répond dans les coulisses télé, mais avant, en bas là-bas, c'est Maxime Le Forestier. Très bon réveil. C'est vrai que ça ouvre l'appétit ce matin.

0: En bas là-bas avec Maxime Le Forestier, 5h20 sur votre radio ici. L'éphémérite de ce 10 juin, on souhaite un bon anniversaire aujourd'hui à Camille Lelouch, actrice mais aussi chanteuse qui a 40 ans, 44 ans pour l'humoriste Issa Doumbia et puis 84 ans pour cette dame. Chantal Goya.
1: On l'adore.
0: 84 ans. Ben oui, on l'adore avec Pandy Panda. Ça fait très plaisir d'ailleurs à notre réalisateur Pierre. Ça lui rappelle toute son enfance, visiblement.
1: C'est vrai qu'il dandeline de la tête.
0: Ben oui, exactement. En tout cas, le 10 juin. Tiens, on va revenir un petit peu en arrière. Le 10 juin 1752, Benjamin Franklin a bravé un violent orage à Philadelphie pour faire voler un cerf-volant équipé d'une clé métallique. Pourquoi ? Son but, en fait, était tout simple, prouver que la foudre est une force électrique. L'expérience a fonctionné sans le tuer sur le coup par miracle, mais il lui a permis en tout cas d'inventer le paratonnerre.
1: Vous Merci à tout. Lui.
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0: Retrouvons Patrice Gascon avec ses coulisses télé. Aujourd'hui, Patrice, vous nous parlez de Top Chef, car c'est ce soir que l'émission culinaire de M6 rend son verdict.
3: Pour vous mettre dans l'ambiance de la finale de cette 17e saison de Top Chef, j'ai confié le micro à Philippe Etchebest.
4: Allez, on défonce tout !
5: Ce que je peux apporter à des jeunes comme ça, c'est ma plus belle récompense.
3: Philippe Etchebest, qui est passé par toutes les émotions dans cette édition 2026 qui s'achève ce soir sur M6, et notamment l'émotion de ne pas avoir de poulain, lui, en finale. Eh ouais, les deux finalistes se nomment Viviana, coachée par Hélène Darroze, et Alexis, dans l'équipe de Glenn Viel. Pour cette grande finale, tout le monde se retrouve dans le cadre prestigieux du palace parisien, le Four Seasons Hotel George V à Paris. Je dis tout le monde parce que la dernière épreuve des deux finalistes est un vrai défi. Concevoir et réaliser un menu gastronomique d'exception, composé d'une entrée, d'un plat, d'un dessert, un menu capable de conquérir les papilles de 100 bénévoles de la Croix-Rouge, ainsi que celle des 5 chefs du jury. D'ailleurs, Stéphane Rottenberg, vous qui présentez Top Chef, est-ce que vous goûtez les plats des candidats? Et sinon, est-ce que ça vous démange parfois de sortir une petite fourchette pour déguster un plat? Stéphane Rottenberg.
6: Ah non, je ne suis pas frustré ça parce que je goûte à tout, quasiment tout. Je suis le premier à arriver en cuisine, j'arrête les candidats. Donc je ne touche pas aux assiettes de concours, bien sûr, elles sont pour les chefs. Mais les candidats lancent bien sûr plusieurs pièces en cuisson. Il y a les jus, les sauces, les accompagnements dans les casseroles. Donc non, je goûte quasiment à tout. Alors il y a des parfois, quand il y a beaucoup de candidats sur une épreuve, j'ai parfois pas le temps de tout goûter avant qu'ils nettoient et ils rangent tout pour l'épreuve suivante. Non, mais je goûte à tout. Et je fais même mon petit pronostic. Je chuchote à la régie avec les micros qui sont sur ma veste. Je chuchote mon petit classement et on voit après le résultat. Alors, j'ai pas toujours raison, mais parfois j'ai raison. Et donc voilà. Et puis, alors, du coup, je mange énormément hein, pendant les 45 jours du tournage puisque je suis de toutes les épreuves, contrairement au chef. Donc, je mange quasiment à tout. Je me régale et c'est effectivement passionnant à vivre et dans les coulisses. Mais non, ça se voit pas à l'image, mais je mange.
3: Et bien voilà, vous saurez regardant Top Chef que son présent. Eh bien, il se régale, il goûte à presque tout. Ce soir, c'est la grande finale de Top Chef en présence d'Adriana Carambeu, ambassadrice de la Croix-Rouge. On passe à table dès 21h10 sur M6. Et moi, je remets le couvert demain pour de nouvelles coulisses télé.
0: Merci beaucoup Patrice Gascoin. Et si un jour Stéphane Rottenberg prend sa retraite, avec Cyril, on est là pour, pour le remplacer.
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0: Ce sera avec plaisir. 5h23, tiens, on vous emmène dans les Alpes ce matin. Megève, la station chic, a été inventée pour rivaliser avec une autre station. Oui, mais laquelle? Vous avez 3 minutes pour y réfléchir. Réponse de Stéphane Bern, mais avant, I Just Might, c'est Bruno Mars. Bon mercredi.

0: On l'adore, ce titre de Bruno Mars, I Just Might. Bruno Mars qui sera en concert chez nous, c'est ce mois-ci, les 18, 20 et 21 juin prochains. Ce sera au Stade de France, 5h27. Un peu d'histoire avant l'actu. Stéphane Bern, ce matin, on voyage au temps des premières stations de ski.
1: En Haute-Savoie, dans les années 20, certains construisent des chalets et d'autres inaugurent carrément une station de ski. Autrement dit, certains empilent des planches, d'autres dévalent déjà dessus. Sur les hauteurs de Megève, au plateau du Mont d'Arbois, un palace ouvre ses portes. L'hôtel du Mont d'Arbois. Un établissement haut de gamme, posé face au Mont Blanc. Autant dire que la chambre avec vue ne donne pas sur le local à ski. À l'origine du projet, une baronne.
2: Je pars du principe que les gens qui arrivent à l'heure ne doivent pas attendre celui qui n'est pas à l'heure.
1: Noémie de Rothschild, bien décidée à créer une station d'hiver française capable de rivaliser avec la très chic Sainte-Moritz. Son objectif, rajouter du luxe au luxe. Car avant cela, Megève, c'est surtout un village agricole de montagne, vivant au rythme des alpages, du bétail et des saisons. Un endroit authentique où on ne paye pas une tartiflette le prix d'une voiture de sport. L'idée germe, transformer ce village savoyard en station élégante pour l'aristocratie et la grande bourgeoisie parisienne. Le palace de 1921 devient le point de départ. Puis arrivent les infrastructures. Un golf dès 1923, des chalets, des hôtels, des activités d'hiver. 10 ans plus tard, le téléphérique de Rochebrune révolutionne l'accès aux pistes. Très vite, têtes couronnées, financiers et artistes montrent respirer l'air pur et parader avec leur ski dernier cri. Car ici, on vient pour montrer qu'on skie, mais surtout pour se montrer tout court. En quelques années, Megève passe donc du village de ferme d'alpage à l'une des stations les plus prisées des Alpes. Du sport, du paysage et beaucoup de chic. Et beaucoup de fric aussi.
3: Pas d'hôtel.
4: Monsieur,
3: appelez-moi le directeur.
4: Bien, monsieur.
1: Et il y a plus de 100 ans, Noémie de Rothschild n'a pas seulement inauguré un palace, elle a surtout lancé la première start-up alpine du luxe, sans business plan, mais avec vue sur le Mont Blanc. La montagne, évidemment, pas la crème des serres.
0: Merci Stéphane Bern. Tiens, si on pensait déjà aux prochaines vacances, pourquoi pas à la montagne? 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Nous sommes le mercredi 10 juin. Si vous devez prendre le train ce mercredi, trafic fortement perturbé à cause de la grève à la SNCF. Les raisons de la colère sont dans l'info du jour dans moins de 2 minutes. Mais avant 5h30, toute l'actualité en France et dans le monde, c'est le 90 secondes. Avec vous, Cyril Ardo.
5: Quelle suite dans l'affaire Patrick Bruel? Le chanteur et comédien doit être présenté ce matin à un juge. Il est en garde à vue depuis lundi, mis en cause par 13 victimes pour des faits de viol, tentative de viol et agression sexuelle. Le principal suspect du meurtre de Liana, Jérôme Barella, placé à l'isolement à la prison de Mont-de-Marsan dans les Landes. Il est seul dans sa cellule et ne croise que le personnel et ses avocats. Dispositif pour des raisons de sécurité car les pédocriminels présumés peuvent être pris pour cible. Hier, à l'Assemblée nationale, une grande partie des questions au gouvernement a été consacrée à cette affaire. Une enquête ouverte pour homicide et blessures involontaires par le parquet de Montargis dans le Loiret. Cela fait suite au crash d'un hélicoptère de la gendarmerie dimanche. Un gendarme a été tué. La pilote et le mécanicien ont été gravement blessés. La grève à la SNCF aujourd'hui pour de meilleurs salaires et contre le climat social. Trafic très perturbé sur les TER. Un TGV sur 3 et un intercité sur 2 sont à l'arrêt. Prévision complète à retrouver sur ici.fr. Une mystérieuse notification sur les téléphones de 10 millions de personnes hier après-midi. Test Cédric, un simple test interne qui a été envoyé à par erreur à tous les clients du Crédit Agricole. Beaucoup ont cliqué dessus au même moment, ce qui a provoqué des difficultés pour accéder au service. Et puis les Bleus

0: sur l'ouverture à la concurrence.
1: Les cheminots ne vont pas bien, alertent les syndicats. L'ouverture à la concurrence pousse la SNCF à multiplier ses filiales comme Sud Azur ou l'Étoile d'Amiens. Des réorganisations permanentes pour les salariés qui sont transférés et des cadences trop soutenues, déplore Thierry Nière, secrétaire général de la Fédération CGT des cheminots.
2: Ils sont inquiets, en colère, tous les jours. Quasiment, il y a des changements dans les commandes de personnel, il y a des exigences et des objectifs qui sont aujourd'hui irrationnels, qui entraînent des problèmes au travail et ça se traduit par de nombreux accidents.
1: Selon lui, le nombre d'accidents au travail a même augmenté de près de 16% entre 2024 et 2025.
2: C'est un chiffre très important, c'est 21,7% si on inclut les filiales.
1: Et il alerte, certains n'osent même plus dire qu'ils ne vont pas bien car ils sont incités, selon lui, à ne pas se mettre en arrêt.
2: Il y a des challenges qui sont mis en place aujourd'hui, par exemple dans les ateliers du matériel, à savoir si dans un collectif de travail, il n'y a pas d'arrêt de travail, il y a des récompenses, des bons pizzas. Donc on est dans des situations complètement folles où les objectifs sont le seul leitmotiv. Nous, on dit, la SNCF, ça ne peut pas être une entreprise soumise à la loi du marché et aux injonctions permanentes.
1: Les syndicats demandent à la direction de la SNCF de les recevoir au plus vite et avant la réunion initialement prévue le 23 juin par Jean Castex.
0: Et de son côté, la direction de la SNCF assure aussi prendre très au sérieux les sujets de santé mentale. Elle affirme que depuis 2022, il y a chaque année 1500 embauches de plus que de départ et d'y être très attentive au pouvoir d'achat des salariés. 5h33 sur votre radio locale. Ici, un coup d'œil sur le ciel. Globalement, Johan, c'est du soleil au sud.
3: Oui, c'est ça, de la Méditerranée jusqu'au sud des Alpes. En Corse aussi, le soleil l'emporte avec du vent jusqu'à 70 km/h. Partout ailleurs, c'est un temps instable qui s'impose avec un ciel souvent nuageux et avec quelques averses dès ce matin sur les côtes et des averses nombreuses sur le nord-est. Cet après-midi, les pluies seront marquées. Elles concerneront la Lorraine, l'Alsace et la Franche-Comté. Elles seront parfois orageuses. Quelques averses aussi qui circuleront sur le reste de la moitié nord et notamment sur l'Aquitaine et les Pyrénées également. Côté température, ce matin, comptez à Lille, Rennes et Rouen 9 degrés, à Dijon 10, à Strasbourg et à Bordeaux 11, à Paris et Bourges 12 degrés, à Grenoble 13, on a 14 à Toulouse, 20 degrés en ce moment à Marseille. Vos messages aussi sur la page Facebook ici avec Marie-André, tiens, qui est rentrée de voyage. Elle était partie à Athènes, elle vient de rentrer, elle est dans le nord à Sens, elle a relevé 9 degrés ce matin. Il y a un petit écart de température entre Sens et Athènes. 11 degrés, ça c'est en Corrèze, on salue Paul. Même température à Wissembourg, c'est en Alsace, on salue Doris. 11 à Guéret, merci Maya. 15 degrés 7, ça c'est à Prades avec le fidèle André qui est dans les Pyrénées-Orientales. Et puis Vladimir qui est à Villefranche-sur-Mer, 20 degrés. Pour cet après-midi, on attend entre 15 et 20 au nord, de 18 à 22 degrés au sud et entre 24 et 30 toujours près de la Méditerranée.
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3: Bon réveil, on pense bien fort à vous qui êtes peut-être impacté par cette grève à la SNCF. On vous accompagne avec toutes les infos près de chez vous à retrouver sur ici.fr. Et cette journée, on va quand même très bien la démarrer en musique avec Gold. Laissez-nous chanter, 5h35.

0: Laissez-nous chanter Gold, 5h39, très bon réveil.
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0: À chaque matin, on est là pour vous alerter face aux arnaques et aux fake news dans votre rendez-vous, c'est pas vrai.
3: Et ce matin, attention à la vente de faux billets et de faux jeux d'argent. Les arnaques se multiplient autour de la Coupe du Monde de foot et c'est même le FBI qui alerte. Décryptage avec Aude Razo dans 5 minutes.
0: Côté musique, rien de mieux que Damien Le David. Next Summer, Damien Le David arrive dans un instant. Ça fait plaisir, je vous vois en joie, Cyril.
3: On ne s'en lasse pas, j'adore cette chanson.
0: Eh ben voilà, c'est une dédicace pour vous. Je le savais en fait.
3: Vous l'avez programmée pour moi.
0: Exactement, c'est gentil. Du coup pour vous, c'est un cadeau. Bon, justement, nous, tiens, en parlant de cadeaux, on en a un à vous offrir. C'est le guide Michelin, le guide de voyage Michelin qui fête ses 100 ans. Et c'est Roland qui est avec nous ce matin depuis Étretat, c'est dans les Bouches-du-Rhône. Bonjour Roland.
4: Bonjour et bonjour tous les deux.
0: Bonjour
4: et
0: Roland.
4: Bonne journée à tous les auditeurs.
0: Ah bah franchement, ça c'est sympa. On vous sent bien réveillé ce matin à 5h40, Roland.
4: J'ai un petit problème quand même de santé.
0: Ah bah en tout cas, ça ne s'entend pas. Vous pétez la forme, en tout cas, Roland.
4: Il faut gérer.
0: Ouais, c'est ça. Mais en fait, tout est là. Il faut gérer. Roland, je découvre que vous avez une passion alors pour toutes les musiques, pour le sport, pour les voyages. Et il y a notamment un voyage, vous, qui a marqué un moment de votre vie. Racontez-nous.
4: Eh bien, moi, c'est avec ma petite famille, dont 7 personnes. Nous sommes partis pour nos 50 ans de mariage avec mon épouse en Polynésie.
3: Wow. Magnifique, incroyable. Je pense que c'est le voyage qui fait rêver tout le monde.
0: Ah ouais.
3: À mon avis, quand on dit voyage de rêve, tout le monde pense à la Polynésie française. C'est incroyable.
4: Ah oui, c'est magnifique.
3: Ouais, ouais. Ça a l'air. Hein.
4: Y a d'autres coins, mais là, c'est très particulier, étant donné que ma fille est née là-bas.
0: Ah, en plus. Ah oui, donc vous avez un vrai lien.
4: Ah oui.
0: Ah c'est génial. Ah ben franchement, si vous avez des bonnes adresses, on est preneur avec Cyril.
4: Il y a pas de problème, vous avez mes coordonnées.
0: Très bien, on va rester comme ça en contact et voilà, je pense qu'avec Roland, ça va être notre super pote.
3: Oui, je crois qu'on va devenir copains. pas trop long le voyage, je crois que c'est quoi 24 ou 30 heures de 30 heures d'avion, je crois.
4: Oui, et le gros problème, je plaisante là, parce que là, avec la Coupe du Monde de foot, ça va être le problème, c'est le transit. Alors, je laisse, parce que là, c'est pagaille et compagnie.
0: Oui, c'est vrai que tous les avions, en fait, font un stop à Los Angeles avant de poursuivre direction la Polynésie.
3: Parce que c'est trop loin.
0: Oui, exactement, c'est vraiment très très loin, mais en même temps, ça en vaut, je pense, la chandelle.
4: Enfin, quand on est à Los Angeles, qu'on décolle, on est bien content, parce qu'on peut le dire, on plonge vers la Polynésie française.
0: Ouais, exactement. Et ben nous, ce matin, on va vous offrir pour d'autres voyages chez nous en France, un guide de voyage Michelin qui fête cette année ses 100 ans. Roland, on vous souhaite une très très belle journée et merci pour ce dépaysement que vous nous avez offert ce matin. À très bientôt.
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0: C'est pas vrai, le rendez-vous anti-arnaque au Drazo, J-1 avant le coup d'envoi du mondial de foot. Et aux États-Unis, le FBI. Ouais, le FBI lance une alerte aux faux billets.
7: Oui, je vous alertais déjà la semaine dernière sur les fausses boutiques internet qui essayent de nous piéger avec des maillots de foot et des mascottes du mondial à prix cassé. Là, le FBI, cette fois, a repéré tout un tas de sites internet qui tentent de surfer sur la passion des supporters pour leur siphonner leur nom, prénom, adresse, téléphone, numéro de carte bleue, bien sûr, avec des faux billets. Alors, je suis allée voir, parce que oui, certains de ces sites sont toujours actifs. Je fais le test. Déjà, j'ai vraiment l'impression d'être sur une billetterie de la FIFA, la Fédération Internationale de Foot. Allez, je clique sur France-Sénégal le 16 juin. On me propose un billet, effectivement, $900. Un autre site me vend lui un billet à 4 800 $. Et dans les deux cas, tenez-vous bien, le stade n'est même pas le bon. On me dit que je dois aller à Mexico, à San Francisco, alors que le premier match des Bleus est du côté de New York. Sur d'autres sites, je vois l'inverse, avec des billets bradés à 60 € et un compte à rebours bien stressant pour me pousser à acheter très très vite sans réfléchir.
0: Et Aude, on se méfie aussi des pubs sur Facebook ou encore sur Instagram.
7: Oui, et pareil d'ailleurs sur les messageries WhatsApp ou Telegram. Des experts en cybersécurité ont repéré des dizaines de campagnes de pub frauduleuses. Meta, l'entreprise qui détient Facebook et Instagram, annonce aussi avoir démantelé tout un réseau lié à des faux sites de la FIFA et qui faisait la promotion de faux jeux d'argent. Ne vous fiez pas aux sites qui affichent le logo de la FIFA, ça ne veut pas dire que c'est la FIFA. Le vrai site, c'est FIFA.com.
0: Grande prudence, en tout cas, merci beaucoup Audrazo pour ces points de vigilance. Et c'est vrai que les arnaques, on est certain, vont se multiplier avec ce mondial de foot. Vous retrouvez la chronique C'est pas vrai sur ici.fr et côté musique, vous retrouvez Damiano David avec Next Summer.

0: C'est vrai qu'il est toujours aussi efficace.
1: Qu'est-ce que c'est beau.
0: Ce titre Next Summer de Damiano David, le chanteur de Maneskin qui est donc parti en solo. Et tiens, en parlant de l'été prochain, le magazine Oui Demain s'est penché sur l'évolution de nos choix de vacances. Qu'est-ce que nos destinations en fait disent de nous? On voit ça très clairement dans moins de 2 minutes sur votre radio ici. Très bon début de journée, c'est l'équipe d'ici matin qui nous rejoint en studio à 5h48, tour d'horizon de l'actualité près de chez vous. Bonjour.
2: Bonjour à toutes et tous, très heureux de vous retrouver sur Ici Lorraine. Bon mercredi matin, bonjour François Pellaret.
3: Bonjour Frédéric Vialet, bonjour tous les Lorrains.
2: Comment que c'est?
3: Oh ça va, ça guette?
2: Ça guette, small, ouais, ça va, super, ouais, nickel, on est en pleine forme. C'est mercredi, c'est le milieu de semaine. Bon c'est bien, on se rapproche de l'été quand même là, hein, on y va. Hein.
3: Ah, 21 juin, hein, c'est, ça n'a pas changé, c'est toujours 21 je crois. Hein.
2: On se rapproche de la rentrée de septembre.
3: Oui, et bientôt Noël.
2: Eh ben écoutez, bonne fête à tous et joyeux Noël. À bientôt. L'actualité dominée par différents sujets ce matin, François.
3: Et par une annonce, une confirmation, ça y est.
2: Le en parlant pape, de septembre.
3: Le pape viendra bien à Metz, le pape Léon XIV. Le 28 septembre, il viendra donner une messe en la cathédrale Saint-Étienne de Metz. C'est un événement pour tous les catholiques, pour tous les croyants.
4: Je sais pas comment réagir, moi je suis croyant personnellement, donc c'est incroyable je trouve.
3: Un croyant qui n'y croit pas.
2: C'est vrai.
3: Mais si, c'est croyable pour
2: c'est croyable.
3: Cet homme qu'on a croisé au marché couvert de Metz. C'est un extrait du reportage que vous découvrirez à 6h sur Ici Lorraine. Non, la dernière fois, alors oui, vous me direz,
2: c'est effervescent, hein.
3: Il y a 2 ans, c'était chez nos voisins du Luxembourg que le pape François est venu.
2: Oui, c'était il n'y a pas si longtemps.
3: Mais sinon,
2: que ça,
3: à Metz, ça remonte à 88.
2: 1988, absolument. Jean-Paul II. Nous vous offrirons des cadeaux encore ce matin et puis on va vous informer avec un journal dans 11 minutes.
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0: 5h49, la une de la presse.
6: Ce que les vacances disent de nous, c'est le dossier à lire dans le dernier numéro du magazine Oui Demain.
0: Et on développe avec la journaliste Florence Centreau. Bonjour Florence.
7: Bonjour.
0: Merci d'être avec nous ce matin. C'est vrai, bientôt les vacances pour certains. Depuis l'obtention des congés payés, les vacances ont changé notre rapport au travail et au temps. Revenons déjà au début. Comment les congés payés sont apparus en France?
7: Alors ça se passait en 1936, où ils sont apparus en fait dans un contexte très particulier, c'est-à-dire que la France à cette époque-là est paralysée par des grèves massives, avec des milliers d'ouvriers qui occupent les usines, c'est suite au licenciement d'ouvriers qui ne voulaient pas travailler le 1er mai en fait. Et le Front Populaire vote alors 2 semaines de congés payés. Ce qui est intéressant, c'est qu'à l'époque, personne ne sait vraiment quoi faire de ce temps libre, on n'a pas l'habitude. Comme l'explique le sociologue Jean-Didier Urbain, les vacances, c'est d'abord un temps vide. À l'époque, ne pas travailler, c'est parce qu'on est malade, c'est parce qu'on est au chômage ou c'est parce qu'il y a la guerre. Et donc, on arrive avec des vacances et on ne sait pas quoi en faire et ça va transformer la société. Pour un autre sociologue, Jean Viard, c'est même une révolution. On passe d'un temps qui appartenait à Dieu à l'époque, parce que c'était le seul jour où on ne travaillait pas, c'était dimanche. Ouais. Ensuite, ça passe à l'usine, c'est les 6 jours de la semaine restants. Et là, on arrive avec un temps qui nous appartient, mais que faire de ce temps? On ne sait pas trop. On ne sait pas trop quoi. On a le droit de disposer d'un temps, mais on ne sait pas trop quoi en faire.
0: On parlait de 1936, on va faire un bond en avant, parce qu'en 1990, il y a un changement sur le style des vacances qui s'opère.
7: Oui, tout à fait. Les années 90, ça marque un tournant. Pendant plusieurs décennies, les vacances sont très collectives. Comme je disais, on part en colonie vacances, en village de vacances, en séjour organisé. Et puis les mentalités évoluent. Les Français veulent davantage choisir leur destination, leur rythme, leur activité. Ils veulent de l'autonomie. On passe alors progressivement d'un modèle collectif à un modèle beaucoup plus individualisé. Jean-Didier Urbain explique que les vacances deviennent plus fragmentées. C'est-à-dire que certains vont rechercher le bien-être, d'autres des expériences sportives, culturelles, communautaires. Et aussi, on note aussi que les plateformes numériques vont amplifier ce mouvement. C'est-à-dire que les vacances ne sont plus seulement un moment partagé selon des codes communs. Ça devient un projet personnel, presque sur mesure. Et voilà, on passe à un choix individuel.
0: Je vais reprendre aussi ce que vous mettez en titre, ce que les vacances disent de nous, parce que ces changements de style de vacances et d'envie, justement, qu'est-ce que ça dit de nous aujourd'hui?
7: Alors oui, les vacances sont un formidable miroir de la société. Jean Viard dit souvent que le travail nous dit ce que nous devons faire, tandis que les vacances disent ce que nous voulons être. Mmh. Dans les années 1930, les vacances incarnent une conquête sociale. Aujourd'hui, c'est davantage un révélateur de nos aspirations contemporaines. Besoin d'autonomie, recherche de bien-être, le désir de ralentir, mais aussi c'est un miroir de nos contradictions. Par exemple, 75% des Français rêvent de nature, mais très peu prennent réellement en compte l'impact écologique dans leur choix de vacances. C'est aussi ce que je disais, un besoin de lien. Comme le rappelle Jean-Didier Urbain, on ne découvre pas seulement le monde pendant les vacances, on découvre surtout les siens. Au fond, la manière dont nous partons en vacances raconte beaucoup de la société que nous sommes en train de devenir.
0: Et ça fait du bien en tout cas de parler de vacances. Florence, on te remercie de votre présence, de s'y aller dans le dernier numéro du magazine Oui Demain qui est à la une des kiosques. 5h53, bah tiens justement, avant les vacances, il faut les programmer, il faut choisir le lieu, le logement. Il y a comme un stress qui monte avant les pieds l'été. Est-ce que c'est votre cas? Eh ben, on voit ça avec Muriel Jordan, mais avant, place à Axel Red et Sensualité. Bon réveil. Jamais.

0: L'actualité, Axel Red, 5h56. Chaque jour, Muriel Jordan nous parle d'un phénomène de société, d'une tendance qui raconte notre monde. Et Muriel, avec les grandes vacances scolaires qui approchent, l'anxiété n'est pas toujours très loin.
1: Oui, vous sentez le stress avant l'été, là? Non, mais dans quelques semaines, on verra apparaître les premières photos de doigts de pied poilus au bord de la piscine avec cette maudite légende. Et vous, ça va les travailleurs? Oh, et puis bientôt, cette phrase en boucle.
2: Maman, c'est quand qu'on arrive?
1: Bientôt, le sandwich triangle à 5 euros et aussi...
3: Maman, j'ai mal au cœur.
1: Mince, on va passer du sandwich triangle au rectangle de vomi, sur le siège arrière.
4: Le voici arrivé, le moment tant attendu. On va partir, on est parti. Départ soigneusement, méticuleusement organisé.
1: Votre mission, si vous l'acceptez, jouez à Tetris avec les bagages dans le coffre. Pensez au repas, à la litière du chat et évitez d'angoisser. Parce qu'on a tendance à péter une durite avant les grands départs. C'est pas moi qui le dis, hein, ce sont ces mignons petits-enfants qui balancent tout sur leurs parents.
5: Alors moi, ma mère, elle crie sur tout le monde, voilà.
6: Bah moi, ma mère, en fait, elle m'engueule parce que je me suis pas habillée le matin ou quelque chose comme ça et bah c'est chiant en fait.
7: Ma mère, elle me dit tout le temps, ah, il faut prendre ça, il faut prendre ci, ta valise, t'as pas oublié ton sac, le chargeur, tu l'as pris.
1: D'ailleurs, cette angoisse de faire ses bagages porte un nom. Ça s'appelle l'angoisse de la valise. Pour un quart des Français, les bagages sont une source de stress, d'après une étude révélée par La Dépêche en 2022.
8: Et d'après ces études, les Français veulent absolument voyager léger, un idéal rarement atteint, et c'est aussi ça qui nous stresse.
1: Ah oui, puis c'est pas tout, il y a aussi les checklists infinies quand on a des enfants. Pire encore quand ils sont en bas âge et qu'il faut rien oublier dans la valise. Oh, et évidemment, qui se coltine la prépa des bagages? Hein? Eh ben je vais aller enquêter pour le savoir. La vérité sort de la bouche des enfants, paraît-il.
9: Pas moi, en fait, mon père, eh ben il est toujours fatigué. Même une fois, il s'est endormi dans la voiture un petit peu.
10: C'est pas lui qui conduisait?
9: Si. Mais en fait, moi, mon père, il est jamais organisé pour faire les bagages. Du coup, c'est ma mère qui s'occupe un peu de tout. Et il est comme ça sur son téléphone. Oh non, mais regarde, on m'envoie un message. Oui, je regarde des vidéos de basket. Non. Et ma mère, elle est comme ça. Allez, vite, faire les bagages, faut être à l'heure,
1: c'est ça. Eh ben voilà, on en revient encore à la charge mentale et au déséquilibre qui persiste dans les couples.
11: En général, en vacances, ça se passe plutôt pas trop mal.
12: À préparer, oui, c'est la guerre. Ah oui, la guerre, préparer les valises, préparer tout ce qu'il faut pour les enfants.
11: On est tous les deux décontractés, on a le temps.
12: On n'est pas fait pareil pour l'organisation.
11: On n'a pas le stress du boulot, donc tout se passe bien.
12: Nous, on prépare deux, trois, une semaine avant, tout dépend.
13: Eux, le jour J, le matin même, ils préparent la veille.
12: Oui, et encore, il faut les lever pour qu'on parte.
11: Ça, c'est les femmes qui disent ça, mais celui qui charge la voiture et qui décharge la voiture, c'est toujours le même aussi. C'est pas les femmes.
12: Est-ce que c'est le même boulot?
11: On est complémentaires. Lorsqu'il faut porter un sac de 50 kilos ou démonter une roue, on est là.
1: Entre porter un sac de 50 kilos ou porter tous les jours une charge mentale de 2 tonnes, mon cœur balance. Bref, le stress avant les vacances, c'est tendance et c'est normal. Ne paniquez pas trop. Allez, vivement qu'on parte.
0: Ça c'est clair, on sait qui tient la charge mentale à la maison. Merci beaucoup Muriel, en tout cas pour un réveil sans stress. Il y a l'équipe d'ici matin qui nous rejoint en studio. Passez un très très bon mercredi.
14: Également bon mercredi 10 juin. Bienvenue sur Ici Lorraine, mercredi matin, le milieu de semaine déjà. Bienvenue à la Lorraine qui travaille, qui entreprend, qui se déplace et qui prépare aussi les beaux jours, on vient d'en parler. Ce matin, on vous emmène au plus près de ce qui fait vivre notre territoire, la Moselle, notre chère Moselle, et le PIO, bien sûr, l'actu locale, la météo, la circulation, les messages WhatsApp qui commencent dès à présent et Facebook également. Merci d'être avec nous dès le réveil. Très belle matinée à tous. Pierre-Yves à la réalisation. Théo qui est notre éditeur visuel et qui nous proposera des images à partir de 6h30 sur ici.fr et sur France 3. Et Monsieur Pelleret qui est avec nous, notre journaliste
15: bien
14: qui va
15: bonjour.
14: Présenter les infos tout au long de la matinée. Bien le bonjour à toutes et tous. Merci d'être avec nous. Il est 6h du matin.
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14: Ce qu'il faut découvrir de l'actualité de ce 10 juin avec vous, François Pelleret à 6h. Et l'annonce est faite, François, le pape Léon XIV viendra bien à Metz.
15: Il célébrera une messe absolument en la cathédrale Saint-Étienne dans l'après-midi du lundi 28 septembre. Dans la foulée de sa visite française qu'il conduira d'abord à Paris puis à Lourdes, on ne connaît pas le programme détaillé de son passage chez nous en Moselle, mais déjà, rien que la confirmation de sa venue, c'est un événement pour les catholiques. La dernière fois qu'un pape est venu à Metz, c'était il y a 38 ans, Jean-Paul II. La place devant la cathédrale porte d'ailleurs son nom. Il y a 2 ans, c'était à quelques kilomètres, à Luxembourg, avec le pape François. Mais donc, une messe dans la lanterne du bon Dieu, ça bouleverse ces messins qui vivent et travaillent à côté, Diane Sprimon.
17: Oui, alors je vois une fleuriste qui est installée juste au pied de la cathédrale. Elle sera donc aux premières loges.
10: Marie-Rose, bonjour.
18: Alors moi, je m'appelle Marie-Rose Tomasino, je suis gérante de la boutique Fleurev, place de la cathédrale, donc où il y aura le pape.
10: Vous allez y penser jusqu'au 28 septembre?
18: Oui, j'ai dit à mon mari, je vais partir en vacances, j'ai dit c'est hors de question, je vais voir le pape. Je ne suis pas pratiquante, mais par contre, je suis très croyante, donc pour moi, c'est le plus grand homme au monde.
17: Et puis, en face de la cathédrale, il y a aussi le marché couvert avec une fromagerie et une poissonnerie qui ont pignon sur rue. D'ailleurs, les deux vendeurs sont en train de discuter ensemble. Je vais aller les voir.
10: On vient d'apprendre officiellement que le pape va venir juste là.
19: Mais non.
20: Ah ouais?
19: Alors, moi, je suis pas croyant. Je jetterai un petit coup d'œil, ouais, c'est toujours sympa.
20: Je sais pas comment réagir. Moi, je suis croyant personnellement. Donc, c'est incroyable, je trouve, parce que ma grand-mère est décédée il y a une semaine, qui était très croyante. Et du coup, je pense que ça lui aurait fait très plaisir de le voir, donc j'irai en son honneur pour ça, rien que pour ça.
17: Et comme beaucoup d'autres croyants ou non-croyants, d'ailleurs, Valentin va rester aux aguets pour avoir le programme détaillé de la venue du pape à Metz.
15: Léon XIV à Metz dans l'après-midi du lundi 28 septembre pour célébrer une messe en la cathédrale Saint-Étienne. Donc.
14: Il y a beaucoup moins de trains aujourd'hui.
15: Oui, les quatre syndicats de la SNCF engagent un premier bras de fer social avec Jean Castex, l'ancien Premier ministre. Il est devenu le patron de la SNCF depuis le mois de novembre. Donc vous trouverez sur ici.fr les prévisions de trafic détaillées en Lorraine, mais sachez que ce matin, il n'y aura pas plus de 6 TER pour faire Metz-Luxembourg. Le malaise, il est général. Il est d'abord salarial. Il touche aussi les conditions de travail. Le mal-être au travail. 13 cheminots se sont donné la mort depuis le début de l'année sur l'ensemble du pays. Et en toile de fond, il y a l'ouverture progressive à la concurrence et la SNCF qui est de plus en plus découpée en filiales. C'est un contexte néfaste pour ce délégué Sudrail en Lorraine, Stéphane Brabant.
21: On avait un système ferroviaire qui a 15-20 ans fonctionnait très bien. Et en fait, les orientations qui sont prises au niveau politique font que maintenant, tout est découpé. Toutes les entités sont découpées en une multitude de services au sein même de la SA Voyageurs. Non, je pense qu'une réorientation politique permettrait d'enrayer en fait ce schéma-là. Hein. C'est pas écrit dans le marbre. On le voit un peu, ben, notamment en Angleterre. En Angleterre, ils ont appliqué ce principe-là il y a 25-30 ans. Et là, ils font machine arrière, ils renationalisent. Donc, mais même au niveau régional, je veux dire, au niveau régional, la région n'était pas obligée de faire une multitude de lots comme ça. Elle aurait très bien pu, c'était inscrit dans la loi aussi de 2018, créer une régie des transports ferroviaires plutôt que de morceler le réseau. Bon, bah, ça aurait déjà aussi, je pense, simplifié beaucoup de choses. Alors, d'une part pour les salariés, mais surtout pour les usagers, quoi, parce que c'est eux qui vont pâtir de tout ça. Hein.
15: Stéphane Brabant de Sudrail, on le redit donc, pas plus de 6 TER ce matin au départ de Metz pour monter au Luxembourg. Il y en a un qui doit partir à 6h07, le prochain c'est 6h33 par exemple. Dans l'autre sens, entre Metz et Nancy, seulement 10 allers-retours dans la journée. Et puis pas plus de 2 TGV sur 3 qui roulent. La suite du détail, ligne par ligne, vous trouverez ça sur ici.fr.
14: Le meurtre de Mézières-les-Metz de 2022 arrive aujourd'hui devant la justice.
15: Les 43 coups de couteau infligés à Maxime Vacan dans la nuit du 7 au 8 octobre. L'accusé avait 17 ans, il sera donc jugé par la cour d'assises des mineurs. Il a expliqué qu'il avait refusé de vendre de la drogue pour le compte de la victime et sous pression, il l'a tué avec l'acharnement que l'on connaît. Le verdict est attendu vendredi. Une minute de silence observée par les députés hier pour Noam, ce jeune homme qui a succombé à ses blessures après avoir été tabassé à Metz, place de la République. Sa famille, ses proches affirment que Noam a été lynché parce qu'il était homosexuel. Dans le même temps, les députés hier ont dédié cette minute de silence à Liana et aux gendarmes tués dans un accident d'hélicoptère dans le Loiret dimanche dernier. Un homme de 55 ans a disparu il y a maintenant 8 jours à Yutz et la police lance un appel à témoins. L'inquiétude grandit concernant Stéphane Vautier. Sa description, sa photo sont sur ici.fr.
14: Une ancienne entreprise de Mont-de-l'Ange, fermée depuis 16 ans, continue de polluer le sous-sol.
15: Au point que le préfet de la Moselle vient d'interdire l'utilisation de l'eau des puits dans les jardins. Des quartiers de Mont-de-l'Ange et d'Agondange sont concernés. Cette entreprise fermée depuis 2010, c'est Altia qui fabriquait des pièces auto. Des analyses sont menées depuis 4 ou 5 ans sur cette friche. Il s'avère que les déchets abandonnés polluent la nappe phréatique. Donc, interdiction de puiser l'eau pour arroser, pour remplir sa piscine ou quoi que ce soit. Alors, l'eau du robinet, elle, n'est pas concernée. On peut la boire. Parfois, ça va mieux en le disant. Non, ce sont vraiment les puits dans les jardins. Et l'interdiction va durer longtemps, prévient le maire d'Agondange, Laurent Ernst.
22: Quand on voit le temps qu'il a fallu de réaction entre le moment où on a découvert qu'il y avait une pollution qui migrait de ces anciennes usines Et aujourd'hui, le temps qu'il a fallu pour émettre un arrêté, j'ose même pas imaginer le temps qu'il va falloir. En fait, quand c'est qu'une histoire de moyens derrière, de savoir qui va payer cette dépollution, quel va être le caractère d'urgence ou pas d'urgence pour dépolluer. Moi, la seule chose que je peux vous dire, c'est que le préfet a dit qu'aujourd'hui, il fallait agir. Voilà. Il va falloir qu'il y ait des moyens qui viennent de l'État, vu que l'entreprise n'existe plus. Je pense que ça va être les prochaines étapes de réunion que l'on aura avec la préfecture et avec ses services, quoi.
15: Et on continuera d'en parler avec des habitants. À 6h30, dans l'info d'ici, je le redis, l'eau du robinet n'est pas concernée par les interdictions à Mont-de-l'Ange et à Gondange. Mon réveil.
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15: Encore un coup de frais aujourd'hui.
14: Ouais.
15: Voilà.
14: Non, mais ça, c'est la météo du jour. Voilà. Ça, c'est la météo du jour, je répète. Donc, de la pluie ce matin, avec des averses et aussi des passages ensoleillés. Mais là, il y aura des averses. Cet après-midi, les averses continuent. Mais en plus, il y aura, en prime, petit bonus, il y aura.
15: De l'orage.
14: De l'orage, exactement. Côté température, ouais, ça descend un petit peu. J'avais une dizaine de degrés, moi, dans la voiture ce matin, je crois. Il fera 17 à Thionville cet après-midi et 17 à Metz. C'est pas folichon, tout ça, hein.
15: Non.
14: Si vous me pardonnez l'expression, c'est pas ouf.
15: Folichon,
14: c'est pas ouf.
15: Oh, comment vous parlez ?
14: Vos conditions de circulation, c'était fermé il y a encore quelques instants, les travaux sur la 31, Mézières, Feilly, je pense que c'est rouvert au moment où je vous parle, 6h08. Vous avez peut-être des infos, n'hésitez pas, n'hésitez pas à les partager. Avec
15: vous
14: nous.
15: Enrhumez.
14: Non mais je crois que j'ai
15: c'est
14: pas
15: la
14: pris mon café.
15: Qui s'enroue.
14: Il faut que j'aille chercher mon café. Non, c'est encore fermé semble-t-il. Donc les travaux se terminent à 6h du matin, ça devrait aller maintenant très vite pour retrouver une circulation normale. N'hésitez pas à partager les infos avec le WhatsApp. Ça marche bien le WhatsApp. Vous vous appelez le 03 87 52 13 13, vous laissez un message vocal ou vous envoyez un message texte comme vous voulez.
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14: On a évidemment les yeux rivés sur les tableaux d'affichage des gares suite aux mouvements aujourd'hui qui pourront se produire sur les rails et qui occasionneront des annulations ou des ralentissements. Et évidemment, on vous tient au courant. Ça, c'est bien pour commencer la journée. Ambiance, pour se mettre dans le bain, comme qui dirait, pour se brosser les dents, pour prendre son petit café, pour se mettre en route. Ça s'écoute en soirée, mais le matin, vous allez voir, ça peut le faire aussi. La preuve, avec Jean-Pierre Madère et Macumba. C'est mercredi matin, il est 6h09, debout.

0: Le fameux Macumba de Jean-Pierre Madère sur votre radio. Ici Lorraine, il est 6h12.
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0: Aujourd'hui, nous sommes donc le 10 juin et il y a toujours des journées internationales, vous savez. Et c'est la journée mondiale du tricot aujourd'hui, par exemple. Oui, mercredi 10 juin. C'est la journée mondiale du bien-être aussi. C'est la nuit du handicap, je le découvre. Et c'est la journée mondiale de la poupée. Mais figurez-vous que c'est aussi la journée internationale des pieds.
3: Bon, bah faites votre choix.
0: Moi, j'ai fait le choix des pieds parce que Gérald de Kerzec va nous en parler en consultation dans un instant. Il ouvre la porte de son cabinet dans quelques secondes.
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0: Comme chaque matin, votre radio ici vous emmène en consultation avec le docteur Kerzec. Et c'est une sacrée pointure, hein, parce que ce matin, on prend son pied. C'est la journée internationale des pieds, docteur. Bonjour.
7: Bonjour à toutes et à tous. Deux petites choses qu'on oublie tout le temps, les deux petites choses qui nous portent tous les jours. On les oublie jusqu'à ce que ces deux pieds nous fassent mal. Évidemment, vous l'avez compris, la journée internationale des pieds, oui, ça existe vraiment, cette journée internationale. C'est l'occasion d'en parler, parce qu'en été, entre les sandales, la chaleur, la piscine, la plage, ils sont vraiment en première ligne. Reconnaissons-le, on traite nos pieds comme des malpropres quand même. On les fourre dans des chaussures serrées toute la journée, on les oublie et dès qu'il nous fait mal, on s'étonne. Maintenant, il n'y a rien d'étonnant. Chaque pied contient 26 os, 33 articulations, une centaine de muscles, des ligaments, des tendons. C'est une merveille d'ingénierie. Mais en été, ils vont subir des agressions supplémentaires. La transpiration qui macère, le frottement des sandales neuves, le sable brûlant, le béton brûlant. Et puis évidemment, les fameuses piscines pieds nus où on attrape des verrues ou des mycoses. Il y a des symptômes à pas ignorer. Hein, quand ça démange entre les orteils, c'est le premier signe peut-être d'un champignon, ce qu'on appelle le pied d'athlète. Des rougeurs, des plaques, ça c'est les mycoses aussi. Des petites ampoules remplies de liquide. Frottement égale future plaie. Ou une douleur sous le talon encore le matin au réveil. C'est peut-être une fascite plantaire ou une épine calcanéenne. Et puis un épaississement jaunâtre de l'ongle. Bah là aussi c'est une mycose et c'est très fréquent en été.
0: Alors concrètement, quels sont les gestes simples à faire chaque jour pour éviter toutes ces petites horreurs, surtout quand on porte des sandales ou qu'on va à la piscine?
7: Conseil numéro 1, lavez-vous les pieds tous les jours. Ça paraît une évidence, mais voilà, c'est pas une évidence pour tout le monde. Donc de l'eau tiède, du savon doux, pas trop agressif et surtout on sèche soigneusement entre les orteils parce que l'humidité c'est le paradis des champignons. On utilise une serviette dédiée ou un sèche-cheveux en mode froid si vous êtes pressé. Conseil numéro 2, on change de chaussettes et de chaussures. L'été on alterne des sandales, des baskets en toile respirante, des tongs, ce que vous voulez, mais surtout on évite les chaussures fermées en plastique ou synthétique sauf pour aller dans l'eau et on change de chaussettes tous les jours s'il vous plaît. Conseil numéro 3, on ne marche jamais pieds nus dans les lieux publics humides, piscine, vestiaire, sauna, hôtel, où vous voulez. En fait, ça grouille de champignons et de virus, donc les petites sandales là de piscine, ça c'est pas mal, ou les claquettes. Et conseil numéro 4, on hydrate ses pieds. On pense à son visage, on pense rarement aux pieds. Et bien après la douche, c'est plutôt pas mal. Allez, je vous ajoute deux petites précautions. On se méfie du sable brûlant parce que ça provoque vraiment de vraies brûlures. Et puis à la piscine, rincez-vous les pieds à l'eau claire pour enlever le chlore, puis séchez bien. Le chlore assèche la peau et va favoriser les fissures. Vos pieds vous portent toute la journée, le minimum est d'en prendre soin. D'ici là, portez-vous bien.
0: Et ben vous aussi, docteur, portez-vous bien. 6h16, bon début de journée, bon réveil. Merci d'être avec nous. Dans quelques instants, nous retrouverons le Lorrain du jour. C'est Aymeric Texeira, un comique en cuisine qui viendra nous retrouver. Il sera au micro de Jérémy K. Bon début de journée, on adore ça. C'est Dizri, Yuga Tabi sur votre radio ici, Lorraine. C'est mercredi matin, bon réveil. Il est 6h16.

0: Elle avait fait Life, oh life, oh life. J'ai voulu illustrer, mais non, j'ai préféré chanter ce matin, vous voyez. C'est pour votre plaisir, François.
1: Mais j'ai quand même reconnu.
0: Oui, c'est vrai.
1: Ça, c'est fort. 6h20,
0: oui, ça, c'est vrai, c'est fort. C'est le moment de retrouver notre Lorrain du jour. Humoriste passionné et artisan du rire depuis plus de 10 ans, Emery Texeira s'est forgé un univers singulier au fil des scènes ouvertes, et un peu partout d'ailleurs, en France, en Belgique. Entre personnages costumés, spectacles interactifs et proximité constante avec le public, il a réussi, il a su s'imposer une identité artistique chaleureuse, mais aussi participative. Et aujourd'hui, il propose un concept plutôt original qu'il partage dans le Lorrain du jour avec Jérémy K.
2: Faire rire tout en cuisinant, voilà le pari réussi d'Emery Texeira, passionné d'humour depuis l'enfance. L'artiste mosellan sillonne les routes depuis une dizaine d'années avec des spectacles interactifs où le public devient acteur du show. Bonjour Emery.
3: Bonjour.
2: Comment vous est venue cette idée de mêler votre métier de cuisinier à votre passion pour l'humour ?
3: Donc moi, ça faisait des années que je faisais pas mal d'humour. Je faisais différentes scènes un petit peu partout dans la région, à Paris, même à l'étranger. Et après le Covid, il a fallu se recycler. Oui. Et j'ai eu cette idée au moment où je testais un nouveau spectacle avec des proches et on a passé une soirée incroyable. Alors je me suis dit, si j'arrive à faire rire les proches, pourquoi pas des gens que je connais pas?
2: Qu'est-ce qui fait justement le succès de ce concept auprès du public?
3: Je pense que c'est l'originalité du concept, parce qu'on s'attend pas à voir chez soi un cuisinier qui derrière, hop là, va se déguiser dans des personnages complètement loufoques, avec des costumes complètement excentriques. Oui. Et c'est vrai que les gens, une fois qu'ils t'ont vu en cuisine et qu'ils te voient après dans une tenue de Zumba, forcément, ils ont
2: ça crée du lien.
3: C'est le mec qui nous a fait à manger, là, juste avant.
2: Est-ce qu'il y a eu des moments particulièrement insolites, Emeric, lors de ces représentations culinaires où vous faites le show?
3: Ah, y a des fois des gens qui rentrent tellement dans les personnages qu'il y a des personnages qui durent des fois une demi-heure alors qu'ils sont censés durer au maximum 10 minutes. Ouais. Mais ils rentrent tellement dans le jeu que, ouais, des fois le spectacle durait 1h20, c'est déjà arrivé qu'il dure 2h.
2: Vous avez commencé il y a une dizaine d'années en écumant les scènes ouvertes. C'est une bonne école. Quel souvenir vous gardez de vos débuts ?
3: Ça coûte cher. Forcément, on essaye de se faire connaître à droite à gauche. Et c'est vrai que bon, des fois, on faisait 3 heures de route, des fois même plus. Et au final, bah, tu te dis, tu espères qu'il y ait une ou deux personnes qui te suivent. Ah, des fois, tu rentrais de plateau.
2: Bredouille.
3: Ouais. T'avais aucun ajout. Bredouille. Avec ton petit 30€ de chapeau.
2: Finalement, c'est l'école de l'humilité, ces scènes ouvertes.
3: Ah, mais c'est ça. C'est, je me dis, voilà, c'est une école. Faut apprendre à chaque fois de chaque passage. Ouais, j'encourage, hein, s'il y a des jeunes qui ont envie de se lancer là-dedans, de passer par ces stades-là, de se prendre des bides, hein, parce qu'on en prend tous.
2: Oui.
3: Et après, ben, en espérant d'une façon ou d'une autre de pouvoir en vivre à l'avenir. Donc,
2: Vous citez Anthony Cavana, Eli Kaku parmi vos inspirations. Qu'est-ce qui vous fascine autant chez eux?
3: Bah, Eli Kaku, c'était vraiment le côté personnage. Avec pas grand-chose, un accessoire, il arrivait à te faire prendre n'importe quel personnage. Et après, j'essayais d'apporter le côté showman que peut avoir Anthony Cavana. C'est pour ça, c'est assez particulier quand on va chez les gens, parce qu'on se dit, on essaye de recréer l'ambiance d'une salle de spectacle, mais dans un lieu très confiné. Mmh. Mais au final, des fois, t'as l'impression d'être dans une grande salle de spectacle, alors que t'es vraiment petit comité avec 10 personnes autour de toi.
2: Vous êtes meilleur en impro ou derrière les fourneaux?
3: Je suis bon en cuisine. Mais c'est vrai qu'après, une fois que les gens ils ont vu le spectacle, ils ont dit ah, vous êtes quand même bien fait pour ça.
2: On peut vous suivre sur les réseaux sociaux. Un comique en cuisine, c'est le concept d'Emery Texeira où le cuisinier devient acteur du spectacle. C'est à tester à la maison pour surprendre vos invités. Merci Emery d'avoir été notre Lorrain du jour.
3: Eh ben merci d'avoir accueilli.
0: Ah ben c'est un plaisir, et le Lorrain du jour, c'est tous les matins sur Ici Lorraine. Il est 6h24. Bon début de journée avec le duo Cabrel Obispo.

0: Francis Cabrel, Pascal Obispo. Il faudrait que pleuve l'amour. Encore une chanson d'amour, on adore ça. Bon début de journée, 6h26. L'horoscope à suivre avec Catherine Viguier. A tout de suite.
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0: Catherine, comme hier, c'est agité l'horoscope.
9: Oui, et certains signes trépignent sont impatients.
10: Bélier, oh, ça vous convient tellement bien. Vous êtes acteur, vous agissez pour vous, pour un autre peut-être.
11: Taureau, vous n'êtes pas très à l'aise, vous, mais c'est passager, ne vous en faites pas, tenez bon.
12: Gémeaux, belle journée, super intéressante, captivante, profitez-en.
13: Cancer, vous êtes retenu dans vos actions, alors n'hésitez pas à demander de l'aide, vous l'obtiendrez.
14: Lion, vous faites partie des heureux du zodiaque, avec un projet de voyage, de changement de vie qui se profile bien.
15: Vierge, alors ce n'est pas la meilleure des journées, vous avez beaucoup à faire, cool, zen.
16: Balance, vous rendez grâce à une personne qui vous fait du bien, et pour certains c'est au sujet de leur carrière.
17: Scorpion, vous prenez davantage soin de vous et puis on vous confie un travail intéressant.
18: Sagittaire, un mercredi positif, même si vos amours ont besoin de temps pour s'installer.
19: Capricorne, vous allez au combat pour défendre votre famille et votre lieu de vie.
20: Verseau, si vous êtes étudiant, vous serez dans de bonnes dispositions, aussi si vous prenez la parole ou si vous voyagez.
21: Poisson, vous jetez un œil sur vos finances, on vous réclame une somme ou vous investissez.
22: Et pour nous tous, laissons naître en nous un nouvel élan de vie.
0: Merci Catherine, passez une bonne journée.
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0: Et bienvenue sur Ici Lorraine, pour vous qui nous rejoignez à l'instant, puisqu'il est 6h30 sur France 3 et sur ici.fr. Et puis je pense aussi évidemment à toutes celles et tous ceux qui sont derrière leur poste et qui les écoutent peut-être déjà dans les premiers ralentissements pour aller vers le Grand-Duché de Luxembourg. François Pelleret, l'info d'ici à suivre ce matin.
23: Alerte à une pollution de l'eau du côté de Mont-de-l'Ange à Gondange, pollution de nappe phréatique, et donc ça concerne des puits privés dans les jardins, pour ceux qui ont un puits pour arroser le jardin. On ne parle pas de l'eau du robinet.
0: D'accord.
23: Ça sera l'info d'ici, juste après avoir balayé l'info en 90 secondes avec Cyril Ardo-Redon.
24: Vous pourrez demander un report ou un remboursement si votre train est annulé. Grève à la SNCF aujourd'hui. Un TGV sur 3 et un intercité sur 2 supprimés. Les TER fortement perturbés. 4 syndicats dénoncent le climat social et réclament de meilleurs salaires. Patrick Bruel doit être présenté ce matin à un juge après 2 jours de garde à vue dans le cadre d'une enquête pour des faits de viol, tentative de viol et agression sexuelle qui concerne à ce stade 13 victimes. Une marche blanche hier soir à Saint-Jean d'Angély, près de Saint en Charente-Maritime, en hommage à Liana, la fillette de 11 ans retrouvée morte il y a près d'une semaine. Plus de 1000 personnes ont marché silencieusement à l'appel des grands-parents de la collégienne qui vivent dans cette commune. Les filles, aussi touchées que les garçons par le harcèlement scolaire, c'est l'un des apprentissages d'une étude du ministère de l'Éducation. Les élèves ont rempli un formulaire en novembre dernier. 9% des élèves de CAP se disent victimes, tout comme 4% des collégiens et 3% des écoliers. Il y aura du bleu bleus à la Coupe du Monde féminine de foot en 2027 au Brésil. Les Françaises se sont qualifiées hier soir en battant l'Irlande 1-0 sur la pelouse de Grenoble. Et puis, 9 réserves biologiques forestières créées ou étendues en France. C'est ce qu'a annoncé le ministère de la Transition écologique. Des zones où l'exploitation du bois est grandement limitée, dans les Vosges, l'Hérault, la Meuse ou en Seine-et-Marne. Cela représentera 157 000 hectares de forêts protégées supplémentaires.
0: 6h31, François, ici en Moselle, chez nous, des habitants ont interdiction de puiser de l'eau dans des puits privés.
23: Oui, parce que le sous-sol d'une friche industrielle reste pollué 16 ans après la fermeture à Mont-de-Lange d'un fabricant de pièces automobiles. Il s'agissait de Altia. L'arrêté préfectoral concerne

0: J'ai, mais rien de neuf, Gérard avait déjà vu l'information sur Internet lundi.
1: On a lu l'article sur Google et puis stop, on n'arrose plus, quoi que ce soit, on prend l'eau du robinet. C'est bien que ça a été découvert, j'espère qu'il n'y a pas eu de dégâts parmi la population. C'est surtout ça qui est à craindre.
0: D'autres habitants sont bien plus inquiets. Julie habite un appartement de Mont-de-l'Ange dans le quartier concerné.
2: Si on ne peut pas puiser de l'eau dans un puits, je me demande la qualité de l'eau dans le secteur, comment elle est. Surtout que voilà, je bois que de l'eau du robinet, j'achète pas d'eau. Donc c'est juste ça qui m'inquiète.
0: Mais le maire d'Agondange, Laurent Ernst, assure que le réseau n'est pas pollué.
3: L'eau du robinet est alimentée par des nappes qui sont bien en amont, qui viennent depuis depuis la Madine. Ce sont des nappes souterraines qui ne sont pas du tout polluées, qui viennent de sources naturelles, qui sont traitées.
0: Pas d'inquiétude de ce côté-là donc, mais pour ce qui est de l'eau puisée, le maire attend d'avoir plus d'informations.
3: Aujourd'hui, ça commence déjà à tomber, il y a plein de monde qui téléphone ou qui envoie des mails en disant quels sont nos risques. On a des bébés, on a rempli des piscines. Moi je suis incapable de leur répondre, de leur dire quel est votre risque, je ne sais pas.
0: Concernant la dépollution du site, seul l'État peut engager des actions. Le préfet, en tout cas, fait des promesses en ce sens, selon le maire d'Agondange.
4: Élise Ulata pour l'info d'ici. Les rues d'Agondange et de Mont-de-l'Ange qui sont concernées sont listées sur ici.fr. D'autres infos d'ici et à la une ce matin. Un titre principal, une confirmation. Le lundi après-midi 28 septembre, tous les catholiques de Moselle auront coché cette date dans leur calendrier. Une date, un événement à peine croyable pour les croyants. Le pape Léon XIV viendra à Metz en la cathédrale Saint-Étienne pour célébrer une messe.
5: Et pour cette annonce, nous avons décidé d'adapter notre programmation musicale exceptionnellement. Nous irons à Rome avec Étienne Dao dans un instant.
4: C'est pas mal. Bien, réaction de croyants à découvrir à 7h. Le temps, vous disiez pas folichon. J'aime ce mot aussi, folichon.
5: C'est pas folichon, non. C'est le moins qu'on puisse dire. Ce matin, on aura évidemment l'apparition du soleil. Enfin, je dis évidemment, nous aurons l'apparition du soleil. Les nuages vont arriver et les pluies aussi seront présentes sur l'ensemble de la zone, sur l'ensemble de la Lorraine ce matin. Donc, il faudra sortir le parapluie, faire avec. Cet après-midi, c'est pas mieux. C'est la même ambiance, sauf qu'en prime, en plus, il y aura quelques coups de tonnerre qui pourront être possibles ici ou là. L'orage s'installe cet après-midi. Côté température, je reprends cette expression, puisque vous l'aimez bien, François, c'est pas folichon. Nous aurons 17 à Briey, 17 à Thionville, 17 à Metz, 16 à Forbach, donc c'est pas folichon. faudra faire avec. Vos conditions de circulation, nos yeux sont rivés avec François sur les tableaux d'affichage des différentes gares de la région, évidemment celles de Thionville et de Metz en particulier, pour cette journée de grève avec des suppressions de trains. Bon, pour le moment, ça a l'air de bien se passer sur le tableau d'affichage de la gare de Thionville et de la gare de Metz. François, je pars sous votre contrôle à part le train.
4: C'est un tableau adapté au nouveau plan de transport. Oui. Il n'y a que 6 trains qui partent ce matin de Metz jusqu'à Luxembourg.
5: Oui. Certains parcours modifiés, mais ça reste anecdotique. On continue de surveiller ça de très très près et on vous donne des infos évidemment si elles peuvent vous être utiles. Et de votre côté, vous pouvez faire pareil. La route, pour le moment, c'est comme tous les matins, ça circule. Ça y est, l'autoroute A31 est rouverte à la circulation dans la zone de travaux entre Mézières et Fey. Bonne route à tous.
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5: Voilà, donc quelle idée géniale, nous recevons effectivement le pape le 28 septembre et en prélude, c'est à nous de lui rendre visite pour un petit week-end, ce que nous avons tout de suite. C'est bien, non ?
4: À Rome, au
5: ça
4: Vatican.
5: Allez, ouais, le Vatican, la fontaine de Trévis, le Colisée, on y est.

0: week-end à Rome. Étienne Dao sur votre radio ici, il est 7h20.
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0: C'est le moment de retrouver ici, chez nos voisins, toutes les différences entre la France, l'Allemagne, le Luxembourg, la Belgique. Ici, chez nos voisins, autour du Melfort, aujourd'hui, qui fait partie de la culture de l'Alsace-Lorraine, mais aussi de l'Allemagne. Et pourtant, c'est une page de l'histoire qui se tourne dans la Sarre, Nicolas Bill.
3: Parce que ce vinaigre, adouci aux plantes aromatiques et au miel, ne sera plus produit en Allemagne. Après 75 ans de bons et loyaux services, le fabricant alsacien a décidé depuis fin avril de mettre fin à la production de son célèbre condiment dans son usine de Sarre. Alors, c'est pas parce que nos voisins allemands n'aiment plus le Melfort, hein, bien au contraire, mais Melfort voulait réorganiser sa présence en Allemagne et puis recentrer la production sur ses sites alsaciens, sites qui ont eu pas mal d'investissements ces dernières années. Il faut savoir que l'usine Melfort à Mulhouse, notamment, a des lignes de production plus performantes et plus modernes, de quoi fabriquer en une seule journée, ce qui mettrait une semaine à faire en Sarre.
4: Melfort, des herbes aromatiques et du miel pour assaisonner avec douceur, douceur, comme autrefois.
3: Et pour vous montrer à quel point les gens adorent le Melfort, près de 20 millions de litres de vinaigre sortent de ces usines d'Alsace chaque année. Mais alors, recentrer la production sur le site alsacien voulait dire que le vinaigre Melfort traditionnel de Sarre devait disparaître au profit du Melfort original fabriqué en Alsace et distribué en France. Sauf que nos voisins allemands ne sont pas contents du tout de ne plus trouver leur Melfort traditionnel dans les supermarchés. Sur les réseaux sociaux, toute l'Allemagne n'a parlé que de ça ces dernières semaines parce que le Melfort est une institution culinaire. Et face à cet engouement, eh bien l'entreprise a finalement revu sa décision et sa position en déclarant avoir été impressionnée par la mobilisation de leurs clients et par leur fidélité. Et donc le Melfort traditionnel de Sarre va faire son grand retour dans les rayons allemands dès la mi-juillet. Alors concernant l'usine de Sarre, le bâtiment est toujours en vente. Le Melfort traditionnel, cher aux Allemands, ne sera plus produit en Sarre, mais dans les usines alsaciennes comme c'était prévu et comme c'est le cas depuis le tout début des années 20.
0: On sait tout ce qui se passe chez nos voisins allemands, belges, luxembourgeois. Grâce à vous, Nicolas Bill, dans ce rendez-vous du matin ici chez nos voisins. On sait également comment se comporter quand on a des animaux de compagnie grâce à notre vétérinaire. Le véto s'appelle Pierre Fabin. Il nous rejoint chaque matin avant 7h. Aujourd'hui, pour nous parler des chiens et de la mer, il y a des précautions à prendre. Et oui, c'est bientôt les vacances. Et voilà, ce sont des sujets qui reviennent régulièrement. Aujourd'hui, donc, on fait plouf avec son toutou.
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0: Il est 6h44, c'est le moment de retrouver la consultation, non pas avec notre médecin, mais avec notre vétérinaire. C'est Pierre Fabin. Alors, l'été, emmener son chien courir sur la plage et plonger dans les vagues, ça ressemble aux vacances parfaites, c'est clair. Mais vous nous dites, docteur, qu'il y a des dangers, il faut les prévenir, et que la mer peut cacher plein de choses dangereuses pour nos animaux.
7: Eh oui, l'océan, ce n'est pas un terrain de jeu inoffensif. Le premier grand danger, c'est l'intoxication à l'eau de mer. Un chien qui nage la gueule ouverte pour attraper sa balle avale de grandes quantités d'eau salée. Le sel à haute dose devient très toxique pour son cerveau et son système digestif. S'il en boit trop, il va vomir à répétition et avoir des diarrhées fulgurantes qui vont le déshydrater très vite. Et en plus, ils ingèrent souvent aussi un peu du sable. C'est l'urgence classique des vacances. Le réflexe absolu, c'est de limiter le temps passé dans l'eau avec un jouet et de lui proposer de l'eau douce en permanence. Emportez toujours une gourde et sa gamelle sur la plage pour le forcer à boire de l'eau claire avant qu'il ne boive l'eau de mer par simple soif.
0: On surveille l'eau avalée, mais après la baignade, une fois qu'il a bien nagé, est-ce qu'on le laisse sécher tranquillement au soleil sur sa serviette ?
7: Alors, ça risque d'abîmer son pelage et sa peau. Quand l'eau de mer sèche au soleil, les cristaux de sel restent collés sur votre chien. C'est extrêmement irritant, ça provoque de fortes démangeaisons et des plaques rouges. La règle d'or en rentrant de la plage, comme pour nous, c'est le rinçage obligatoire à l'eau douce et tiède, même s'il a les poils courts. Insistez sous le ventre, les aisselles et entre les coussinets où le sable se loge. Et justement, attention au sable. Les grains volent avec la brise et causent souvent des conjonctivites ou des otites très douloureuses. Si votre chien plisse les yeux ou se gratte frénétiquement l'oreille le soir, n'utilisez pas un simple coton-tige, rincez abondamment avec du sérum physiologique.
0: D'accord, et concernant le soleil et la chaleur sur la plage, on imagine que sous le parasol, avec l'air marin, ils sont à l'abri d'un grand coup de chaud.
7: Alors, pas complètement. Le parasol, ça ne bloque pas la réverbération des UV sur le sable. Et en plus, pour arriver à la serviette, un chien dépense beaucoup d'énergie en courant dans le sable mou et ajouté à la chaleur du sable, ça le fait monter en température. S'il commence à halter frénétiquement et qu'il n'arrive pas à s'arrêter, il faut le rafraîchir immédiatement avec une eau tempérée. Mais la seule vraie prévention, c'est de profiter de la plage très tôt le matin ou après 19h en pleine journée. Il est plus sage de le laisser se reposer au frais à la maison.
0: Eh bien merci docteur pour ces conseils parce que les vacances arrivent et ma foi, ces conseils sont bien utiles. A sky full of stars. Coldplay.

0: Coldplay.
1: Sky Full of Stars sur votre radio, ici Lorraine, il est 7h-10, bon début de journée, c'est le moment de retrouver les 3 plus du jour, avec Raffaello Marcellia, des cours d'anglais pour les enfants du côté de Béchy.
2: English for Kids, des cours d'anglais proposés par le foyer rural de Béchy pour les 6-10 ans, des cours en dehors des vacances scolaires. Apprentissage des bases de l'anglais, basé sur l'oral, le chant, le jeu, mais avant tout, le plaisir. C'est tous les jeudis de 16h30 à 17h30. Inscription sur place directement au foyer rural. C'est rue du Stade à Béchy. Nous sommes au sud de Rémy.
1: Il y a un dog débat ce soir à Bénestroff avec pour thème chiens en vacances.
2: Constituer une pharmacie de secours pour son chien. Adopter les bonnes pratiques en présence de cavaliers ou de bovins. Découvrir des activités sportives et ludiques à pratiquer. Comprendre l'importance des vaccinations. Rencontre animée par une conseillère en éducation canine et équine. Et avant d'entrer de plein pied dans les débats, le comédien et metteur en scène Jean-Pierre Dorion assurera, comme à chaque rencontre, le contrepoint poétique et littéraire de ses rendez-vous en proposant un texte évoquant le thème du jour. Les Dog Débats, c'est tous les mois à Bénestroff, c'est ouvert à tous et c'est gratuit. Et rendez-vous donc ce soir à 19h à la salle rez-de-chaussée, salle polyvalente, c'est 51 Grand Rue à Bénestroff.
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1: 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Merci Raffaello pour les 3 plus. 6h53, réveil en douceur, petit café avec Mistral gagnant de Renault sur ici Lorraine. Bon mercredi matin.

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0: Astral gagnant de Renault sur Ici Lorraine. Dans 4 minutes, il sera 7h. Chaque matin, il raconte ce qui nous rapproche et parfois ce qui nous taquine. Aujourd'hui, place aux rivalités de voisinage avec Nicolas Turon dans On sait qu'on est lorrain parce que...
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0: On sait qu'on est lorrain parce que...
8: Parce qu'on mérite 50 coups de fouet.
0: Ah.
8: C'est une vieille blague que j'ai retrouvée dans mes cartons qu'on se racontait au moment de la fusion des régions.
0: Ah oui.
8: Je croise toujours des résistants à cette fusion. Hein.
0: Oui.
8: Qui sont... Vous en êtes? C'est l'histoire d'un Alsacien, d'un Lorrain et d'un Champenois qui se retrouvent en vacances dans les Émirats. Bon, l'Alsacien et le Champenois, ils ont voyagé en première, peut-être ils sont allés vendre leurs produits. Et le Lorrain, lui, bon, il est en écho ou accroché au train d'atterrissage. Il est là parce qu'il a gagné un billet, un tirage au sort au Cora.
0: Paradise.
8: Ouais. Bref, les trois se retrouvent là-bas. Mais évidemment, qu'est-ce qu'ils font? Ils se mettent une race.
0: Et ils vont boire un coup, oui, bien sûr.
8: Sauf qu'ils ont oublié que la consommation d'alcool est sévèrement réprimée.
0: Ah oui,
8: dans ces pays-là, avec des châtiments un peu old school.
0: Oui, oui.
8: Donc le chef de la police les reçoit dans son bureau et il décide de les punir pour faire un exemple. Mais quand même, il voit que il risque l'incident diplomatique. Donc il dit, pour punir votre consommation d'alcool, messieurs, vous aurez 50 coups de fouet chacun.
0: D'accord.
8: Mais parce que vous êtes des étrangers et que vous connaissiez pas l'interdiction, en tout cas, je peux croire votre bonne foi, je vais être bon avant la punition, vous aurez le droit à un souhait.
0: Ah.
8: Donc les trois ressortissants du grand test réfléchissent et se regardent. Le Champenois, qui évidemment est le plus délicat, hein, Monsieur Champagne. Il dit, alors voilà mon souhait. D'accord pour les coups de fouet, mais vous m'attachez un coussin sur le dos avant de me fouetter. Son souhait est réalisé, mais tu penses, le coussin il explose au bout de 2 coups. Et le Champenois ramasse une bonne raclée, ce qui est jamais dommage. L'Alsacien qui assiste à ça, lui, est terrorisé. Il demande à ce qu'on lui attache 2 coussins sur le dos. Aussitôt dit, aussitôt fait, mais bon, pour lui aussi, les cousins se sont vite déchirés. Ouais. Bam, l'effet sans sang. Il ne reste que le Lorrain. Il est toujours dans le bureau du chef de la police, et puis le chef de la police, il est emmerdé parce qu'il voit que les deux premiers touristes, ils ont quand même sacrément ramassé.
0: Ils ont mangé.
8: Bon, il fait évoluer son châtiment. Le chef de la police, il dit au Lorrain, allez, je vais être particulièrement indulgent. Vous avez le droit à 2 souhaits. Alors, le Lorrain, tac, du tac au tac. C'est lui, il a pas besoin de réfléchir, il est malin.
0: Il est Lorrain.
8: Il dit, voici mon premier souhait. J'aimerais recevoir 100 coups de fouet au lieu de 50. Bon, l'Alsacien, le Champenois, il se regarde. Le chef de la police se regarde, il comprend pas. Il dit, vous voulez que je double beaucoup de fouet? Mais je lui dis, d'accord, c'est votre souhait, mais je comprends pas du tout. Et quel est votre second souhait? Et le Lorrain, il dit, qu'on m'attache l'Alsacien dans le dos.
0: Oui, je l'ai pas vu. Mais
8: ben voilà.
0: Elle est excellente.
8: Vive la fusion, hein, évidemment.
0: Merci Nicolas, on vous retrouve tous les matins sur Ici Lorraine. Nous sommes le 10 juin aujourd'hui et c'est l'anniversaire de... du lapin, hein,
8: Chantal.
0: Lapin, il est pas frais. Dire, franchement, ouais. Mais alors, ouais, Chantal Goya, elle a une forme incroyable.
9: Elle a un âge très honorable.
0: Très honorable, absolument. Elle est octogénaire, même un peu plus.
9: Et elle est toujours sur scène. Hein.
0: Bah, bien sûr. Elle a une forme incroyable. Mmh. Elle a 84 ans aujourd'hui. Chantal Goya, de le dire, ça m'émeut presque. 84 ans pour Chantal Goya. C'est peut-être votre anniversaire aujourd'hui. Eh bien, écoutez, on vous souhaite une très belle journée d'anniversaire. Une bonne journée. Ouvrez-vous une bonne bouteille. Faites-vous plaisir. Et bon anniversaire à vous. Il est 7h.
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0: Une toute nouvelle édition. C'est François Pelleret qui présente les infos. Et à la une. une, François, Metz qui fera bien partie de la tournée française du pape fin septembre.
9: À peine croyable pour tous les croyants catholiques. 38 ans après la venue de Jean-Paul II à Metz, Léon XIV viendra à son tour, ça sera le 28 septembre, pour donner une messe en la cathédrale Saint-Étienne, la lanterne du bon Dieu, remarquable par son immense surface de vitraux. Cette visite papale est une annonce très émouvante pour ce fromager du marché couvert juste en face de la cathédrale. Vincent est catholique. Il est ému parce qu'il vient de perdre sa grand-mère qui rêvait de voir le pape.
5: Eh ben incroyable. Franchement, je tombe un peu de haut là. Donc, quand il vient chambouler votre vie en tant que simple citoyen et qu'il vient dans votre ville, à l'endroit où vous vivez, c'est encore plus impactant et on n'en revient pas vraiment parce que c'est pas nous qui allons le chercher, c'est lui qui vient vers nous. C'est un peu lui qui se met sur notre route. Vous voyez, donc je le vois comme ça. Après, c'est une façon philosophique de voir les choses, mais parce que c'est quand même important. Et je vous dis, moi, encore plus par rapport à la mémoire aussi de ma grand-mère, où on a parlé beaucoup de religion cette dernière semaine en plus. Pour la petite histoire, elle est morte en soins palliatifs. Donc voilà. Donc en gros, on a eu le temps de parler un peu de la mort, un peu. Et je sais que c'est quelqu'un qui était très croyante. Elle m'a souvent ressorti le fait qu'elle avait pas peur de la mort parce que pour elle, aller rejoindre Dieu ou Jésus. Enfin voilà, donc rien que pour ça, non, moi je suis impressionné, donc je reviens pas, mais d'un autre côté, c'est pas illogique parce qu'on a une ville historique et chrétienne, mais je serai là, et surtout par mémoire.
9: Et restez avec nous, il y aura d'autres réactions à découvrir dans l'info d'ici de 7h30. Le pape Léon XIV attendu à Metz le lundi après-midi 28 septembre à la cathédrale Saint-Étienne. On n'a pas d'autres détails sur sa visite. Il n'est pas fait mention encore d'hommage à Robert Schuman, père fondateur de l'Europe, dont la maison se trouve à Sichazel. Un procès canonique en vue de sa béatification a été engagé il y a plusieurs années par l'Église. Bon, juste avant, le pape sera passé avant Metz, hein, il sera passé par Paris, Notre-Dame de Paris, et par Lourdes.
0: Tout autre chose maintenant. Trois ans et demi après le meurtre de Mézières-lès-Metz, l'heure du procès arrive, François.
9: Un jeune homme sera jugé durant ces trois prochains jours devant la cour d'assises des mineurs de la Moselle pour avoir tué de dizaines de coups de couteau une connaissance, Maxime Vacan, dans la nuit du 7 au 8 octobre 2022. Une nuit où rien n'était prémédité, mais durant laquelle tout a dérapé, Julie Seignora.
10: Nous sommes devant la chapelle du quartier des Écarts. Vers minuit, Maxime Vacan rejoint deux jeunes hommes, deux cousins assis sur un banc. Ils se connaissent de vue mais ne se fréquentent pas. Le premier cousin part rejoindre sa copine un peu plus loin dans sa voiture et quelques minutes plus tard, des cris retentissent. Maxime gît dans une mare de sang au sol. Son agresseur s'enfuit. Il sera interpellé le lendemain. Le jeune homme de 17 ans expliquera lors de l'enquête avoir refusé de vendre de la drogue pour le compte de Maxime Vacan. Celui-ci s'est alors montré agressif, le menaçant de mort. Pris de panique, le jeune homme a alors sorti son couteau et a frappé sans regarder, sans réfléchir, sans compter le nombre de coups. Il y en aura 43, causant plusieurs plaies profondes. Un acharnement incompréhensible pour la famille de Maxime, meurtri aussi de voir le suspect remis en liberté. Après un an de détention provisoire, les juges ayant estimé que son maintien derrière les barreaux n'était plus nécessaire, il a depuis quitté la région et comparaîtra donc libre.
9: Et il encourt 15 ans de réclusion criminelle pour meurtre. Il était mineur à l'époque. Le verdict est attendu vendredi en fin de journée. Inquiétude à Yutz pour les proches de Stéphane Vautier, disparu depuis maintenant 8 jours. La police lance un appel à témoins pour tenter de retrouver cet homme de 55 ans qui mesure 1m75, chauve avec une petite barbe grisonnante. Sa photo, vous la trouverez sur ici.fr. La mémoire de Noam a été évoquée hier par la présidente de l'Assemblée nationale. Yaël Braun-Pivet a dédié une minute de silence à ce jeune homme qui est mort à l'âge de 19 ans à Metz après avoir été frappé place de la République. Frappé à la tête en raison de son homosexualité, c'est ce que dénonce sa famille, ses proches, des associations. Cette minute de silence hier à l'Assemblée nationale était également dédiée à l'IANA et aux gendarmes morts dans un accident d'hélicoptère dimanche dans le Loiret.
0: À la une également, François, cette grève très suivie aujourd'hui à la SNCF.
9: Oui, un TER la partira de Metz à 7h16 pour Luxembourg et le suivant, ça ne sera pas avant 8h50. Tous les syndicats de la SNCF font front contre leur PDG qui est en poste depuis moins d'un an, c'est Jean Castex, l'ancien Premier ministre. Le malaise est généralisé. Les conditions de travail, l'ouverture à la concurrence, le mal-être qui a conduit 13 cheminots à se donner la mort depuis le début de l'année. Et puis la question des salaires, Stéphane Bussolini de la CGT défend lui le pouvoir d'achat.
11: Les réponses que l'on a de notre entreprise, c'est que de la prime. Mais une prime ne compte pas pour les retraites. Une prime, c'est variable. Une année, vous l'avez, l'année d'après, vous l'avez pas. Nous, on veut les garanties sur un salaire minimum, avec derrière des augmentations de salaire régulières, avec l'ancienneté ou autre, ou les bénéfices des compétences acquises au fil des années, quoi. Là, on a même des cheminots à l'heure actuelle qui n'arrivent plus à mettre de gasoil dans leur voiture pour aller travailler. Certaines sociétés, autres que le SNCF, hein, donnent un chèque carburant à leurs agents ou à leurs salariés. Nous, c'est pas ça. On n'a rien. Donc, on doit encore subir les augmentations du prix du gasoil et les choses comme ça. Et sachant qu'un cheminot, qu'il soit conducteur, contrôleur ou agent d'escale, dans les gares, hein, c'est celui qui ouvre la gare, donc il peut pas prendre le train pour aller travailler. Hein. Il est coincé. C'est lui qui fait que ça roule. C'est compliqué. Hein.
9: Donc, une journée de grève à la SNCF jusqu'à demain matin, 6h, avec pour conséquence 2 TGV sur 3 qui roulent pas plus. Sur le chemin des frontaliers, et il y a 6 départs de Metz pour Luxembourg ce matin. Autant dans le sens des retours ce soir. Entre Metz et Nancy, seulement 10 allers-retours dans la journée. 3 allers-retours Metz-Strasbourg. Vous avez tous les détails sur notre site ici.fr ou sur l'appli, hein, sur votre téléphone ici, ICI. Hier, ce sont des AESH qui manifestaient partout en France, les accompagnants d'élèves en situation de handicap. Une AESH qui travaille dans une école de Metz-Bellecroix nous rejoindra en direct sur ICI Lorraine à 8h moins le quart. Bonnie Colucci sera l'invité d'ici matin pour nous expliquer ses conditions de travail, pour nous parler de son salaire, seulement 850 euros par mois. Elle dit qu'il faut un vrai statut dans l'éducation nationale pour ces accompagnants d'élèves en situation de handicap. Le calendrier des fans de foot se précisera dans l'après-midi avec le dévoilement de tous les matchs de Ligue 1 et Ligue 2 pour la prochaine saison à partir de 15h sur l'application mobile de la Ligue de football professionnel. La Ligue 2 pour le FC Metz, donc la reprise de la compétition est calée au week-end du 8 août. On passe à la météo.
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9: Ça va gronder aujourd'hui.
0: Ça va gronder, oui. Mais ce matin, nous aurons une alternance de nuages et d'éclaircies avec de la pluie. Voilà le menu de cette matinée. Il faudra donc prendre son parapluie. Ce ne sera pas extraordinaire. Mais pas extraordinaire non plus cet après-midi, même peut-être pire dans le sens où nous aurons cet après-midi en plus de l'orage qui s'invite dans l'ensemble de la zone Lorraine et la Moselle, et le Pays Haut ne seront pas épargnés par ces orages. Donc on pourra entendre retentir ce dernier quelquefois. Prudence donc, côté température. Ça reste frais pour la saison, je trouve. Hein. 17 moins de 20. Degrés, on est au mois de juin quand même. Hein. Moins de 20. 17 attendu à Thionville. 17 à Briette. 17 à Metz. À Metz.
9: Oula. Et, ça, c'est une cause de licenciement.
0: Et à 16 à Forbach.
9: Faute grave. Hein. Faute lourde.
0: Et j'en profite pour faire mes adieux. La circulation, c'est très embouteillé au nord de Thionville pour aller jusqu'à Bettembourg. Il y a déjà des ralentissements aussi sur l'autoroute A30 après la bifurcation A30 A31. Vous pouvez partager l'inforoute avec nous au 03 87 52 13 13, que vous soyez à Forbach ou à Metz.
9: Allez, vous donnez tout.
0: Allez. On sait pourquoi je suis viré au moins.
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0: Ça dépend pour qui la bonne humeur.
9: Vous pouvez finir par un wapi.
0: Oui, on peut aussi. On va tous les faire. Chacun fait ce qui lui plaît.
9: Bah, justement,
0: c'est fait.

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0: 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Chacun fait ce qui lui plaît sur votre radio. Ici, il est 7h13. Bon début de journée, bon mercredi.
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0: Alors chaque matin, nous plaisons à retrouver David Ossiou qui vient nous proposer son regard sur l'actualité. Aujourd'hui, ça s'appelle Mon œil. Donc aujourd'hui, il est question des candidats au bac qui sont stressés à la veille des premières épreuves, notamment, figurez-vous, à cause de l'orthographe.
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0: Alors, avant de jouer ensemble, je vous propose de retrouver David Ossiou pour Mon œil. Ce sont les derniers jours de révision pour les candidats au baccalauréat. Et cette année, il y a en plus l'angoisse de l'orthographe.
6: Maintenant, oui, c'est 24 heures chrono pour se remettre à niveau. Demain, l'épreuve de français pour les élèves de première. La semaine prochaine, la philo pour les terminales. Et au milieu des révisions, la phrase du ministre de l'Éducation nationale. Désormais, les correcteurs devront être plus exigeants sur l'orthographe, la syntaxe, la grammaire. Le problème, c'est que quelques jours après avoir dit ça, Édouard Geoffrey s'est retrouvé sur le plateau de télévision de C'est à vous, avec une dictée de quelques mots à faire devant les caméras. Au mot « accueil », il n'a pas mis le « u » et le mot « dilemme » lui a posé problème.
7: Dit, il y a deux écoles. L'aime ne.
8: Ah bon?
7: Non. Je crois qu'on peut écrire les deux.
8: Deux M, ouais.
7: Il me semble que les deux orthographes sont possibles, non?
8: C'est deux M.
7: Eh ben, c'est deux M, vous voyez. Autant pour moi.
6: Bon, on va pas se moquer. Mais cette petite scène rappelle que l'orthographe en France est une discipline redoutable. Elle piège les élèves, les parents, les journalistes et même les ministres. La question est ailleurs. Peut-on vraiment devenir meilleur en orthographe? À quelques jours du baccalauréat, la FCPE, première fédération de parents d'élèves, regrette qu'on fasse peser sur les élèves des difficultés qui auraient pu être traitées bien plus tôt. Et chez les enseignants, les interrogations sont tout aussi nombreuses. Pour le SNES-FSU, les instructions sont floues. Les profs attendent toujours les consignes officielles. Le syndicat pense que c'est d'ailleurs plus un coup de communication qu'un véritable travail sur la question de l'orthographe. Mais personne ne sait vraiment où commence une copie qui n'aurait pas un bon niveau d'orthographe. C'est quoi, 10 fautes? 20, 30, mystère. Demain, donc, les candidats feront ce que le ministre leur a conseillé, se relire, et si l'un d'eux trouve le moyen de glisser le mot « dilemme » dans sa copie, bien orthographié, ce sera peut-être la meilleure réponse à toute cette histoire.
0: Merci David Ossiou, il est 7h16.
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9: Exceptionnel, c'est la première fois qu'elle vient en Lorraine.
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9: Il y a eu Luxembourg, oui. Mais en Lorraine, ce sera peut-être la seule fois d'ailleurs.
0: Ce sera à l'UX Expo, François, le 14 juillet.
9: Ah oui, parce qu'après, en fait, il y a Nancy, elle passe à Nancy aussi.
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0: C'est un homme debout maintenant avec Claudio Capéo pendant que vous nous téléphonez. Bon petit déjeuner, bon café, bon réveil, 7h17.

0: Un homme debout, Claudio Capéo. Vous êtes peut-être debout en train de prendre votre petit déjeuner déjà à 7h21. Tiens, restez avec nous dans un instant. On va parler d'une initiative écolo avec Raffaello Marcellia. Celle d'Adeline, cette initiative qui consiste à prendre son vélo pour aller travailler. Elle est coiffeuse. Ce sera dans notre rendez-vous ici, ça marche.
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0: Et avec Malika qui est avec nous, c'est ça Malika?
2: Oui.
0: Bonjour Malika, bonjour, comment ça va?
2: Bonjour, ben ça va super.
0: Bon bah écoutez, très très bien, vous avez été sélectionné au standard pour gagner vos places, pour aller voir Katy Perry, ce sera le 14 juillet donc à Lux Expo, Open Air, et ce sera à 18h30, vous allez passer une super soirée.
2: Super, je croise les doigts.
0: Ah ben non mais c'est gagné, hein, ne croisez pas les doigts, ça, vous allez vous faire mal. Malika, ça ne sert à rien, vous avez gagné.
2: Oh, c'est super, oh, génial. Merci beaucoup.
0: Ben, c'est moi qui vous...
2: On vient tous les matins, donc c'est extra.
0: Bon, parfait. Vous partez travailler avec nous, c'est ça?
2: Eh ben voilà, c'est ça.
0: Et vous travaillez dans quel coin? Vous êtes dans quel domaine?
2: Moi, je travaille à Fleurange, à la mairie de Fleurange.
0: D'accord, d'accord. Ben, écoutez, quand vous arrivez à la mairie ce matin, n'hésitez pas à dire, ben, j'écoute ici et grâce à la radio ici, Lorraine. Vous pouvez dire anciennement France Bleu, hein, pour que les gens vous remettent. Vous dire, j'ai gagné mes places pour aller voir Katy Perry au Luxembourg le 14 juillet.
2: Oh, c'est super, merci beaucoup.
0: Je vous souhaite un bon mercredi, Malika. À bientôt.
2: D'accord, à bientôt.
0: Passez une bonne journée. 7h22.
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0: Et maintenant, c'est ici, ça marche, comme promis. Alors, de la coiffure à domicile en arrivant de manière écolo, c'est le prolongement d'une aventure professionnelle démarrée il y a plusieurs années pour cette Messine, pour cette Mosellane, je devrais dire, qui s'appelle Adeline, qui est avec Raffaello Marcellia. Et qui est coiffeuse.
4: Bonjour Adeline Aubria.
5: Bonjour Raffaello.
4: Adeline, vous coiffe. Avec ce nom, on a une idée de votre parcours. Vous êtes dans le domaine de la coiffure, avec un joli concept aujourd'hui, puisque c'est à vélo. Quelques mots déjà de votre parcours professionnel. Vous avez toujours voulu faire de la coiffure?
5: Oui, vraiment dès le début, c'était la coiffure, toute petite. Ça a toujours été ça. Et sortie de troisième, j'ai dit à mes parents, de toute façon, c'est les études de coiffure. Ils m'ont très bien soutenue. Et je me suis lancée là-dedans et je ne regrette absolument pas, ça me plaît toujours autant.
4: Et après avoir passé pas mal d'années en salon de coiffure, vous vous êtes dit, et si je me lançais à mon compte avec ce vélo cargo, parlez-nous un peu du concept.
5: Eh bien, je me déplace en vélo cargo, je me déplace en ville, surtout donc le centre-ville, Montigny, Longeville. Et du coup, c'est beaucoup plus facile de se déplacer en vélo, le stationnement, tout est beaucoup plus simple. Après, il faut avoir la motivation de pédaler, c'est sûr. Le cargo est assez lourd. Mais par contre, c'est le bien-être aussi personnel et l'envie de bouger.
4: Quels sont vos clients?
5: Il y a vraiment toutes sortes d'âges, de personnes. Tout le monde adhère au domicile. Ça peut être pour les enfants, parce que c'est très pratique des fois de faire coiffer les enfants à la maison et de faire autre chose en attendant. Les femmes qui n'ont pas envie de sortir ou qui font du télétravail pendant le temps de pause, je vais les coiffer. Les hommes qui n'aiment pas spécialement l'ambiance salon de coiffure ou qui veulent que ça aille vite, au moins ils sont à la maison, ils n'ont pas de temps de déplacement et d'attente. C'est vraiment très... Et puis bien sûr, il y a les personnes âgées ou mobilité réduite, tout ça qui forcément, ça dépanne bien.
4: Tout type de client, on l'a compris, ça peut être effectivement, par exemple, la maman qui a envie d'une couleur et pendant le temps de pause vous vous occupez et des enfants et pourquoi pas du mari pour optimiser l'ensemble. Bravo pour cette initiative Adeline vous coiffe. On peut vous suivre sur quel site ou réseau? Vous êtes active sur lesquels?
5: Donc j'ai mon site internet adelinevoucoiffe.fr et je suis sur Facebook et Instagram.
4: Merci beaucoup Adeline Aubria, bonne journée à vous.
5: Merci, bonne journée.
0: Une belle initiative qui s'inscrit dans une démarche dite de développement durable. Merci Raffaello Marcellia. Upside Down, ambiance disco. Get out!

0: Hein, pour ceux qui aiment. Mais j'adore. Diana Ross.
1: Qui n'aime pas ? 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
0: La matinée commence bien. Et d'autant plus que dans un instant, nous allons retrouver les petits bonheurs avec Fabien qui adore profiter des parcs d'attractions avec ses parents. Il sera 8h20 quand on entendra Fabien.
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0: Bon début de journée, merci d'être avec nous, bon réveil, si vous ouvrez les yeux, bon courage pour vous qui êtes déjà au boulot, il est 7h30.
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0: Il est 7h30 et l'info d'ici à suivre autour d'une info qui est tombée hier, François, et qui déjà révolutionne la capitale mosellane.
1: Je vous le fais en latin. Abemus, papam, métis.
0: Ah, bravo.
1: Nous aurons un pape à Metz. Hein, c'est de l'à peu près latin. Oui. Et ça sera le 28 septembre. On vous parle de ça juste après avoir balayé l'actu en France et dans le monde et en 90 secondes avec Cyril Ardo-Redon.
6: Après deux jours de garde à vue, Patrick Bruel doit être présenté ce matin à un juge. Le chanteur de 67 ans est entendu depuis lundi dans le cadre d'une enquête pour des violences sexuelles qui concerne à ce stade 13 victimes. Jérôme Barella, le principal suspect du meurtre de Liane, a placé à l'isolement à la prison de Mont-de-Marsan dans les Landes. Dispositif pour des raisons de sécurité car les pédocriminels présumés peuvent être pris pour cible. Hier à l'Assemblée nationale, une grande partie des questions au gouvernement a été consacré à cette affaire. La colère des syndicats de la SNCF qui dénoncent le climat social et réclament de meilleurs salaires. Journée de grève d'une ampleur inédite depuis fin 2024. Un TGV sur trois et un intercité sur deux supprimés, les TER fortement perturbés. Vous l'avez peut-être vu sur votre téléphone hier, cette notification. Test Cédric. Des millions de clients du Crédit Agricole ont cliqué dessus, ce qui a provoqué des difficultés pour accéder aux services de la banque. Pas un piratage, mais un test interne envoyé par erreur. Alors que les Bleus arrivent ce soir, heure française, à leur camp de base de Boston aux États-Unis pour le mondial de foot, les filles, elles, qualifiées pour leur mondial en été 2027, elles ont battu l'Irlande 1-0 hier soir. Et puis les États-Unis célèbrent en ce moment les 250 ans de leur indépendance et de leur amitié avec la France. À cette occasion, la patrouille de France a survolé la Statue de la Liberté à New York. C'est à voir en images sur ici.fr.
0: D'accord, on ira voir ça, ici.fr. 7h31, ici en Moselle, l'annonce est faite, François Pelleret, le pape Léon XIV viendra bien à Metz.
1: Et il célébrera une messe en la cathédrale Saint-Étienne dans l'après-midi du lundi 28 septembre, dans la foulée de sa visite française qui le conduira d'abord à Notre-Dame de Paris, puis à Lourdes. On ne connaît pas le programme détaillé de son passage chez nous en Moselle, mais déjà, rien que la confirmation de sa venue, c'est un événement pour les catholiques. La dernière fois qu'un pape est venu à Metz, c'était il y a...
0: Presque 40 ans.
1: 38 ans, Jean-Paul II en 88, absolument. La place devant la cathédrale porte d'ailleurs son nom. Il y a deux ans, alors c'était à quelques kilomètres à Luxembourg, le pape François, mais donc une messe dans la lanterne du bon Dieu, ça bouleverse ces messins qui vivent et qui travaillent à côté, Diane Sprimont.
7: Oui, alors je vois une fleuriste qui est installée juste au pied de la cathédrale. Elle sera donc aux premières loges.

0: Déjà d'avoir eu le de vue de loin le pape Jean-Paul II.
1: Vous vous en souvenez encore?
0: Oui, je m'en souviens encore. J'avais 20 ans. Déjà là, ça m'avait beaucoup bouleversé à l'époque. D'ailleurs, c'est marqué là, je crois. Comme quoi, le pape est venu sur Metz.
1: Oui, il y a la plaque Place Jean-Paul II sur votre façade.
0: Voilà.
1: Donc vous adorez le pape et en plus vous avez la plaque Place Jean-Paul II sur
0: votre façade. Franchement, si là je suis pas béni, je comprends plus rien.
1: Et puis en face de la cathédrale, il y a aussi le marché couvert avec une fromagerie et une poissonnerie qui ont pignon sur rue. D'ailleurs, les deux vendeurs sont en train de discuter ensemble, je vais aller les voir. On vient d'apprendre officiellement que le pape va venir juste là.
2: Mais non.
3: Ah ouais?
2: Sérieux, c'est vrai? Il vient quand?
1: Le 28 septembre.
2: Ok, bah waouh.
4: Alors moi je suis pas croyant, je jetterai un petit coup d'œil, ouais, c'est toujours sympa.
2: Je sais pas comment réagir, moi je suis croyant personnellement, donc c'est incroyable je trouve, parce que bah, pour moi personnellement ça sera la première fois de ma vie que je le verrai. Valentin, j'ai 28 ans, impatient de le voir.
1: Voilà. Ça vous touche?
2: Oui, franchement oui, c'est touchant, et puis ma grand-mère est décédée il y a une semaine, qui était très croyante, et du coup je pense que ça lui aurait fait très plaisir de le voir, donc j'irai en son honneur pour ça, rien que pour ça. Enfin, ça aurait marqué sa vie je pense.
1: Merci, au revoir.
3: Merci à vous.
1: Et comme beaucoup d'autres croyants ou non-croyants, d'ailleurs, Valentin va rester aux aguets pour avoir le programme détaillé de la venue du pape à Metz.
5: Léon XIV à Metz dans l'après-midi du lundi 28 septembre, c'est tout ce dont on dispose hein, comme information à ce jour, pour célébrer une messe en la cathédrale Saint-Étienne. Il n'est pas fait mention de Robert Schumann, l'un des pères fondateurs de l'Europe, qui avait sa maison à Assis-Chazelles et qui est en cours de béatification depuis plusieurs années. Mais bon, on va rester évidemment aux aguets des informations du Vatican. C'était l'info d'ici et c'était signé Diane Sprimont. À 8h, on parlera de la grève du jour à la SNCF qui est assez suivie. Vous le remarquez si vous êtes sur un quai de gare à Metz, à Thionville, enfin sur le sillon mosellan, il y a beaucoup moins de trains pour aller travailler au Luxembourg ce matin. Et en plus, il est possible qu'il pleuve.
6: Predictio tempestatis pro ac mercuri.
5: Ah oui, ah oui, ah oui.
6: Dissatis tristis est.
5: Ah, parfait. Depuis
6: Pluvia
5: temps.
6: Odi mané.
5: Depuis non, le temps que je l'attendais, la météo en latin.
6: Je ne sais pas parler de latin. Je suis un escroc. Je ne suis pas spécialiste du latin. Il va pleuvoir. J'ai fait la traduction sur Google, mais en fait, ça veut dire la météo de ce mercredi est bien triste. De la pluie ce matin et cet après-midi de l'orage. Voilà. Enfin, j'ai essayé de dire ça, du moins. Donc, vous avez le résumé de la météo du jour. Effectivement, ce matin, alternance de nuages, mais aussi d'averses. Il faudra prendre le parapluie. Et cet après-midi, il faudra l'éviter, le parapluie, parce qu'en plus on pourra avoir des coups de tonnerre qui pourront résonner ici ou là. Donc voilà, c'est une journée qui sera en demi-teinte, c'est le moins qu'on puisse dire, avec du tonnerre de temps en temps. Côté température, 17 attendu cet après-midi à Thionville, 17 également à Metz, 16 du côté de Sarreguemines par exemple, ou 17 du côté de Val-de-Briey. La circulation, c'est déjà des embouteillages qui vous attendent pour aller vers le Grand-Duché de Luxembourg. Ces embouteillages sont peut-être un peu plus importants sur, très certainement même, sur l'autoroute A30, à la bifurcation A30-A31. Il y a des travaux et ça bouchonne là depuis quelques jours. Ça bouchonne aussi depuis quelques jours, depuis quelques semaines, je devrais dire, pour aller vers Nancy. Bien que ce matin, la physionomie soit pas si mauvaise que ça pour aller vers Nancy si vous descendez. En même temps, il est 7h36. Vous avez une info à partager parce que vous circulez dans le secteur de Forbach, vous êtes à Sarreguemines, vous êtes à Saint-A et vous rencontrez une difficulté. N'hésitez pas à nous appeler au 03 87 50. 32-13-13.
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6: Et je vous propose de démarrer la journée avec Déchaîne-moi, j'allais dire Déshabillez-moi. C'est Juliette Gréco, hein, Déshabillez-moi. Traumatisé le gars.
5: Et là c'est Alain Chamfort.
6: Alain Chamfort.

0: Vous avez reconnu, évidemment, la chanson de Barry White. Mais bien sûr, la version française.
1: Mais oui, mais oui.
0: Évidemment. Attention. Déchaîne-moi.
1: Mais bien sûr.
0: Mais oui. Alain Chamfort, on s'arrête là ou on continue la chanson?
1: C'est vous qui voyez.
0: 8h-20, bon début de journée.
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0: Les petits bonheurs, c'est à 8h-20 et chaque jour on vous offre un sourire, de la bonne humeur. Et c'est avec Maxence Radovic ce matin, qui est en compagnie de Fabien, qui nous emmène du côté de l'Allemagne aujourd'hui.
4: Bonjour, moi c'est Fabien, j'ai 44 ans, j'habite à Mézières-les-Metz et mon petit bonheur c'est de passer du temps avec mes parents.
5: Avec vos parents, très bien, qui sont aussi à Mézières-les-Metz alors ?
4: Non, pas du tout, ils sont à Florange et j'essaie d'aller les voir le plus souvent possible. Et puis on essaie de faire des sorties, des balades, des restaurants, des parcs d'attractions ensemble.
5: Ah ouais, c'est sympa ça, ce lien que vous avez avec vos parents. Puis Mézières-les-Metz, Florange, c'est à deux pas on va dire, donc pour le trajet, il n'y a pas de souci. Et puis donc niveau sorties, qu'est-ce que vous faites en ce moment là ? C'est les beaux jours ?
4: On est beaucoup restaurants en fait, donc on fait pas mal de restaurants, surtout pour les anniversaires, des choses comme ça. On fait aussi des parcs d'attractions. Récemment, on a été à Fantasialand, près de Cologne, en Allemagne. C'était génial.
5: C'est l'autre deuxième grand parc d'attractions allemand. On connaît Europa Park, Fantasialand est un peu moins connu, mais il mérite d'être connu, alors, selon vous, Fabien ?
4: Oui, c'est génial. C'est un beau parc. Les attractions, elles sont énormes. C'est vraiment bien. Et passer en plus... partir là-bas, on a fait une journée à Cologne avec les parents, c'est toujours bien, avec toute la famille, c'est toujours bien.
5: Ah bah c'est sûr. Et puis les parents, alors ils aiment aussi les sensations fortes dans les manèges ?
4: Pas du tout, pas du tout. Je les force, comme ils connaissent pas le parc, alors du coup je les mets dans les manèges et ils ont pas trop le choix en fait. Après ils sont un peu âgés, donc je vais pas non plus trop les brusquer.
0: Je les force. Fabien, c'est un plaisir de vous entendre tous les jours nous dire ce qui vous rend heureux, voilà, ce qui vous apporte du bonheur tout simplement. Ça s'appelle les petits bonheurs d'ailleurs. Il est 7h43, notre invité dans un instant, François Pelleret, de qui s'agit-il aujourd'hui ?
1: Elle est accompagnante d'élèves en situation de handicap dans une école de Metz, Bellecroix. Bonnie Colucci, AESH, pour le dire plus rapidement, viendra plaider la cause de ce métier qui n'a pas encore le statut qu'il mérite.
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0: Et pour la musique, c'est celle d'Alex Warren avec Ordinary pour démarrer la journée. Il est 7h44. Bon mercredi matin et bon courage.

0: Alex Warren, Ordinary sur votre radio. 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
0: Bon début de journée, bon courage. L'invité d'Ici Matin milite pour un vrai statut des AESH, les accompagnants d'élèves en situation de handicap. Et c'est votre invité, François Pelleret.
3: Oui, nous accueillons Bonnie Colucci. Bonjour.
4: Bonjour.
3: Vous avez manifesté hier à Metz devant les services de l'éducation nationale. Vous travaillez dans une école de Metz-Bellecroix. Des discussions ont commencé, infamées pour... à la fin du mois de mai pour... Imaginez ce statut que vous revendiquez. Alors, commençons très concrètement. Aujourd'hui, combien gagnez-vous en tant qu'AESH ?
4: En moyenne, une AESH, elle gagne 850 euros par mois.
3: Vous,
4: pour du 24 heures.
3: Pour 24 heures de présence en classe.
4: Oui.
3: Est-ce que vous le vivez comme un travail à temps plein ou...
4: Oui.
3: Oui, c'est ça.
4: Oui, un temps plein émotionnel, certes. comme tous ceux qui travaillent dans l'éducation nationale, on le dit, hein, 24 heures devant les élèves ressentis 38.
3: Donc vous devez faire avec 850 euros par mois.
4: On doit faire, oui, en moyenne avec 850 euros par mois.
3: Vous n'avez pas le même statut qu'un professeur des écoles.
4: Non.
3: Voilà, et c'est ce que vous revendiquez, d'être aligné.
4: Bien sûr, puis d'être valorisé aussi et être considéré pour ce métier. Finalement, de pouvoir avoir un statut, ça nous permettrait aussi d'avoir des salaires un petit peu plus conséquents. Ça nous permettrait aussi de valoriser notre travail et puis de plus être invisible dans l'éducation nationale.
3: Oui, en quoi vous vous sentez invisible ?
4: Eh bien, parce que finalement, il est vrai qu'on manque de valorisation dans notre travail. Si on ne connaît pas quelqu'un qui est en situation de handicap, on a du mal à savoir ce qu'est une AESH, en quoi elle consiste, que consiste son métier. Et puis, c'est vrai qu'on a du mal à considérer notre métier comme un véritable métier institutionnel, étant donné que les institutions ne suivent pas et ne nous donnent pas... les privilèges qu'on pourrait bénéficier si on avait le statut, effectivement.
3: Ce qu'on comprend, là ce matin, Bonnie Colucci sur Ici Lorraine, c'est que vous passez autant d'heures en classe qu'un professeur des écoles, mais alors le salaire, c'est vraiment, il y a un gouffre.
4: Ça crée une marge énorme entre eux et nous. Donc effectivement, et puis ça renforce ce sentiment qu'on peut avoir, c'est-à-dire d'invisibilité, de non-considération. Et on se dit, pourtant on fait un travail qui est franchement honorable. Et quelle place ça prend dans notre société pour qu'on nous donne la parole et puis qu'on nous laisse avoir les droits qu'on mérite.
3: Bonnie Colucci, AESH, accompagnante d'élèves en situation de handicap dans une école de Metz-Bellecroix. Parlez-nous des enfants que vous accompagnez, à qui vous permettez de suivre une scolarité classique.
4: Il y a tout type d'enfants, tout type de handicap. Je pense que de toute façon, il y a autant de différences qu'il y a d'enfants sur Terre. Ça nous demande une adaptabilité aussi énorme. On peut très bien le matin travailler avec un enfant atteint de TSA.
3: Alors, c'est quoi TSA ?
4: Trouble autistique, trouble
3: du spectre autistique.
4: Et puis l'après-midi, on peut être avec un élève qui souffre de TDAH ou qui souffre...
3: Je suis désolé, mais il y a tellement de sigles quand on a besoin de décortiquer.
4: C'est un trouble de l'attention avec hyperactivité ou sans hyperactivité. Il y a tout type de handicap. Et donc effectivement, on est amené à travailler avec des enfants en situation de handicap variés, divers et variés.
3: Parce que vous accompagnez plusieurs élèves.
4: Oui. C'est le problème de la mutualisation. En fait, aujourd'hui, on se retrouve avec des AESH qui peuvent accompagner jusqu'à 6, 7, 8 élèves sur plusieurs écoles. Donc ça peut être le matin, elles peuvent être au collège et accompagner des collégiens dans leur classe. Et puis l'après-midi, elles peuvent se retrouver en primaire. Et puis le mardi, elles peuvent se retrouver en maternelle. Parce que, on comble un peu les manquements, puisqu'il y a beaucoup plus d'enfants en situation de handicap qu'il y a d'AESH en France aujourd'hui.
0: Donc, ce qui veut dire qu'il y a des enfants qui ne sont pas, il y a des enfants qui ne sont pas accompagnés pendant ces périodes où justement l'AESH va ailleurs.
4: Bien sûr.
3: C'est pas un accompagnement à 100% du temps.
4: Pas toujours. Et puis après, ça dépend aussi de ce que va demander la MDPH.
3: Mais c'est la maison départementale du handicap.
4: On a peur que, il y ait de moins en moins aussi d'AESHI, donc individuel, donc un accompagnement intensif pour l'élève, parce que c'est là aussi qu'on a les plus beaux résultats et les meilleures réussites, quand on leur donne le temps, quand on est à l'écoute et quand on peut vraiment travailler avec un élève. Et effectivement, aujourd'hui, on se retrouve accompagné plein d'élèves.
3: Et Bonnie Colucci, il faut avoir la foi pour faire ce métier.
4: Ouais.
3: D'où vous vient cette vocation ?
4: Eh bien, moi j'ai un petit frère qui souffre de handicap, donc c'est vrai que j'ai toujours baigné dans le milieu du handicap. Il a bénéficié, à l'époque on appelait ça une AVS, mais il a bénéficié d'une AVS qui a été géniale dans sa scolarité. Et puis, tout simplement parce que j'aime mon métier. Enfin, je trouve ça génial ce que je fais. Et donc, du coup, c'est pour ça qu'on demande une valorisation. Parce qu'on croit en ce qu'on fait et puis parce qu'on sait à quel point on est utile. Sans AESH, il n'y a pas d'inclusion à l'école.
3: C'était ma dernière question. Est-ce que vous sentez qu'aujourd'hui, l'école, globalement, est inclusive en France?
4: Oui, elle se veut inclusive et c'est une bonne chose. Néanmoins, pour l'instant, elle apporte pas les réponses à nos questions et aux questions des familles, aux questions des enfants. Parce que l'inclusion, c'est génial, mais on manque d'AESH, on manque de valorisation aussi. Donc forcément, aujourd'hui quand même en Moselle, depuis septembre, on compte, donc on est sur 68 démissions sur 1730 AESH. Puis parce que, en fait, si on n'a pas une situation professionnelle ou familiale à côté qui nous permette de pouvoir continuer notre métier, eh ben, on n'a pas le choix de démissionner.
3: 850 euros par mois, c'est ce que vous nous avez dit, Bonnie Colucci. Vous êtes accompagnante d'élèves en situation de handicap dans une école de Metz-Bellecroix. Merci à
4: Merci
3: vous,
4: à
3: bonne
4: vous.
3: Continuation.
4: Merci.
0: Il est 7h53, Frédéric Goldman-Jones, le trio interprète, juste après sur votre radio ici. Bon début de journée, bon mercredi matin.

0: juste après il va y avoir Stéphane Bern. Préparez vos skis, vos raquettes, vos moufles, votre bonnet. On va aller skier avec
1: c'est
0: Stéphane.
1: C'est pas la saison.
0: Ah non mais vous allez voir, on va quand même skier avec Stéphane dans notre voyage dans le temps du jour.
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0: 7h57. Alors Stéphane Bern nous a rejoint et ce matin on voyage au temps des premières stations de ski, Stéphane.
9: En Haute-Savoie, dans les années 20, certains construisent des chalets et d'autres inaugurent carrément une station de ski. Autrement dit, certains empilent des planches, d'autres dévalent déjà dessus. Sur les hauteurs de Megève, au plateau du Mont d'Arbois, un palace ouvre ses portes. L'hôtel du Mont d'Arbois. Un établissement haut de gamme, posé face au Mont Blanc. Autant dire que la chambre avec vue ne donne pas sur le local à ski. À l'origine du projet, une baronne.
10: Je pars du principe que les gens qui arrivent à l'heure ne doivent pas attendre celui qui n'est pas à l'heure.
9: Noémie de Rothschild, bien décidée à créer une station d'hiver française, capable de rivaliser avec la très chic St. Moritz. Son objectif, rajouter du luxe au luxe. Car avant cela, Megève, c'est surtout un village agricole de montagne, vivant au rythme des alpages, du bétail et des saisons. Un endroit authentique où on ne paye pas une tartiflette le prix d'une voiture de sport. L'idée germe, transformer ce village savoyard en station élégante pour l'aristocratie et la grande bourgeoisie parisienne. Le palace de 1921 devient le point de départ. Puis arrivent les infrastructures. Un golf dès 1923, des chalets, des hôtels, des activités d'hiver. 10 ans plus tard, le téléphérique de Rochebrune révolutionne l'accès aux pistes. Très vite, têtes couronnées, financiers et artistes montrent respirer l'air pur et parader avec leur ski dernier cri. Car ici, on vient pour montrer qu'on skie, mais surtout pour se montrer tout court. En quelques années, Megève passe donc du village de ferme d'alpage à l'une des stations les plus prisées des Alpes. Du sport, du paysage et beaucoup de chic. Et beaucoup de fric aussi.
11: Chef d'hôtel.
12: Monsieur,
11: appelez-moi le directeur.
12: Bien, monsieur.
9: Et il y a plus de 100 ans, Noémie de Rothschild n'a pas seulement inauguré un palace, elle a surtout lancé la première start-up alpine du luxe, sans business plan, mais avec vue sur le Mont Blanc. La montagne, évidemment, pas la crème des serres.
0: Stéphane Bern est avec nous. Chaque matin, parmi les anniversaires du jour, celui de...
1: Chantal Goya est toujours aussi impressionnante sur scène. Hein. Je l'ai vu il y a quelques années.
0: Une pêche
1: J'étais bluffé.
0: Une pêche incroyable. Vous essayez de trouver son âge, vous qui nous écoutez. Vous dites Chantal Goya, elle a...
1: Un âge certain. Hein.
0: Chantal Goya, elle a... il ne l'a pas. Oh oups.
1: Oups.
0: Elle a 84 ans aujourd'hui, Chantal Goya. On vous souhaite un bon anniversaire si vous aussi, vous êtes né un 10 juin. Passez une belle journée, il est 8h.
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0: Une toute nouvelle édition, un tout nouveau journal avec François Pelleret. Et la une, François, les trains qui se font rares ce matin.
1: Alors vous en trouverez un, par exemple, dans 6 minutes en gare de Thionville pour Luxembourg. À Metz, il faudra attendre 8h50. C'est jour de grève. Les 4 syndicats de la SNCF engagent un premier bras de fer social contre leur PDG depuis moins d'un an, Jean Castex, oui, l'ancien Premier ministre. Donc vous trouverez sur ici.fr, notre site, hein, les prévisions de trafic détaillées en Lorraine. Mais sachez que ce matin, il n'y a pas plus de 6 TER pour faire Metz-Luxembourg. Luxembourg. Le malaise, il est général, hein. C'est un malaise salarial qui touche aussi les conditions de travail, le mal-être au travail. 13 cheminots se sont donné la mort depuis le début de l'année sur l'ensemble du pays. Et puis en toile de fond, il y a l'ouverture progressive à la concurrence et la SNCF qui est de plus en plus découpée en filiales. Bref, les cheminots ne reconnaissent plus leur métier, leur entreprise. C'est le message de ce délégué CGT en Lorraine, Stéphane Bussolini.
11: La perte de sens, vous voyez maintenant les vendeurs, le conseil régional a fait que derrière, les guichets se ferment de plus en plus. Il y a moins en moins de monde pour accueillir les gens dans les gares. Et derrière, l'usager est laissé à l'abandon. Donc le cheminot qui reste à l'heure actuelle, il n'a plus de sens, il n'a plus de repères parce que lui, il était là pour rendre le service public, pour rendre le parcours usager agréable et se sentir utile. Là, on perd toutes ses compétences et les agents sont dépités. Hein. Si on a 13 suicides depuis le début de l'année à la SNCF, il faut se poser les bonnes questions. Et je pense que la présidence de la SNCF, à travers de M. Jean Castex, que j'ai rencontré la semaine dernière sur Chaumont, lui ai rappelé quand même que cette perte de sens est quand même incroyable chez les cheminots, y compris les agents de l'équipement qui font la rénovation des voies, la maintenance des voies, puisque derrière, ces gens-là vont être bientôt menés aussi à la concurrence, puisque derrière, on veut filialiser toutes ces entreprises privées qui fassent la maintenance et l'agent qui avait la technicité, elle ne l'aura plus.
1: Voilà, donc ce matin, pas plus de 6 TER au départ de Metz pour monter au Luxembourg et ça ne sera pas mieux ce soir dans le sens des retours du travail pour les frontaliers. Dans l'autre sens, entre Metz et Nancy, seulement 10 allers-retours en train, en TER dans la journée. Pas plus de 2 TGV sur 3 circulent. La suite du détail ligne par ligne, c'est sur ici.fr.
0: Le pape Léon XIV a choisi Metz dans sa tournée fin septembre en France, François.
1: Confirmation du Vatican après plusieurs semaines de rumeurs. Le pape Léon XIV donnera une messe en la cathédrale Saint-Étienne dans l'après-midi du lundi 28 septembre. Ce sera dans la foulée de sa visite française qu'il conduira d'abord à Notre-Dame de Paris, puis à Lourdes. Les souvenirs de 1988 remontent à l'année où Jean-Paul II est venu à Metz. La place devant le portail de la cathédrale porte désormais son nom. Et puis plus récemment, à Luxembourg, le pape François qui était venu il y a 2 ans à peine.
0: Le meurtre de Mézières-lès-Metz de 2022 arrive aujourd'hui devant la justice.
1: Les 43 coups de couteau infligés à Maxime Vacan dans la nuit du 7 au 8 octobre. L'accusé avait 17 ans. Il sera donc jugé par la cour d'assises des mineurs. Il a expliqué qu'il avait refusé de vendre de la drogue pour le compte de la victime et sous pression, il l'a tué. Avec l'acharnement que l'on connaît, le verdict est attendu vendredi. Une minute de silence a été observée par les députés hier pour Noam, ce jeune homme qui a succombé à ses blessures après avoir été tabassé à Metz, place de la République. Sa famille, ses proches affirment que Noam a été lynché parce qu'il était homosexuel. Écoutez les mots indignés de la présidente de l'Assemblée nationale hier, Yael Braun-Pivet.
12: L'émotion de la nation est également très vive après le meurtre de Noam, victime d'un véritable lynchage dans les rues de Metz. Noam avait 19 ans. Il rentrait simplement d'une soirée entre amis. Dans notre République, personne, absolument personne, ne devrait être insulté, harcelé, tué, pour être qui il est, pour simplement aimer. La représentation nationale adresse ses pensées émues et endeuillées à la famille, aux proches et amis de Noam. Alors, mes chers collègues, mesdames et messieurs les membres du gouvernement, en signe d'hommage et en la mémoire de ces vies tragiquement brisées, je vous invite à observer une minute de silence.
1: Et dans le même temps, les députés ont dédié cette minute de silence à Liana et au gendarme qui est mort dans le crash de l'hélicoptère dans le Loiret dimanche dernier. Un homme de 55 ans a disparu il y a maintenant 8 jours à Yutz et la police lance un appel à témoins. L'inquiétude grandit concernant Stéphane Vautier. Vous trouverez sa photo et sa description sur notre site ici.fr.
0: François, une ancienne entreprise de Mont-de-Lange est fermée depuis 16 ans et elle continue de polluer le sous-sol.
1: Au point que le préfet de la Moselle a émis un arrêté pour interdire l'utilisation de l'eau des puits dans les jardins, dans des quartiers de Mont-de-Lange et d'Agondange également. Cette entreprise fermée depuis 2010, c'est Altia qui fabriquait des pièces automobiles. Des analyses sont menées depuis 4-5 ans déjà sur cette friche. Et il s'avère que les déchets abandonnés polluent la nappe phréatique. Donc interdiction de puiser l'eau pour arroser, pour remplir sa piscine ou quoi que ce soit. Alors, je précise que l'eau du robinet n'est pas concernée, on peut la boire, hein, ça va mieux en le disant. Donc ce sont vraiment les puits dans les jardins qui sont concernés. L'interdiction va durer longtemps, prévient le maire d'Agondange, Laurent Ernst.
13: Quand on voit le temps qu'il a fallu de réaction entre le moment où on a découvert qu'il y avait une pollution qui migrait de ces anciennes usines et aujourd'hui le temps qu'il a fallu pour émettre un arrêté, j'ose même pas imaginer le temps qu'il va falloir. En fait, quand c'est qu'une histoire de moyens derrière, de savoir qui va payer cette dépollution, quel va être le caractère d'urgence ou pas d'urgence pour dépolluer. Moi, la seule chose que je peux vous dire, c'est que le préfet a dit comme quoi aujourd'hui il fallait agir. Voilà. Il va falloir qu'il y ait des moyens qui viennent de l'État, vu que l'entreprise n'existe plus. Je pense que ça va être les prochaines étapes de réunion que l'on aura avec la préfecture et avec ses services, quoi.
1: Le maire d'Agondange, Laurent Ernst, et on continuera d'en parler avec des habitants à 8h30 tout à l'heure dans l'info d'ici. Je le redis, l'eau du robinet n'est pas concernée. On peut la boire à Mont-de-Lange et à Agondange. Le calendrier des supporters du FC Metz et de tous les supporters de France va se remplir cet après-midi. Toutes les affiches de Ligue 1 et de Ligue 2 de foot seront dévoilées à partir de 15h sur l'application mobile de la Ligue de foot professionnelle. Le temps.
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1: Attention, orage en approche.
0: Oui, orage en approche. Ce matin, déjà, ça va être chaotique, hein, puisque nous aurons, alors c'est vrai, du soleil, mais on aura aussi beaucoup de nuages et de la pluie par intermittence. Le pébroc sera nécessaire et ce ne sera pas une super ambiance côté ciel. Hein, donc il faudra composer avec cette alternance de nuages et d'éclaircies. Cet après-midi, c'est la même chose, sauf qu'on rajoute un ingrédient supplémentaire, les orages.
1: Tonnerre.
0: Le tonnerre, François, effectivement, qui résonnera des Vosges jusqu'au nord de la limite avec le Luxembourg ou de la Belgique. C'est toute la Lorraine qui sera concernée. En fait, c'est tout le Grand Est, hein, qui sera concerné par ces orages. Côté température, eh ben, 17, faudra s'en contenter, hein, cet après-midi seulement, on est le 10 juin, 17 degrés à Metz, 17 du côté de Briey, 18 à Verdun, 17 à Thionville. Vos conditions de circulation, 8h07, c'est chargé pour aller vers le Grand-Duché de Luxembourg comme chaque matin, et en particulier, on prend les mêmes, on recommence, hein, on va pas changer une équipe qui gagne, si j'ose dire, il y a des travaux sur la 30, et tous les matins, ça bouchonne. À la bifurcation A30 A31 dans le sens montant, ce qui veut dire qu'entre Richemont et Hayange, c'est embouteillé au moment où je vous parle. Vous avez des infos à partager sur la route, vous descendez vers Nancy, par exemple, vous êtes du côté de Forbach, vous êtes à Sarreguemines et vous rencontrez des difficultés. Ce numéro de téléphone est fait pour vous, pour partager l'info. 03 87 52 13 13. C'est le même numéro de téléphone pour utiliser WhatsApp, pour envoyer un message vocal ou un petit texto.
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0: Bon début de journée, 8h08, part-time lover. C'est l'immense Stevie Wonder qui commence votre journée. J'espère que vous avez bien dormi. Bon courage si vous arrivez au boulot. 8h08.

0: Time Lover, Stevie Wonder sur votre radio ici. Lorraine, il est 8h12, bon mercredi matin.
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0: Alors, on n'a jamais été aussi près de du mondial de foot, hein. Et il y a déjà de nombreuses arnaques autour de ce mondial. Ça commence demain et Aude Razeau est justement là avec nous dès aujourd'hui pour nous mettre en garde à propos de la billetterie.
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0: Il est 8h14. Je reviens de l'entraînement. Pour celles et ceux qui ont l'image.
8: C'est vrai que tous les matins, on fait du sport.
0: Je suis un grand spécialiste et tout le monde le sait. Enfin, vous, François, je suis un spécialiste du foot. Et c'est ce dont il est question avec Aude Razeau. Aude nous propose, c'est pas vrai, c'est le rendez-vous anti-arnaque. Et on est à un jour maintenant du coup d'envoi du mondial de foot. Et aux États-Unis, le FBI, lance une alerte aux faux billets, Aude, c'est ça ?
9: Oui, je vous alertais déjà la semaine dernière sur les fausses boutiques internet qui essayent de nous piéger avec des maillots de foot et des mascottes du mondial à prix cassé. Là, le FBI, cette fois, a repéré tout un tas de sites internet qui tentent de surfer sur la passion des supporters pour leur siphonner leur nom, prénom, adresse, téléphone, numéro de carte bleue, bien sûr, avec des faux billets. Alors, je suis allée voir, parce que oui, certains de ces sites sont toujours actifs. Je fais le test. Déjà, j'ai vraiment l'impression d'être sur une billetterie de la FIFA, la Fédération Internationale de Foot. Allez, je clique sur France-Sénégal le 16 juin. On me propose un billet, effectivement, $900. Un autre site me vend lui un billet à $4,800. Et dans les deux cas, tenez-vous bien, le stade n'est même pas le bon. On me dit que je dois aller à Mexico, à San Francisco, alors que le premier match des Bleus est du côté de New York. Sur d'autres sites, je vois l'inverse, avec des billets bradés à 60 euros et un compte à rebours bien stressant pour me pousser à acheter très très vite sans réfléchir.
0: Aude, on se méfie aussi des pubs sur Facebook ou sur Instagram.
9: Oui, et pareil d'ailleurs sur les messageries WhatsApp ou Telegram. Des experts en cybersécurité ont repéré des dizaines de campagnes de pubs frauduleuses. Meta, l'entreprise qui détient Facebook et Instagram, annonce aussi avoir démantelé tout un réseau lié à des faux sites de la FIFA et qui faisait la promotion de faux jeux d'argent. Ne vous fiez pas au site qui affiche le logo de la FIFA, ça ne veut pas dire que c'est la FIFA. Le vrai site, c'est FIFA.com.
0: Bon, faut quand même être sur le qui-vive, hein, toujours pour pas se faire arnaquer.
8: Et donc, le logo, Fred
0: L'ancien logo
8: c'est
0: du ballon que vous avez dans les mains. Ouais, c'est France Bleu.
8: On va vous trouver un nouveau ballon. Hein.
0: Les arnaques sont pas vintage, et ça sont même extrêmement modernes. Heureusement que Aude est là tous les matins pour nous mettre en garde. J-1 donc. 8h16, dans un instant, je vous présenter Aymeric Texeira. C'est un comique qui est en cuisine et ce sera notre Lorrain du jour.
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0: Les plus beaux sont là et je vous propose de gagner des places pour aller voir Aurel San. 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
10: 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L'incompréhension saisir ceux qui voient leur foi dénigrée sans qu'ils aient rien demandé.
0: Bon, Elsan, il cartonne. Est-ce que c'est pas un artiste? Il fait partie des artistes, je crois, qui vendent le plus d'albums. Hein. C'est incroyable. Hein.
8: Ça m'étonnerait pas.
0: Ah bah, c'est incroyable. C'est deux places qui vous attendent. Le concert, c'est au Nancy Open Air, au Zénith de Nancy. Ce sera le 27 juin. Et si vous voulez vos places pour ce concert exceptionnel, je dis bien exceptionnel. Si vous êtes le quatrième appel, eh ben c'est pour vous. Alors bonne chance.
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0: Les plus beaux concerts sont à gagner sur Ici Lorraine. Juliette Armanet en attendant votre appel. Le dernier jour du disco.

0: Juliette Armanet, le dernier jour du disco à 8h20.
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0: 8h20, on joue avec Carole. Les plus belles places de concert sont à gagner pendant toute cette période qui précède l'été. Carole, bonjour.
2: Bonjour.
3: Bonjour.
0: Bonjour. J'ai une bonne nouvelle à vous annoncer.
2: Vous irez écouter et voir sur scène Orelsan.
4: À 5 ans, je voulais juste en avoir 7. À 7 ans, j'étais pressé de voir le reste.
2: Bon, j'espère qu'il la fera celle-ci sur scène, hein. La quête.
3: Ah, oh, j'espère aussi, ouais.
0: Ce sera le 27 juin au Nancy Open Air du Zénith de Nancy. Je vous pose quand même la question. Vous êtes contente?
3: Je suis ravie et ma fille à côté aussi.
0: Ah bon? Comment s'appelle votre fille? Quel âge a-t-elle?
3: Méline, elle va avoir 13 ans.
0: Ah voilà, et vous allez y aller toutes les deux?
3: Ah bah évidemment.
0: Eh bah évidemment. Ça va être super. Bon bah écoutez, je suis ravi de faire plaisir à la famille. Ce sera le 27 juin, à quelques jours de la fin de l'école. 27 juin.
3: Exactement, hein, c'est pour fêter la fin de l'année.
0: Pour fêter la fin de l'année. Il y a eu de bons résultats?
3: Excellent résultat.
0: Ah oui. Bah alors voilà, bah écoutez, elle super. Elle mérite, super. Eh bien voilà, c'est pour vous ces deux places pour aller voir Orelsan le 27 juin prochain, Nancy Open Air. Et là, je m'adresse à toutes celles et tous ceux qui ont tenté leur chance. C'est tout le mois de juin. On vous offre les plus beaux concerts. Franchement, c'est des super cadeaux qu'on vous a réservés pour la période de l'été qui arrive, tous les festivals. Félicitations, Carole. Passez une belle journée, un bon mercredi.
3: Merci, à vous aussi. Et encore merci.
0: C'est moi qui vous remercie de nous écouter.
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0: Excellente matinée, c'est le moment de retrouver le Lorrain du jour. Humoriste, passionné et artisan du rire depuis maintenant une décennie, Emery Texeira s'est forgé un univers singulier au fil des différentes scènes ouvertes qu'il fait en France et aussi en Belgique. Entre personnages costumés, spectacles interactifs et proximité constante avec le public, il a su, ma foi, s'imposer une identité artistique chaleureuse, mais aussi, et c'est ce qu'il caractérise, participative. Aujourd'hui, il propose un concept plutôt original qu'il partage dans le Lorrain du jour avec Jérémy K.
6: Faire rire tout en cuisinant, voilà le pari réussi d'Emery Texeira, passionné d'humour depuis l'enfance. L'artiste mosellan sillonne les routes depuis une dizaine d'années avec des spectacles interactifs où le public devient acteur du show. Bonjour Emery.
7: Bonjour.
6: Comment vous est venue cette idée de mêler votre métier de cuisinier à votre passion pour l'humour?
7: Donc moi, ça faisait des années que je faisais pas mal d'humour. Je fais différentes scènes un petit peu partout dans la région, à Paris, même à l'étranger. Et après le Covid, il a fallu se recycler. Oui. J'ai eu cette idée au moment où je testais un nouveau spectacle avec des proches et on a passé une soirée incroyable. Alors je me suis dit, si j'arrive à faire rire les proches, pourquoi pas des gens que je connais pas?
6: Qu'est-ce qui fait justement le succès de ce concept auprès du public?
7: Je pense que c'est l'originalité du concept, parce qu'on s'attend pas à voir chez soi un cuisinier qui derrière au plat va se déguiser dans des personnages complètement loufoques, avec des costumes complètement excentriques. Oui. Et c'est vrai que les gens, une fois qu'ils t'ont vu en cuisine et qu'ils te voient après dans une tenue de Zumba, forcément, ils ont
6: ça crée du lien.
7: C'est le mec qui nous a fait à manger, là, juste avant.
6: Est-ce qu'il y a eu des moments particulièrement insolites, Emery, lors de ces représentations culinaires où vous faites le show?
7: Ah, il y a des fois des gens qui rentrent tellement dans les personnages qu'il y a des personnages qui durent des fois une demi-heure alors qu'ils sont censés durer au maximum 10 minutes. Ouais. Mais ils rentrent tellement dans le jeu que, ouais, des fois le spectacle durait 1h20, c'est déjà arrivé qu'il dure 2h.
6: Vous avez commencé il y a une dizaine d'années en écumant les scènes ouvertes. C'est une bonne école. Quel souvenir vous gardez de vos débuts?
7: Ça coûte cher. Forcément, on essaye de se faire connaître à droite à gauche. Et c'est vrai que bon, des fois, on faisait 3 heures de route, des fois même plus. Et au final, bah, tu te dis, tu espères qu'il y ait une ou deux personnes qui te suivent. Ah, des fois, tu rentrais de plateau.
6: Bredouille.
7: Ouais. T'avais aucun ajout. Bredouille. Avec ton petit 30 euros de chapeau.
6: Finalement, c'est l'école de l'humilité, ces scènes ouvertes.
7: Ah, mais c'est ça. Je me dis, voilà, c'est une école. Faut apprendre à chaque fois de chaque passage. Ouais, j'encourage, hein, s'il y a des jeunes qui ont envie de se lancer là-dedans, de passer par ces stades-là, de se prendre des bides, hein, parce qu'on en prend tous. Oui. Et après, ben, en espérant d'une façon ou d'une autre de pouvoir en vivre à l'avenir. Donc,
6: Vous citez Anthony Cavana, Eli Kaku parmi vos inspirations. Qu'est-ce qui vous fascine autant chez eux?
7: Bah, Eli Kaku, c'était vraiment le côté personnage. Avec pas grand-chose, un accessoire, il arrivait à te faire prendre n'importe quel personnage. Et après, j'essaye d'apporter le côté showman que peut avoir Anthony Cavana. C'est pour ça, c'est assez particulier quand on va chez les gens, parce qu'on se dit, on essaie de recréer l'ambiance d'une salle de spectacle, mais dans un lieu très confiné. Mmh. Mais au final, des fois, t'as l'impression d'être dans une grande salle de spectacle, alors que t'es vraiment petit comité avec 10 personnes autour de toi.
6: Vous êtes meilleur en impro ou derrière les fourneaux?
7: Je suis bon en cuisine. Mais c'est vrai qu'après, une fois que les gens ils ont vu le spectacle, ils ont dit, ah, vous êtes quand même bien fait pour ça. Hein.
6: On peut vous suivre sur les réseaux sociaux, un comique en cuisine. C'est le concept d'Emeric Texera, où le cuisinier devient acteur du spectacle. C'est à tester à la maison pour surprendre vos invités. Merci Emeric d'avoir été notre lorrain du jour.
7: Eh ben merci d'avoir accueilli.
0: C'est un rendez-vous à retrouver sur l'application ICI. Voici François Fellman.

0: François Fellman sur votre radio ici. Il est 8h28. Restez avec nous parce que à 9h20, on va aller faire un tour dans les Vosges. On va aller à Frépertuis City dans le testé et approuvé du jour.
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0: Il est 8h30.
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0: 8h30, l'info d'ici à suivre, François Pelleret, autour des puits d'eau privés.
4: Dans des jardins à Mont-de-Lange et à Gondange, parce que il y a des pollutions persistantes à cause d'une entreprise, d'une usine qui a fermé pourtant il y a 16 ans. On en parle juste après l'info en 90 secondes, Cyril Ardoreau.
5: Le parquet de Nanterre demande la mise en examen de Patrick Bruel et son placement en détention provisoire. Le chanteur et comédien de 67 ans est présenté ce matin à un juge. Il est en garde à vue depuis lundi dans le cadre d'une enquête pour viol et agression sexuelle. C'est un échec pour nous, dit le directeur général de la Gendarmerie nationale sur la mort de Liana. Une plainte contre Jérôme Barella avait été déposée en 2025 et était restée sans suite. Hier, les questions au gouvernement à l'Assemblée nationale ont presque toutes été consacrées à cette affaire après une minute de silence. Le trafic SNCF très perturbé aujourd'hui en raison d'une grève pour de meilleurs salaires et pour dénoncer le climat social. De nombreux TER supprimés, un TGV sur 3 et un intercité sur 2 restent à quai. Donner ne doit jamais coûter. Le Sénat a adopté hier à l'unanimité un texte pour empêcher les dépassements d'honoraires ou les jours de carence en cas d'arrêt de travail pour les donneurs d'organes. La proposition de loi doit aller à l'Assemblée nationale pour être définitivement adoptée. 4 départements du Sud placés en vigilance orange au feu de forêt par Météo France. Il s'agit de l'Aude, de l'Hérault, des Bouches-du-Rhône et du Var. Les conditions météo actuelles aggravent le risque de départ de feu selon l'Institut. Et puis il y aura du bleu sur les pelouses brésiliennes au Mondial de foot féminin en 2027. Les Françaises qualifiées après avoir battu l'Irlande 1-0 hier soir. Les garçons arrivent, eux, ce soir, heure française, dans leur camp de base de Boston, aux États-Unis.
0: 8h31, ici en Moselle, François, des habitants ont interdiction de puiser de l'eau dans des puits privés.
4: Parce que le sous-sol d'une friche industrielle reste pollué 16 ans après la fermeture à Mont-de-Lange d'un fabricant de pièces automobiles. Il s'agissait de Altia. L'arrêté préfectoral concerne des quartiers de Mont-de-Lange, mais également d'Agondange. Les déchets industriels contaminent donc la nappe phréatique. L'eau du robinet n'est pas concernée, hein, vous l'avez bien précisé, Fred. Ce sont bien des puits dans les jardins. La consigne commence tout juste à circuler, Élise Ulata.
6: Gérard est assis dans son jardin, devant sa maison, l'enveloppe à la main.
7: Je suis arrivée en même temps que la lettre.
8: Il y a 10 minutes. Alors, il est écrit que dans le secteur concerné, l'usage de l'eau provient des puits privés et temporairement suspendu pour consommation humaine, boissons, aliments, cuisson.
6: Il est interdit aussi d'abreuver les animaux, de remplir les piscines ou d'arroser les plantes et les potagers. Mais rien de neuf, Gérard avait déjà vu l'information sur Internet lundi.
8: On a lu l'article sur Google et puis stop. On n'arrose plus, quoi que ce soit, on prend l'eau du robinet. C'est bien que ça a été découvert, j'espère qu'il n'y a pas eu de dégâts parmi la population. C'est surtout ça qui est à craindre.
6: D'autres habitants sont bien plus inquiets. Julie habite un appartement de Mont-de-Lange dans le quartier concerné.
9: Si on ne peut pas puiser de l'eau dans un puits, je me demande la qualité de l'eau dans le secteur, comment elle est. Surtout que voilà, je bois que de l'eau du robinet, j'achète pas d'eau. Donc c'est juste ça qui m'inquiète.
6: Mais le maire d'Agondange, Laurent Ernst,

0: d'Ange.
1: Élise Ulata pour l'info d'ici. Je précise que les rues d'Agondange et de Mont-de-l'Ange concernées sont listées sur ici.fr. La suite de l'info d'ici à 9h, on parlera de ce procès-là qui va commencer dans une demi-heure à la cour d'assises des mineurs de la Moselle. Il s'agit du meurtre de 2022 à Mézières-les-Metz. La météo houleuse, orageuse.
2: Oui, avec ce matin, François, pas mal de nuages, des pluies et du soleil. Voilà les trois ingrédients qui vont nous accompagner tout au long de la matinée. Ce sera vraiment pas extraordinaire, pour reprendre une expression que vous aimez, ce ne sera pas folichon. Cette expression est reprise par Aude qui nous écrit d'Amnéville pour nous dire qu'il fait 10 degrés et elle complète en disant 10 degrés à Amnéville, donc et c'est pas folichon.
1: On pourrait dire c'est pas fifou non plus.
2: C'est pas fifou. J'aime bien moi ça. C'est pas fifou. On valide ça, c'est bon. Cet après-midi, en plus des nuages, en plus du soleil, en plus de la pluie, on aura de l'orage. Il faudra faire avec des coups de tonnerre qui vont retentir un peu partout en Lorraine. Les températures, 16 à Sarreguemines, 16 à Briey, 17 à Thionville, 17 à Metz. La route avec déjà des ennuis pour aller vers le sud, pour aller vers Nancy, vous êtes déjà ralenti, pardon, à hauteur de Pompey.
1: Désolé. Un chat qui vient d'entrer dans votre gorge.
2: Ça arrive toujours au mauvais moment ce truc-là. Attention, obstacle sur la chaussée dans le sens Metz vers Nancy au kilomètre 275 à hauteur d'Aton. Je vous signale aussi également dans le sens Luxembourg vers Nancy au kilomètre 270 un peu plus loin. Un autre obstacle, mais cette fois-ci c'est un véhicule qui est en panne à hauteur de Dieulouard. Et puis il y a en ce moment sur la 314, là aussi à hauteur de Nouilly au kilomètre 1 dans le sens Metz vers l'autoroute A4, un obstacle de signaler. Voilà pour l'essentiel à propos de la route. Vos infos trafic au 03 87 52 13 13. Ça marche aussi avec le WhatsApp.
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2: Pour la musique pour ce mercredi matin, alors que vous êtes peut-être déjà dans les ralentissements qui mènent vers le Grand-Duché et la bifurcation A30 à 31 où c'est bien chargé hein, entre Richemont et Cérémont-Gersange. Bon courage pour vous faire patienter, c'est donc Elle là et c'est bien sûr France Gall sur votre radio ici Lorraine. Bonne matinée.

0: Et là, France Gall sur votre radio, ici Lorraine. C'est la journée mondiale de la poupée. Aujourd'hui, nous sommes le 10 juin. C'est également la nuit du handicap. C'est la journée mondiale du tricot. Et c'est la journée mondiale du bien-être. On espère que tout va bien, que vous vous réveillez tranquillement. 9h-20, c'est le moment de retrouver le testé et approuvé du jour.
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0: Et dans ce testé et approuvé, des lieux, des activités diverses et variées, avec aux commandes de ce rendez-vous ce matin, Maxence Radovic, qui nous emmène dans les Vosges.
3: Pour découvrir l'un des parcs d'attractions préférés des familles de l'Est de la France, Frey-Pertuis City. Je suis fan de ce parc d'attractions puisque j'y allais chaque été quand j'étais enfant. Ici, on plonge dans l'univers du Far West américain, des saloons, des diligences, des décors en bois et même des cow-boys. Pendant une journée, on oublie complètement le quotidien pour vivre une véritable aventure à l'américaine. Le parc fête d'ailleurs cette année ses 60 ans et il continue d'attirer des visiteurs venus de toute la région et des régions voisines. Alors ce qui fait la force de Frey-Pertuis, c'est son côté familial. Avec près de 40 attractions, il y en a vraiment pour tous les âges. Les plus jeunes peuvent profiter de nombreux manèges adaptés à leur taille, tandis que les parents et les amateurs de sensations fortes ont aussi de quoi faire le plein d'adrénaline. Alors parmi les incontournables, impossible de passer à côté du Timber Drop, un grand 8 qui détient le record européen de la descente la plus inclinée. Et ce qui est impressionnant, c'est que cette descente, elle est dans un tronc d'arbre. Autre attraction emblématique, le Golden Driller. Une impressionnante tour de chute libre de 66 mètres qui fait battre les cœurs un peu plus vite. Puisque vous pouvez avoir les pieds dans le vide, vous pouvez être assis pour la descente ou debout. Et pour se rafraîchir, lorsqu'il fait chaud, direction l'entrée du parc pour l'attraction Pirate Attack. C'est mon attraction coup de cœur. Alors c'est une bataille aquatique aussi amusante pour les enfants que pour les adultes, puisque vous montez sur un bateau avec des pistolets à eau et vous pouvez aller canarder vos adversaires qui sont eux aussi en bateau. On sent que tout est pensé donc pour les familles au parc d'attractions. Entre deux attractions en plus, on retrouve facilement de quoi se restaurer grâce à différents points de restauration répartis sur le parc. Et la bonne nouvelle, pour célébrer ses 60 ans, le parc se réinvente avec notamment une nouvelle attraction, un nouveau grand 8 familial. Il est baptisé Fireline Redwood qui ouvrira le 4 juillet prochain. Alors comme son nom l'indique, c'est une attraction qui va mettre en avant les pompiers d'Amérique avec les feux de forêt. Vous vous en doutez, je n'ai pas pu tester encore cette attraction vu qu'elle est fermée. Mais les travaux avancent bien et on peut les suivre sur leurs réseaux sociaux. Alors c'est une caserne de pompiers qui va voir le jour dans quelques semaines dans le parc d'attractions vosgien. Sensation garantie. Alors si vous cherchez une idée de sortie en famille avec un budget raisonnable et pas très loin de chez nous, direction Frey-Pertuis City puisque c'est testé et approuvé.
0: Par Maxence Radovic, il est 8h44. Bonjour Monsieur Radin.
4: Bonjour tout le monde.
5: Bonjour.
0: C'est le moment de retrouver par ici les économies. Tous les matins, vous nous proposez vos astuces, des petits conseils pour essayer de grappiller un sou.
5: Conseil, moi je dirais votre radinerie du jour.
0: Et puis alors, il faut dire que vous êtes extrêmement radin. Pourquoi vous nous parlez de Vinted aujourd'hui ?
4: Faux. Parce que j'ai essayé de vendre des choses sur Internet le week-end dernier. Je voulais pas me faire de l'argent. Et j'ai réussi à m'en faire quand même. Même quand je ne veux pas être radin, la radinerie me rattrape.
0: Quel escroc.
4: Je vous raconte comment j'ai fait dans un instant.
5: Il n'est pas que radin, il est de mauvaise foi aussi.
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0: 9h moins le quart. Faites des économies et grappillez tout ce que vous pouvez avec Monsieur Radin. Aujourd'hui, mercredi, voici quelques conseils pour être sûr de faire des ventes sur Vinted ou Le Bon Coin.
4: Oui, je sais que vous allez avoir du mal à y croire, mais quand je vends des choses sur Internet, ça n'est pas pour faire de l'argent. J'ai toujours cru que les objets étaient un peu vivants. Qu'en les achetant, c'est une part de notre vie qu'on s'apprête à vivre avec eux. Et si on trouve mieux ailleurs, 10 ans après, c'est pas une raison pour jeter l'objet à la déchetterie. Une autre personne sera ravie de l'avoir et l'histoire recommencera. C'est pour ça que je vends très peu cher sur Le Bon Coin. Pour moi, ça sert juste à trouver une nouvelle famille pour mon article qui m'a bien rendu service pendant longtemps. Et bien, même avec cette philosophie, j'ai réussi à me faire plus que prévu en vendant des trucs ce week-end. Dimanche vers 14h, retenez bien l'horaire, j'ai mis en ligne une vieille enceinte Bluetooth JBL achetée en 2016. La batterie ne fonctionnait plus depuis longtemps, mais sur secteur, elle marchait encore très bien.
5: Ah oui, d'accord.
4: Je mets le prix à 10 euros, puisque les mêmes enceintes avec batterie HS étaient à 40 chez les autres. Et les annonces dataient il y a au moins 6 mois, sans trouver preneur. Pas de livraison possible, hein, à venir chercher à la maison. J'allais pas m'embêter à faire un colis et à emmener dans un point relais au bout de la ville pour 10 euros. Et là, raz-de-marée de sonneries sur le téléphone. On me demandait si vraiment j'avais pas envie de l'envoyer. Une dizaine de messages comme ça. Je réponds non à tout le monde. Et très rapidement, certains m'ont dit « Et si je rajoute 10 euros pour vous convaincre ? Et si je rajoute 20 ?» Jusqu'à ce qu'on me propose 40 euros pour que je l'envoie. Soit exactement le prix des mêmes enceintes qui étaient déjà sur la plateforme depuis 6 mois. Rebelote avec une très vieille télé Philips de 2007. J'étais grisé, donc j'ai vendu toutes les vieilles merdes, enfin les objets de la maison. Les premiers écrans plats. Vraiment, un Philips de 2007 qui était dans le garage depuis un bout de temps. Je le mets à 5 euros, sans possibilité d'envoi. Jusqu'à ce qu'un habitant de Brive m'en propose 30 pour l'envoyer. Et si je rajoute 25, vous me l'envoyez ? Ce qui, soit dit en passant, est beaucoup trop cher pour une télé vraiment obsolète. Hein. Mais
0: elle
4: bon,
0: marche,
4: pas grave.
0: Elle marche au moins.
4: Ah oui, elle marche très bien. Hein. Mais bon, c'est pas mon problème. Elle est HD Ready, hein, c'est vous dire. Hein. Vous vous souvenez d'HD Ready ? Enfin, vous branchez une Freebox dessus, je pense que c'est tout pixelisé. Hein. Mais c'est pas grave, ça n'est pas mon problème. C'est une technique, mettre un prix très très attractif, refuser l'envoi et laisser les gens de la France de l'intérieur se battre. J'ai l'impression que ça les rend fous de pas pouvoir se faire livrer un truc qui leur fait plaisir sur Internet. Et ils sont prêts à tout pour rajouter vraiment de l'argent. Autre technique qui marche, mettez vos annonces le dimanche vers 14h, surtout quand il fait moche. Que font les gens les dimanches de pluie,
0: c'est vrai,
4: après le repas en famille? Ils vont sur le canapé et ils scrollent. Vous pouvez être sûr que votre annonce aura de l'audience.
0: Ça, c'est sûr.
4: Et si un Mosellan veut vous acheter votre produit au prix très bas indiqué, dites-lui que quelqu'un vous propose telle somme pour un envoi. Normalement, il devrait s'aligner. Et là, pas de colis à faire.
0: Oh, il est fort, ce monsieur.
4: Mais j'ai découvert ça vraiment par hasard.
5: Ce sont des professionnels là qui vous demandent des envois absolument.
4: Ah non, vu l'adresse.
5: Des revendeurs, non?
4: Peut-être des personnes qui changent la batterie, qui savent la changer et qui revendent après plus cher.
5: Spécialistes de l'occasion, des brocantes.
4: Sur les batteries JBL, c'est souvent que ça tombe en rade. La batterie marche très bien. Enfin, l'enceinte marche très bien, mais la batterie a changé, mais on sait pas le faire.
0: Vous finirez votre discussion au bistrot, les gars?
4: Oui, je vous mets une petite chose.
0: Merci beaucoup. Passez une bonne journée tous les deux. À demain, monsieur Radin. Je vous propose maintenant de gagner, tiens, puisque c'est monsieur Radin, un bon d'achat de 30 euros à valoir au marché fermier de la place Saint-Louis. 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

0: Peu importe. C'était Zazie sur votre radio ici, il est 8h51.
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0: Et à 8h51, c'est notre agenda avec notre invité. Il s'agit d'Anthony Lang qui est avec nous. Bonjour Anthony.
3: Bonjour.
0: Vous êtes avec Mylène à la tête d'une exploitation à Ormerzvillers, entre Bitche et Sarreguemines au nord en fait. Et vous faites plein de choses, notamment du maraîchage, de l'élevage de vaches allaitantes, de l'élevage de porcs et même de la production de pop-corn. Alors, dimanche, vous ouvrez les portes de votre exploitation au public. Est-ce que vous voulez bien nous présenter en quelques mots la ferme? Une ferme aux multiples activités donc.
3: Oui, donc la ferme, donc ça fait 10 ans cette année qu'on a démarré. Donc on a démarré avec quasiment rien. Et chaque année, il y a un atelier qui s'est rajouté. Donc on a commencé avec les vaches, les cochons, les légumes. Par la suite, on a eu la production de popcorn qui s'est rajoutée. On est quasiment tout en vente directe, donc on est sur les marchés et vente à la ferme.
0: Pourquoi ce choix de diversification?
3: Ben, tout simplement parce qu'on a une petite exploitation de 40 hectares. Et si on veut pouvoir vivre de ce beau métier, ben, il faut pouvoir se diversifier au maximum, quoi.
0: Donc, dimanche, est-ce que c'est l'occasion aussi pour les enfants de découvrir, de créer, alors, j'allais dire pour les enfants, mais c'est pas que les enfants, c'est créer du lien avec les consommateurs, entre les consommateurs et les agriculteurs, et puis initier les enfants, j'allais dire.
3: C'est ça. Donc, moi, personnellement, toute la journée, je fais des visites. Donc, je montre les différents animaux de la ferme, les différentes productions, pourquoi on travaille comme ça ou qu'est-ce qu'on fait, pourquoi du comment.
0: Ouais.
3: On fera déguster les différents produits de la ferme avec le repas de midi à 100% de la ferme. Voilà quoi. Donc il y aura des animaux de différents copains encore qui seront présents également.
0: Anthony, si un enfant dimanche vous demande c'est quoi le plus beau dans votre métier, qu'est-ce que vous allez lui répondre?
3: Bon, pour moi c'est déjà d'être dehors dans la nature. Promener, aller voir les vaches. Là actuellement on a encore des naissances, donc voilà, ça c'est le plus beau, la plus belle partie du métier pour moi.
0: Merci Anthony d'avoir été avec nous. Avec Mylène, vous ouvrez les portes de l'exploitation d'Ormerzvillers, entre Bitche et Sarreguemines. Ça peut faire l'objet d'une belle balade, d'une belle journée dominicale en famille, pour les enfants ou pas d'ailleurs, tout simplement pour être en contact avec nos agriculteurs. Avec vous, merci d'avoir répondu à mes questions ce matin. Passez une belle journée. Voici les Bee Gees.

0: Night Fever des Bee Gees. Ambiance disco ce matin à 8h55. Et ambiance consultation médicale. Autre chose maintenant avec Gérald de Kierzek, notre médecin. On prend ce matin son pied car c'est la journée internationale des pieds, docteur. Bonjour.
1: Bonjour à toutes et à tous. Deux petites choses qu'on oublie tout le temps. Les deux petites choses qui nous portent tous les jours. On les oublie jusqu'à ce que ces deux pieds nous fassent mal. Évidemment, vous l'avez compris, la journée internationale des pieds. Oui, ça existe vraiment, cette journée internationale. C'est l'occasion d'en parler parce qu'en été, entre les sandales, la chaleur, la piscine, la plage, ils sont vraiment en première ligne. Reconnaissons-le, on traite nos pieds comme des malpropres quand même. On les fourre dans des chaussures serrées toute la journée, on les oublie et dès qu'il nous fait mal, on s'étonne. Maintenant, il n'y a rien d'étonnant. Chaque pied contient 26 os, 33 articulations, une centaine de muscles, des ligaments, des tendons. C'est une merveille d'ingénierie. Mais en été, ils vont subir des agressions supplémentaires. La transpiration qui macère, le frottement des sandales neuves, le sable brûlant, le béton brûlant. Et puis évidemment, les fameuses piscines pieds nus où on attrape des verrues ou des mycoses. Et des symptômes à pas ignorer, hein, quand ça démange entre les orteils, c'est le premier signe peut-être d'un champignon, ce qu'on appelle le pied d'athlète. Des rougeurs, des plaques, ça c'est les mycoses aussi, des petites ampoules remplies de liquide. Frottement égale future plaie. Ou une douleur sous le talon encore le matin au réveil, c'est peut-être une fascite plantaire ou une épine calcanéenne. Et puis un épaississement jaunâtre de l'ongle, bah là aussi c'est une mycose et c'est très fréquent en été.
0: Alors concrètement, quels sont les gestes simples à faire chaque jour pour éviter toutes ces petites horreurs, surtout quand on porte des sandales et qu'on va à la piscine?
1: Conseil numéro 1, lavez-vous les pieds tous les jours. Ça paraît une évidence, mais voilà, c'est pas une évidence pour tout le monde. Donc de l'eau tiède, du savon doux, pas trop agressif. Et surtout, on sèche soigneusement entre les orteils. Parce que l'humidité, c'est le paradis des champignons. On utilise une serviette dédiée ou un sèche-cheveux en mode froid. Si vous êtes pressé, conseil numéro 2, on change de chaussettes et de chaussures. L'été, on alterne des sandales, des baskets en toile respirant, des tongs, ce que vous voulez. Mais surtout, on évite les chaussures fermées en plastique ou synthétique, sauf pour aller dans l'eau. Et on change de chaussettes tous les jours, s'il vous plaît. Conseil numéro 3, on ne marche jamais pieds nus dans les lieux publics humides, piscine, vestiaire, sauna, hôtel, où vous voulez. En fait, ça grouille de champignons et de virus, donc les petites sandales là de piscine, ça c'est pas mal, ou les claquettes. Et conseil numéro 4, on hydrate ses pieds. On pense à son visage, on pense rarement aux pieds. Et bien après la douche, c'est plutôt pas mal. Allez, je vous ajoute deux petites précautions. On se méfie du sable brûlant parce que ça provoque vraiment de vraies brûlures. Et puis à la piscine, rincez-vous les pieds à l'eau claire pour enlever le chlore, puis séchez bien. Le chlore assèche la peau et va favoriser les fissures. Vos pieds vous portent toute la journée, le minimum est d'en prendre soin. D'ici là, portez-vous bien.
0: Et c'est la journée des pieds aujourd'hui. Merci docteur. Bravo à Daniel de Metz qui gagne ses 30 euros à Valoir au marché fermier de la place Saint-Louis qui s'installera vendredi et qui vient de les gagner grâce à Ici Lorraine. J'ai été ravi de vous accompagner ce matin depuis 6h30 sur France 3 et sur ici.fr. Les infos arrivent pour celles et ceux qui continuent à la radio.
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0: Il est 8h59, bonjour Ilan Malka.
6: Salut Fred, salut à tous. Fred, vous êtes plutôt marche ou course à pied?
0: Marche, oui, sans hésiter, marche, pardon.
6: Oui, parce que vous avez hésité, je n'ai pas compris pourquoi.
0: Non, parce que j'ai tendance à dire ni l'un ni l'autre.
6: Ah, d'accord.
0: Mais je marche, c'est faux en fait, donc je préfère la marche, oui, bien sûr.
6: Oui, moi aussi, il n'y a pas de débat, franchement. Pour moi, c'est très clair.
0: Mais j'aime bien le vélo, alors...
6: François Pelleret,
7: oui, plutôt la marche. Non, la course, non, franchement, c'est exceptionnel.
0: Les seules courses qu'il fait, c'est quand il va au Cora ou quand il va à Auchan, François.
7: Il faut dire que c'est du sport, hein. Bah oui, oui, absolument. Devriez essayer, Fred.
0: Oui.
6: Bon, on va apprendre à marcher, on va apprendre à courir dans Bienvenue chez vous, et puis à préparer le marathon aussi, mais ça sera dans la deuxième heure.
0: Ah oui, là on n'y est pas, là, je vais vous dire.
6: Non, on y est pour moi non plus, vous inquiétez pas. Bon, Fred, on vous retrouve demain.
0: Avec grand plaisir, à partir de 6h.
6: En grande forme.
0: Salut.
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6: Vous allez marcher, vous allez courir aujourd'hui, attention parce qu'il va pleuvoir. Hein. Mercredi 10 juin, vous écoutez Ici Lorraine. Il est 9h pile. Un point sur l'info tout de suite avec vous, François Pelleret. 3 ans et demi après le meurtre de Mézières-lès-Metz, le procès ouvre en ce moment.
7: Oui, un jeune homme jugé durant ces 3 prochains jours par la cour d'assises des mineurs de la Moselle pour avoir tué de dizaines de coups de couteau une connaissance. Maxime Vacan, c'était dans la nuit du 7 au 8 octobre 2022. Une nuit où rien n'était prémédité, mais durant laquelle tout a dérapé, Julie Seigneura.
8: Nous sommes devant la chapelle du quartier des Écarts. Vers minuit, Maxime Vacan rejoint 2 jeunes hommes, 2 cousins assis sur un banc. Ils se connaissent de vue mais ne se fréquentent pas. Le premier cousin part rejoindre sa copine un peu plus loin dans sa voiture et quelques minutes plus tard, des cris retentissent. Maxime gît dans une mare de sang au sol. Son agresseur s'enfuit. Il sera interpellé le lendemain. Le jeune homme de 17 ans expliquera lors de l'enquête avoir refusé de vendre de la drogue pour le compte de Maxime Vacan. Celui-ci s'est alors montré agressif, le menaçant de mort. Pris de panique, le jeune homme a alors sorti son couteau et a frappé sans regarder, sans réfléchir, sans compter le nombre de coups. Il y en aura 43, causant plusieurs plaies profondes. Un acharnement incompréhensible pour la famille de Maxime, meurtri aussi de voir le suspect remis en liberté. Après 1 an de détention provisoire, les juges ayant estimé que son maintien derrière les barreaux n'était plus nécessaire, il a depuis quitté la région et comparaîtra donc libre.
7: Et il encourt 15 ans de réclusion criminelle pour meurtre. Il était mineur à l'époque. Le verdict attendu vendredi en fin de journée. Patrick Bruel va maintenant être présenté à un juge. Sa garde à vue se termine et le procureur réclame son placement en détention provisoire. Ça sera au juge de décider. Le procureur qui requiert contre le chanteur et comédien une mise en examen pour viol, tentative de viol, agression sexuelle et harcèlement sur 9 femmes et sur une période allant de 2010 à 2019.
6: Metz fera bien partie de la tournée française du pape fin septembre.
7: Et oui, 38 ans après la venue de Jean-Paul II à Metz, Léon XIV viendra à son tour. Ce sera le 28 septembre après-midi pour donner une messe en la cathédrale Saint-Étienne. La lanterne du bon Dieu, remarquable pour son immense surface de vitraux. On n'a pas d'autres détails sur la visite. Il n'est pas fait mention d'hommage à Robert Schuman, père fondateur de l'Europe, dont la maison se trouve à Sichazel. Un procès canonique en vue de sa béatification a été engagé il y a plusieurs années. Juste avant Metz, le pape Léon XIV passera par Notre-Dame de Paris et par Lourdes.
6: Grève très suivie aujourd'hui à la SNCF.
7: Tous les syndicats de la SNCF, oui, font front contre leur PDG qui est en poste depuis moins d'un an, Jean Castex, l'ancien Premier ministre. Le malaise est généralisé, lié à les conditions de travail, les salaires, l'ouverture à la concurrence, le mal-être qui a conduit, selon les syndicats, 13 cheminots à se donner la mort depuis le début de l'année dans le pays. Donc, une journée de grève à la SNCF avec pour conséquence 2 TGV sur 3 qui roulent, pas plus. Sur le chemin des frontaliers, 6 TER en fin de journée pour le retour du Luxembourg. Et puis entre Metz et Nancy, seulement 10 allers-retours dans la journée. Metz-Strasbourg, 3 allers-retours. Vous avez la suite des lignes par ligne sur ici.fr. Hier, ce sont des AESH qui manifestaient partout en France, des accompagnants d'élèves en situation de handicap. Une AESH qui travaille dans une école de Metz-Bellecroix nous a confié son quotidien ce matin en direct à 8h moins le quart. Bonnie Colucci était l'invitée d'ici matin. Elle vit avec 850 euros par mois. Elle passe 24 heures en classe par semaine, comme un professeur des écoles, mais elle n'a pas le même statut et elle est contrainte de partager son temps entre plusieurs élèves en difficulté.
9: Aujourd'hui, on se retrouve avec des AESH qui peuvent accompagner jusqu'à 6, 7, 8 élèves sur plusieurs écoles. Le matin, elles peuvent être au collège et accompagner des collégiens dans leur classe. Et puis l'après-midi, elles peuvent se retrouver en primaire. Et puis le mardi, elles peuvent se retrouver en maternelle. Parce que, en fait, on comble un peu les manquements, quoi. Puisqu'il y a beaucoup plus d'enfants en situation de handicap qu'il y a d'AESH en France aujourd'hui. On a peur que, voilà, il y ait de moins en moins aussi d'AESHI, donc individuel, donc un accompagnement intensif pour l'élève. Parce que c'est là aussi qu'on a les plus beaux résultats et les meilleures réussites, quand on leur donne le temps, quand on est à l'écoute et quand on peut vraiment travailler avec un élève. Sans AESH, il n'y a pas d'inclusion à l'école.
7: Le témoignage d'une accompagnante d'élèves en situation de handicap dans une école de Metz-Bellecroix, c'était Bonnie Colucci. Le calendrier des fans de foot se précisera dans l'après-midi avec le dévoilement des matchs de Ligue 1 et de Ligue 2 pour la saison prochaine à partir de 15h sur l'application de la Ligue de foot professionnelle, la Ligue 2 hein, pour le FC Metz. La reprise de la compétition est calée au week-end du 8 août. Le temps.
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7: C'est pas fameux, Ilan Malka, hein. Pas non, vous, non. Le temps, hein, le ciel. Hein.
6: Oui, merci François.
7: Oh, je sais que vous pourriez être susceptible.
6: Oh, je peux l'être, effectivement. Oui, ouais, ça sera retenu contre vous, c'est ça. Oui, c'est pluvieux, effectivement, aujourd'hui. Bon, quelques petites éclaircies timides de temps en temps, mais c'est surtout nuageux avec des précipitations. Et côté température, ben, on perd 2 degrés hein, par rapport à hier. Il faisait déjà un petit peu frais par moment. Ça ne s'arrange pas. 14 degrés cet après-midi à Beach, 15 à Sarrebourg-Metz, 16 Sarreguemines-Saint-Avold-de-Thionville, 17 Forbach. Pour ce qui est du trafic, eh ben vous l'avez dit François, il y a cette grève de la SNCF. Je rappelle qu'il y a donc 2 TGV sur 3 qui roulent, pas plus, et beaucoup de TER supprimés également. Si vous devez prendre le train, il faut absolument vous renseigner, vous assurer que voilà, celui que vous comptez prendre est bien maintenu. Sur la route, ce sont les ralentissements habituels. Hein. Ça coince à hauteur de Bertrange sur l'A31 dans le sens montant. Entre Thionville et Zouvegun, comme souvent à cette heure-ci. Sur l'A30, c'est particulièrement embouteillé sur l'A30, hein, au niveau de Famec en direction de Longwy et puis au niveau de Knutange également. Patience, 03 87 52 13 13 pour nous donner des infos routes.
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6: Marcher ou courir, c'est le dilemme de notre émission aujourd'hui de Bienvenue chez vous. Et en voici un autre en chanson avec Daniel Balavoine, Vivre ou survivre. Très bonne matinée à tous sur Ici Lorraine.

0: Daniel Balavoine, vivre ou survivre.
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0: Chez les sportifs, vous connaissez le proverbe.
3: Tu vois, le monde se divise en deux catégories.
0: Alors, il y a les marcheurs et les coureurs, les randonneurs et les sprinteurs, les baladeurs, les marathoniens. De quelle équipe est-ce que vous faites partie? Plutôt course ou marche à pied? Est-ce que vous vous chronométrez? Est-ce que vous comptez le nombre de kilomètres? Le nombre de pas? Le rythme auquel vous les faites? Est-ce qu'il y a des événements que vous attendez? Parce qu'on va en citer quelques-uns. Il y en a de très très beaux qui s'annoncent. Vous nous dites tout, 03 87 52 13 13, vous nous appelez. Vous nous laissez des messages aussi sur WhatsApp au même numéro 03 87 52 13 13 et puis comme d'hab mon Facebook Ilan Malka, ici Lorraine, I-L-A-N plus loin M-A-L-K-A. Nous sommes avec Christelle Loscule, bonjour à vous.
4: Bonjour Ilan.
0: Vous êtes trésorière de l'association Les Dames de Cœur, à Thionville, qui organise cet événement donc tous les ans, qui s'appelle la Thionvilloise. Alors là, pour le coup, on a le choix. On peut marcher ou courir. C'est ce dimanche. Rendez-vous donc dès 9h à Thionville, place de la Liberté. Est-ce que vous pouvez nous présenter cet événement, la Thionvilloise?
4: Alors, c'est une marche ou une course. Il y a effectivement le choix. C'est un événement festif, familial, amical et en fait surtout qui nous permet de lever des fonds pour tout au long de l'année accompagner les malades de cancer, que ce soit par nos activités en ville ou par des actions à l'hôpital.
0: Et alors, qu'est-ce que vous faites justement comme type d'activité? Vous proposez justement différents ateliers à ces personnes
4: alors,
0: malades?
4: Alors, on propose des ateliers d'activité physique adaptée et bien-être du lundi au samedi. Donc, c'est extrêmement varié parce que ça va effectivement de choses comme la sophro ou le yoga, mais on propose aussi de la marche, de l'escalade, du renforcement musculaire. Donc, il y en a vraiment pour tous les goûts. L'idée, c'est que les personnes qui viennent nous voir trouvent quelque chose qui leur donne envie de bouger, de sortir de chez elle, etc. Donc l'activité physique est super importante pendant la maladie. Donc on essaye effectivement d'offrir un panel extrêmement varié.
0: Voilà, pour que les malades ne se laissent pas aller finalement. Il y a cette idée, continuer à se lever le matin, avoir envie de se battre. Et pour ça, c'est vraiment essentiel hein, tout ce que vous faites, bien sûr. Donc la Thionvilloise est un événement extrêmement important pour vous. Il vous permet donc de financer ces actions. À quel niveau est-ce que la Thionvilloise vous permet justement de financer vos actions?
4: Alors, ça représente à peu près la moitié de notre budget annuel, donc c'est essentiel comme événement. Et après, c'est complété. On a la chance, d'avoir des donateurs particuliers, associations, qui nous aident à compléter effectivement notre besoin de financement.
0: C'est la combienième édition de la Thionvilloise qui s'annonce?
4: Alors, c'est la 14e édition. La première était en juin 2013. Voilà, l'association a été créée fin 2012.
0: Et alors, tous ceux qui veulent peuvent participer?
4: Exactement. Il n'y a pas de limite d'âge, ni en descendant vers les plus jeunes, ni en montant vraiment vers nos aînés. Et justement, ce qui est extraordinaire, c'est de voir des familles, toutes générations confondues, venir, plutôt marcher. Et du coup, non, c'est tout petit à très âgé. Il n'y a pas de contrainte de forme, comme il n'y a pas de chronomètre, il n'y a pas besoin de certificat médical. C'est vraiment le plaisir de participer à une bonne cause, soit en marchant, soit en courant.
0: Et il y a plus de marcheurs ou plus de coureurs? J'ai une petite idée de la réponse, mais...
4: Plus de marcheurs.
0: Oh, c'est bizarre ça.
4: Parce que ça reste aussi un événement familial. Donc du coup, le nombre de marcheurs est plus conséquent. Mais la jolie vague rose au départ de la course est quand même pas mal du tout. Donc voilà. Puis comme on a de plus en plus d'hommes qui s'inscrivent, le nombre de coureurs augmente aussi parce qu'effectivement les hommes courent davantage. Oui. En tout cas chez nous, que les femmes.
0: Bon, restez avec nous, Christelle Loscule, vous êtes trésorière donc des Dames de Cœur et on va continuer à parler de la Thionvilloise qui se déroule ce dimanche. Voici tout de suite Manon Lisa. Vous avez entendu cette chanson la première fois sur Ici Lorraine, Le Petit Pêcheur.
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0: Un petit côté Manu Chao un peu hein, dans cette chanson. Manon Lisa, c'était le petit pêcheur.
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0: Qu'est-ce que vous aimez écouter, tiens, quand vous faites du sport, de la marche ou de la course à pied, puisque ce sont les deux disciplines qu'on évoque aujourd'hui dans Bienvenue chez vous. Nous sommes toujours avec vous, Christelle Loscule, trésorière de l'association Les Dames de Cœur. Hein, vous organisez la Thionvilloise qui se déroule ce dimanche. On marche ou on court, hein, comme on veut, contre le cancer. Et nous sommes avec une autre Christelle. Bonjour Christelle Torchen.
3: Bonjour.
0: Alors vous êtes kinésithérapeute et vous travaillez vous aussi d'ailleurs pour l'association Les Dames de Cœur, pour la Thionvilloise.
3: Oui, effectivement, je propose des séances d'activité physique adaptées, notamment du pilates, hein, et puis là, depuis très récemment, un petit peu de course à pied aussi, pour l'association, effectivement.
0: Oui, c'est ça, vous avez entraîné donc les adhérentes de l'association pour la fameuse Thionvilloise qui se déroule ce dimanche. Comment est-ce que vous les avez entraînées?
3: Alors, on a commencé il y a déjà 3 mois. On a commencé par alterner de la marche et de la course avec un travail fractionné, faire un peu de renforcement musculaire. Et puis, bah, petit à petit, les séances se sont intensifiées. Et là, actuellement, on travaille en endurance et je pense qu'elles sont prêtes pour dimanche. Enfin, je suis sûre même. Et impatiente, voilà, de se défier sur ce petit challenge qu'elles se sont mises cette année.
0: Comment est-ce qu'on renforce justement l'endurance pour la course à pied? Il y a des techniques pour ça. Pour ceux qui nous écoutent, s'ils ont envie de courir dimanche, comment est-ce qu'ils peuvent s'entraîner? Là, ils ont quelques jours encore pour le faire.
3: Alors là, sur quelques jours, ça va être un peu court, puisque le travail d'endurance se fait plutôt sur quelques mois, effectivement. Ouais. Le secret pour tenir en endurance, bah déjà, c'est de ne pas partir trop vite. Donc, il faut apprendre à écouter son corps, à trouver son rythme et avoir un rythme correct qu'on va réussir à maintenir surtout la distance du parcours. Donc là, c'est ce qu'on a travaillé sur 3 mois. C'était à la fois long et à la fois court pour préparer cette course.
0: Ouais.
3: Mais donc l'important effectivement c'est de trouver son rythme et d'habituer son corps progressivement à la charge, à l'intensité de travail musculaire, aux contraintes articulaires.
0: Il vaut mieux courir un petit peu chaque jour ou courir beaucoup une fois de temps en temps, vous diriez? Là, je l'ai séché.
3: Je dirais un peu les deux. En fait, normalement, un entraînement de course à pied doit combiner les deux. Il faut des entraînements réguliers, mais quand on veut faire de l'endurance, il faut aussi se préparer à faire des entraînements longs.
0: Ouais.
3: Donc, alors, un seul entraînement long de temps en temps, je pense que c'est pas la meilleure solution. Mais faire un petit peu plusieurs fois par semaine et une fois par semaine faire une sortie un peu plus longue, c'est effectivement ce qui est idéal et ce qui est conseillé dans beaucoup de programmes d'entraînement.
0: Ouais, c'est ça, un petit peu tous les jours et puis de temps en temps, oui, une fois par semaine, là on se fixe, on essaye de se dépasser soi-même.
3: Voilà,
0: ouais.
3: Voilà.
0: Ouais ouais. Alors, est-ce qu'on peut encore s'inscrire? Là, je me tourne vers Christelle Loscule, donc de l'association les Dames de Cœur. On peut encore s'inscrire pour cette course de dimanche?
4: Tout à fait. Surtout qu'on annonce le beau temps, donc que les gens n'hésitent pas. Donc, il y a deux solutions. Ceux qui sont pas très loin, on leur conseille de venir samedi à Thionville, à l'école élémentaire Victor Hugo, de 9h à 16h pour s'inscrire en même temps que les autres viennent retirer déjà leur t-shirt. Hein, il reste des places et il reste des t-shirts. Et pour ceux qui sont un peu loin ou qui ont vraiment pas le temps, dimanche matin, sur le stand de l'association, sur le village de la Thionvilloise, on prendra encore des inscriptions. Et là, il faudra peut-être être un peu flexible sur les tailles encore disponibles, parce qu'il y aura vraisemblablement plus toutes les tailles. Voilà, mais non, que les gens n'hésitent pas, ils annoncent beau. Voilà, donc ça va être très joyeux. On peut se restaurer sur place après, donc que les gens viennent nombreux de soutenir.
0: Bon, c'est bon signe, hein, si finalement il reste peu de t-shirts, ça veut dire que vous avez beaucoup de succès et que ça marche bien.
4: Ah ben on a des fidèles, on a des nouveaux, et c'est vrai qu'on a de la chance d'arriver à mobiliser, mais là on aimerait arriver à notre taquet, qui est à dire 5000 participants. Ce serait quand même très très chouette pour nous et pour nos finances.
0: Bon, alors là, donc, je lance un appel à tous ceux qui nous écoutent, inscrivez-vous à la Thionvilloise, il faut qu'on arrive à 5000 participants cette année. Voilà, je ne négocie pas là-dessus. Il en faut 5000. Alors, Christelle et Christelle, restez avec nous parce que dans quelques instants, je vais vous demander à vous deux si vous êtes plutôt marche ou course à pied. C'est pas facile à dire, plutôt marche ou course à pied. Il faut que je m'entraîne hein, parce que c'est difficile de pas bafouiller en disant ça. Restez bien là.
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0: Vous aimez plutôt courir ou plutôt marcher? Il y a Manu sur Facebook qui me dit tous les lundis 10 km, marche un peu rapide. Rémi, moi je suis plutôt marche nordique, le meilleur moyen de faire du sport en ayant les genoux pétés. Mamie Bleue qui me dit on peut pas appeler ça faire du sport, mais à chaque fois que nous pouvons, nous allons marcher avec des amis. En moyenne, on fait entre 8 et 10 km. Bah évidemment que c'est du sport, j'espère bien. En tout cas, faire du sport, ça rend heureux. Voici tout de suite Pharrell Williams, Happy.

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1: Oh là, elle fait toujours un bien fou cette chanson. Pharrell Williams, Happy.
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1: Mettez vos baskets et venez marcher dimanche à la Thionvilloise, dimanche 14 juin à Thionville, comme son nom l'indique. Hein. Rendez-vous dès 9h, place de la Liberté, vous allez faire du sport et vous allez aussi faire une bonne action puisque vous allez soutenir l'action des Dames de Cœur contre le cancer, en tout cas pour proposer des activités aux personnes malades. Je suis avec deux Christelles, donc Christelle Loscule, trésorière des Dames de Cœur, Christelle Torchen, vous êtes kinésithérapeute, vous avez entraîné les adhérentes à marcher justement, à courir, pardon, pour la Thionvilloise. Vous deux, vous êtes plutôt course ou marche à pied? Allez, je vais commencer avec Christelle Loscule.
4: Alors, longtemps course, maintenant marche, voilà, et rando, mais oui.
1: Ouais. On peut raconter ce qui a fait qu'il y a eu un changement ou c'est indiscret?
4: En fait, j'ai été moi-même malade il y a une grosse dizaine d'années et en fait, en effet secondaire, j'ai eu un problème au niveau des voûtes plantaires, donc j'ai dû arrêter de courir. Bon, je marchais déjà à côté, mais du coup, ça a été uniquement marche.
1: Malgré tout, vous pouvez continuer donc à marcher vraiment régulièrement puis sportivement.
4: J'ai récupéré, mais c'est vrai que voilà, pendant toute une période, les voûtes plantaires étaient tellement douloureuses que j'ai dû arrêter de courir et en fait, j'ai pas repris après.
1: Ouais, voilà. Ouais. Christelle Torchen, vous êtes plutôt course ou marche à pied?
5: Alors, j'aime bien les deux, mais avec quand même une préférence pour la course à pied.
1: Alors pourquoi? Qu'est-ce que ça va vous faire sentir?
5: Pour moi, c'est vraiment libérateur, en fait. Ça me fait du bien. Après le travail, ça me permet de me vider la tête, de me défouler. Je me sens tellement bien quand j'ai fini que j'y retourne régulièrement.
1: C'est ça qui est souvent génial avec le sport. Hein. C'est une fois qu'on a fini, quoi. On a cette espèce de bonne fatigue, de sentiment de l'effort accompli qui est toujours très bénéfique. Hein.
5: Oui. Et puis avec la marche et la course, ce qui est bien aussi, c'est qu'on est dehors, on s'aère, on est en contact avec la nature. Ça, c'est
1: chouette. Ouais. Même quand il pleut, vous marchez, vous courez. Christelle Torchen, oui.
5: Quand il pleut, quand il neige, quand il y a du vent.
1: Quoi qu'il arrive, hein, on a besoin de courir, quoi.
5: C'est ça.
1: Avec de la musique?
5: Non.
1: Non, ouais, ok. Vrai que, alors, j'en profite pour dire, ça peut être un peu dangereux de courir avec de la musique parce qu'on a un sens en moins. Hein. On a l'audition qui est, voilà, on est privé d'audition et on peut pas entendre, par exemple, les voitures, tout ce qui se passe autour, les vélos. C'est pas forcément bonne idée de courir avec de la musique.
5: Et puis, comme j'aime courir en forêt, j'adore entendre le bruit des animaux, le bruit de la nature.
1: Ouais.
5: Et vous, j'écoute la musique plutôt en rentrant.
1: Ouais. Et vous, Christelle Loscule, vous marchez plutôt avec de la musique ou sans?
4: Alors, quand je suis toute seule, je me mets volontiers quelque chose dans les oreilles. Mmh. Mais tout dépend aussi, comme Christelle, où je marche. Parce que c'est vrai qu'il y a des fois, c'est quand même absolument extraordinaire de profiter des bruits autour et notamment en forêt. Ouais. Donc, ça dépend des circonstances.
1: La Thionvilloise, dimanche prochain, 14 juin, rendez-vous dès 9h, place de la Liberté à Thionville. Vous pouvez vous inscrire sur le site lathionvilloise.fr. Hein.
4: On peut plus, excusez-moi,
1: vous l'avez dit tout à l'heure.
4: Voilà. C'est sur place samedi ou dimanche. Voilà. Mais par contre, toutes les infos sur la journée sont disponibles sur notre site.
1: C'est
4: donc
1: ça.
4: Si les gens veulent aller voir un peu ce qui va se passer. Parce qu'il y a tout un village qui s'installe sur site et avec plein d'infos, des choses ludiques, de la sensibilisation, donc il y a de quoi s'occuper.
1: Exactement, voilà, on peut plus s'inscrire sur le site, mais on peut trouver les infos. Hein, lathionvilloise.fr, tout est inscrit et c'est très clair, donc n'hésitez pas à aller y faire un tour. Merci beaucoup à vous deux, les deux Christelles.
4: Merci à vous. Bonne journée.
1: À bientôt.
4: Au revoir.
1: Salut.
5: Bonne journée à toi.
1: Sur la route, toujours les mêmes ralentissements. Sur la 31 dans le sens montant, au niveau de Bertrange, entre Thionville et Zouftgen. Sur la 30 au niveau de Famec. Ça roule pas bien sur la 30, hein, dites donc. Ça roule jamais super bien à cette heure-ci, mais là, particulièrement. Hein, entre Richemont et Famec, c'est très très encombré. Plutôt d'ailleurs entre Famec et Richemont, plutôt dans ce sens-là. Hein, dans le sens descendant, en direction de Metz. Et puis, je rappelle aussi qu'il y a cette grève de la SNCF et que il y a très peu de TER qui circulent. N'hésitez pas à vous renseigner si jamais vous devez en prendre.
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1: Louis Chédid est un passionné de musique et de cinéma et c'est donc logiquement qu'il écrit des chansons qui parlent de cinéma, comme celle-ci par exemple, l'un de ses plus grands classiques, Ainsi soit-il. Moteur.

0: Louis Chédid, ainsi soit-il.
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0: Est-ce que vous êtes course ou marche à pied? Alors autant, vous savez, parfois je pose des questions dans cette émission et moi-même je sais pas trop quoi répondre. Autant là, je sais, hein, y a zéro doute. J'ai horreur de courir et j'adore marcher. Donc les randonneurs, je suis avec vous, je suis de votre côté.
3: Vous attaquez bien le sol avec votre talon, vous déroulez le pied et vous poussez avec la pointe.
4: On marche quoi,
3: hein? Oui.
0: Venez témoigner, 03 87 52 13 13. Vous me laissez des messages sur WhatsApp au même numéro ou des messages sur Facebook. Ilan Malka, ici Lorraine. Nous sommes avec Thierry. Bonjour Thierry.
5: Bonjour Ilan.
0: Alors vous êtes l'un des organisateurs de Forbach en rose. Hein. Vous êtes membre du club US Forbach Athlétisme. Alors Forbach en rose, ça va se dérouler dimanche 5 juillet à partir de 9h30. Est-ce que vous pouvez nous présenter cet événement?
5: Oh bah ça s'inscrit complètement dans la mouvance caritative de vos précédents interlocuteurs, c'est-à-dire que on œuvre pour la lutte contre le cancer. Et donc à un moment donné, le comité local de la Ligue contre le cancer est venu nous voir au niveau du club si on ne voulait pas prendre en charge l'organisation avec eux bien sûr, mais avec la structure du club qui permet de travailler plus facilement. Et donc, il y a 6 ans de cela, on a décidé effectivement de les suivre. Et depuis, c'est quelque chose, bon, hors période Covid, qui marche tous les ans. On tourne autour de 1000 participants à chaque fois. Donc, rien à voir avec la Thionvilloise, à notre modeste échelle. Mais cela nous convient tout à fait. Et sur les dernières années, donc on va dire depuis le début de cette aventure, on a déjà récolté près de 80 000 euros pour la Ligue contre le cancer. Ce qui nous va bien d'ailleurs.
0: Ah bah oui, c'est important. Et puis, comme je le disais d'ailleurs pour la Thionvilloise, c'est important de savoir quand on participe à ce genre d'événement que à la fois on fait du sport et que on se fait du bien à soi-même. Et puis, on aide aussi à une grande cause qui est donc celle de la lutte contre le cancer. C'est la combienième édition là qui est organisée de Forbach en rose?
5: Ça sera la 6e.
0: D'accord, très bien. Comment on s'entraîne à un événement comme ça? Est-ce qu'il y a des choses qui sont recommandées justement pour arriver en étant en forme?
5: Nous sommes particulièrement sensibles, je dirais, à ce que tout le monde puisse participer. Ça veut dire que c'est pour ça que les parcours ne sont souvent pas excessifs en termes de distance, puisqu'on tourne autour de 6-7 kilomètres. À Forbach, on ne peut pas éviter le relief, puisque Forbach est un peu entouré de collines. Donc, il y a un peu de relief, mais ça reste tout à fait acceptable. Et comme il y a autant de marcheurs, non, je dirais même, il y a plutôt 70% de marcheurs pour 30% de coureurs, tout est possible. Il y a des landos, il y a des gens qui viennent promener leurs chiens. La promenade n'est absolument pas interdite, il n'y a pas

0: classement, il n'y a pas de chrono. Les coureurs se tirent un peu la bourre entre eux, mais ça se passe dans une ambiance très conviviale. Donc, préparation, bah, oui, il faut... Je sais qu'une année, on a eu une dame qui boitait.
1: Il faut pouvoir marcher, c'est sûr.
0: On lui a demandé avec courtoisie d'arrêter parce que c'était pas possible. Oui. Mais voilà, c'est vaut mieux être préparé, c'est clair. Mais ce n'est pas une condition essentielle.
1: Bon, restez avec nous, Thierry Fricker, parce que je vais vous demander dans un instant si vous êtes plutôt marche ou course à pied. C'est notre sujet du jour dans Bienvenue chez vous. Vous qui nous écoutez, dites-nous aussi. Hein, laissez-moi des messages sur Facebook. Ilan, Malka, ici Lorraine.
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1: Je regarde vos messages sur Facebook. Il y a Pascal qui me dit que lui, il est très branché marche et randonnée. Il en a fait récemment en Guadeloupe. Il nous poste plein de très belles photos. C'est à voir sur Ilan Malka Facebook.

0: Whitney Houston, Saving All My Love For You, c'est la chanson qu'il a révélée au grand public en 1985.
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0: Est-ce que vous êtes plutôt branché marche ou alors course à pied? C'est notre sujet aujourd'hui dans Bienvenue chez vous. Vous pouvez vous inscrire par exemple à Forbach en Rose. C'est dimanche 5 juillet à partir de 9h30. Vous pouvez marcher et participer aussi à la lutte contre le cancer. Marcher ou courir d'ailleurs, hein, c'est un peu comme vous voulez. Comment est-ce qu'on fait Thierry pour s'inscrire à Forbach en Rose?
3: Alors ce n'est absolument pas compliqué. On peut s'inscrire en ligne bien sûr. Il suffit d'aller sur le site forbachenrose.com et on sera guidé vers l'inscription. Il y a aussi possibilité de s'inscrire directement à l'office du tourisme de Forbach. Là aussi, c'est ouvert tous les jours et il suffit de venir et puis d'aller voir la personne qui vous guidera aussi vers une inscription. Donc, a priori, pas trop de problèmes. Il est évident que l'inscription en ligne est plus simple, surtout si on n'habite pas tout à fait dans le coin de Forbach.
0: Alors dites-moi, vous, est-ce que vous êtes plutôt marche ou course à pied?
3: Alors, personnellement, non. Je vais dire autrement, moi je suis aussi entraîneur, je m'occupe d'une section running au club d'athlétisme de Forbach. Et donc, je suis pleinement pour la course à pied. Simplement, à titre personnel, je me retrouve avec quelques dégâts liés à l'âge. Et donc, je cours beaucoup moins, pour ne pas dire plus du tout. Et je privilégie, bien sûr, la marche, même si ça m'amuse moins. C'est parfois un peu long. Mais parce que pour arriver au même résultat de fatigue, de dépenses caloriques, de plaisir, la course à pied a quand même des avantages, de mon point de vue.
0: Quels sont les avantages de la course à pied et les avantages de la marche? Voilà, si on devait comparer.
3: Alors, si j'essaie de résumer, simplement, la course à pied, en une heure, vous aurez dépensé beaucoup plus d'énergie, donc de calories, qu'à la marche à pied. Il faut à peu près doubler, voire un peu plus, la durée d'effort. La course à pied a aussi cet avantage au niveau de la densité osseuse, c'est que les impacts liés à la foulée apportent un bienfait à tout ce qui est os. Et donc, en termes de vieillissement du squelette, ça a des avantages. La marche à pied, à côté de cela, a bien sûr cet énorme avantage de ménager davantage l'organisme, de pouvoir se répéter plus souvent. Vous pouvez pas courir tous les jours, sauf si vous êtes un athlète de haut niveau. Donc, la marche à pied permet la régularité, et la régularité, je dirais qu'en termes de santé publique, c'est ce qu'il y a de mieux. Il vaut mieux marcher une heure tous les jours que de faire trois footings d'une heure par semaine.
0: Oui, et alors à l'époque où vous couriez, vous, c'était avec quelle régularité? Vous faisiez ça combien de fois par semaine?
3: Alors, c'est très variable, ça dépend aussi des objectifs qu'on se fixe. Quand j'étais plus jeune, c'était entre 3 et 5 fois par semaine. Actuellement, c'est zéro. Et entre les deux, c'était entre 1 et 3 fois par semaine, quoi.
0: Ouais. Ouais. Restez avec nous Thierry, j'ai encore quelques autres questions à vous poser, et vous qui nous écoutez, vous n'hésitez pas à intervenir bien sûr, hein. Est-ce que vous marchez, est-ce que vous courez, dites-nous tout. Voici Jérémy Frérot, adieu.

0: Jérémy Frérot, adieu sur Ici Lorraine.
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0: Quand il s'agit de faire du sport, est-ce que vous êtes plutôt marche, randonnée, course? Dites-nous tout. Alors Thierry, vous êtes toujours avec nous. Vous nous disiez que à une époque vous adoriez courir. Bon là aujourd'hui, vous avez plus de mal, donc vous marchez. Vous marchez avec quelle régularité là aujourd'hui, Thierry?
3: Bon, j'essaie de marcher deux fois par semaine quand j'ai le temps. J'avais pour habitude de marcher longtemps, c'est-à-dire au moins 3 heures, voire 4 heures, quand c'était possible. Là aussi, j'ai réduit parce que je me rendais compte que je récupérais moins bien d'une sortie longue. Donc, actuellement, quand je marche, c'est 1h30, 2 heures, grand maximum. Ensuite, il faut encore savoir de quel type de marche on parle, parce que des marches, il y en a toutes sortes. Hein. Il y a la marche promenade, si vous voulez, du 3-4 km/h. Il y a la marche rapide, on est autour de 6-7 km/h, voire la marche très rapide, où on est plutôt à 7-8. La marche nordique est extrêmement intéressante. Et voilà, et puis finalement, le Graal, qui est la randonnée en montagne, qui donne énormément de plaisir à cause des paysages qu'on rencontre, et qui est aussi au niveau cardiovasculaire très intéressante à cause des dénivelés, bien sûr.
0: Un endroit où vous aimez particulièrement marcher, qu'est-ce que ça pourrait être dans la région?
3: Alors, dans la région chez moi, c'est du côté de Forbach. Il y a beaucoup de chemins qui existent. On est frontalier avec l'Allemagne, où là aussi, beaucoup de chemins, beaucoup de forêts. On n'est pas loin des Vosges du Nord, où il y a de très belles randonnées à faire. Et on peut aller plus loin aussi, du côté de Dabo, des Vosges, qu'on se rapproche des Vosges, du Honeck. Tout ça, partout, il y a des chemins de randonnée qui sont assez fantastiques. À Forbach, on va moins du côté Metz, puisqu'on a toutes ces forêts à notre disposition, plutôt vers l'Est.
0: Ah bah oui, bien sûr, hein. C'est sûr qu'il y a de quoi faire. Hein. Quand on est un amoureux de la nature, c'est une super région.
3: On est bien d'accord.
0: Ouais. On sent que bon, même si il y a cette petite frustration de ne plus courir, voilà, on sent qu'il y a quand même encore chez vous du plaisir à marcher. Hein.
3: Du plaisir à marcher, du plaisir à se dépenser, parce que bon, voilà, j'ai toujours pratiqué divers sports et voilà, ça, à un moment donné, avec l'âge, le vélo se rajoute parce que c'est un sport qui est porté et qui donc pose moins de problèmes articulaires. Mais voilà, la dépense physique, l'homme est conditionné pour bouger, donc et ça à tous les âges.
0: Merci à vous, Thierry.
3: Je vous en prie.
0: Forbach en rose, hein, ça se déroule dimanche 5 juillet à partir de 9h30. Et puis, on rappelle qu'on trouve toutes les informations sur internet, forbachenrose.com, tout simplement.
3: Merci beaucoup.
0: Course et marche solidaire contre le cancer. À bientôt,
3: oui,
0: salut.
3: Très important. Au revoir.
0: Merci.
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0: Comment se préparer à un marathon, et en particulier le marathon de l'Eurométropole de Metz qui aura lieu les 10 et 11 octobre prochains? C'est ce que vous saurez dans la prochaine heure de Bienvenue chez vous. Voici tout de suite Elton John et Kiki D sur Ici Lorraine.

0: Go Breaking My Heart, Elton John et Kikidi.
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0: 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Nous sommes mercredi 10 juin, un point sur l'info tout de suite avec vous François Pelleret.
2: Et le pape Léon XIV qui a choisi de faire étape à Metz dans sa tournée fin septembre en France. Confirmation du Vatican après plusieurs semaines de rumeurs. Il donnera une messe en la cathédrale Saint-Étienne dans l'après-midi du lundi 28 septembre. Ça sera dans la foulée de sa visite française qu'il conduira d'abord à Notre-Dame de Paris puis à Lourdes. Les souvenirs de 1988 remontent à l'année où Jean-Paul II était venu à Metz. La place devant le portail de la cathédrale porte désormais son nom. Et puis plus récemment, à Luxembourg, le pape François qui était venu il y a un an et demi. Le meurtre de Mézières-lès-Metz de 2022 est arrivé devant la justice. Les 43 coups de couteau infligés à Maxime Vacan dans la nuit du 7 au 8 octobre. L'accusé avait 17 ans. Il est donc jugé par la cour d'assises des mineurs durant ces 3 prochains jours. Il a expliqué qu'il avait refusé de vendre de la drogue pour le compte de Maxime Vacan. Sous pression, il l'a tué. Avec l'acharnement que l'on connaît maintenant, le verdict est attendu pour vendredi. Le procureur de Nanterre réclame le placement en détention provisoire de Patrick Bruel. L'artiste accusé de viol et agression sexuelle doit être présenté aujourd'hui à un juge à l'issue de ses 2 jours de garde à vue. Le procureur demande sa mise en examen pour des faits sur 9 victimes commis entre 2010 et 2019. Les trains se font rares. Aujourd'hui, c'est jour de grève. Les 4 syndicats de la SNCF engagent un premier bras de fer social avec Jean Castex. L'ancien Premier ministre est devenu le patron de la SNCF depuis le mois de novembre. Donc vous trouverez sur ici.fr, notre site, les prévisions de trafic détaillées en Lorraine. Mais bon, sachez que ce soir, il n'y aura pas plus de 6 TER pour Luxembourg, Metz, pour revenir du travail pour les frontaliers. Le malaise à la SNCF est général. Il est salarial, il touche les conditions de travail, le mal-être. 13 cheminots se sont donné la mort depuis le début de l'année sur l'ensemble du pays. Et puis en toile de fond, il y a l'ouverture progressive à la concurrence et la SNCF qui est de plus en plus découpée en filiales.
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2: Alerte aux orages cet après-midi.
0: Ouais, absolument. Ouais. Ciel bien pluvieux avec des températures en baisse par rapport à hier. On perd 2 degrés. 14 Beach, 15 Sarrebourg-Metz, 16 Sarreguemines, Saint-Avold-Thionville, 17 Forbach sur la route. C'est toujours très compliqué au niveau de Famec sur la 30 dans le sens descendant en direction de Metz. Ceci à cause d'une fermeture de voie. Patience. Si vous êtes dans ce secteur, ça roule mal. Également rue de Romba à Amnéville. Vous pouvez nous donner des infos routes quand et comme vous le voulez au 03 87 52 13 13. Ça peut être par téléphone ou sur WhatsApp. C'est franchement comme vous le sentez. On va préparer ensemble le marathon de l'Eurométropole de Metz parce qu'il faut s'y mettre dès maintenant si jamais on a envie de le faire. Donc,
2: C'est que c'est pas un an de préparation pour un marathon ?
0: Dans l'idéal, oui. Dans l'idéal, oui. Mais bon, si on ne s'y est pas mis il y a un an, et bah, on prépare dès maintenant. Voilà. Ouais. Il n'est pas complètement trop tard. J'insiste sur le pas complètement. À ouais. Tout de suite.
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0: Ah tiens, il y a encore des séances en ce moment en Moselle pour cet excellent film Juste une illusion qui est à l'affiche en ce moment. Un des films les plus chouettes 2026. Je vous conseille d'y aller. Voici Jean-Louis Aubert justement, Juste une illusion.

0: C'était le premier titre en solo de Jean-Louis Aubert, ça, hein, juste après la séparation du groupe Téléphone. Juste une illusion sur Ici Lorraine.
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0: Avez-vous déjà couru un marathon une fois dans votre vie? Moi, jamais. Alors pourquoi ne pas essayer de vous confronter à celui qui aura lieu les samedis 10 et dimanche 11 octobre au cœur de l'Eurométropole de Metz? Alors on aura évidemment l'occasion de vous en reparler d'ici là, mais vous pouvez vous inscrire dès maintenant, prendre toutes les infos sur le site marathon-eurométropolemetz.eu. Et si vous vous inscrivez, eh ben il faut commencer à s'entraîner dès maintenant. Alors je vais pas vous mentir, ça aurait été mieux même de commencer à s'entraîner un peu avant, mais maintenant c'est pas encore complètement trop tard. Vous allez tout savoir avec Léo Exertier, qui est coach sportif à Marly. Dans quelques instants, il nous dira comment bien nous entraîner. Justement, ce sera après Amir. Voici à l'imparfaite sur Ici Lorraine.

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1: 4 mois pile pour s'entraîner au marathon de l'Eurométropole de Metz, hein, qui va se dérouler samedi 10 et dimanche 11 octobre. Alors, comment s'entraîner à ce marathon? Bonjour Léo Exertier.
3: Bonjour Ilan.
1: Alors vous êtes coach sportif à Marly, Fit Coaching, hein, c'est votre salle de sport. On va commencer par définir précisément ce qu'est un marathon, parce que c'est un mot qu'on entend souvent et on ne sait pas forcément exactement ce que c'est qu'un marathon, dites-nous.
3: Eh ben, le marathon, c'est une distance de course à pied qui fait 42 km et 195 mètres. Il ne faut pas les oublier, hein, les derniers font mal.
1: Ah oui, et c'est précis, hein, dites donc comme définition.
3: Ah, tout à fait, alors c'est vraiment au mètre près, et puis ça vient d'une petite histoire, d'une guerre qu'il y a eu il y a longtemps, fort longtemps, voilà, donc à marathon.
1: Alors, un marathon, la première fois qu'on en fait un, la toute première fois, déjà, est-ce que vous vous souvenez, vous, de la première fois que vous avez couru un marathon?
3: Ah bah, tout à fait, je m'en souviens, c'était il n'y a pas si longtemps, c'était à Annecy, c'était il y a un peu plus de 2 ans. Et évidemment, on n'oublie pas une première fois et son premier marathon.
1: Et alors, la première fois qu'on court, donc c'est 42 km et même un peu plus, qu'est-ce qu'on ressent?
3: Bah alors, on ressent plein de choses pendant la course, mais moi, je me souviens surtout de la fin et de la fierté et de l'accomplissement une fois que c'est terminé, parce que c'est quand même quelque chose d'assez compliqué, difficile, éprouvant.
1: Vous avez le sentiment que vous étiez bien préparé à ce marathon, donc il y a 2 ans, la première fois que vous l'avez fait?
3: Alors oui, plutôt, j'avais bien pris à cœur ma préparation, chose qui est très importante pour pas subir trop le jour J. Et puis j'avais géré ça sur plus de 16 semaines, si ma mémoire est bonne. Et donc c'était suffisant, en tout cas, pour apprécier la distance et pas trop galérer.
1: Ouais, parce que aussi vous avez l'habitude de courir quand même, hein, j'imagine.
3: Oui. Alors bon, moi je suis un mauvais exemple entre guillemets, puisque c'est mon métier et que je peux pratiquer quasiment tous les jours. Donc effectivement, aujourd'hui je cours 4 à 5 fois par semaine. Mais à l'époque, quand j'ai fait mon premier marathon, il faut savoir que j'ai commencé la course à pied à ce moment et j'avais commencé 6 mois avant. Donc comme quoi, c'est relativement atteignable si on fait les bonnes choses.
1: Alors, l'idéal, vous diriez que c'est de se préparer combien de temps avant? Si on n'est pas un grand coureur, si on n'a pas l'habitude de vraiment courir souvent?
3: Alors, on préconise au minimum 12 semaines, mais ça, c'est plutôt justement pour les gens qui auraient déjà un petit passé sportif de course à pied. Mais sinon, on peut monter jusqu'à 20, voire 24 semaines pour quelqu'un qui débuterait dans la course à pied.
1: Et alors, la première chose qu'on fait pour se préparer à un marathon, quelle est-elle?
3: Bah, la première chose qu'on fait, c'est déjà se renseigner, bien se renseigner, acheter une bonne paire de baskets et puis prendre sa meilleure motivation pour commencer à courir. Et surtout, le maître mot, c'est la régularité.
1: Et alors, quand vous dites acheter une bonne paire de baskets, qu'est-ce qu'on recommande comme matériel?
3: Alors là, il y a plein de marques aujourd'hui sur le marché qui font très bien le job. Le mieux, c'est quand même d'aller dans une boutique se faire conseiller et puis voir directement quelqu'un qui s'y connaît pour avoir le bon conseil et la bonne marque adaptée à son pied.
1: Bon, et alors une fois donc qu'on a le bon matériel, la bonne basket, qu'est-ce qu'on fait? On court combien de fois par semaine et combien de temps?
3: Alors là, ça dépend du temps de chaque personne, ça dépend du temps disponible dans la semaine et aussi du temps par séance. Mais je pense qu'en dessous de 3 fois par semaine, ça va être compliqué d'aller chercher une distance comme le marathon.
1: Et alors 3 fois par semaine, combien de temps? Et quelle distance?
3: Ça peut s'articuler en 2 séances, on va dire, d'endurance fondamentale. C'est ce qu'on appelle une séance qu'on va pouvoir gérer. C'est-à-dire, on est en aisance respiratoire. L'endurance fondamentale, c'est la capacité de parler pendant qu'on est en train de courir. C'est généralement une allure qu'on peut gérer relativement facilement. Et on va pouvoir aussi intégrer une 3e séance qui, elle, sera plutôt en fractionné. Et on va pouvoir travailler sa vitesse en début de la préparation. Et plus on va s'approcher du jour J, plus on va travailler sur notre vitesse qu'on va vouloir atteindre le jour du marathon. Donc ce qu'on appelle une allure spécifique.
1: Alors vous allez rester avec nous, donc Léo Exertier, vous êtes coach à Marly. Et vous allez nous dire comment on la trouve justement, cette allure spécifique pour le marathon. Ne bougez pas. Voici tout de suite Supertramp, Dreamer. Vous êtes sur Ici Lorraine. Très bon mercredi à tous.

0: Supertramp, Dreamer. On continue à s'entraîner pour le marathon dans quelques instants.
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0: L'Euromarathon, le marathon plutôt de l'Eurométropole de Metz, c'est donc les 10 et 11 octobre. On s'entraîne avec vous Léo Exertier, vous êtes coach à Marly. Alors vous disiez il y a quelques instants, quand on prépare un marathon, il faut trouver sa vitesse, son allure spécifique qu'on veut atteindre. Mais comment on la trouve, comment on la calcule ?
6: Eh ben alors, ça dépend en fait si on a un objectif de chrono, mais généralement les gens ont en tête un peu le temps qu'ils voudraient mettre pour faire leur premier marathon. Il y a des tableaux assez simples pour calculer sur internet suivant le temps qu'on veut y mettre, mais suivant du coup l'allure que ça nous donnera, bah ça déterminera notre allure marathon. Il va falloir essayer de respecter cette allure tout au long de notre course.
0: Et si on la respecte pas, qu'est-ce qui se passe ?
6: Bah on va pas louper le marathon puisqu'on peut le finir. Avec un peu plus de temps que prévu, mais en tout cas, on va louper l'objectif qu'on s'était donné. Et bon, ça peut arriver, hein. Ça arrive même très souvent.
0: Bon, je vais vous demander, Léo, dans un instant, quelle était justement votre allure spécifique la première fois que vous avez fait un marathon. Restez bien avec nous. On va continuer à en parler très très vite juste après. Laurent Voulzy avec l'un de ses plus grands succès, chanson coécrite. Comme beaucoup de ses chansons avec Alain Souchon, voici Le Pouvoir des Fleurs. Vous êtes sur Ici Lorraine. Bonne matinée.

0: Laurent Voulzy, le pouvoir des fleurs.
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0: S'entraîner à un marathon, c'est tout un boulot, hein. C'est ce que vous nous dites, Léo Exertier. Vous êtes coach à Marly, Fit Coaching. Alors, vous nous parliez de cette allure spécifique, hein, qu'il faut trouver, notamment quand on prépare un marathon. Est-ce que vous vous souvenez, la première fois que vous avez fait un marathon, vous, quelle était votre allure spécifique ?
3: Alors oui, j'avais été relativement timide sur le temps total que je voulais mettre. J'ai un gros passé sportif, je voulais viser 4 heures et j'ai réussi à mettre 3h44 parce qu'en fait, avec l'engouement, les spectateurs et puis l'énergie qu'il y a autour, j'ai couru un petit peu plus vite que ce que j'avais prévu. Et bah, force est de constater que ça s'est bien passé pour moi, pour ma première fois.
0: Et l'allure que vous aviez prise, c'était laquelle exactement ?
3: Alors, j'ai pas envie de vous dire de bêtises, mais il me semble que pour courir en 3,44, j'ai été à peu près à 4,50 d'allure, quelque chose comme ça, peut-être un peu plus, 5 d'allure. C'est 5 minutes au kilomètre.
0: 5 minutes au kilomètre.
3: Voilà, c'est-à-dire que pour faire un kilomètre, on met 5 minutes. Et ça fait du 12 km/h.
0: D'accord, 12 km/h. Ouais.
3: Voilà, c'est ça. Il faudrait que je refasse le calcul exactement. Je pense que ça fait même un petit peu plus que 5 d'allure pour faire 3,44.
0: Ouais, donc 12 km/h. Et alors ça, c'est une allure que vous aviez déterminée vous-même en courant. Comment vous l'aviez déterminée précisément ?
3: Oui, en fait, lors des entraînements, on a des allures sur lesquelles on s'entraîne à rester un nombre de mètres ou de temps. Et ces allures-là, si on les maîtrise, on sait que logiquement, ça va passer le jour J.
0: Quelle hygiène de vie il faut avoir avant de courir un marathon ?
3: Alors, évidemment, le meilleur conseil que je peux donner, c'est d'avoir la meilleure hygiène de vie possible. Mais il faut évidemment comprendre que chaque personne a une vie différente. Si on a un travail qui prend du temps, si on a des enfants, etc. Mais les meilleurs conseils et les meilleurs piliers, c'est évidemment le sommeil, la nutrition et l'entraînement.
0: Alors, pour ce qui est du sommeil, qu'est-ce que vous recommandez ?
3: Bon, bah, chaque personne est différente, mais on peut recommander, on va dire, entre 7h30 et 8h de sommeil toutes les nuits. Et surtout, le plus important, au-delà du temps total de sommeil, c'est de se coucher à heure régulière.
0: Et vous, par exemple, vous vous couchez à quelle heure ?
3: Bah, écoutez, moi, généralement, à 23h grand maximum, la lumière est éteinte, le téléphone est posé, et puis on essaye de s'endormir.
0: Et alors pour la nutrition, vous mangiez comment avant le marathon ?
3: Alors ça dépend, votre question elle est ciblée genre juste avant le marathon, c'est-à-dire les jours qui précèdent le marathon ou durant toute la préparation ?
0: Ah bah les deux, commençons avec la préparation et puis les jours avant le marathon.
3: Alors durant la préparation, ce qu'il faut c'est avoir suffisamment d'énergie pour être performant lors de ces séances. Et cette énergie elle va être donnée par le glycogène. Le glycogène, pour être assez simple, c'est l'énergie qui va se trouver dans les féculents que notre corps va ensuite utiliser. Et également, pour réparer nos fibres musculaires qui auront été endommagées lors des séances, il va falloir augmenter et ajouter des protéines qui, elles, sont essentielles pour réparer les fibres, comme je l'ai dit avant.
0: Donc, féculents, ça va être quoi ? Ça va être des pommes de terre, des pâtes, ce genre de choses ?
3: Exactement, le riz, les pâtes, les pommes de terre. Alors après, essayer de privilégier, on va dire, quand on est loin des séances de sport, des indices glycémiques relativement faibles. Donc, les pommes de terre sont un bon exemple, le riz également. Et puis, autour des séances, peut-être avoir des glucides un peu plus rapides. Donc là, s'orienter vers des choses qui peuvent être un peu plus sucrées. C'est justement autour des séances, là, on peut se faire un petit peu plaisir. Donc, il ne faut pas hésiter pour recréer du stock de glycogène.
0: Bon, Léo, vous allez nous dire dans quelques instants ce qu'on mange à quelques jours du marathon, parce que là aussi hein, les règles alimentaires peuvent être importantes à suivre. Voici du rock and roll, du bon, du pur, tout de suite sur Ici Lorraine avec John Jett and the Black Hearts. I love rock and roll, un grand classique.

0: Joan Jett and the Blackhearts, I love rock and roll. Je vous rappelle cette fermeture de voie sur la 30 au niveau de Famec. Ça roule assez mal dans le secteur. En direction de Metz, dans le sens descendant. 03 87 52 13 13. Vous n'hésitez pas à nous donner des inforoutes. On se prépare au marathon, pourquoi pas celui de l'Eurométropole de Metz, qui se déroule samedi 10 et dimanche 11 octobre au cœur de l'Eurométropole de Metz, bien sûr. On est avec vous, Léo Exertier, vous êtes coach à Marly. Alors, on parle notamment nourriture, vous nous disiez, alors quelques mois avant, le marathon, c'est bien de manger des féculents, faut se donner de l'énergie. Et quand on est à quelques jours du marathon, alors qu'est-ce qu'on mange? Comment ça se passe?
1: Alors là, déjà, avant d'essayer de manger quelque chose, il faut déjà réduire quelque chose, c'est-à-dire les fibres. Parce que lors de notre marathon, notre estomac va être privé en sang. Et si on a trop de fibres qui sont dans l'estomac ou dans l'intestin, ça peut créer des soucis gastriques. Donc déjà, les jours qui précèdent, on va réduire les fibres jusqu'à presque ne plus en avoir la veille, même voire 48 heures avant notre marathon.
0: Donc pas de maïs, par exemple, ce genre de choses,
1: Oui, alors après, tout ce qui est fibres, ça va être surtout, c'est vrai que ça me paraît instinctif, mais ça va être surtout tout ce qui est légumes ou justement tout ce qui est aussi complet, donc tout ce qui est farine complète. Donc là, le pain complet, les pâtes complètes, proche de notre marathon, on va éviter. Et du coup, comme j'en ai parlé avant, le glycogène, qui est vraiment l'énergie qui va être utilisée lors de notre marathon, est très important. Donc on va essayer d'augmenter nos stocks de glycogène intramusculaire les jours qui précèdent le marathon. Donc là, on va manger encore plus de féculents et on a le droit même la veille du marathon de manger un petit peu de sucre rapide, ouais, pour avoir des stocks et de l'énergie disponible rapidement.
0: Alors, à quelques jours du marathon, est-ce qu'il est conseillé aussi de faire un semi-marathon? Vous allez nous répondre à ça, Léo, dans quelques instants.
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0: Il a toujours été fasciné par les États-Unis, Eddie Mitchell, et il a enregistré plein de ses grands classiques aux États-Unis d'ailleurs. Cette chanson-là, Le cimetière des éléphants, il l'a enregistrée à New York. Vous êtes sur Ici Lorraine, très bonne matinée.

0: Eddie Mitchell, le cimetière des éléphants.
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0: Pour se préparer à un marathon, est-ce qu'il faut faire un semi-marathon ou pas? Eh ben, vous savez quoi, on va poser la question à Léo Exertier qui est avec nous. Vous êtes coach à Marly Fit Coaching. Alors qu'est-ce que vous en pensez, Léo?
2: Alors, si la question est passée par un semi-marathon officiel, c'est-à-dire s'inscrire à une course et à un semi-marathon, c'est pas obligatoire. Mais par contre, lors de la préparation, sachant qu'on va courir quand même 42 km, on va passer forcément par la distance du semi-marathon. Généralement, on préconise pour les coureurs d'aller chercher jusqu'à 26, 28, voire les coureurs un peu chevronnés, 30 km. On va jamais faire la distance complète lors de l'entraînement. Mais effectivement, on va dépasser le semi-marathon.
0: Pourquoi ne pas faire la distance complète? Ça pourrait être un bon entraînement.
2: Ça pourrait être un très bon entraînement, et c'est la question quasiment qui m'est le plus posée. C'est-à-dire que les gens sont anxieux parce que le jour J, c'est une totale découverte. Déjà, de un, c'est ce qui fait la beauté du marathon. Et de deux, bah, en fait, le problème des 42 km, c'est que c'est compliqué pour le corps de s'y remettre. Et en fait, après notre 42 km, notre jour J, on va prendre une semaine, voire 10 jours de repos. Et ça, on ne peut pas se le permettre au milieu d'une préparation. C'est pour ça qu'on évite d'aller chercher plus que ce que notre corps est capable de faire, en fait.
0: Ouais.
2: Notre corps est capable, hein, le jour J, mais après, il va falloir récupérer.
0: Eh oui, c'est sûr. Ouais. Les bons effets de la course à pied, quels sont-ils, de manière générale?
2: Bah alors ça, je pense que c'est chaque personne qui pourrait vous donner un ressenti différent, mais pour ma part, c'est le sentiment de liberté, sentiment aussi d'accomplissement. À chaque fin de séance, on est fier de soi, on a quand même pas mal d'hormones qui travaillent dans le corps lorsqu'on fait du sport, et notamment de la course à pied. C'est une activité en plein air, sauf si on s'entraîne sur un tapis, mais la plupart des gens courent quand même en plein air. Et puis, évidemment, ça va muscler surtout le bas du corps. Donc, ça va nous permettre d'avoir des mollets, des cuisses, des chevilles, des genoux un petit peu plus solides.
0: Un dernier mot, quelque chose à rajouter peut-être?
2: Écoutez, je pense que le mieux, c'est déjà d'essayer de s'encadrer, de se renseigner un maximum. Alors sur Internet, il y a plein de bonnes infos, mais attention, il y a aussi des choses qui sont pas exceptionnelles. Mais le mieux, c'est de bien s'entourer. Donc comme je l'ai dit, déjà d'acheter une bonne paire dans un magasin spécialisé. Déplacez-vous, Internet, c'est super, mais rencontrer des vrais passionnés, c'est quand même quelque chose de beaucoup plus enrichissant, je pense.
0: Est-ce que, à votre avis, il vaut mieux prendre un coach quand même pour se préparer

0: un marathon?
1: Alors ça, je pense que c'est aussi encore une fois une question personnelle. Il y a des gens qui vont être capables de totalement s'investir et de vraiment bien se renseigner, d'être hyper méticuleux tout seul. Il y a d'autres personnes qui préfèrent déléguer ça et on va dire gagner du temps. Je pense que les deux sont intéressantes, mais la première option, c'est celle qui va vous apporter le plus d'apprentissage. Pourtant, c'est mon métier, je suis coach, je devrais conseiller d'aller voir un coach.
0: Ouais, c'est une réponse très honnête hein, que vous faites.
1: Voilà, je pense qu'il n'y a pas meilleur. Il n'y a pas meilleur apprentissage que d'apprendre par soi-même. Et le premier marathon, généralement, il ne faut pas trop se stresser. On a beaucoup parlé d'allure, de temps, mais il ne faut pas se stresser. Il faut déjà essayer de le finir parce que c'est quand même, il ne faut pas l'oublier, mais une distance très compliquée. Aujourd'hui, on voit beaucoup de gens le faire, entre guillemets, facilement sur les réseaux sociaux, s'inscrire, et voilà, comme moi, 6 mois après, faire un marathon. Mais ce n'est pas quelque chose d'anodin et ce n'est pas quelque chose que je conseille pour tout le monde.
0: Merci, merci beaucoup à vous Léo Exertier, vous êtes donc coach, hein, Fit Coaching à Marly. Merci à vous.
1: Merci beaucoup, bonne journée.
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0: On va aller faire un tour à Frépertuis City en compagnie de Maxence Radovic dans quelques instants. Ça sera notre testé approuvé du jour juste après One Republic Runaway.

0: One Republic Runaway.
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0: Le beau temps revient dès ce week-end et pour vous donner envie de sortir de chez vous, de découvrir peut-être des endroits que vous ne connaissez pas ou de redécouvrir des endroits que vous connaissez déjà, on a ce rendez-vous qui s'appelle Tester et Approuver. Maxence Radovic, vous nous emmenez dans les Vosges.
3: Pour découvrir l'un des parcs d'attractions préférés des familles de l'Est de la France, Frey-Pertuis City. Je suis fan de ce parc d'attractions puisque j'y allais chaque été quand j'étais enfant. Ici, on plonge dans l'univers du Far West américain, des saloons, des diligences, des décors en bois et même des cow-boys. Pendant une journée, on oublie complètement le quotidien pour vivre une véritable aventure à l'américaine. Le parc fête d'ailleurs cette année ses 60 ans et il continue d'attirer des visiteurs venus de toute la région et des régions voisines. Alors ce qui fait la force de Frey-Pertuis, c'est son côté familial. Avec près de 40 attractions, il y en a vraiment pour tous les âges. Les plus jeunes peuvent profiter de nombreux manèges adaptés à leur taille, tandis que les parents et les amateurs de sensations fortes ont aussi de quoi faire le plein d'adrénaline. Alors parmi les incontournables, impossible de passer à côté du Timber Drop, un grand 8 qui détient le record européen de la descente la plus inclinée. Et ce qui est impressionnant, c'est que cette descente, elle est dans un tronc d'arbre. Autre attraction emblématique, le Golden Driller. Une impressionnante tour de chute libre de 66 mètres qui fait battre les cœurs un peu plus vite. Puisque vous pouvez avoir les pieds dans le vide, vous pouvez être assis pour la descente ou debout. Et pour se rafraîchir, lorsqu'il fait chaud, direction l'entrée du parc pour l'attraction Pirate Attack. C'est mon attraction coup de cœur. Alors c'est une bataille aquatique aussi amusante pour les enfants que pour les adultes, puisque vous montez sur un bateau avec des pistolets à eau et vous pouvez aller canarder vos adversaires qui sont eux aussi en bateau. On sent que tout est pensé donc pour les familles au parc d'attractions. Entre deux attractions en plus, on retrouve facilement de quoi se restaurer grâce à différents points de restauration répartis sur le parc. Et la bonne nouvelle, pour célébrer ses 60 ans, le parc se réinvente avec notamment une nouvelle attraction, un nouveau grand 8 familial. Il est baptisé Fireline Redwood qui ouvrira le 4 juillet prochain. Alors comme son nom l'indique, c'est une attraction qui va mettre en avant les pompiers d'Amérique avec les feux de forêt. Vous vous en doutez, je n'ai pas pu tester encore cette attraction vu qu'elle est fermée. Mais les travaux avancent bien et on peut les suivre sur leurs réseaux sociaux. Alors c'est une caserne de pompiers qui va voir le jour dans quelques semaines dans le parc d'attractions vosgien, sensation garantie. Alors si vous cherchez une idée de sortie en famille avec un budget raisonnable et pas très loin de chez nous, direction Frey-Pertuis City puisque c'est testé et approuvé.
0: Merci Maxence Radovic, à suivre. C'est à la mode de stresser un peu avant l'été pour la préparation des vacances. C'est ce que va nous dire Muriel Jordan dans Ses Tendances, le rendez-vous qui nous aide à mieux comprendre l'époque actuelle. Ce sera après Jackie Quartz, Mise au point sur Ici Lorraine.

0: Jackie Quartz, mise au point.
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0: Chaque jour, Muriel Jourdan, vous nous parlez d'un phénomène de société, une tendance actuelle qui raconte notre monde. Alors avec les grandes vacances scolaires qui approchent, on devrait se détendre petit à petit. Mais vous nous dites, Muriel, que l'anxiété n'est pas toujours très loin.
3: Oui, vous sentez le stress avant l'été, là? Non, mais dans quelques semaines, on verra apparaître les premières photos de doigts de pied poilus au bord de la piscine avec cette maudite légende. Et vous, ça va les travailleurs? Oh, et puis bientôt, cette phrase en boucle.
4: Maman, c'est quand qu'on arrive?
3: Bientôt, le sandwich triangle à 5 euros et aussi...
5: Maman, j'ai mal au cœur.
3: Mince, on va passer du sandwich triangle au rectangle de vomi, sur le siège arrière.
6: Le voici arrivé, le moment tant attendu. On va partir, on est parti. Départ soigneusement, méticuleusement organisé.
3: Votre mission, si vous l'acceptez, jouez à Tetris avec les bagages dans le coffre. Pensez au repas, à la litière du chat et évitez d'angoisser. Parce qu'on a tendance à péter une durite avant les grands départs. C'est pas moi qui le dis, hein, ce sont ces mignons petits-enfants qui balancent tout sur leurs parents.
7: Alors moi, ma mère, elle crie sur tout le monde, voilà.
8: Bah moi, ma mère, en fait, elle m'engueule parce que je me suis pas habillée le matin ou quelque chose comme ça et bah c'est chiant en fait.
9: Ma mère, elle me dit tout le temps, ah, il faut prendre ça, il faut prendre ci, ta valise, t'as pas oublié ton sac, le chargeur, tu l'as pris.
3: D'ailleurs, cette angoisse de faire ses bagages porte un nom. Ça s'appelle l'angoisse de la valise. Pour un quart des Français, les bagages sont une source de stress, d'après une étude révélée par la Dépêche en 2022.
0: Et alors, d'après ces études, les Français veulent absolument voyager léger, un idéal rarement atteint. Hein, et c'est aussi ça qui nous stresse. Hein.
3: Ah oui, puis c'est pas tout, il y a aussi les checklists infinies quand on a des enfants. Pire encore quand ils sont en bas âge et qu'il faut rien oublier dans la valise. Oh, et évidemment, qui se coltine la prépa des bagages? Hein? Eh ben, je vais aller enquêter pour le savoir. La vérité sort de la bouche des enfants, paraît-il.
10: Pas moi, en fait, mon père, eh ben, il est toujours fatigué. Même une fois, il s'est endormi dans la voiture un petit peu.
11: C'est pas lui qui conduisait?
10: Si. Ben, en fait, moi, mon père, il est jamais organisé pour faire les bagages. Du coup, c'est ma mère qui s'occupe un peu de tout et il est comme ça sur son téléphone. Oh non, mais regarde, on m'envoie un message. Oui, je regarde des vidéos de basket. Non. Et ma mère, elle est comme ça. Allez, vite, faire les bagages, faites arrière,
3: tout ça. Eh ben voilà, on en revient encore à la charge mentale et au déséquilibre qui persiste dans les couples.
12: En général, en vacances, ça se passe plutôt pas trop mal.
13: À préparer, oui, c'est la guerre. Ah oui, la guerre, préparer les valises, préparer tout ce qu'il faut pour les enfants.
12: On est tous les deux décontractés, on a le temps.
13: On n'est pas fait pareil pour l'organisation.
12: On n'a pas le stress du boulot, donc tout se passe bien.
13: Nous, on prépare 2, 3, une semaine avant, tout dépend.
3: Eux, le jour J, le matin même, ils préparent la veille.
13: Oui, et encore, il faut les lever pour qu'on parte.
12: Ça, c'est les femmes qui disent ça, mais celui qui charge la voiture et qui décharge la voiture, c'est toujours le même aussi. C'est pas les femmes.
13: Est-ce que c'est le même boulot?
12: On est complémentaires. Lorsqu'il faut porter un sac de 50 kilos ou démonter une roue, on est là.
3: Entre porter un sac de 50 kilos ou porter tous les jours une charge mentale de 2 tonnes, mon cœur balance. Bref, le stress avant les vacances, c'est tendance et c'est normal. Ne paniquez pas trop. Allez, vivement qu'on parte.
0: C'est tendance à retrouver sur ici.fr.
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0: Pour nous emmener à 11h, voici tout de suite Michael Jackson, Remember the Time. Alors je me souviens du clip totalement fou hein, de cette chanson. On y voyait apparaître Eddie Murphy, le basketteur Magic Johnson. Ça se passait dans l'Égypte antique. Vous pouvez le revoir hein, ce clip. Hein.

0: Michael Jackson, Remember the Time. Jérémy K, vous avez un album de Michael Jackson préféré, vous?
1: Oh, bah, je vous dirais Off the Wall, tiens.
0: Ah ouais, tiens, original comme choix.
1: Je l'aime bien, Off the Wall. Il est un peu différent, bah, c'est vrai qu'il y a Thriller, mais Off the Wall, il y a particulièrement, je trouve, pas mal de tubes à l'intérieur.
0: Ah ouais, c'est vrai qu'Off the Wall est très bon. Moi, j'avais quand même un petit faible pour Thriller. Bon, voilà. Ça pourra peut-être un jour être une question du grand quiz, hein, des questions sur les albums de Michael Jackson, pourquoi pas.
1: Bah oui, ça va peut-être retomber d'ailleurs aujourd'hui avant midi. Magnifique pack famille pour profiter de toute la magie d'Europa Park pour 4 personnes, plus la carte carburant de 100 euros. C'est un cadeau qui vous tend les bras. 3 questions, direction le grand tirage de vendredi.
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1: Très heureux de vous retrouver en ce mercredi matin. Vous avez choisi Ici Lorraine, il est 11h. Et en ce 10 juin, on marque un point sur l'actualité avec vous, Emma Voglimaxi. Bonjour Emma.
3: Bonjour Jérémy, bonjour tout le monde.
1: Un homme jugé pour avoir infligé 43 coups de couteau.
3: Il avait seulement 17 ans au moment des faits, lorsqu'il a poignardé Maxime Vacan dans la nuit du 7 au 8 octobre 2022 à Mézières-lès-Metz. Il sera donc jugé aujourd'hui par la cour d'assises pour mineurs. L'accusé a justifié son geste en expliquant avoir refusé de vendre de la drogue pour le compte de la victime. Le procureur de Nanterre demande à ce que Patrick Bruel soit placé en détention provisoire. Le chanteur est en garde à vue depuis lundi. Il doit être présenté à des juges aujourd'hui en vue de sa mise en examen. L'artiste de 67 ans est mis en cause dans 9 affaires de viol et agression sexuelle. Un homme de 55 ans porté disparu à Yutz. Il a été vu pour la dernière fois il y a plus d'une semaine, le 2 juin. La police lance donc un appel à témoins. Si vous avez vu un homme d'1m75, chauve et avec une petite barbe grisonnante type collier, veuillez contacter le commissariat de Thionville. Il portait un t-shirt et un jean foncé le jour de sa disparition.
1: Ce n'était pas arrivé depuis près de 40 ans.
3: Le pape fera étape à Metz lors de son voyage de 4 jours en France. Il viendra célébrer une messe dans la cathédrale Saint-Étienne le lundi 28 septembre. La dernière fois qu'un pape est venu en Moselle, c'était Jean-Paul II en 1988. Alors pourquoi Metz? Selon le communiqué du diocèse, la Moselle est un symbole de paix et de réconciliation, notamment grâce à Robert Schuman, enterré à Sichazel et dont le processus de béatification a été lancé. Le programme détaillé du pape en France sera dévoilé mi-juillet par les équipes du Vatican. De grosses perturbations aujourd'hui sur les trains. À l'appel des 4 syndicats représentatifs, les cheminots sont en grève. Ils dénoncent un mal-être au travail depuis l'ouverture de la SNCF à la concurrence. Selon eux, les trains sont annulés. Seuls 2 TGV sur 3 circulent. Sur la ligne Metz-Luxembourg, il y aura seulement 6 retours ce soir au départ donc du Luxembourg entre 17h et 21h. La grève se termine après-demain à 6h du matin.
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3: Alors Jérémy, quel temps fait-il aujourd'hui?
1: Eh bien Météo France maintient les départements lorrains en vigilance jaune pour risque d'orage. Une vigilance qui va courir jusqu'à demain minuit. Alors ce début de journée, il est gris, il est parfois accompagné de quelques averses. Les éclaircies devraient se frayer un petit chemin dans le courant de la journée. Les températures, elles, vont rester assez fraîches pour la saison avec des maximales comprises entre 14 et 17 degrés seulement au meilleur de la journée. On attend par exemple 14 degrés à Forbach, 15 à Saint-Avold-et-Thionville, 16 à Sarrebourg, 17 degrés attendus du côté de Yutz. Le vent pourra temporairement se renforcer également avec des rafales pouvant atteindre localement 50 à 55 km/h. On jette un petit coup d'œil sur ce qui nous attend demain très rapidement. Encore quelques averses isolées pourront se produire, mais les éclaircies devraient se montrer plus généreuses que ces derniers jours. Vous l'évoquiez, Emma, durant le flash, c'est un mercredi noir hein, sur le rayon Lorraine. Il y a très peu de trains qui circulent aujourd'hui suite à ce mouvement de grève. Seulement 17 rotations pour l'axe Metz-Thionville-Luxembourg sont annoncées. On vous conseille de vous renseigner sur le site de la SNCF avant de vous rendre en gare. Concernant l'état de la circulation, en ce mercredi, il y a toujours ces travaux qui vous attendent, qui risquent de perturber la circulation sur l'A30 dans le sens descendant entre Longwy et Metz. Ça concerne l'axe Famec-Richemont avec un terre-plein central et une voie de gauche neutralisée. Soyez extrêmement prudents.
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1: Et vous avez peut-être envie de vous envoler pour Europa Park, très jolie destination qui vous tend les bras dans le grand quiz. Cette semaine, c'est le cadeau qui vous attend vendredi, à condition de jouer avec nous ce matin. Je vais tout vous expliquer, le temps de s'installer. Mais oui, on prend place. On y va évidemment doucement mais sûrement avec Jean-Jacques Goldman, extrait de son album Positif. Envole-moi justement sur Ici Lorraine.

0: Il fait évidemment tout quand il écrit une chanson, il compose, il écrit. Jean-Jacques Goldman, une chanson très engagée pour l'époque. On est en 1984, c'est en Envol-moi.
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0: Je vous souhaite la bienvenue, très heureux de vous accompagner jusqu'à midi sur Ici Lorraine. Nous sommes mercredi, oui, c'est un petit peu le ventre mou de la semaine, le mercredi. On est sur un entre-deux. J'espère en tout cas que vous avez bien débuté la journée. On va continuer sur un bon tempo puisque le grand quiz vous fait prendre de la hauteur cette semaine. Vendredi, l'un d'entre vous remportera un pack famille exceptionnel pour découvrir ou redécouvrir Europa Park. C'est l'un des parcs préférés des Français, référence mondiale des loisirs, 100 attractions pour vibrer et un tout nouveau quartier consacré à Monaco. C'est la nouveauté 2026. 4 entrées pour toute la famille, c'est pas rien. Si vous faites les comptes, ça représente quand même une jolie somme d'économiser. Et puis on ajoute aussi, ça va faire du bien. 100 euros de carburant à gagner pour vous offrir une escapade pleine de sensations, de bonne humeur et de souvenirs à partager. 3 questions vous séparent d'Europa Park et du grand tirage de vendredi. Si vous voulez vous inscrire, c'est Anne-Sophie qui prend votre appel. C'est le seul petit effort à faire en ce mercredi matin. Je vous attends.
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0: Et à vous les sensations fortes d'Europa Park. Moi, j'ai un petit coup de cœur pour le Blue Fire, cette montagne russe qui nous emmène à plus de 100 km/h, faire le plein de sensations. Ça va tout droit, je vous avoue que je ferme un petit peu les yeux. Ouais, bon, le courage, ce sera pour un autre jour. En tout cas, vous allez venir jouer avec nous et tenter de vous inscrire donc pour le grand tirage de vendredi. Je vous laisse. Allez, 3 minutes 30, le temps de Michel Berger, la groupie du pianiste sur ici Lorraine.

0: La groupie du pianiste de Michel Berger sur Ici Lorraine. Bon mercredi matin avec nous. Il est 11h14.
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0: Elodie va jouer avec nous au grand quiz. Première candidate sélectionnée au 03 87 52 13 13 pour partir avec toute la petite famille du côté d'Europa Park. Bonjour Elodie.
2: Bonjour.
0: Bon, vous allez bien, vous êtes en forme malgré la grisaille. Il pleut aussi à Tonclin ce matin.
2: Oui, il pleuviote, mais bon, on a le moral.
0: Voilà, oui. C'est une belle journée, Elodie, pour vous. Une très très belle journée, puisque vous allez célébrer l'anniversaire de votre fille Alicia, qui a eu 7 ans il y a quelques jours. Alors, j'ai l'impression qu'il y a toutes les copines qui vont débarquer à la maison, Elodie, c'est ça?
2: Oui, il y a toutes les copines, et puis déguisées, vous savez, dans la fameuse Untrix Mania.
0: Ah oui, c'est les K-pop Demon Hunter, c'est ça? Oui. Alors, je vous avoue que je suis un peu passé au travers, mais je sais que c'est un succès incroyable, donc du coup, c'est bal costumé à la maison chez Elodie à Tonclin, là, j'ai l'impression. Hein.
2: Oui, c'est ça, grand jeu, pinata, enfin voilà, va y avoir du K-pop à toutes les sauces, on va dire.
0: C'est vous l'animatrice, c'est vous qui allez mettre l'ambiance, Elodie, ou...
2: C'est ça, je suis animatrice dans la vie, donc ça va.
0: Bah voilà, franchement, pas de jour de repos pour Elodie qui va animer à la maison cet après-midi. Vous lui ferez une grosse bise en tout cas de la part d'ici Lorraine. Tout le monde se joint à moi pour l'anniversaire d'Elicia. Ce qui serait bien,
2: Merci. C'est
0: de l'emmener aussi à Europa Park. Voici vos trois questions, ma chère Elodie, bonne chance.
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0: Et on ouvre avec cette toute première question. Quelle chanteuse imitatrice originaire de Mont-Saint-Martin en Meurthe-et-Moselle possède dans son répertoire plus de 200 voix? Son spectacle a été écrit avec Patrick Sébastien. Est-ce que vous connaissez le nom de cette chanteuse imitatrice, ma chère Elodie?
2: Valérie Jalbert.
0: Valérie Jalbert, non. C'est une mauvaise réponse. Il s'agit de Sarah Schwab. Vous avez déjà entendu le nom de cette imitatrice du rêve à la réalité. C'est le nom de ce spectacle qui est à découvrir d'ailleurs samedi soir au Casino 2000 de Mont-d'Orfelet-les-Bains. Et franchement, elle a un talent juste incroyable.
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0: Alors écoutez, là, elle fait Lara Fabian, c'est bluffant.
4: Je sais. Oh.
0: Quelle voix.
2: Je sais. Ah oui.
0: Alors, elle fait pas Clara Fabian, elle fait du Aretha Franklin, du Britney Spears et aussi Véronique Sanson. Vous allez voir, franchement, on a l'impression que c'est la vraie Véronique Sanson, écoutez. C'est bluffant, Elodie, vous en pensez quoi?
2: Ouais, vraiment, hein.
0: Ah, elle est scotchante. Sarah Schwab, elle a un talent incroyable. Elle est en concert samedi soir au Casino 2000 de Mont-d'Orfelet-les-Bains. Le premier point, va falloir se rattraper sur cette prochaine question pour l'obtenir, ma chère Elodie.
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0: Quelle chanteuse de son vrai nom, Chantal Deguerre, est connue depuis les années 70 pour ses spectacles musicaux pour enfants autour du personnage de Marie-Rose?
2: Chantal Goya.
0: Vous me dites Chantal Goya, et c'est une bonne réponse, bien entendu. 84 ans pour Chantal Goya aujourd'hui. C'est vrai qu'on la connaît pour ses chansons Pandi Panda. Il y en a tellement. Il y en a une qui vous revient en tête, Elodie?
2: Non, pas là. Sur le coup, je suis encore stressée là.
0: Hein. Mais détendez-vous, un petit Pandi Panda, ça. Regardez tout de suite.
5: Petit
0: 84 ans aujourd'hui pour Chantal Goya. On pense également à Jean-Jacques Debout qui a été celui qui lui a mis le pied à l'étrier au tout début de sa carrière. Nous avons notre point, Elodie, détendez-vous, soufflez un bon coup. Et on va concrétiser avec cette troisième question.
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0: Bon, vous n'êtes pas sans savoir que demain, Elodie, c'est le coup d'envoi de la Coupe du Monde de football. Vous allez la suivre ?
2: Oui, avec mon fils de 11 ans.
0: Dans quel pays se déroule-t-elle justement cette Coupe du Monde? C'est particularité. C'est dans trois pays.
2: Aux États-Unis, au Canada et au Mexique.
0: C'est une excellente réponse, Elodie. Effectivement, la cérémonie d'ouverture se déroule demain soir et sachez que vous allez pouvoir suivre sur votre radio ici le match des Bleus, toutes les rencontres de l'équipe de France. Le premier, ce sera face au Sénégal le mardi 16 juin à 21h. Il y aura une émission spéciale 100% bleu. Vous allez pouvoir interagir, envoyer des messages via WhatsApp et vibrer avec les Bleus de Didier Deschamps. Est-ce que vous pensez qu'on va gagner cette année, Elodie, cette Coupe du Monde?
2: Bon, je vais tout croiser pour mon fils surtout, hein, parce que c'est un fan incontournable du foot, donc on va tout croiser.
0: Bon, mais en tout cas, la bonne nouvelle, c'est que déjà, vous êtes qualifié pour le grand tirage de vendredi pour aller peut-être à Europa Park avec toute la famille. On va croiser les doigts, Elodie, puis on vous souhaite une très très belle journée à Tantelin. Prenez soin de vous et bon anniversaire à votre fille Alicia.
2: Merci beaucoup, au revoir.
0: Salut Elodie, ciao.
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0: Bon, la fièvre de la Coupe du Monde de football attendra. Voilà, c'est pas encore pour tout de suite. En revanche, Fever Dream, c'est le titre d'Alex Warren. C'est une nouveauté ici Lorraine que vous découvrez ce mercredi matin dans le

0: Vous êtes dans le grand quiz d'ici Lorraine avec Alex Warren à l'instant et Fever Dream. 11h22, ça y est, nous avons déjà notre première candidate sélectionnée pour le grand tirage de vendredi midi moins 10. C'est peut-être Élodie Tanclin qui va partir à Europa Park avec toute la famille. 4 entrées à remporter, c'est un pack famille. On fait pas les choses à moitié sur ici Lorraine. Et en plus, il y a cette carte carburant de 100€ qui va vous permettre de vous rendre à Rust en Allemagne vraiment sans sortir le porte-monnaie, la carte bleue qui restera bien au chaud pour les vacances d'été. On sait qu'on va tous faire un petit peu attention avec la hausse des coûts du carburant. Franchement, il y a plein de Français, plein de Mosellans qui se disent on va pas partir en vacances. Et ben nous, on vous emmène à Europa Park. Vous voulez jouer au grand quiz, c'est maintenant. 03 87 52 13 13. Venez répondre à mes questions, ça va se faire dans quelques minutes. À tout de suite.
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0: Et comme nous, en Moselle et dans le Pays, vous attendez le retour du soleil. Ça va se faire progressivement dès demain. Et Météo France nous annonce un joli week-end avec des températures en hausse. Justement, le soleil, il est dans la radio ce matin. Direction la Jamaïque, l'ambiance reggae avec ce duo. Bernard Lavillier, Jimmy Cliff. Voici Mélodie Tempo Harmonie dans le Grand Quiz d'ici Lorraine. Bonne matinée, merci de nous suivre.

0: Deux voix qui se marient à merveille. Ils étaient faits pour se rencontrer et pour sortir cet énorme tube. Bernard Lavillier, Jimmy Cliff, Mélodie Tempo Harmonie sur Ici Lorraine.
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0: Et nous jouons avec Christine au Grand Quiz à 11h27, direction Hautes-Comptes. Hautes-Comptes sous la pluie. Bonjour Christine.
2: Bonjour à tous.
0: Bienvenue sur l'antenne d'Ici Lorraine. Christine, alors pour vous, le mercredi, ça signifie une journée avec votre petite fille, vous lui faites à manger, vous préparez le déjeuner. C'est un moment sympa, ça, tous les mercredis comme ça?
2: Non, ça dépend suivant le planning de sa maman.
0: Bon, et heureusement qu'ils sont là quand même, les grands-parents. J'aimerais qu'on les mette à l'honneur aussi dans le Grand Quiz, parce que franchement, sans eux, les mercredis, ça serait bien compliqué. Merci de nous enlever des épines du pied. Voilà Christine, et à tous les grands-parents qui nous écoutent ce matin. Est-ce que vous êtes prête, ma chère Christine, pour tenter le grand tirage de vendredi pour aller à Europa Park? Ça serait une grande première. Vous êtes déjà montée?
2: Je suis prête. Vous êtes déjà... Je suis jamais allée de ma vie.
0: Ça serait bien de pouvoir, en tout cas, y aller grâce au Grand Quiz d'ici, Lorraine. Voici vos trois questions, Christine. On vous souhaite bonne chance.
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0: Dans quel édifice lorrain, Christine, se déroulera la messe donnée par le pape Léon XIV le 28 septembre prochain? C'est l'événement dont on parle évidemment depuis hier sur l'antenne d'Ici Lorraine.
2: La cathédrale Saint-Étienne de Metz.
0: Oui, c'est une bonne réponse. Le pape qui effectuera donc cette visite le 28 septembre dans le cadre de son prochain voyage apostolique en France. Alors la rumeur, elle circulait depuis plusieurs semaines. Vous connaissez, Christine, le nom du dernier pape qui était venu à Metz, si je vous donne l'année, peut-être 1988.
2: C'est l'un des papes... Jean-Paul II,
0: ben
2: non?
0: Oui, c'est l'un des papes les plus célèbres médiatiquement. C'était Jean-Paul II qui était venu du côté de Metz, et donc Léon XIV qui lui officiera dans la cathédrale Saint-Étienne la lanterne du bon Dieu. Vous serez de la partie, vous allez faire le déplacement le 28 septembre
2: prochain? J'espère bien, je souhaite de tout cœur.
0: Eh bien écoutez Christine, en tout cas la bonne nouvelle c'est que vous avez déjà votre premier point.
2: D'accord.
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0: Quel artiste belge élu révélation de l'année aux Victoires de la Musique en 2023 est de retour avec un nouveau titre intitulé Je pense à vous, Christine. Un artiste belge, jeune artiste, qui a été donc sacré aux Victoires de la Musique en 2023. Vous n'avez toujours pas pris le Joker, ça peut vous aider?
2: Joker plutôt, oui.
0: Est-ce qu'il s'agit de Stromae, de Pierre Demar ou d'Arnaud? Stromae, Pierre Demar. Vous me dites Pierre Demar, c'est une bonne réponse.
2: Oh, bravo. Merci beaucoup.
0: Et je pense à vous. Eh bien, cette chanson donne envie de danser, pas vous?
2: Ah oui, tout à fait, oui.
0: Je pense à vous. C'est très chantant, c'est très printemps, je trouve, ce titre de Pierre Demar. Il prépare son deuxième album et il va venir chez nous, d'ailleurs, Christine, en concert. Ce sera le 14 novembre prochain à la BAM de Metz. Allez-y, parce que c'est un vrai showman. Et Christine, franchement, vous avez fait un super parcours, là. Je tenais à vous féliciter, parce que franchement, vous vous êtes baladé sur ces deux questions. Ça veut dire qu'on met votre numéro de téléphone dans l'ordinateur d'Ici Lorraine.
2: Je vous remercie. Je vous fais un petit coucou. Ma petite fille voudrait vous dire bonjour.
0: Ah, passez-la moi.
2: Vas-y. Bonjour.
0: Coucou, comment ça va? Comment tu t'appelles, ma puce?
4: Bien, je m'appelle Leïla.
0: Leïla, bah tu fais un gros bisou à mamie, parce qu'elle a fait un super jeu sur Ici Lorraine et peut-être qu'elle t'emmènera à Europa Park. On va croiser les doigts pour. On te souhaite un très bon mercredi.
2: Ouais, je vous remercie.
0: À
2: bonne
0: bientôt,
2: journée.
0: Christine.
2: Pour une fois, j'ai un peu de chance. Hein.
0: Mais non, tout s'est bien passé.
2: Pour les réponses.
0: Bonne journée à vous, Christine. Bye bye.
2: Je vous remercie.
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0: Eh oui, on joue en famille au Grand Quiz tous les matins sur l'antenne d'Ici Lorraine. 03 87 52 13 13. Si vous souhaitez vous inscrire auprès d'Anne-Sophie, qui a déjà beaucoup de travail ce matin. Et normal, 4 entrées pour Europa Park. La carte carburante 100 €. À vous mettre également dans la poche. Ça sera juste après Madonna Into the Groove pour la suite de la musique.

0: Bonne matinée, bon mercredi avec ici Lorraine et Madonna, Into the Groove. On jette un coup d'œil sur l'état de la circulation en cette fin de matinée. Attention, si vous circulez sur la Nationale 431, on note la présence d'un véhicule en panne à hauteur d'Ony. Ça vous concerne si vous circulez dans le sens Parc des Expositions, Feilly, véhicule arrêté sur la bande d'arrêt d'urgence. Là où c'est très compliqué également aujourd'hui, ce n'est pas sur la route mais sur le rail avec ce mouvement de grève de la SNCF qui impacte fortement le trafic. L'axe Nancy-Metz-Luxembourg fortement impacté, c'est le cas aussi pour la ligne Nancy-Pont-à-Mousson-Metz. Et concernant les TGV, la SNCF annonce 2 TGV sur 3 en circulation. Évidemment, on vous conseille peut-être le covoiturage, l'option qui peut sauver votre mercredi si vous aviez prévu de prendre le train en gare de Metz, de Thionville, de Forbach, de Sarreguemines. En tout cas, on vous a glissé toutes les infos sur le site ici.fr. 11h34, merci de votre fidélité au Grand Quiz d'ici Lorraine. Qui va partir à Europa Park avec ses 4 entrées dans la poche? Réponse dans les prochaines minutes.
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0: Et avant de vous accueillir,

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1: Nous sommes en 1977 avec cette magnifique chanson signée Johnny Hallyday, J'ai oublié de vivre, et c'est l'une des plus reprises à l'étranger d'ailleurs.
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1: De retour en Moselle et dans le Pays Haut pour tenter de vous emmener au grand tirage de vendredi pour vivre l'aventure Europa Park en grand pour toute la famille. Pack de 4 entrées à gagner cette semaine dans le Grand Quiz. C'est Cyril qui s'y colle à Valmont ce mercredi. Bienvenue Cyril.
3: Bonjour Jérémy.
1: Bon, vous allez bien, vous avez 3 enfants à la maison, vous Cyril, c'est ça?
3: C'est ça.
1: Ils sont férus d'attractions, alors est-ce que vous montez avec eux sur les manèges ou alors vous faites partie de ces parents qui prenaient des photos sur le côté? Vous passez votre tour.
3: J'ai très rapidement le mal de mer, donc je suis sur le côté, je fais des photos.
1: Bon, et vous savez quoi Cyril, moi je vais que dans les attractions où ça va tout droit, parce que dès que ça va en arrière, vous me faites tourner la tête, c'est pareil, ça se passe beaucoup moins bien. J'ai l'impression que c'est un truc qui vient avec l'âge, ça. Vous aviez ça plus jeune, Cyril, un petit peu le mal de mer sur les manèges ou pas?
3: Un peu moins, c'est vrai.
1: Bah ouais, c'est le centre de gravité qui se modifie avec l'âge, Cyril, que voulez-vous, c'est comme ça. Bon, en tout cas, on va tenter de vous y emmener à ce grand tirage avec notre série de questions. Ça va Cyril, vous êtes dans de bonnes conditions, on peut ouvrir le bal avec la première question?
3: C'est parti.
1: Allez, on y va ensemble.
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1: Question patrimoine pour vous, mon cher Cyril, pour ouvrir votre Grand Quiz. Quelle basilique située en Meurthe-et-Moselle renferme une salle des trésors et y a bénéficié il y a quelques années d'un legs de plusieurs millions de dollars? Basilique située en Meurthe-et-Moselle.

0: Meurthe-et-Moselle. Est-ce que ça vous parle ?
1: Ça ne me parle pas du tout. Donc pas du tout.
2: Joker ?
1: Joker.
0: Ah oui, prenez le joker. Est-ce qu'il s'agit de la basilique de Saint-Nicolas de Port, de la basilique du Sacré-Cœur, qui se trouve à Nancy, ou alors de la basilique Saint-Èvre ?
1: Je dirais Saint-Nicolas de Port.
0: Ben oui ! Bien sûr, bien entendu, basilique de Saint-Nicolas de Port, alors qu'il a bénéficié d'un legs franchement assez conséquent de 7 millions de dollars. C'est une ancienne habitante de Saint-Nicolas de Port qui est devenue une riche américaine et qui a donc fait bénéficier à la basilique de ce don. 7 millions de dollars, Cyril, là il y a de quoi faire quelques travaux quand même, hein.
1: Il y a de quoi voir venir, en effet.
0: Et puis, il y a également un trésor qui s'y cache. Voilà, c'est la légende, en tout cas, concernant la basilique de Saint-Nicolas de Port. Le premier point, il est acquis. On poursuit avec une question musique pour vous.
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0: Quelle chanson de Florent Pagny est accompagnée d'un clip en noir et blanc, Cyril ? On y voit l'artiste s'exprimer en langage des signes. Est-ce que vous avez ce titre de Florent Pagny ? C'est une chanson culte.
1: Oui. Savoir aimer.
0: Savoir aimer, vérifions.
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0: C'est une bonne réponse, Cyril, bien entendu. Savoir aimer, entre vous et moi, Cyril, c'est l'une des plus belles chansons de Florent Pagny dans son répertoire.
1: De la chanson française en général, oui.
0: Bah ouais, c'est une très très belle chanson. C'est Pascal Obispo qui lui a filé un petit coup de main sur ce titre avec les paroles signées Lionel Florence, Savoir aimer et ce clip en langage des signes. On s'en souvient comme si c'était hier, Cyril, on est d'accord ?
1: Oui, tout à fait.
0: Bon, bravo en tout cas, mon cher Cyril. Vous êtes inscrit pour le grand tirage de vendredi pour peut-être filer à Europa Park et faire plaisir aux enfants. Alors, vous leur dites rien, comme ça, il n'y a pas de déception. Et puis, si on vous rappelle vendredi, là, vous pourrez leur faire la surprise. On fait comme ça ?
1: Ils sont en train d'écouter la radio, donc là, c'est rappelé.
0: Ah, bah,
1: c'est...
0: Bon, en tout cas,
1: on
0: croise évidemment les doigts pour vous, mon cher Cyril. Puis, passez une très belle journée à Valmont, à l'écoute d'ici Lorraine. Attention, Cyril, c'est important. Merci en tout cas d'avoir joué. Bye bye.
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0: Eh oui, c'est mercredi, donc forcément on joue avec les enfants, les petits-enfants. Il y a une nouvelle série de trois questions qui se profilent à l'horizon.
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0: Et vous profitez en Moselle et dans le pays de vos chansons préférées. Tiens, une chanson que vous aimez beaucoup. Le chant est libre. Patrick Fiori ce matin dans le Grand Quiz, il est 11h44.
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1: Merci Joe, avec nous de plus en plus nombreux chaque matin entre 11h et midi dans un instant. Retour dans les années 90 avec Ace of Base pour la suite de la musique.
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1: Et nous jouons avec Marie qui est tranquillement à la maison du côté de Metz-Manny. Elle est en forme Marie puisque elle revient de la gym. Marie, un petit peu de gym comme ça le mercredi matin, c'est bien, ça met en jambe pour la suite de la journée. Bonjour Marie.
3: Bonjour.
1: Bon, ça va, on a fait quoi la gym ce matin, Marie? Expliquez-nous un peu, parce que je suis un peu raide, là, j'ai envie de bouger, j'ai envie de faire quelques mouvements.
3: Voilà, ben on a fait du stretching avec disques.
1: Des stretching avec disques, c'est ça?
3: Oui, avec des disques voilà, qui glissent sur le sol.
1: D'accord.
3: Moi deuxième fois, donc voilà, c'était très bien.
1: Ok, moi j'étais sur les disques sur la musique, mais vous voyez comme
3: ah
1: quoi.
3: Ah non.
1: Mais vous pouvez faire voilà, du stretching avec des disques et des disques voilà, pour donner un petit peu le tempo. On vous met de la musique un peu pour motiver les troupes ou
3: Oui, bien sûr. Oui, on a une prof très dynamique.
1: Ah, ça fait du bien. Ce qui veut dire que vous êtes à 2000%, ma chère Marie, pour tenter votre grand quiz ce matin.
3: On va voir.
1: Bon, est-ce qu'il y a des questions?
3: Si la tête a...
1: est connectée que le corps, c'est ça.
3: Est en forme, oui.
1: Mais moi, je suis sûr que la tête est en pleine forme, Marie.
3: On va voir.
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1: Voici votre première question, Marie. Écoutez bien. Quel artiste révélé par la comédie musicale Notre-Dame de Paris et pour son rôle de Fleur de Lys va se produire vendredi soir à Phalsbourg en l'église Notre-Dame de l'Assomption? Vous vous souvenez de Fleur de Lys dans Notre-Dame de Paris?
3: Alors, Notre-Dame de Paris, ça me parle, mais Fleur de Lys, je ne suis pas sûre. Donc, je préfère prendre le joker.
1: Vous faites bien, Marie.
3: Oh, oui.
1: On déclenche donc les trois propositions. Est-ce qu'il s'agit d'Hélène Ségara, Julie Zenati ou Chimène Badi?
3: Ah, la première qu'il l'a fait, c'était effectivement... Alors, Chimène Badi et qui, vous m'avez dit la troisième?
1: Alors,
3: Julie Zenati.
1: Julie Zenati, Hélène Ségara ou Chimène Badi?
3: Oui, je vais dire Julie Zenati, parce que bon, Hélène Ségara l'a fait, mais c'est il y a longtemps déjà.
1: Alors, Julie Zenati était effectivement Fleur de Lys dans Notre-Dame de Paris, bravo! Et donc, elle va proposer un spectacle immersif, pensé pour les églises, les cathédrales. Il reste encore quelques places, si vous souhaitez l'applaudir. C'est vendredi soir, 20h30, donc à l'église Notre-Dame de l'Assomption de Phalsbourg. Julie Zenati, Fleur de Lys, vous en souvenez, Marie? Je suis sûr que vous l'avez là, de visu.
3: Ah oui, je vois qui c'est, et puis oui, je connais, j'ai déjà vu le spectacle, effectivement.
1: Et franchement, si vous avez l'occasion d'aller à Phalsbourg, c'est peut-être un petit peu loin de Metz-Manny, mais ça peut en valoir la chandelle. Vous avez, Marie, votre premier point. On concrétise, vous êtes prête pour la seconde question, Marie?
3: Allons-y.
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1: Une question cinéma pour vous ce matin. Quel est le nom du personnage qu'incarne Michael J. Fox dans la saga Retour vers le futur? Le nom du personnage qu'incarne Michael J. Fox dans la saga Retour vers le futur. C'est un film que vous avez vu peut-être? Il y a quelqu'un qui vous aide? Il y a quelqu'un à vos côtés, Marie?
3: J'ai mon mari qui est pas loin, mais...
1: Il connaît un peu Retour vers le futur ou pas?
3: Oui, il a déjà vu Retour vers le futur. Bon, je vais dire McFlyer, c'est ce qui me venait en tête.
1: McFlyer, c'était presque ça, c'était... Marty McFly. Eh oui.
3: Ah, Marty McFly.
1: McFly, vous vous souvenez?
3: Ah,
1: voilà.
3: Oui, bon, bah, tant pis.
1: Avec Biff Tannen, le Doc Emmett Brown aussi, qui alors le Doc l'appelait Marty, mais pour les autres c'était McFly. Voilà, effectivement. Il a 65 ans aujourd'hui, Michael J. Fox. Bon anniversaire à lui. Alors tout n'est pas terminé, ma chère Marie. Voici la question où tout va se dessiner.
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1: Dans quelle chanson Édith Piaf a-t-elle déclaré « Dieu réunit ceux qui s'aiment » Dieu réunit ceux qui s'aiment. Vous me dites l'hymne à l'amour. Alors, on adore la version d'Édith Piaf, mais on adore aussi cette version de Céline Dion. Frisson.
3: Très jolie version également.
1: Vous vous souvenez pour qui était cette chanson originale d'Édith Piaf? Pour qui elle l'avait écrite?
3: Je pense que c'est Cerdan, mais
1: exactement.
3: C'était son amoureux.
1: Bah oui, ouais. C'était pour l'homme de sa vie. Marcel Cerdan l'a chanté pour la première fois en septembre 49 dans un cabaret de New York. Eh bien écoutez, Europa Park réunit ceux qui ont besoin de sensations fortes. Bravo Marie, parce qu'on vous inscrit pour le grand tirage de vendredi. Merci d'avoir joué avec nous. Vous avez été une valeureuse candidate. Bravo, franchement.
3: C'était avec plaisir.
1: Je vous souhaite une très belle journée.
3: Vendredi, alors.
1: À très bientôt, Marie. Prenez soin de vous du côté de Messmani. Il est 11h52. Vous avez choisi ici Lorraine. Tiens, voici ce groupe suédois qui a cartonné dans les années 90. Ace of Base avec The Sign.

0: Avec The Sign sur votre radio locale, ici Lorraine, vous restez avec nous puisqu'à midi, c'est le journal d'ici Lorraine et nous reviendrons sur vos réactions suite à l'annonce de la venue du pape Léon XIV à Metz en septembre prochain. C'est à suivre dans l'édition avec Emma Voglimaxi. Restez avec nous.
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0: Des auditeurs heureux et sélectionnés pour le grand tirage de vendredi, c'est ce qu'on a vécu ce matin et vous pourrez rejouer avec nous demain jeudi dès 11h pour vous emparer de ce pack famille 4 personnes pour filer à Europa Park, le meilleur parc d'attractions du monde, c'est à Rust en Allemagne et on y ajoutera pour vraiment que ce soit une sortie zéro stress, 100€ de carburant histoire que vous puissiez profiter d'une journée sans vous poser aucune question, ça fait du bien en ce moment. Francis Cabrel, avant midi, voici Petite Marie. Petite

0: Et après, petite Marie, c'est petite Valérie, Valérie Damido, qui va vous accompagner aux côtés d'Éric Bastien dans un instant. Ils vont vous emmener vivre un magnifique événement, la Marseillaise à pétanque, qui se déroule du 3 au 8 juillet à Marseille. C'est jour pour deux personnes à remporter. C'est à gagner sur votre radio ici dans Au Taquet, juste après le trafic, la météo et le journal de la mi-journée.
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0: Et avant de s'entraîner pour la Marseillaise à pétanque, bien sûr, voici l'actualité en Moselle et dans le PIO. Il est tout pile midi, bienvenue à vous. Et c'est avec Emma Vogli-Maxi. Bonjour Emma.
2: Bonjour Jérémy, bonjour tout le monde.
0: L'émotion des Messins est grande après l'annonce de la venue du pape.
2: Léon XIV viendra célébrer une messe à la cathédrale Saint-Étienne le lundi 28 septembre. Un immense honneur pour Monseigneur Ballot, évêque de Metz, qui a réagi dans un communiqué. La ville n'avait pas reçu de pape depuis la visite de Jean-Paul II en 1988. Certains Messins sont donc aux anges, Diane Sprimon.
3: Oui, alors je vois une fleuriste qui est installée juste au pied de la cathédrale. Elle sera donc aux premières loges.
4: Marie-Rose, bonjour.
5: Alors moi, je m'appelle Marie-Rose Tomasino. Je suis gérante de la boutique Fleurève, place de la cathédrale. Donc, où il y aura le pape.
3: Vous allez y penser jusqu'au 28 septembre.
5: Oui, j'ai dit à mon mari, je vais partir en vacances. J'ai dit, c'est hors de question. Je vais voir le pape. Je ne suis pas pratiquante, mais par contre, je suis très croyante. Donc, pour moi, c'est le plus grand homme au monde.
3: Et puis, en face de la cathédrale, il y a aussi le marché couvert avec une fromagerie et une poissonnerie qui ont pignon sur rue. D'ailleurs, les deux vendeurs sont en train de discuter ensemble. Je vais aller les voir.
6: On vient d'apprendre officiellement que le pape va venir juste là.
7: Mais non.
8: Ah ouais?
7: Alors, moi, je ne suis pas croyant. Je jetterai un petit coup d'œil, ouais, c'est toujours sympa.
9: Je sais pas comment réagir, moi je suis croyant personnellement, donc c'est incroyable, je trouve, parce que ma grand-mère est décédée il y a une semaine, qui était très croyante, et du coup je pense que ça lui aurait fait très plaisir de le voir, donc j'irai en son honneur pour ça, rien que pour ça.
3: Et comme beaucoup d'autres croyants ou non-croyants, d'ailleurs, Valentin va rester aux aguets pour avoir le programme détaillé de la venue du pape à Metz.
2: Et ce programme détaillé sera dévoilé mi-juillet par les équipes du Vatican. Le procès du meurtre de Maxime Vacan s'ouvre aujourd'hui à Metz. Il durera 3 jours et se tiendra à la cour d'assises pour mineurs. Un jeune homme de 20 ans est jugé pour ce qu'il s'est passé dans la nuit du 7 au 8 octobre 2022 à Mézières-lès-Metz. À l'époque des faits, le suspect avait 17 ans. Selon lui, la victime lui a demandé de vendre de la drogue pour son compte, ce qu'il a refusé. Il l'a ensuite poignardé 43 fois. Patrick Bruel doit être présenté à des juges aujourd'hui en vue de sa mise en examen. L'artiste de 67 ans est mis en cause dans 9 affaires de viol et agression sexuelle. Le chanteur est en garde à vue depuis lundi. Le procureur de Nanterre demande à ce que Patrick Bruel soit placé en détention provisoire.
0: Des trains annulés aujourd'hui, Emma.
2: À l'appel des 4 syndicats de la SNCF, les cheminots sont en grève aujourd'hui et ce jusque demain, 6h du matin. Parmi leurs revendications, 3 gros sujets. Le pouvoir d'achat des salariés, les conditions de travail et le mal-être au travail. Depuis le début de l'année, ils ont recensé 13 suicides de cheminots. Des problèmes qui se sont aggravés depuis l'ouverture à la concurrence de la SNCF, selon donc les syndicats. L'augmentation des prix pèse lourd sur le pouvoir d'achat, selon Stéphane Bussolini, délégué CGT à la SNCF en Lorraine.
10: Les réponses que l'on a de notre entreprise, c'est que de la prime. Mais une prime ne compte pas pour les retraites. Une prime, c'est variable. Une année, vous l'avez, l'année d'après, vous l'avez pas. Nous, on veut des garanties sur un salaire minimum, avec derrière des augmentations de salaire régulières, avec l'ancienneté ou autre, ou bénéfices des compétences acquises au fil des années, quoi. Là, on a même des cheminots à l'heure actuelle qui n'arrivent plus à mettre de gasoil dans leur voiture pour aller travailler. Certaines sociétés, autres que le SNCF, hein, donnent un chèque carburant à leurs agents ou à leurs salariés. Nous, c'est pas ça. On n'a rien. Donc, on doit encore subir les augmentations du prix du gasoil et les choses comme ça. Et sachant qu'un cheminot, qu'il soit conducteur, contrôleur ou agent d'escale dans les gares, hein, c'est celui qui ouvre la gare. Donc, il peut pas prendre le train pour aller travailler. Hein. Il est coincé. C'est lui qui fait que ça roule. C'est compliqué. Hein.
2: Un TGV sur 3 circule aujourd'hui. Sur les TER, ça dépend des lignes. Plus d'informations sont à retrouver sur ici.fr.
0: Les calendriers de la Ligue 1 et de la Ligue 2 de foot révélés aujourd'hui.
2: On connaîtra les rencontres de la saison 2026-2027 à partir de 15h et notamment la date du fameux derby Nancy-Metz.
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2: Jérémy, la météo aujourd'hui.
0: Et un ciel perturbé, c'est ce qui nous attend en tout cas cet après-midi selon les prévisions de Météo France. Vigilance jaune émise par Météo France justement jusqu'à demain minuit. Il devrait y avoir quelques rafales de vent jusqu'à 55 km/h, parfois des averses, mais aussi après ces passages orageux, le retour d'un ciel un petit peu plus lumineux, de quelques éclaircies. Il fera seulement entre 14 et 17 degrés, ce sera le cas notamment en Moselle-Est, 14 degrés pour Forbach et Sarreguemines, vous aurez jusqu'à 17 degrés dans le sillon mosellan. Attention, il y a un accident qui est en cours en ce moment sur la 31 hauteur d'Ony, si vous circulez dans le sens Metz-Nancy. Ralentissement à prévoir si vous êtes dans le secteur, et puis on note également un véhicule en panne à hauteur de Thionville sur la 31, il y a 2 km de retenue entre Terreville et Thionville, soyez extrêmement prudents. Si vous êtes à l'approche de cette perturbation. 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
8: Bonjour la France, j'espère que tu vas bien. La France, même si ça s'est un petit peu refroidi et qu'on a que l'impression que c'est l'automne, s'il te plaît. Comment ça va Éric Bastien? Ouais, c'est ça.
11: Il paraît qu'il y a un dôme de chaleur, enfin un dôme. En tous les cas, il va faire chaud ce week-end.
8: Ah bah...
11: ça remonte.
8: Eh bah on espère.
11: 30 degrés, on m'a dit.
8: Alors, je vous rappelle que toute la semaine, nos candidats s'affrontent pour se sélectionner pour la finale de vendredi. Je vous rappelle les petits cadeaux, les petits amis. Alors, le premier prix, c'est un séjour pour deux personnes à l'occasion de la 65e édition du Mondial La Marseillaise à Pétanque. Alors, vous allez partir à Marseille. Vous avez deux nuits à l'élégant hôtel Villa M de Marseille. C'est un petit 4 étoiles, c'est pas mal. Vous aurez plein de cadeaux, hein, des jeux de triplets, des sacs, des polos. Surtout 100 euros de carburant pour rejoindre Marseille. Et si vous ne gagnez pas ça, vous gagnez quoi, mon petit chou?
11: Marseille, bébé, Valérie, tu le sais. Marseille, bébé, Joe Lanfort.
8: Tu le sais, bah oui.
11: Malongo, bébé, bah oui. Joe Malongo, originaire de Marseille, bien sûr.
8: Bien sûr.
11: Qui a installé ses bureaux dans les Calanques. Depuis Cassis, comme ça, il fabrique son café.
8: Ah oui.
11: Et chaque jour, 32 dosettes sortent de l'usine, 6 verres en verre.
8: Ah évidemment. Ouais,
11: rien
8: d'accord.
11: Rien pour vous, c'est le cadeau à gagner vendredi pour les perdants, donc il n'y a jamais de perdants.
8: Ok, et eh ben écoutez, ce qu'on va faire, c'est qu'on va accueillir nos deux candidats du jour, Loïc et Claudine. Bonjour les amis.
11: Bonjour.
12: Bonjour.
8: Alors, comment ça va?
12: Ça va pas trop mal.
8: Alors, Loïc, tu joues avec Ici Touraine.
12: Voilà, tout à fait.
8: Tu as 67 ans.
12: Voilà.
8: Tu habites à Saint-Laurent en Gâtine.
12: Oui, tout à fait.
8: T'es un petit gâté, mon gâté?
12: Comment?
8: T'es un gâté, donc.
12: Ah, je suis un gâté, oui, je suis un gâtiné, ouais.
8: T'es un gâtiné, néné. Alors, tu es marié avec Armel et... vous avez un enfant qui est un ours, hein, qui est Mayana, oui. Un Terre-Neuve.
11: Ah oui.
12: Voilà.
8: Bah voilà. Alors, combien elle pèse? Parce que c'est gros, les Terre-Neuves. Hein.
12: 75 kilos.
8: Bien sûr.
11: Bah, c'est bon poids.
8: C'est...
12: pardon. Oh, ça m'étonnerait.
8: Voilà.
11: Oh, le salon.
8: Merci, oh, merci. Dis donc, ouais. Bah dis donc, Loïc, il a raison. Ouais. Tout le monde sait que...
11: hein. De toute façon, on va faire une pesée tous les matins.
8: Voilà, on va faire une pesée. Alors, tout le monde t'appelle Lolo, bien évidemment.
12: Ouais. Et toi, tu m'appelles même Lolo Lilic.
8: Ah bah, Lolo Lilic.
12: Tu t'en rappelles pas, il y a un an et demi?
8: Eh ben non, je m'en rappelle pas, je suis vieille, j'ai perdu la tête. Mais où, comment, pourquoi, raconte.
12: Eh ben, tout simplement, c'était la première émission de ce nouveau jeu, Au Taquet.
11: Non.
8: Oh là là, Lolo Lilic.
11: T'as fait la première émission?
8: Oui. Mon Dieu.
12: La cocotte Staub.
8: Oh, mais oui.
11: C'est la toute première semaine.
8: Oh là là. Mais comment ça va, mon petit Lolo Lilic?
11: C'est énorme.
12: Eh ben écoute, ça va pas trop mal.
8: Bon, alors t'es retraité et t'étais conducteur de tram à Tours, c'est ça?
12: Oui, c'est ça, oui, tout à fait.
8: Pop. Et alors, c'était bien, le tram? Comment c'est, le tram?
12: Ah oui, je préférais le tram qu'au bus.
8: Ah ouais? C'est plus sympa?
12: Ouais, Bah oui, parce que on est en sécurité dans la cabine.
8: Ah oui, c'est vrai.
12: Parce que maintenant, dans les bus, c'est chaud.
8: Oui, c'est vrai, c'est pas faux. Ah. Mais alors, t'as pas fait que ça, parce que t'as eu plein de métiers, toi. Hein. T'as fait un CAP de menuiserie, t'as fait les compagnons du devoir à Marseille, donc tu connais Marseille.
12: Ah bah oui.
8: Et voilà. T'as été routier, t'as travaillé le béton, dis donc. T'as fait beaucoup de choses quand même, hein.
12: Ah bah oui, bah, il faut se divertir dans la vie. Hein.
8: Bah oui. Bah, d'ailleurs, dis donc, t'as tellement bien travaillé dans Les Compagnons du Devoir qu'il paraît que tu bricoles pas mal.
12: Oui, bah, je bricolais, on va dire. Oui. Hein, maintenant, j'ai élevé le pied. Hein. Ouais.
8: Oui, mais enfin, t'as fabriqué quand même des armoires, t'as fabriqué un portail, tout ce qui touche au bois.
12: Ah oui, oui, ah bah, tout ce qui touche au bois. Même un casse-tête chinois.
8: Oh, oh. Bah, parce qu'en plus, Loïc, quand il était petit, voulait être menuisier. Voilà.
12: Ouais, ouais, ouais.
8: Et
12: voilà. Tout à fait.
8: Très beau métier, menuisier. Hein, c'est magnifique.
12: Ah bah. Hein, on travaille pas un être vivant, non.
8: Bon, c'est...
12: Le bois est vivant.
8: Ah ouais, c'est magnifique le bois.
12: Et ça bouge tout le temps.
8: Eh ben ça c'est bien. Alors tu vas me marquer tout de suite le premier point avec la première question, vrai ou faux, avec une petite chanson. Tiens.
13: Touche pas à ma coiffure, elle est magnifique.
8: Alors, on va parler de coiffure.
12: Coiffure.
8: Ouais. Il paraît que en ce moment, hein, il y a un coiffeur toulousain qui fait le buzz sur les réseaux parce qu'il ressemble à Gilles Lelouch. Alors, est-ce que c'est vrai qu'actuellement, il y a un coiffeur toulousain qui fait le buzz sur les réseaux parce qu'il ressemble à Gilles Lelouch? Vrai ou faux? Top chrono, 5 secondes.
12: Écoute, Valou, je vais dire vrai.
8: Alors, c'est faux parce qu'en fait, il ressemble à Pierre Ninet.
11: Mais alors, comme deux gouttes d'eau.
8: Comme deux gouttes d'eau, tire à voir.
11: Génial.
8: Et oui, et vraiment, on dirait que c'est Pierre Ninet. Tout le monde a pensé que c'était Pierre Ninet qui faisait une blague.
11: C'est fou, ça.
8: C'est pas grave, il y aura d'autres questions.
11: C'est dingue, Loïc, la casserole stove, la boucle est bouclée. C'est la première émission.
8: Oh là là.
11: C'est fou, ça. Claudine est avec nous, avec ici Sud-Lorraine. Claudine qui a 69 ans, qui habite à Frouard, dans Meurthe-et-Moselle. Comment on appelle les habitants de Frouard, Claudine?
14: Les Frouardaises.
11: Claudine, qui a deux enfants, Céline et Guillaume, oui. Je ne me suis pas trompé dans les prénoms?
14: Non, pas du tout.
11: Ouais. Et tu les as eus jeunes, tes enfants, toi, Claudine?
14: Très jeune.
11: Et oui, parce que...
14: Enfin, très jeune.
11: Bah, je vois que Céline a 47 ans, donc t'avais quoi, 20 ans, 21 ans, quelque chose comme ça?
14: 22.
11: Quand ouais,
14: 22.
11: C'est ça, 22. Ah, voilà. Bon, et j'imagine que...
14: C'est-à-dire, ma maman, elle m'a eu assez tardivement, donc voilà.
11: Ah, t'as fait l'inverse, quoi.
14: C'est pas toujours évident.
11: Bah, alors j'imagine que Guillaume et Céline t'ont laissé des petits-enfants, il y en a combien?
14: Trois petits-enfants.
11: Oh, voilà. Comment ils s'appellent? On va les citer.
14: Un petit Louis qui a 17 ans, une petite Noémie qui a 14 ans et une petite Alice qui a 11 ans.
11: Oui, donc on est sur de l'ado et puis une toute plus jeune, quoi, voilà, avec Alice.
14: Voilà.
11: Alors
14: voilà.
11: Toi aussi, t'as un petit chien que t'as décidé d'appeler comme un moteur de recherche. Comment il s'appelle?
14: Voilà, Yahoo.
11: C'est rigolo.
14: Yahoo.
11: Mais pourquoi Yahoo?
14: Bah parce qu'on cherchait, en fait c'est mon petit neveu qui m'a, mon neveu puisque maintenant il est grand, et voilà, notre petit voisin avait un petit chien qui s'appelait Google, donc on l'a appelé Yahoo.
11: Excellent. Tu es retraitée, Claudine, mais tu continues à travailler et j'apprends que tu te lèves tous les jours à 2h du matin, mais pour faire quoi?
14: Pour distribuer le journal quotidien, l'Est républicain.
11: Mais c'est génial. Voilà. Tous les jours, 2h du matin, tu te lèves pour aller distribuer le journal. Mais quelle force incroyable. Alors que tu pourrais être tranquille à la maison.
14: Ça n'est pas très chaud, hein.
11: Bah oui, mais...
14: 9 degrés,
11: Mais oui, mais tu pourrais être tranquille chez toi. Bah oui, tu te lèves à 2h. Franchement, Claudine, t'es une championne. Ça fait plaisir. T'as été fonctionnaire de justice toute ta carrière. Et on parlait de coiffure. Tu voulais être coiffeuse.
15: Chez le coiffeur, je suis allé. Voilà. Après de soigner ma crinière. Le patron, sans plus de manière, me toisa à peine installé.
11: Claudine, bienvenue dans l'aventure. On va jouer avec un tout premier point qui arrive à présent. Et un extrait, écoute bien.
16: Skippy.
11: On se souvient tous. En Australie, Claudine, il y a deux fois plus de kangourous que d'habitants. En Australie, il y aurait deux fois plus de kangourous que d'habitants. 5 secondes, top chrono, vrai ou faux? Allez, Claudine.
14: Allez, je dirais vrai.
11: Ah, bah, t'as raison. Oui, c'est vrai. La population de kangourous, c'est fou. 50 millions d'animaux pour 25 millions d'habitants. Comme quoi, ça se multiplie, hein, les kangourous.
8: Comme quoi, si tu emmerdes trop les kangourous, eh ben, t'es pas dans
11: Ils prennent ils prennent le power, hein.
8: Alors, nous allons partir sur la route du souvenir 1986. Ah là là là là.
11: Je t'ai toujours pas aimé, hein.
8: Alors, c'est un groupe qui s'appelait Europe. Et ça, vous pouvez ne pas. C'est impossible que vous ayez oublié ce truc qu'on nous a martelé. Ta-da-da-da-da. Vous écoutez ici, on vous aime, à tout de suite.

0: Michel Taupin, j'ai rendez-vous avec mon destin.
1: Vous êtes résistante, vous.
0: Oh là, pff. Allez, jingle.
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1: C'était dans Papy fait de la résistance.
0: Exactement.
1: Michel Taupin. Ouais.
0: Michel Taupin, c'est réglé comme du papier à musique. Ouais. J'ai rendez-vous avec mon destin.
1: Oui.
0: Alors, Loïc n'a pas de point, Claudine a un point. Loïc, alors dis donc, ça tomberait bien que tu sois sélectionné et que tu gagnes parce que tu joues à la pétanque.
3: Oui, tout à fait. D'ailleurs, je t'attends toujours pour faire le concours.
0: Bah, c'est vrai, écoute, peut-être j'irai à Marseille. Alors, et en plus, t'aimerais bien y aller parce que tu connais quelques grands joueurs qui y seront.
3: Ah bah oui, tout à fait, oui, j'en connais quelques-uns, oui. Comme Monsieur Philippe Quintet, Dylan Rocher, Suchot, Robineau, Rizzi, Foyot, Lacroix, Fagino.
0: Ah oui, enfin, Monsieur connaît bien le sujet.
3: Oui, je crois, oui.
0: Alors, il paraît même que t'as collectionné des coupes, hein, parce que t'as gagné plein de championnats, et en 93, t'as même participé aux 24 heures du Mans de pétanque.
3: Voilà, tout à fait. En 93, ouais.
0: Eh ben, dis donc.
3: Et un dur week-end. Hein.
0: Ah ben, dis donc. Et ça dure quand même les 24 heures du Mans de la pétanque.
3: Ouais.
0: T'as pas intérêt, tu tires ou tu pointes, hein?
3: Moi, je suis milieu.
0: T'es milieu? Oh oui, d'accord.
3: Ouais, je suis milieu. Ouais. Je suis un peu les deux.
0: Eh ben, c'est pas mal.
3: Ouais.
0: Eh ben oui, ça serait bien que t'ailles là-bas. Alors, du coup, oui.
3: Oui.
0: Faut gagner.
3: Ça me rappellerait des bons souvenirs.
0: Bah oui.
1: J'ai une question. Tu avais gagné le Staub la première semaine avec nous en 2024. T'avais été le grand gagnant ou pas?
3: Non. J'avais perdu contre. Elle s'appelait Patricia.
1: Ah, Patricia.
0: Oh là là.
3: J'espère qu'elle fait de la bonne ratatouille là-bas.
1: Mais tu avais joué avec Valérie?
3: Oui.
0: Évidemment qu'il avait joué avec moi. Évidemment. Oh là
3: bah,
0: là.
3: Oui, mais je vous explique en deux mots. Ma femme avait répondu, non, ma femme avait soufflé, mais elle avait parlé un peu fort.
1: Ah oui.
3: Ouais. Et ma voix, moi je l'ai dit, Soulfork, le nom du ranch de Dallas, et ma voix a été écrasée par vos cris.
0: Oh là là là.
1: Je sens qu'il y a un petit traumatisme à régler.
0: Bon, on va essayer de tout faire pour que tu gagnes.
3: Il y a un traumatisme là. Bon.
0: Alors,
3: remis. Hein.
0: Alors écoute bien. Concentre-toi bien pour marquer le point là.
3: D'accord.
0: Alors, tiens, une petite ambiance.
1: T'as vu les progrès que j'ai fait au piano quand même.
0: Ah là là, bah oui, c'est incroyable. C'est le générique d'apostrophe.
1: Ah oui.
0: Alors écoute bien cette question. Dans le monde de l'édition, on considère qu'un livre a bien été corrigé lorsqu'il contient moins de 7 fautes. Est-ce que dans le monde de l'édition, un livre, on le considère qu'il a été très bien corrigé lorsqu'il contient moins de 7 fautes? Top chrono, 5 secondes.
3: Vrai.
0: Oui, c'est vrai, évidemment. Bon, alors l'objectif, c'est quand même 0 faute, mais le livre peut sortir, on considère qu'il a été corrigé s'il y a moins de 7 fautes. Bravo, premier point.
1: Claudine qui a déjà un point avec ici Sud-Lorraine, qui habite à Frouard, en Meurthe-et-Moselle, qui est retraitée, qui se lève à 2h du matin tous les jours, et ça, bravo, pour distribuer le journal L'Est Républicain. Bah alors, je vois que t'es une retraitée très active, parce que tu vas à la piscine tous les jours.
4: Oui.
1: Waouh. Et piscine pour patauger.
4: Un peu moins en ce moment, mais ouais. Oui, j'allais à la piscine tous les jours.
1: Mais combien, voilà. Tu fais combien de longueurs?
4: 25.
0: Oh là là,
4: c'est longueur.
1: C'est une piscine de, c'est 25 mètres ou 50 mètres? C'est une grande piscine?
4: C'est 25 mètres.
1: Ouais. Mais 20 longueurs de 25 mètres, je ferai pas le calcul, mais ça fait quand même.
0: Bah ça fait pas mal, c'est 5
1: km. Ça fait beaucoup trop. Et nous, on arrive au plongeoir avec Valérie, on s'arrête là.
0: Non, moi je fais des longueurs.
1: Ah bon?
0: Bah oui, j'ai pas le choix, hein. je suis vieille.
1: Combien, vous êtes résistante, on le sait.
0: Moi, j'ai une piscine de 50 mètres et je fais 15 longueurs et j'estime que c'est beaucoup déjà.
1: Chez vous, vous avez une piscine de 50 mètres?
0: Mais non, la piscine municipale, fou, vous êtes fous.
1: Alors, elle aime aller avec ses neveux et sa sœur au match de foot aussi, Claudine. Et tu soutiens quelle équipe?
4: L'AS Nancy-Lorraine.
1: Voilà le petit cadeau pour toi, l'hymne de l'AS Nancy-Lorraine. On salue évidemment l'équipe. Notre Claudine qui répare, qui débouche, qui vérifie les niveaux de sa voiture, qui bricole. Mais t'es manuel, tu sais faire plein de trucs toi. Hein.
4: Oui, voilà. Bah, quand on est un peu toute seule, faut qu'on se débrouille, quoi.
1: Ouais, pas toute seule. Il y a les enfants, les petits-enfants. Mais je comprends, je comprends.
4: Oui, j'habite pas tout près. Hein.
1: Ah, ils sont un petit peu plus loin. Ah. Ok.
4: Voilà.
1: Allez, jouons à présent, Claudine. Et on parlera dans un instant de ce bœuf bourguignon et de ce veau maringot que tu es en train de nous préparer parce que tu sais cuisiner, toi. Ça, c'est l'hymne du Dami Dolan.
0: Ah non, non, l'hymne d'Ami Dolande a déjà été créé par Nicolas.
1: C'est vrai. Un camion,
4: oui, c'est vrai.
1: Un camion contenant 12 tonnes de Kit Kat, c'est le truc chocolaté là, c'est volatilisé dans la nature. Vrai ou faux? Top chrono, 5 secondes. Un camion avec 12 tonnes de Kit Kat, bah, a disparu. Vrai ou faux? Vite!
4: Elle a dit vrai.
1: On le prend, Valérie?
0: Ouais, on va le prendre.
1: Allez, 5 secondes, hein, faut essayer de respecter les 5 secondes. Oui, c'est vrai, c'était récemment d'ailleurs, c'était au mois de mars. Un camion qui transportait donc 12 tonnes de barres Kit Kat. Ça fait 413 000 chocolats. Ça a disparu entre l'Italie et la Pologne. Il est où ce chocolat? Non mais il est où?
0: Bah, il est chez toi.
1: Oui.
0: Alors, Loïc 1, Claudine 2 est là tout de suite. Oh, je cours tout seul. Et je cours toujours tout seul. C'est William Scheller, vous écoutez ici, on vous aime. À tout de suite.

0: cours tout seul. J'ai couru après la piscine pour aller faire des longueurs, mais puis, au final, elle était fermée. C'est vraiment dommage.
1: C'est dommage.
0: C'est William Scheller.
1: Et voilà. Alors.
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1: Ici, nous sommes avec Loïc qui a un point, Claudine qui a deux points, et là, la possibilité de marquer deux points grâce au quiz musical. Et Loïc, tu vas inaugurer un jeu musical.
0: Ça va, c'est une nouveauté.
1: C'est la première fois qu'on le fait, donc tu vois, là...
0: Ça nous fait plaisir que ce soit Loïc.
1: Et ça nous fait plaisir que ça soit toi. Hein,
3: Bah, bien sûr.
1: Bon, je sais que tu avais un trèfle à quatre feuilles dans le temps, mais que tu l'as perdu. On va essayer de penser que tu l'as, hein, d'accord ?
3: Voilà.
1: Bon, alors, écoute bien.
0: Oui,
1: nous allons te passer un extrait d'une chanson, mais... elle ne passe pas à la bonne vitesse.
0: Eh oui.
1: Donc...
0: elle déraille.
1: Elle déraille, ou elle s'accélère, ou elle ralentit. En tout cas, elle n'est pas à la bonne vitesse. Donc, il y en aura deux. Mais la première, tu l'écoutes bien, et c'est à toi de la reconnaître. Écoute bien, premier extrait. Alors, est-ce que c'est Claude François ou pas? Alors, c'est lui, il a dit Claude François. Est-ce que c'est Claude François? Est-ce que ce n'est pas Claude François? Allez, on écoute. Oui, tu pars à l'air. Sur le Nil, voit le soleil fille.
0: Mmh.
1: C'est un premier point pour toi, Loïc.
0: Oh, c'est facile.
3: Oui.
0: Hein.
1: C'est facile. Hey, tu arrêtes.
0: Parce qu'on écoute quand même un peu la version normale.
1: Oui,
0: ça, c'est pas normal.
1: Bon, bah, écoutez, c'est vous qui préparez les quiz, débrouillez-vous.
0: Mais
1: un
0: c'est
1: petit
0: pas moi qui les ai fabriqués.
1: Hein. Parce que je demande à quelqu'un de faire mes bingos. Non, alors. Bon. Alors, écoute bien la deuxième chanson. C'est pareil, on est sur le disque des rails.
4: Il venait d'avoir 18 ans. Il était mon premier enfant.
3: Dalida.
1: Pour le premier enfant. 18 ans. Alors, est-ce que c'est la belle Dalida? On écoute la version originale.
4: Il venait d'avoir 18 ans. Il était beau comme un enfant. Fort comme un homme.
1: Bien sûr que c'est elle. Eh bien, ça te fait deux points. Tu en avais un. Tu en as trois maintenant. Bravo.
0: Claudine qui a déjà deux points. Claudine, ah, ma Claudine.
5: C'était facile, lui. Hein.
0: Ah ouais, je suis d'accord avec toi, Claudine. Ça sera sans doute peut-être le cas pour toi aussi.
1: Claudine, on a pris ta réponse alors que le chrono s'est arrêté.
0: Moi aussi.
5: D'accord.
1: Oui.
0: Claudine.
5: Vous le dis rien.
0: Avant de jouer, dis-moi un petit peu quand même la cuisine. Parce qu'on s'en est dit un petit mot. On a faim, tu sais, à cette heure-ci. Toi?
1: On a faim.
0: Bah oui, on a tous. T'as pas faim?
1: Pas encore.
0: Avec les 50 longueurs que tu viens de faire, là, à pisser. Alors, si tu nous fais du bœuf bourguignon, tu nous fais quoi? Du veau maringot ou de la choucroute? Parce qu'elle est bonne chez toi.
5: Ah, la choucroute, elle est bonne chez moi, oui. Oui.
0: Eh ben, qu'est-ce qu'on fait à midi alors? Qu'est-ce que tu nous prépares, quoi, dans tes spécialités?
5: À midi,
0: oui, à 13h.
5: Ben, rien du tout. Voilà, je vous attendais, donc. Je prépare à manger.
0: Bon, donc il n'y a rien à manger. Super. Enfin, je sais que tu sais faire de bons éclairs, des gâteaux marbrés, les bœufs bourguignons, et que tu as même donné envie de cuisiner à ton filleul Benoît, qui est devenu par la suite, bravo, cuisinier de l'ambassade des États-Unis et d'Angleterre. Bravo, neveu.
1: Bravo.
0: Wow.
5: Le filleul.
0: Alors, extraordinaire, le filleul. Hein. Tu peux être fier de toi.
5: Ouais.
0: Allez, voici ton quiz. L'extrait d'une chanson, tu l'as compris, qui déraille, qui ne se joue pas à la bonne vitesse. Tends bien l'oreille. Ça devrait être facile pour toi. Tu vas être contente.
4: La bohème.
5: Ah, c'est Charles Aznavour pour la bohème.
4: Ça va.
5: On a 20 ans. Charles Aznavour, la bohème.
0: Ah, moi je vais jusqu'au bout quand même, je félicite les techniciens qui ont fait ce petit travail. Ouais, je dis tu vas être contente parce que c'est un de tes chanteurs préférés, c'est Charles Aznavour.
5: Ah, oui.

0: heureux.
1: Ah bah ça fait un point de plus, Claudine, on est à 3. Oui. Ah, on entend un de plus. Un de plus. Ouais, alors comme c'est la première fois qu'on fait ce jeu-là, je vous ai fait vraiment du fastoche. Mais si je le refais très bientôt, je vais compliquer. Ce sera plus compliqué.
2: Oui, bon,
1: non, mais
2: ça
1: je
2: va.
1: Vous le dis tout de suite. Hein. Allez, on écoute.
3: Allez, venez, Milo, vous asseoir à madame.
4: Milo.
5: Ici, c'est pour vous.
1: Milo. On envoie le chrono 10 secondes. C'est drôle, ce truc-là. Alors, qui chante?
4: Edith Piaf, Milord.
1: Alors pas du tout. Pas du tout, Milord. Franchement, c'est Lara Fabian, Milord, tout le monde le sait.
2: Ouais, bien sûr.
1: Ah, Claudine, bien allez. Sûr, bien sûr, bravo.
5: Allez, venez, Milord.
1: Ah bah j'ai bien aimé, moi, ce jeu.
2: Moi, j'adore. Alors, ça nous fait 3 pour Loïc, 4 pour Claudine. Et là, tout de suite, c'est la réclame, mais pas que. C'est aussi l'actualité dans vos régions grâce aux 44 locales de votre radio ici. À tout de suite.
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9: À la demi de chaque heure, des informations pratiques pour bien vivre en Moselle. C'est en ce moment qu'il faut acheter à Thionville et à Sarreguemines vos tickets sport de l'été. Les tickets activités, ça marche comme ça dans ces communes. Hein. En juillet et en août, avec les tickets que vous aurez achetés là, vos enfants vont pouvoir aller faire des activités sur toute une journée. Ça vaut pas cher du tout, ça peut s'acheter aussi en ligne. Hein. Et pour ceux qui font du sport, pas facile de trouver des équipements à moindre coût. Connaissez-vous la recyclerie du sport? C'est à Metz, au niveau des locaux de l'AFPA, à Voipy. On n'est pas très loin du Leclerc de Voipy, l'ex-Auchan. Ici, c'est ouvert tous les jours. Vous avez du matériel hyper bien retapé, on dirait du neuf, à des prix vraiment beaucoup moins chers. Hein. La recyclerie du sport, c'est pour vous. Hein. Vous avez la donnerie de Talange également, pour ceux qui veulent récupérer des choses gratuites. À la déchetterie de Talange, désormais, tout ce qui est en bon état part à la donnerie et vous n'avez plus qu'à vous servir. Merci Talange.
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2: Je vous le rappelle, nous sommes avec Loïc qui a 3, Claudine qui a 4, qui tente de se qualifier pour la finale de vendredi pour tenter de remporter un séjour pour 2 personnes à l'occasion de la 65e édition du Mondial, la Marseillaise à Pétanque. Et puis avec un très beau séjour, hein, 2 nuits à l'hôtel Villa M à Marseille, un établissement 4 étoiles. Plein de cadeaux, des jeux de triplettes, des sacs, des polos, 100 euros de carburant pour y aller. Et si vous ne gagnez pas le voyage à Marseille, vous gagnez la machine à café Malongo avec ses 32 dosettes et ses 6 verres en verre. On reprend la compétition. Alors, Loïc, il paraît comme ça qu'on a une petite anecdote bien rigolote. Il paraît que quand tu étais livreur d'engrais, tu t'es occupé d'une livraison spéciale. Qu'est-ce que c'était cette livraison spéciale chez Madame Catherine Deneuve?
10: Eh bien, tout simplement, un géranium de 2,50 m à 3 m.
2: Ah oui, d'accord.
10: Ouais. Hein. Et c'est son ex-mari, Roger Vadim, qui a voulu lui offrir, sûrement pour se faire pardonner de quelque chose.
2: Oui, j'imagine.
10: Et quand je suis arrivé devant chez elle, elle l'a refusé.
2: Ah! Elle a refusé voilà. Le géranium.
10: Elle a refusé le géranium de 3 mètres de haut.
2: Oh mon Dieu. Et alors, du coup, qu'est-ce que t'en as fait de ce pauvre géranium?
10: Eh ben, j'ai téléphoné à mon patron pour lui dire, voilà, j'ai un petit souci. Madame Catherine Deneuve refuse le cadeau. Qu'est-ce que je vais pas le trimballer toute la semaine dans mon camion?
2: Hein, bah,
10: parce que le pauvre, il va souffrir. Donc, il a téléphoné à une grande surface, pas trop loin de Paris, et j'ai livré le géranium, et Et quand j'ai ouvert la porte du camion, beaucoup de gens me regardaient.
2: Ah bah oui, tu m'étonnes, 3 mètres de haut pour un géranium, c'est beaucoup quand même. Hein.
10: Oui, surtout que c'était une bouture de l'année. Hein.
2: Ah oui.
10: Ah oui, oui, c'est pas un géranium qu'à 10 ans. Hein.
2: Ah d'accord, ok. Bon,
10: ah eh oui, bah, écoute. L'engrais des records du monde, AlgoFlash.
2: Eh bah AlgoFlash.
10: Eh, comme ça, ça y fait.
2: Alors, tu as 3, est-ce que tu vas marquer 3 points de plus? On va le savoir tout de suite, c'est la question à choix multiples. Je te pose la question, je te propose des réponses et tu auras... À mon top chrono, 10 secondes pour répondre. Tiens, une petite ambiance. Ah,
1: ah oui.
2: Le générique de Caméra Café. Alors, quel ustensile de bureau a été breveté le 10 juin 1943 ? Quel ustensile de bureau a été breveté le 10 juin 1943 ? Le trombone ? La graffeuse ? Le stylo à billes ou les fesses d'Éric Bastien.
1: Oh non.
2: Alors, c'est quoi l'ustensile de bureau breveté le 10 juin 43? Trombone, agrafeuse, stylo bille, le postérieur d'Éric Bastien, top chrono, 10 secondes.
10: Le stylo bille.
2: La stylo bille, est-ce que c'est une bonne...

0: à Froire. Et puis après, je suis allée à une autre chorale qui était sur Fléville.
1: Je lis, c'est énorme, tu as fait partie des 2000 choristes qui accompagnaient notamment...
0: Ah, les 2000 choristes.
1: Et oui, alors raconte, tu as accompagné les concerts de qui?
0: Eh ben, c'était plusieurs chanteurs, donc il y avait 2000 choristes sur scène et... Ouais. Et j'ai fait plusieurs années, j'ai vu Patrick Fiori, oui. J'ai vu Yannick Noah, il y avait plein de vedettes.
1: Ah, et du coup, tu faisais partie des choristes, mais c'est extraordinaire.
0: Moi, je faisais partie des choristes.
1: J'ai bien compris.
0: Avec le chef d'orchestre, c'était le chef de chorale, plutôt, c'était Jacques Hilox,
1: okay.
0: Qui est de Metz.
1: Tu veux pousser une petite chansonnette ou je veux pas te forcer, hein? T'as envie d'un petit quelque chose pour nous ou pas?
0: Non, pas trop.
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0: Mais ça, je suis pas trop.
1: Ah, écoute, on aura essayé. Par contre, tu danses démonstration. Allons-y avec du twist. Eh oui, parce que Claudine, elle danse une fois par mois avec des orchestres. Le rock, la valse, voilà. Le sirtaki et le twist, c'est vrai ?
0: C'est vrai.
1: Bah c'est génial ça, dis donc. Et t'as quel niveau ? Genre danser avec les stars ou tu te situes comment ?
0: Quel niveau j'ai ?
1: Bah oui, on danse. Tu te vois bien sur un parquet.
0: Je danse, j'ai pas trop de niveau, mais bon, on n'est pas... c'est avec des amis, donc voilà, une fois par mois, on va manger... puis des fois un peu plus, hein, parce qu'on se retrouve à certains endroits pour danser.
1: Bon, j'ai bien compris que c'est avec ce groupe de copains en plus que tu fais des voyages. Claudine, nous allons tout de suite te poser la question à choix multiples. On parlait tout à l'heure des petits plats que tu nous préparais, du veau maringot, que tu sais faire, du bœuf bourguignon. On va parler de fromage.
3: Fromage râpé, le rap du fromage, fromage râpé.
1: En circonstance, bien sûr, hein, la bonne raclette ce soir qu'on fait chez toi, Valérie, puisqu'il
0: bien
1: fait
0: sûr,
1: moins 14 degrés. Bon. La cancoyotte, c'est un fromage.
0: Oui. Hein.
1: La cancoyotte, c'est pas dans ta région, mais c'est pas très loin non plus. Oui, c'est vrai. Et l'un des fromages français les moins riches, mais en quoi ? Ça vient de la Franche-Comté. Hein. Il est les moins riches en calcium, fromage qui contient donc moins de calcium, de protéines, de matière grasse ou de matière molle. Top chrono, 10 secondes. La concoyotte est un fromage français, les moins riches en quoi ? Matière grasse, matière molle, protéines ou calcium ?
0: Allez, calcium.
1: Allez, le calcium. Eh bien, c'était la matière grasse.
0: Ah merde.
1: Et oui, c'est l'un des fromages les moins caloriques, en fait. Tu peux en manger, bon, pas excès non plus, mais ça, c'est trois fois rien.
2: J'ai un peu beaucoup, quand
1: 4
2: même.
1: 4 à 8% de matière grasse. Voilà, ça se met sur les pommes de terre. Entre autres, c'est très bon et ça vient de la Franche-Comté.
2: Et c'est l'un des fromages les plus légers, mon cher ami.
1: Oui,
2: moi, j'adore quand la cancoyotte.
1: C'est vrai, mais ça vaut pas le Saint-Nectaire.
2: Non, bah non, rien ne vaut le Saint-Nectaire, mon chéri. Alors, ça nous fait 6 pour Loïc, 4 pour Claudine. Et là, tout de suite, on va partir avec Indochine. Parce que moi, j'ai demandé à la Lune, j'ai demandé plein de trucs à la Lune.
1: C'est vrai, quoi donc ?
2: Des trucs qu'on ne peut pas dire, sinon ça ne se réalise pas. D'accord. On vous aime, à tout de suite.
1: On fait tout ça un peu, alors.

0: là.
1: On l'a tous demandé à la Lune, hein. Merci Indochine. Qu'est-ce qu'on vous lui a demandé? Qu'est-ce que t'as demandé du coup?
0: Des trucs qui ne te regardent
1: pas. On peut rien savoir.
0: On peut rien savoir.
1: Tu
0: si
1: n'es pas
0: on
1: un
0: dit...
1: livre à cœur ouvert.
0: Mais
1: toi.
0: Non, si on dit son vœu, il ne se réalise pas.
1: Ah d'accord, ok.
0: Allez, jingle.
1: Bah, moi, mon vœu, c'est d'avoir un candidat qui gagne.
2: C'est pas un nom, ça. On est au taquet.
0: Nous sommes au taquet avec Loïc qui a 6, Claudine qui a 4. Alors, mon petit Loïc, il paraît que tu adorerais déjeuner avec lui.
3: Ah.
1: Avec un chien.
3: Des amis en non. Béton.
1: Avec Florent Pagny, quoi.
0: Il aimerait déjeuner avec Florent Pagny. Il paraît que tu vas le voir à Poitiers en octobre, c'est ça?
4: Oui, c'est ça, Valérie.
0: Et tu l'as déjà vu en concert?
4: Oui, à Tours. Oui. Avant qu'il y arrive la bêtise.
0: Ah là là là là.
4: Ouais, ouais.
0: Aïe, aïe, aïe. Bon, alors, on a entendu vaguement le jingle de 30 millions d'amis. Pourquoi? Parce qu'il paraît que si t'étais un animal, toi, tu voudrais être un gros chien.
4: Ouais.
0: Voilà, un chien. Mais alors, voilà. Un chien comme ton ours, là, un Terre-Neuve ou autre chose?
4: Un Terre-Neuve, un Spitz, par exemple.
0: Ah, hein. Ouais.
4: Hein, ouais. On en garde un en ce moment.
0: Oh là là. Ah oui, d'accord, oui. Tu gardes un... Bon, d'accord, écoute.
4: Ah oui, on garde les chiens.
0: Tu gardes les chiens? Oui, il paraît que tu gardes le chien d'un basketteur professionnel.
4: Oui, tout à fait.
0: Alors, ouais. C'est quoi comme race, son petit chien?
4: Alors, c'est un Spitz.
0: Ah, voilà. Voilà. Parce qu'il paraît que depuis longtemps, tu le gardes, parce que c'est un basketteur professionnel qui jouait à Tours. Dès qu'il avait des matchs ou pour les vacances, pof, c'est toi qui gardes
4: voilà.
0: Le chien.
4: Hein, et maintenant, il joue à Chaland, eh ben, il nous l'a amené avant de partir en vacances.
0: Bah écoute, j'ai envie de dire...
4: C'est un Seychellien, donc il est parti en vacances 2 mois là-bas et il a fait le trajet pour nous les amener.
0: Et alors, est-ce qu'ils s'entendent bien avec Mayana?
4: Ah oh, bah tout à fait.
0: Comme la roue en foire.
4: Non, ils s'entendent très très bien. Hein.
0: Ah bah oui.
4: Et on garde même une Labrador là, jusqu'au week-end.
0: Oh bah tu t'en...
4: Et donc là, on a 3 animaux.
0: Eh ben bravo, moi j'aime bien les gens qui aiment les animaux, c'est des gens chouettes.
4: Ouais. Comment va monsieur?
0: Monsieur va très bien.
1: Oh, le souvenir.
0: Et tu sais que j'ai un nouveau chien, un nouveau cocker qui s'appelle Alfred.
4: Alfred?
0: Oui.
4: Ah, d'accord.
0: Okay.
1: Il a quand même de la mémoire, Loïc. Hein,
0: mais bien sûr qu'il a de la mémoire.
4: Ah, bah, bien sûr.
0: Les gens qui aiment les chiens ont de la mémoire, monsieur.
4: Ouais, ouais, ouais. Ouais,
0: exactement. Alors, mon chat, on va essayer de marquer 5 points de plus.
4: Non, mon chien.
1: Mon chien.
0: Mon chien. Mon petit chou à la crème. Tu vas essayer de marquer 5 points de plus avec la question cash. Tiens, je te mets une petite chanson.
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0: Alors, Philippe Laville qui chante tennis. Moi, j'aime quand ma réalisatrice me trouve des chansons comme ça. Alors, écoute bien. Quel tennisman français vient de faire ses adieux à Roland-Garros? Quel tennisman français vient de faire ses adieux à Roland-Garros? Top chrono, 10 secondes.
4: Mon fils, mon chien, mon chat,
1: on n'en peut plus.
0: Ma bataille.
1: Eh oui, bien sûr.
0: C'est mon fils, ma bataille.
1: Ah,
0: oui, c'est Gaël, mon fils. Il a 39 ans et il a disputé son dernier Roland-Garros. Il a été battu au premier tour par Hugo Gaston. Et voilà, bravo, ça te fait 5 points de plus, tu as 11.
1: Là, Valérie, j'ai dû très très lourd. Mais en termes de Pierre Richard, en termes de niveau, de level, là, je tiens quelqu'un. C'est Claudine.
0: Claudine,
1: je vais raconter un peu. Claudine, un jour, elle part avec ses copains en voyage en Corse. Voilà. Alors, je sais pas pourquoi, mais Claudine veut se faire filmer les pieds dans l'eau.
0: Ah oui?
1: Alors, Claudine, elle descend sur la rampe pour que les bateaux puissent descendre dans l'eau. Mais c'est pas Claudine.
5: Oui.
1: Ouais. Hein? Évidemment, tu as glissé.
5: Oui.
1: Et tu t'es retrouvé complètement dans l'eau.
5: Voilà. Tout habillé, le sac, le téléphone. Il y avait juste ma casquette qui flottait sur l'eau.
0: Ah bah c'est intéressant.
1: Alors, ça peut paraître rigolo, mais c'était rien à côté de ce qui est arrivé.
0: Ah.
1: Ça fait 15 jours qu'elle était mutée à la prison pour sa vie, par rapport à tout ce qu'elle faisait, parce qu'elle travaillait dans la justice. Bon, un jour, elle boit un petit thé, rien de plus normal. Elle avale de travers. Bon, déjà...
0: On n'aime pas ça,
1: attends,
0: on n'aime pas.
1: Elle s'étouffe.
0: Fausse
1: première
0: route.
1: Chose. Elle se lève pour ne pas cracher sur le bureau parce qu'elle reste humaine et courtoise.
0: Oui.
1: Voilà. Mais elle s'asphyxie.
0: Ah ben oui.
1: Elle finit par tomber sur le coin de la porte.
0: Oh là là.
1: Elle va à l'hôpital. Traumatisme, nez cassé et les yeux au beurre noir, chérie.
0: Ah oui, on est sur une personne.
1: Je vous ai dit qu'on était sur du livre.
0: Ah oui, non mais les fausses routes, c'est dangereux, hein.
5: Ah oui, les fausses routes, c'est dangereux. Il faut faire attention.
0: Oui, moi j'en fais de temps en temps et je peux te dire qu'à chaque fois, je manque de mourir.
5: Oh, faut lever la tête, regarder la mouche.
0: Ouais, bah, j'essaye de faire ce que je peux pour pas crever, surtout.
1: Magnifique, en tous les cas, le niveau, là, en termes de classement, t'es pas mal, là, Claudine.
0: Ah bah oui.
1: En thème de Pierre Richard, là, voilà. On y va ?
0: Allez.
1: On joue avec cette, non pas ultime question, mais une question qui vaut cher. Là. C'est l'avant-dernière, elle vaut 5 points, question cash.
3: Ça paie comme jamais.
0: Oh, ça paie comme jamais.
3: Loulou et Boutin.
0: Et Chanel.
1: Quel vêtement, Claudine, écoute bien, et 10 secondes, hein, je te répète bien au niveau du chrono. Hein. Quel vêtement popularisé dans l'imaginaire collectif par les ouvriers et les déménageurs porte aussi un prénom masculin ? Top chrono, 10 secondes. Porté par des ouvriers et des déménageurs. Et ça porte un prénom masculin. Un vêtement.
5: Un Marcel ?
1: Oui, madame, c'est le Marcel, le célèbre débardeur qui doit son nom aux établissements. Marcel.
0: Regarde donc qui c'est qu'on a un là.
1: Ah, bah oui, en plus, t'as un Marcel, la Valérie.
0: Je ne mets que ça.
1: Une bonneterie de Rouen l'a popularisé au XXe siècle, c'est devenu culte, hein, le Marcel.
0: Exactement. Donc ça fait 9 pour Claudine, 11 pour Loïc.
1: Un Marcel et une paire de Birkenstock. Là, on est pas mal.
0: Stock.
1: Oui, on est bien pour l'été.
0: Voilà. Et donc, il restera le bingo pour les départager. Mais là, tout de suite, on va écouter Manon Lisa, le petit pêcheur. Vous écoutez ici, on vous aime. À tout de suite.

0: qu'on adore. Manon Lisa, le petit pêcheur, vous avez entendu cette chanson la première fois sur votre radio ici. Et c'est depuis, figurez-vous, un carton sur les réseaux sociaux. Un clip qui comptabilise, Valérie, plus d'un million de vues sur YouTube. Et notez que Manon Lisa eh bien, sera l'invitée de votre émission Décibel avec Émilie Massoyer ce soir à 20h.
1: Émilie, que j'embrasse. Et là, tout de suite, j'aime, car c'est la réclame. J'aime.
0: Mais moi aussi, j'embrasse.
1: Car c'est la réclame. Oup, oup.
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1: Et ICI, nous sommes avec Loïc qui est en tête avec 11 points et Claudine qui en a 9. Loïc qui joue, je vous le rappelle, avec ICI Touraine qui habite à Saint-Laurent en Gâtine. Un petit gâté, mon gâté. Alors, nous sommes avec Loïc et tiens, je vais te mettre cette chanteuse, tu vas me dire si ça te rappelle des souvenirs.
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1: Il paraît que avec ta chérie Armelle, vous avez rencontré Zaz lors d'un concert que vous aviez gagné avec ICI Touraine.
5: Voilà, tout à fait. Oui. On a eu cette chance-là de gagner le concert déjà, et on a été invité avant le concert pour rencontrer Zaz. Et dès qu'elle nous a vus, elle nous a embrassés et on a pu parler ensemble. Et c'est une fille vraiment formidable.
1: Ah bah oui, du coup c'est sympa, elle vous accueille bien, Zaz.
5: Ah bah oui.
1: On adore.
5: D'ailleurs, le journaliste de France Bleu Touraine, Alain Joly, il est venu me voir après et il nous a demandé, mais il me dit, vous la connaissez?
1: Non, mais bon, elle est sympa quand même.
0: Elle est de là-bas, elle, en plus.
5: Super sympa.
1: Bah oui.
0: Elle est de Tours, elle.
5: Très gentille.
1: Je sais pas si elle est de Tours.
0: Je crois que si.
1: Zaz est de Tours.
5: Et elle est née à Tours. Ouais.
1: Ah bon, voilà.
5: À la clinique du parc, je peux même vous dire où elle est née.
0: À 14h23. Tout le monde s'en souvient.
1: Alors.
5: Et elle est née un 1er mai.
1: Oh, le jour de la fête du travail.
0: Ça fait un peu psychopathe quand même ton truc, hein. T'as l'air d'être fan.
1: Non, c'est un fan. Les fans, ils savent tout. Alors, pour t'encourager à gagner le bingo, je vais te mettre une chanson que tu adores de Florent Pagny.
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1: Ah là là, Florent Pagny, on adore. Moi, j'adore Florent. Alors, le bingo, il est très simple, mon chat. À mon top chrono, tu vas avoir 10 secondes pour me dire toutes les choses qu'on trouve dans une pharmacie, mais pas les médicaments. Tu me dis pas Doliprane, aspirine ou je sais pas quoi.
0: Pas de marque.
1: Non, pas de marque de médicaments. Je veux toutes les autres choses qu'on peut acheter dans une pharmacie. Tout ce qui se trouve dans une pharmacie, à part des médicaments. Voilà, on y va, top chrono, c'est parti.
5: Alors, dentifrice, savon, produit de beauté.
7: Biberon,
5: coton, pansement, brosse à dents.
1: C'est pas mal, ça fait 7, c'est très bien. Il y avait aussi des petits ciseaux, il y avait des crèmes solaires, des crèmes hydratantes, des couches, des serviettes hygiéniques, une couverture de survie, un thermomètre. Mais tu m'as donné 7 choses et c'est très bien, bravo.
0: Claudine, merci d'avoir été avec nous, c'est pas fini, on va voir ce que tu vas faire pour ton bingo. Je rappelle que tu es avec nous à Frouard, en Meurthe-et-Moselle, avec ICI Sud-Lorraine. Tu t'es montré plutôt calme pendant cette émission et pourtant... Il paraît que tu te mets vite en colère, Claudine, hein. On l'a pas remarqué là. Donc ça va, il est tendu.
7: Je reste calme. Ouais. Je me concentre.
0: Oui, j'ai bien l'impression. Alors, tu es calme, surtout quand tu vas voir Charles Aznavour en concert. C'est la chanson pour t'encourager. T'étais au premier rang de son concert et t'étais subjugué par lui.
7: Ouais. C'était quelqu'un, et j'avais l'impression qu'il chantait que pour moi déjà. Il arrive à un moment donné, il chante une chanson, puis il a une pochette, une petite pochette, et puis il me tendait sa pochette. Je me disais, mais qu'est-ce qu'il fait? Et il y avait plein de gens qui étaient en bas qui attendaient la pochette.
0: Ouais.
7: Et comme je n'ai pas bougé de mon siège, je ne savais pas ce que c'était. Mais ma sœur qui était derrière, vous croyez qu'elle m'aurait poussé? Parce qu'elle elle l'avait déjà vue.
0: Ah, je sens que tu t'énerves là.
1: T'énerve pas, Claudine, t'énerve pas. C'est mauvais pour l'attention.
0: Non, t'as pas eu la pochette, quoi. Voilà, alors que t'étais.
7: J'ai pas eu la pochette de Charles Davourock.
0: T'étais un bol de sangria du truc, quoi.
1: Non, t'étais à ça du bol de sangria.
0: Bah oui,
1: si tu veux faire la vanne, fais-la bien.
0: Ouais, excusez-moi, c'est toujours Jean-Michel à peu près. Vous savez. Voilà, mais oui, mais ça m'énerve tout ça. Ça m'énerve.
1: Allez.
0: Ah non, on n'a pas eu la pochette, ça nous énerve. Allez, voici ton. Mais oui, ça nous énerve. Mais oui. Je pense que je t'ai mis dans de bonnes conditions un peu vénère, là. Score à battre, 7. 7 bingo, il vaut 10 points. Hein. Donc si tu fais 8, t'encaisses 10 points, tu reviens vendredi, très clairement. Alors que t'as pas été en tête pendant l'émission. On te demande un maximum de choses. Encore une fois, aucune marque, s'il te plaît. Pas de marque. Juste en fait des objets, hein, tu l'auras compris. Maximum de choses que l'on trouve dans un bureau de tabac. Qu'est-ce qu'on trouve dans un bureau de tabac sans marque? Merci. 10 secondes, top chrono.
7: Des cigarettes, des jeux, des grilles de jeux, des livres, des jouets, des...
0: Ouais,
1: bon, de toute façon, ça fait 3. Hein. Même
0: ça
1: si
0: suffira
1: on a
0: pas, mais on pense plus à des allumettes, des briquets, des feuilles à rouler, même des timbres fiscaux, des vaporettes aujourd'hui, des bonbons ou encore des chewing-gums. Ah ouais.
1: Bien, eh bien c'est pas. Bravo quand même, Claudine, tu as très bien joué.
0: Oui, bravo, Claudine.
1: Mais c'est notre petit Loïc qui se qualifie pour la finale de
0: bravo.
1: Vendredi. Donc Loïc, si tu veux partir à Marseille, hein, ça sera vendredi, mon chat.
5: Ok, il n'y a pas de souci, ma petite Valou.
1: Eh ben super, à vendredi, mon chaton. Claudine, bravo.
0: Bravo, Claudine.
1: Je remercie Mathilde à la Réal. Je remercie Maître Coupez au savoir, Océane à la technique, Sadika au standard, Maître Bastien.
0: Oui, Renaud.
1: Jean-Michel à peu près la vanne.
0: Totalement.
1: Et voilà, je vous embrasse tous un par un. Je vous souhaite de passer une excellente journée. On se retrouve demain pour Au Taquet.
0: Et vive le Dami d'Hollande.
1: Et vive le Dami d'Hollande, les gars.
0: Et c'est Wendy Bouchard que l'on retrouve dans son studio bien installé pour la France. Bonjour
8: ils sont
0: Wendy.
8: Très bonjour chers amis, très affectueux hein, les auditeurs.
1: Oui, ils sont trop mignons.
8: On est vraiment une famille, voilà. C'est ça qu'on aime aussi dans cette radio de proximité. Merci de la faire vivre aussi dans Au Taquet, chers amis. Après l'actualité aujourd'hui, je vous propose de regarder le ciel, de nous projeter dans notre été le 12 août prochain.
0: Ah, l'éclipse.
8: Éclipse solaire totale, ça va être un sacré événement, c'est toujours un grand engouement populaire et c'est un homme passionné. Passionnant qui nous en parle, directeur de la rédaction de Ciel et Espace, Alain Sirou. On est partenaire de ce bel événement, on vous expliquera tout ça.
1: Ah, magnifique!
0: Merci, c'est le jour de mon anniversaire. Je remercie le ciel. Quel cadeau, meuf!
8: Merci.
1: Ciao, les amis. Ciao, ma chérie, à demain.
8: À demain.
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0: Et vous savez, quand je regarde le ciel, quand je regarde l'espace, je ne vois qu'une seule et unique personne, Valérie.
1: Allez, vous écoutez ici, on vous a mis les 13h, mes chéris.
0: Wendy Bouchard.
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8: Bonjour à tous. Merci d'être à l'écoute de Ma France. Pendant 30 minutes, on vous raconte l'actualité et nous partageons l'univers de nos invités. Et d'abord à la une, le parquet qui requiert la mise en examen et le placement en détention provisoire de Patrick Bruel pour des faits de viol concernant à ce stade 9 victimes. L'artiste a passé 48 heures en garde à vue. Il est actuellement dans le bureau des juges. Dans ce contexte de lutte contre les violences sexuelles sur les femmes et les enfants, Emmanuel Macron demande à éviter les cris et la démagogie. Le chef de l'État va visiter l'unité d'accueil des enfants victimes de violences. Il est actuellement à l'hôpital Robert Debré à Paris. Quant à la gendarmerie nationale, elle déplore un échec dans l'affaire Liana après une plainte pour viol déposée l'été dernier et pour laquelle le meurtrier présumé de la petite fille n'a jamais été entendu. Au cœur de vos régions, la grève à la SNCF perturbe fortement le trafic. Vous allez entendre Daniel dont le voyage est très compliqué pour son séjour à partir du Gers, séjour à vélo en Norvège. Les révisions du bac, demain, c'est l'épreuve de français, courage les amis, les 24 heures du Mans, l'effervescence dans la ville à l'heure où les essais commencent. Et puis 13h15, on se projette donc dans l'un des événements de notre été, l'éclipse solaire totale le 12 août. Les stations ici vous font gagner des lunettes pour observer ce phénomène. Le soleil masqué à 99%. Alain Sirou, passionnant directeur du magazine Ciel et Espace, vient nous en parler. Patrick Bruel aura passé 48 heures en garde à vue. Le procureur de Nanterre demande désormais sa mise en examen pour viol ainsi que son placement en détention provisoire. Coralie Moreau, on vous écoute alors que tout se passe actuellement pour l'artiste dans le bureau des juges.
1: Oui, depuis ce matin, Patrick Bruel est face à 3 juges d'instruction à Nanterre. L'issue fait peu de doute. Une mise en examen pour viol, tentative de viol, agression sexuelle et harcèlement sexuel, conformément, vous l'avez dit, aux réquisitions du parquet. Le dossier concerne actuellement 9 victimes pour des faits commis entre 2010 et 2019 en France et à l'étranger. Des plaintes plus anciennes ont également été jointes au dossier pour étudier la validité de leurs prescriptions. Au total, ce sont plus de 20 femmes qui sont concernées par les procédures en cours.
8: La suite interroge évidemment Coralie Moreau. Patrick Bruel va-t-il ressortir libre ou sera-t-il directement envoyé en prison ?
1: Eh bien, c'est ensuite au juge des libertés et de la détention de décider, mais le parquet a demandé là encore une détention provisoire, demande qui doit être justifiée, par exemple par un risque de réitération des faits, de pression sur les victimes et les témoins, de fuite à l'étranger ou encore de troubles à l'ordre public. Car l'affaire Bruel arrive au même moment que la mort tragique de la petite Liana, qui provoque une vague de colère partout en France contre les manquements de la justice et l'impunité accordée aux agresseurs sexuels. Lundi soir, des dizaines de milliers de personnes se sont rassemblées devant les tribunaux de France pour dénoncer l'absence d'action et de protection pour les femmes et les enfants victimes de violences sexuelles. Les avocates des plaignantes se félicitent aujourd'hui d'une première victoire judiciaire. Rappelons que plusieurs plaintes avaient été par le passé classées sans suite. Pour Maître Durieux-Diebold, c'est une avancée hautement symbolique pour les victimes.
9: Et mes premiers mots vont d'ailleurs à l'attention des victimes, parce qu'elles ont été toutes particulièrement courageuses. Et on voit aussi à travers cette affaire un petit peu le parcours du combattant, de la combattante, des victimes de violences sexuelles, notamment à l'encontre d'une célébrité.
8: Si cette mise en examen très attendue par les victimes somme, vous le disiez, comme un symbole pour celles qui luttent depuis des années contre ces violences sexuelles et sexistes, Coralie, d'autres voix aujourd'hui appellent à la prudence.
1: Oui, à l'instar de Maître Michel Dayan, avocate au barreau de Paris et présidente de l'association Lawyers for Women, qui lutte justement contre les violences faites aux femmes. Invitée sur France Info ce matin, elle met en garde contre une justice influencée par l'opinion publique.
8: Merci Coralie Moreau pour le service police justice d'ici, et vous évoquiez évidemment ce contexte, la mort tragique et l'émotion en France autour de la disparition de Liana, un fait terrible qui a été au cœur ce matin du Conseil des ministres. Le président de la République a réagi, estimant qu'avec cette affaire, je le cite, c'est la confiance en nos institutions qui est posée. La porte-parole du gouvernement, Maud Bréjon, est revenue sur les échanges tenus ce matin à l'Élysée.
10: Il est évident qu'il y a eu des dysfonctionnements manifestes. Il faut comprendre désormais ce qui relève des responsabilités individuelles et des dysfonctionnements systémiques dans l'ensemble des services publics impliqués. Ce sont les mots du président de la République. Il faut bien sûr renforcer tout ce qui doit l'être, mais à la lumière des faits, je vous renvoie vers bien sûr les rapports d'inspection, et avec méthode. On ne répond pas à un drame par des cris. La précipitation et la démagogie sont des réponses qui ne sont pas à la hauteur et qui ne sont pas respectueuses. Un texte de loi a été porté en Conseil des ministres, vous le savez, il y a plusieurs semaines. S'il doit être modifié, c'est uniquement au regard des faits et encore une fois avec méthode.
8: Maud Bréjon à l'issue du Conseil des ministres ce matin, alors qu'Emmanuel Macron a quitté l'Élysée pour rejoindre avec son épouse l'hôpital Robert Debré, d'abord pour la pose de la première pierre de l'Institut du cerveau de l'enfant, mais ensuite cette visite sera marquée par un déplacement dans l'unité d'accueil des enfants victimes de violences. Au cœur d'une réalité en France que je vous donne ici, une gendarmerie nationale qui reçoit 4 plaintes de mineurs par heure. Le directeur général de la gendarmerie, Hubert Bonneau, s'en a d'ailleurs expliqué ce matin, réagissant à la plainte pour viol déposée l'été dernier par la maman de la petite Rosa, 10 ans, et pour laquelle Jérôme Barella n'a jamais été entendu. Le directeur général de la gendarmerie nationale reconnaît un échec sur France Info.
11: Quand j'entends cette maman, en tant que maman qui est en colère, donc si ce qu'elle dit est vrai, qu'elle a été conduite par des gendarmes, voire menacée avec un dépôt de plainte pour harcèlement contre la gendarmerie, c'est quelque chose d'inadmissible. Ça ne correspond pas du tout aux valeurs portées par les gendarmes. Cette affaire, en quelque sorte, est un échec pour nous. Les hommes et les femmes sur le terrain sont en gendarmerie parce qu'ils servent par vocation. Leur métier, c'est de protéger les gens. Donc quand dans une opération, quelle qu'elle soit, quand nous agissons et qu'au final ça se traduit par des violences ou la mort d'une personne, notamment les plus faibles, c'est un échec.
8: Hier, devant les sénateurs, Gérald Darmanin s'agaçait que tous les jours, les parquets poursuivent des sujets qu'il ne considère pas, lui, comme ministre, comme prioritaires. Il a redit que sa circulaire de politique pénale générale donnait priorité au narcotrafic et aux violences faites aux femmes et aux enfants. J'ajoute que les obsèques de Liana auront lieu vendredi après-midi à Florence, alors que les résultats de l'autopsie de son corps ne sont toujours pas connus. Son meurtrier présumé est incarcéré à l'isolement au centre pénitentiaire de Mont-de-Marsan. Il est 13h07 et vous êtes à l'écoute de Ma France. Au cœur d'une grève que 4 syndicats représentatifs de la SNCF soutiennent, grève très suivie ce mercredi avec un trafic fortement perturbé. Un TGV sur 3 est annulé, un intercité sur 2 seulement en circulation. Sur les applications SNCF, les trains supprimés ne sont pas affichés, seuls ceux qui sont maintenus y figurent. Alors faites bien attention, les difficultés se sont faites ressentir très clairement. Gare du Nord, ce matin à Paris, le train de nuit de Daniel, 69 ans, entre Toulouse et Paris a été annulée, alors qu'avec trois amis venus du Gers, elle part pour une randonnée à vélo jusqu'en Norvège. Sacré périple, un peu plus compliqué que prévu.
12: D'abord, il a fallu partir en bus de Hoche au lieu de partir en train. Donc, on a trouvé un bus, seulement on a quatre vélos chargés. On s'est fait engueuler par le chauffeur du bus, on a dû négocier, tout ça. Enfin bon, bref, il a accepté qu'on monte avec nos quatre vélos. Ensuite, on est parti, on a pris notre train à Agen. On a eu la chance déjà de trouver un train à Agen-Paris. On a trouvé un hébergement à Boulogne. Ce matin, on arrive de Boulogne-Billancourt. Et puis là, on attend l'Eurostar, Cologne, Hambourg. Et puis ensuite, on pédale jusqu'en Norvège. Après, moi, je suis pas contre les grèves, hein, c'est pas un souci. Sauf que j'aurais bien aimé qu'on me prévienne, peut-être pas le lundi soir, pour le lendemain. Voilà, ce serait cool parce qu'on rate des correspondances, c'est beaucoup de fric. Si là, on a des réservations, on rate tout ça, quoi.
8: On a le témoignage de Daniel, recueilli par Salomé Martin pour ici. À noter qu'en région parisienne, c'est le RERD qui reste l'une des lignes les plus touchées, avec un train sur cinq, par exemple, sur l'axe Corbeil-Malesherbes ce mercredi. Les Bleus s'envolent à midi pour Boston, où ils rejoindront leur camp de base à la veille de la cérémonie d'ouverture de la Coupe du Monde au Mexique. Dans leur hôtel, deux étages sont réservés à la délégation française. Les membres du staff attendent les sélectionnés et ils s'affairent pour leur offrir le meilleur accueil sous une météo clémente, 26 degrés, et Julien Froment déjà sur place.
13: Hey, welcome to the Four Seasons Hotel Bar. Face au Boston Common, le plus ancien jardin public des États-Unis, l'hôtel des Bleus, le Four Seasons, est une fourmilière. L'établissement a vu 2 tonnes de matériel arriver, le tout géré par l'un des intendants, Johan Perez.
14: Au deuxième étage, on a une grande salle où j'entrepose tout mon matériel et j'ai une autre petite salle à côté qu'on appelle la salle de flocage. Il n'y a que les maillots et les floqueuses, comme ça on ne se mélange pas.
13: Et juste à côté, la salle de vie, c'est là où les Bleus prendront leur repas préparé par le chef cuisinier Xavier Rousseau, bien aidé par le personnel déjà présent dans l'hôtel.
15: On a un chef qui est français aussi, qui va pouvoir m'accompagner sur la recherche produit, finir un peu la création des menus par rapport aux produits qu'ils ont autour de Boston.
13: Autre corps de métier déjà sur place, les kinésithérapeutes. Guillaume Vassou est là pour aider les joueurs à digérer le décalage horaire et les 7 heures de vol.
16: Dans un premier temps, on va les laisser tranquillement s'installer. Après, le but, c'est de les remobiliser. Donc, on va mettre en place des séances de jeux un petit peu plus ludiques. Ils auront également balnéo pour profiter du bain froid, du jacuzzi.
13: Bien manger, bien dormir, voilà les clés pour que l'équipe de France aille le plus loin possible dans cette Coupe du Monde.
8: Merci Julien. Avant la première cérémonie d'ouverture du Mondial, demain à Mexico, le Mexique pays hôte qui jouera le premier des 104 matchs du tournoi. De leur côté, les filles en bleu se sont qualifiées pour leur Coupe du Monde en 2027. Elles se sont imposées hier face à l'Irlande. L'équipe de France féminine qui disputera ainsi son 5e Mondial consécutif.
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8: Près de chez vous, on accompagne aussi la petite appréhension des lycéens et de leurs familles, bien sûr, à quelques heures des épreuves du bac, le bac français, demain de 8h à midi, et la dernière ligne droite pour replonger dans les œuvres au programme. Les révisions se font à la maison, au lycée, à la médiathèque ou dans des cours particuliers, comme dans la Manche où Lucie Thuyet est allée observer le professeur Truc qui fait du soutien dans un camping-car aménagé en salle de cours. Reportage pour ICI Cotentin.
17: Bonjour.
18: Et c'est dans son camping-car que professeur Truc, de son vrai nom Pierre Partiot, nous reçoit. D'un côté, les sièges et la table d'origine. De l'autre, un écran interactif et des rangements avec des manuels et du matériel.
19: Donc une salle de classe qui vient à votre domicile. Et puis l'avantage, c'est vraiment le changement d'atmosphère. C'est-à-dire qu'on n'est plus dans une salle de classe ni dans la chambre de l'élève. Là, on est vraiment dans un endroit où l'élève peut casser tous ses blocages et faire du meilleur travail. Voilà. là, mon élève qui arrive.
18: À l'origine prof de mathématiques, Pierre a monté son activité de soutien scolaire il y a 5 ans pour toutes les disciplines du CP à la terminale. Une salle de classe mobile où il reçoit entre 25 et 30 élèves par semaine, dont François.
17: Par exemple, un texte que j'ai pas compris, j'ai une sale note, il me réexplique et parfois je comprends mieux.
18: François qui est en terminale et qui aujourd'hui se prépare pour le grand oral du bac.
17: Il donne des retours sur ce que je peux améliorer, comme la prononciation, comment j'aurais pu mieux dire.
20: T'as fait 8,52. T'as un petit peu de marge, donc à mon avis, tu peux garder quand même tous les éléments que j'ai expliqué.
19: La confiance, c'est aussi un des gros travails que je fais sur l'année, c'est leur montrer ce dont ils sont réellement capables.
18: Car le mental, dans un examen, dit-il, c'est l'un des éléments les plus importants.
8: Et bon courage à vous tous avant l'épreuve de français. Et la première épreuve du bac, la philo, ce sera lundi 15 juin pour les terminales. Dans ma France, on relaie aussi les initiatives de vos communes pour lutter notamment contre les dépôts sauvages, les encombrants, les déchets en tout genre laissés sur le bord des routes par les particuliers ou par les professionnels. Et nous voici à Salon de Provence qui sort les gros moyens pour endiguer ce fléau et en appelle à l'intelligence artificielle. 90 000 euros pour des caméras nomades qui détectent les situations litigieuses et peuvent prévenir la police. C'est un reportage de Fabien Ledu.
21: Oui, ces caméras sont posées au-dessus de sites régulièrement pollués, comme ici près de Georges, dans une impasse qui sert de dépotoir.
22: Je vois qu'il y a des échantillons de peinture, il y a du plastique, il y a de l'alu. Enfin, ça, c'est une vie de maison, quasiment.
21: À plusieurs mètres de haut, Pierre, le technicien, installe 4 caméras pour cerner tous les accès.
23: On veut vraiment avoir les deux côtés des immatriculations.
21: Des outils intelligents capables de zoomer et de faire la différence entre un habitant qui dépose un déchet dans un bac et un dépôt sauvage.
23: Une analyse d'image qui est faite, donc c'est très important, c'est là où la différence elle est faite.
21: En cas d'infraction, la police municipale, dirigée par Hervé Mira, reçoit une alerte avec 4 clichés irréfutables.
24: On va envoyer une patrouille ici, ils vont constater le volume parce que ça se constate, ils vont voir la nature des déchets, on va faire identifier le véhicule, rentrer en contact avec lui sur une procédure contradictoire.
21: La police n'a plus à visionner 24 heures de bande, un gain de temps qui a un coût, 90 000 euros. Mais le maire de Salon, Nicolas Isnard, a fait ses comptes.
25: Chaque semaine, nous ramassons 13 tonnes de déchets sur la voie publique abandonnée. Une tonne amenée à la déchetterie, c'est 120 euros. Le contribuable paye, la ville paye. Eh bien, désormais, c'est celui qui ne respectera pas les règles qui payera.
21: Avec des amendes qui peuvent aller de 150 à 2000 euros, la mairie espère mettre fin à ces dépôts qui envahissent la ville. Claude Cunin est adjoint à la police de l'environnement.
26: Il y en a énormément et on trouve un peu de tout. On va trouver des pneus, on va trouver des débris matériaux, on va trouver des débris végétaux. En tapant au portefeuille, on arrivera beaucoup plus à convaincre et surtout à donner à réfléchir.
21: Des caméras nomades qui peuvent se déplacer. 75 sites potentiels ont été répertoriés.
8: Et puis on termine ce tour des régions au Mans où la course mythique des 24 heures se joue les 13 et 14 juin. D'ici là, le circuit entre dans sa 94e édition avec des essais libres, des qualifications aujourd'hui et un concours populaire et rituel depuis 5 ans entre les mécaniciens de chaque équipe engagée qui s'affrontent pour remporter le meilleur temps du changement de pneus. Opération de précision spectaculaire, très appréciée du public. Marie Mutrici pour Issimène.
27: Une chose est sûre,
28: c'est bruyant.
27: Et les spectateurs apprécient ce moment si particulier.
28: C'est impressionnant, ils vont hyper vite. Et ils sont que 4 mécanos sur la voiture. En moins de 10 secondes, c'est efficace.
29: Je suis loin de faire ça avec ma propre voiture.
30: Enfin, c'est leur métier, mais c'est spectaculaire, c'est beau à voir.
31: L'efficacité de tout le monde, toutes les petites mains derrière, enfin, c'est passionnant et c'est tout ce qui fait partie du monde.
27: Un concours également populaire chez les mécaniciens comme Jérémy, qui monte les pneus de la Ferrari AF Corse 83, vainqueur l'an dernier au Mans.
32: On le prend vraiment sérieusement. C'est pour nous, en fait, une récompense sur le travail qu'on fait, les entraînements et tout le reste. Et c'est le moment de montrer qu'on est les meilleurs dans la pit lane, au moins sur un.
27: Parce que ça n'a rien à voir avec la course, explique-t-il.
32: Pendant la course, le but, ça va être vraiment d'être le plus régulier possible. Là, quand on fait le Pit Stop Challenge comme ça, on n'a que le casque, on est en short, on est en t-shirt, on est à l'aise en course, on a la combinaison, on a tous les équipements de protection, donc du coup, c'est plus difficile. Et puis, c'est chaud, la voiture, les pneus collent au sol, c'est pas les mêmes conditions pour pouvoir travailler. Donc du coup, les temps sont plus lents.
27: Mais chaque seconde compte.
32: Et ça fait une différence. Alors, ce qu'on dit avec le Pit Stop, c'est qu'on va pas gagner Le Mans dans les pits, mais par contre, on peut le perdre dans les pits.
8: Et ce sont les mécaniciens de la Ferrari 83 jaune, vainqueur l'an dernier au Mans, qui se sont imposés hier.
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8: Nous sommes en direct, évidemment, comme chaque jour, et dans Ma France, je suis ravie de vous offrir un peu de rêve cosmique, un peu de science, beaucoup de voyages vers l'événement de l'été, beaucoup de hauteur aussi à l'heure du déjeuner pour quitter cette actualité qui nous dévaste souvent avec le formidable Alain Sirot, directeur de la rédaction du magazine Ciel et Espace. Bonjour cher Alain.
0: Bonjour Wendy, bonjour à tous.
8: Un grand bonheur de vous retrouver, vous qui savez rendre accessible cette galaxie, les envolées spatiales et surtout ce qui va se profiler pour nous cet été, car un sacré événement nous réunira le 12 août prochain. Au cœur de l'été, que va-t-il se passer, Alain Sirot ?
0: Ah, c'est une rencontre lunisolaire, comme on dit. Ça n'est pas arrivé depuis 11 août 1999. Alors, pour ceux qui s'en souviennent, ça a été un événement absolument incroyable. C'est une éclipse totale de soleil sur l'Europe, avec une très très forte partialité, c'est-à-dire dans une occultation assez importante dans toute la France. Oui. Et c'est un événement d'autant plus important que le 12 août, vous le savez, tout le monde sera en vacances. Et ça se passe au moment du coucher du soleil, peu de temps avant. L'événement démarrera vers 19h30. Mmh. Et puis, vous savez, les éclipses, c'est très long, hein, très lent. Donc, la Lune va petit à petit commencer à grignoter le disque solaire qui sera assez bas sur l'horizon. Mmh. Et puis, ça va manger petit à petit, jusqu'à 20h30. Et là, 20h30, ben, en fonction de l'endroit où vous serez, vous verrez le soleil éclipsé à plus de 92% à Paris, plus de 96% sur la Bretagne. Les côtes ouest seront particulièrement favorisés. Si vous êtes à Biarritz, vous serez à 99,9%. Vous voyez, un peu partout et 100% sur l'Espagne. Et là, vous verrez que il y aura deux couchers de soleil. Il y aura le premier coucher de soleil éclipsé, donc on aura vraiment la lumière qui baissera, les températures qui changeront, ça sera un spectacle assez extraordinaire, et puis la Lune partira, et on aura un deuxième coucher de soleil qui est le moment où le soleil disparaîtra sous l'horizon. Donc c'est quelque chose d'assez extraordinaire, et puis évidemment, comme c'est le soleil et la Lune, c'est populaire, c'est gratuit, et ça aura lieu à coup sûr.
8: C'est magnifique, alors vous dites baiser l'unisolaire, parce que c'est vrai que c'est la Lune qui éclipse. Alors la Lune qui est pourtant toute petite par rapport au Soleil. Mais là, on a une trajectoire parfaite qui permet finalement un effet d'optique aussi.
0: On a beaucoup de chance. On appelle ça un jeu à trois corps, trois astres. Vous avez le Soleil. Alors le Soleil, c'est notre étoile. Hein. C'est vraiment qui est là depuis plus de 4 milliards d'années, autour duquel tournent toutes les planètes, dont la Terre. Et puis vous avez la Lune, 400 fois plus petit, mais 400 fois plus près. Ce qui fait que le diamètre lunaire ressemble à cette distance-là au diamètre solaire. Donc on a cette chance incroyable que c'est un vrai masque. Et quand la Lune passe devant le Soleil, parfois, il l'éteint complètement. Et c'est une éclipse totale de Soleil. C'est finalement assez rare dans un seul endroit, mais ça arrive quand même assez régulièrement dans le monde.
8: Oui, vous évoquiez la dernière éclipse aussi impressionnante en 1999. Oui. Nous étions des millions de Français à l'observer. Les conditions étaient aussi favorables que celles... Si.
0: C'était pas mal, ça se passait différemment parce que c'était plutôt aux alentours de midi 13h, et là le soleil était haut dans le ciel. Là, vous allez devoir choisir votre point d'observation.
8: Alors c'est ça, c'est le plus important.
0: Ah oui, c'est le plus important. D'abord parce que ça sera sympa si vous êtes par exemple, si vous êtes par exemple au Mont-Saint-Michel ou dans la baie, ce qui sera très drôle, c'est d'avoir le Mont-Saint-Michel et l'éclipse dessus par exemple. Mm-hmm. Donc la veille, je vous encourage, ou l'avant-veille, à choisir votre point d'observation et essayer d'être au même moment pour voir à quel endroit se couche le soleil. Et puis, si vous êtes en montagne, il faut faire attention à ce que le dessin soit parfait. Donc vous allez devoir jouer avec ça. C'est assez drôle, mais vous savez à coup sûr, à la seconde près, ce qui va se passer.
8: Ça, c'est magnifique. Vous serez en Espagne, vous, Alain Sirot. Les puristes.
0: Je ne sais pas.
8: Non, probablement là-bas, parce que le meilleur point d'observation, c'est l'Espagne. Vous disiez, vers les Pyrénées, vers la Côte Basque, etc., ça sera magnifique. En Espagne, on aura le plus beau des spectacles, a priori.
0: Espagne, Islande, Groenland. J'aimerais bien aller avec un ours polaire. Ça n'existe pas. En fait.
8: Ça crée de l'amitié, en tout cas, ces moments.
0: En fait, ce dont on se rend compte, c'est que les gens restent là où ils sont. Ouais. Et les souvenirs qu'on a, c'est les souvenirs de vacances ensemble. Et donc, on va faire un grand compte à rebours de l'éclipse, quelques jours à l'avance, en démarrant avec les Nuits des Étoiles, qui vont passer des Nuits de l'Étoile à la Nuit... enfin, des Nuits des Étoiles à la Nuit de l'Étoile, en quelque sorte. Il y a du suspense. Le suspense, c'est la météo, par exemple. C'est à quoi ressemble le soleil lui-même. Est-ce qu'il y a des éruptions dessus? Qu'est-ce qu'on va voir? Et puis, peut-être qu'on verra des taches avec les lunettes, etc. Donc, c'est un moment qu'on attend avec beaucoup d'impatience.
8: Alors, vous évoquez un mot-clé, les lunettes, parce que il y a le point d'observation très important à identifier, et puis il faut observer ce phénomène en toute sécurité, d'où des lunettes de protection qui doivent être homologuées. On fait pas n'importe quoi.
0: Absolument.
8: Et alors, je citais votre formidable magazine Ciel et Espace. Il y a deux numéros en kiosque actuellement, dont ce hors-série sur cet événement de l'été, l'éclipse solaire totale, avec dans la pochette que j'ouvrirai à la maison, ces lunettes qui sont offertes. Et ça nous amène à parler de ce partenariat magnifique que vous nouez avec notre radio de proximité ici, distribution de près de 5000 lunettes par local qui seront à gagner, chers auditeurs. Et ça, c'est une satisfaction pour vous parce que on est entre la santé publique et la science bien préservée.
0: On ne peut pas, comment dire, inviter tout le monde à regarder le soleil sans dire attention, vous ne pouvez pas le regarder sans protection. Et c'est vrai qu'en 1999, nous avions diffusé près de 30 millions de paires de lunettes qui avaient été utiles. Il n'y a pas eu vraiment d'accident oculaire, parce que vous savez, c'est dangereux. Regarder le soleil sans protection, c'est vous abîmer de façon irrémédiable la vue, parce que il n'y a pas de nerf dans l'œil, donc vous n'avez pas mal, vous n'êtes pas brûlé, vous ne sentez pas la brûlure. Pourtant, ça risque d'arriver. Donc, on sait faire, on sait protéger. Il y a des lunettes qui sont homologuées, etc. Et donc l'idée avec ici, et parce que c'est partout, ça va se passer partout, c'est finalement de raconter cette éclipse et de dire, regardez là, mais protégez-vous, et protégez-vous avec des moyens qui risquent de manquer parce que il en faut beaucoup.
8: Parce qu'on n'a pas pris la mesure du phénomène pour vous, Alain, cette année.
0: On n'a pas pris la mesure du phénomène, et puis surtout, il y a une espèce de situation qui est que tout, aujourd'hui, se passe pour le lendemain. Et là, on est obligé d'anticiper.
8: Évidemment.
0: Clairement. Vous savez, les gens seront en vacances, ils ne sont pas chez eux. La plupart des magasins seront fermés, donc il faut s'y préparer. Et moi, j'invite tous les maires des communes, les communautés de communes, les gens dans les régions, finalement, les offices du tourisme, comme on le fait avec ici, en fait, à le préparer et à se dire, voilà, il y aura des gens, il y aura des touristes, il y aura de nos habitants, assurons un minimum de protection aujourd'hui.
8: 30 millions de lunettes distribuées en 99, on est très très loin du compte pour l'éclipse
0: sans de 2026. Sans doute 10 fois moins aujourd'hui, et je pense que ça va s'accélérer, mais il faut faire très attention, il y aura sans doute une pénurie au dernier moment. Donc il faut s'y préparer, en sachant que c'est vraiment le béaba de la protection, et partout dans le monde, absolument partout où on voit des éclipses, les gens anticipent
8: la protection. Merci de montrer le bon exemple aussi. Pourra-t-on prendre des photos? Il vaut mieux vraiment bien sanctuariser ce moment dans son propre esprit et avec ceux qui nous entourent sans nécessité de photographier.
0: Je vais vous dire, Wendy, quand vous êtes devant le spectacle d'un très beau coucher de soleil, la première réflexe, c'est de faire une photo.
8: Oui.
0: Puis quand vous regardez la photo, vous dites
8: ça donne rien.
0: Non. Donc, franchement, l'éclipse, ça se regarde avec tous les sens. C'est-à-dire que vous allez voir petit à petit la lumière diminuer. C'est comme si une main invisible tournait un bouton et que vous voyez le soleil s'éteindre. Les couleurs vont changer.
8: Oui.
0: Le froid va commencer à arriver. C'est-à-dire la température va baisser. Regardez la nature. Les oiseaux vont aller se coucher. Mmh. C'est un signal pour les bêtes qui vont aller se coucher
8: ne pas trop comprendre le moment, finalement.
0: Ben oui, parce que le mot éclipse, ça veut dire désordre en grec. C'est un dérangement. Et les anciens pensaient que c'était des dragons, que c'était des forces obscures qui allaient manger le soleil, et tout le monde sortait en faisant du bruit, en tirant des flèches enflammées pour essayer de faire fuir le dragon. Ça marchait, parce qu'à la fin, le dragon s'enfuyait.
8: Quoi, parce que ça dure quoi, une éclipse? Quelques minutes.
0: Ça dure, alors la totalité, ça peut durer quelques minutes, 8 minutes maximum, mais l'ensemble de l'événement, c'est quand même à peu près 2h30. Donc vous avez le temps, et c'est tout un phénomène qui fait que l'ensemble de la nature semble changer. C'est imperceptible, mais en même temps ça vous touche, et moi quand j'en parle, j'ai toujours la chair de poule, parce que dès qu'on a vu ça, on a envie d'aller voir la suivante.
8: C'est magnifique. Et puis vous dites que aussi il y a des résonances ancestrales, en effet, une éclipse qui survenait en pleine journée à l'époque de nos ancêtres, c'était dérangeant, confondant, inquiétant.
0: C'était dérangeant, confondant. Il y a Il y a eu des histoires extraordinaires. Les aborigènes pensaient, par exemple, que la Lune et le Soleil étaient amants. Mmh. Mais il ne fallait pas que ça se sache. Et quand ils se rencontraient, ils éteignaient la lumière, par exemple. On a, en 1912, à Paris, totalement occulté, si je puis dire, la disparition du Titanic. Et on a appelé ça, plus tard, l'éclipse du Titanic, parce que l'éclipse était tellement présente dans l'actualité qu'on en a oublié ce bateau qui avait coulé, etc. Enfin, il y a mille histoires autour des éclipses, parce que ça a marqué, comme les comètes, oui, les hommes qui ont regardé le ciel en se disant « Mais qu'est-ce qui se passe? Quelle est cette horlogerie incroyable qui fait que nous savons que ça va se produire, mais où ?»
8: Vous savez donner envie, hein, comme vous l'avez fait en 1994, à tel point que 200 000 personnes se sont massées rien que sur les Champs-Élysées. Ça, vous étiez aussi bien responsable. Hein,
0: oui, en arrivant à la radio en disant « Dites donc, si vous êtes aux Champs-Élysées, vous allez voir ça, ça va être magnifique. » Et on a vu tout d'un coup les champs. Des milliers de personnes qui arrivaient, le préfet de police a été appelé en disant « Fermez immédiatement !»
8: C'est de la faute d'Alain Sirot.
0: je vous assure, Wendy, que le 12 août, à 19h30, ça aura lieu, quoi qu'il arrive.
8: Ça, c'est magique. Alors, observez, trouvez pour la plus belle observation en toute sécurité votre point d'ancrage, si j'ose dire, en fonction de votre lieu de vacances. Il y a une carte déjà dans le magazine Ciel et Espace hors série qui vous indique tout cela. Avec certitude, ça va évoluer, mais sur ici.fr, il y a une carte interactive qu'on vous a mise en ligne aujourd'hui aussi. Et vous n'oubliez pas que nous sommes partenaires avec ICI de cette formidable initiative de distribution grâce à Ciel et Espace de ces lunettes qui seront aux couleurs d'ICI, évidemment. Bleu, alors je ne vais pas dire bleu nuit, mais en tout cas aux couleurs de cette rencontre lunisolaire.
0: Comme disait le philosophe grec Sénèque, c'est quand le soleil s'éclipse qu'on en voit la grandeur.
8: Ouais, c'est magnifique. Merci de nous parler de manière toujours passionnée, cher Alain, de ce moment. On compte sur vous pour nous faire vivre aussi autour du 12 août. Vous serez là avec nous.
0: Salut.
8: Cette éclipse totale. Rendez-vous en kiosque pour le hors-série Ciel et Espace. Et puis jouez avec vos locales, les amis, pour les gagner, ces lunettes. Vous protéger et observer en toute sécurité. Merci, cher Alain Sirot.
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8: Et on se quitte avec votre rendez-vous anti-arnaque. C'est pas vrai, Aude Raseau, nous sommes à la veille du coup d'envoi du mondial de foot, je vous le disais. Et aux États-Unis, le FBI, oui, le FBI, il lance une alerte aux faux billets.
1: Oui, je vous alertais déjà la semaine dernière sur les fausses boutiques internet qui essayent de nous piéger avec des maillots de foot et des mascottes du mondial à prix cassé. Là, le FBI, cette fois, a repéré tout un tas de sites internet qui tentent de surfer sur la passion des supporters pour leur siphonner leur nom, prénom, adresse, téléphone, numéro de carte bleue, bien sûr, avec des faux billets. Alors, je suis allée voir, parce que oui, certains de ces sites sont toujours actifs. Je fais le test. Déjà, j'ai vraiment l'impression d'être sur une billetterie de la FIFA, la Fédération Internationale de Foot. Allez, je clique sur France-Sénégal le 16 juin. On me propose un billet, effectivement, $900. Un autre site me vend lui un billet à $4,800. Et dans les deux cas, tenez-vous bien, le stade n'est même pas le bon. On me dit que je dois aller à Mexico, à San Francisco, alors que le premier match des Bleus est du côté de New York. Sur d'autres sites, je vois l'inverse, avec des billets bradés à 60€ et un compte à rebours bien stressant pour me pousser à acheter très très vite sans réfléchir.
8: Alors on se méfie aussi des pubs sur Facebook et sur Instagram.
1: Oui, et pareil d'ailleurs sur les messageries WhatsApp ou Telegram. Des experts en cybersécurité ont repéré des dizaines de campagnes de pubs frauduleuses. Meta, l'entreprise qui détient Facebook et Instagram, annonce aussi avoir démantelé tout un réseau lié à des faux sites de la FIFA et qui faisait la promotion de faux jeux d'argent. Ne vous fiez pas aux sites qui affichent le logo de la FIFA, ça ne veut pas dire que c'est la FIFA. Le vrai site, c'est FIFA.com.
8: Merci Aude Raseau pour vos conseils de prévention à retrouver sur ici. .fr. Je vous laisse avec la bonne humeur, l'info locale, la proximité. Ma France revient demain à partir de 13h.
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1: À la demi de chaque heure, une information pratique pour bien vivre en Moselle. Jusqu'à ce soir, en ce moment même, à Metz, place de la République, il y a le festival Frip and Frit. Plusieurs éditions déjà, organisées chaque année au printemps. Et sur la place de la République, vous avez une bonne dizaine de food trucks en ce moment. Pour manger ce soir, ça sera parfait. Et vous avez également les boutiques de frites très nombreuses à Metz qui ont sorti leurs meilleures trouvailles. Donc vous allez pouvoir vous rhabiller pour l'été pour pas grand chose. Bon, après, il y a des trucs de luxe qui peuvent coûter un petit peu plus cher, mais on va chiner, c'est ça qui est bien. Jusqu'à ce soir, place de la République à Metz. À faire dimanche également, ce dimanche qui arrive à Bambiderstroff, ce sont les portes ouvertes au Bambière Club. C'est le club d'aviation de la ville. Et vous pourrez faire des baptêmes ce dimanche. On va vous montrer ce que c'est qu'un ULM3. C'est super beau. Vous pourrez monter dedans, ça c'est gratuit. Si ça décolle pas, c'est gratuit. Ben, moi, c'est ce que je vais faire. C'est dimanche à Bambiderstroff.
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Ah, Muriel, One Night in Bangkok, sur ici Lorraine. Bienvenue, bonjour, bon mercredi à vous tous, même si aujourd'hui, à mon avis, il n'y en a pas beaucoup qui vont sortir. Il y aura des instants de répit côté météo. Hein. C'est à suivre après les infos de 14h, la météo de ce mercredi et surtout celle des jours à venir, ça sera bien mieux. Hein. Vous avez toujours rêvé d'avoir une piscine dans le jardin en Lorraine, eh bien elle va tomber du ciel aujourd'hui. À suivre dans un instant aussi, Aymeric, il est cuisinier et humoriste, il habite Hombourreau. Il cuisine chez vous en faisant un one-man show pour vos invités. C'est son concept. On va aller le voir dans sa belle cuisine de Hombourreau. Tout de suite après, Oria, soirée mondaine sur ici Lorraine. Et il y aura Gold aussi avec Calicoba.

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2: Faire rire tout en cuisinant, voilà le pari réussi d'Emeric Tessera, passionné d'humour depuis l'enfance. L'artiste mosellan sillonne les routes depuis une dizaine d'années avec des spectacles interactifs où le public devient acteur du show. Bonjour Emeric.
3: Bonjour.
2: Comment vous est venue cette idée de mêler votre métier de cuisinier à votre passion pour l'humour ?
3: Donc moi, ça faisait des années que je faisais pas mal d'humour. Je faisais différentes scènes un petit peu partout dans la région, à Paris, même à l'étranger. Et après le Covid, il a fallu se recycler. Oui. J'ai eu cette idée au moment où je testais un nouveau spectacle avec des proches et on a passé une soirée incroyable. Alors je me suis dit, si j'arrive à faire rire les proches, pourquoi pas des gens que je connais pas?
2: Qu'est-ce qui fait justement le succès de ce concept auprès du public?
3: Je pense que c'est l'originalité du concept, parce qu'on s'attend pas à voir chez soi un cuisinier qui derrière au plat va se déguiser dans des personnages complètement loufoques, avec des costumes complètement excentriques. Oui. Et c'est vrai que les gens, une fois qu'ils t'ont vu en cuisine et qu'ils te voient après dans une tenue de Zumba, forcément ils ont
2: ça crée du lien.
3: C'est le mec qui nous a fait à manger là juste avant.
2: Est-ce qu'il y a eu des moments particulièrement insolites, Emeric, lors de ces représentations culinaires où vous faites le show?
3: Il y a des fois des gens qui rentrent tellement dans les personnages qu'il y a des personnages qui durent des fois une demi-heure alors qu'ils sont censés durer au maximum 10 minutes. Ouais. Mais ils rentrent tellement dans le jeu que des fois le spectacle durait 1h20, c'est déjà arrivé qu'il dure 2h.
2: Vous avez commencé il y a une dizaine d'années en écumant les scènes ouvertes. C'est une bonne école. Quel souvenir vous gardez de vos débuts?
3: Ça coûte cher. Forcément, on essaye de se faire connaître à droite à gauche. Et c'est vrai que des fois, on faisait 3 heures de route, des fois même plus. Et au final, tu te dis, tu espères qu'il y ait une ou deux personnes qui te suivent. Ah, des fois, tu rentrais de plateau.
2: Bredouille. Ouais.
3: T'avais aucun ajout. Bredouille. Avec ton petit 30 euros de chapeau.
2: Finalement, c'est l'école de l'humilité, ces scènes ouvertes.
3: Ah, mais c'est ça. C'est une école. Faut apprendre à chaque fois de chaque passage. Ouais, j'encourage, s'il y a des jeunes qui ont envie de se lancer là-dedans, de passer par ces stades-là, de se prendre des bides, parce qu'on en prend tous.
2: Oui.
3: Et après, en espérant d'une façon ou d'une autre de pouvoir en vivre à l'avenir. Donc,
2: Vous citez Anthony Cavana, Eli Kaku parmi vos inspirations. Qu'est-ce qui vous fascine autant chez eux?
3: Eli Kaku, c'était vraiment le côté personnage. Avec pas grand-chose, un accessoire, il arrivait à te faire prendre n'importe quel personnage. Et après, j'essayais d'apporter le côté showman que peut avoir Anthony Cavana. C'est pour ça que c'est assez particulier quand on va chez les gens, parce qu'on se dit, on essaie de recréer l'ambiance d'une salle de spectacle, mais dans un lieu très confiné. Mmh. Mais au final, des fois, t'as l'impression d'être dans une grande salle de spectacle, alors que t'es vraiment petit comité avec 10 personnes autour de toi.
2: Vous êtes meilleur en impro ou derrière les fourneaux?
3: Je suis bon en cuisine. Mais c'est vrai qu'après, une fois que les gens ils ont vu le spectacle, ils ont dit, vous êtes quand même bien fait pour ça.
2: On peut vous suivre sur les réseaux sociaux, un comique en cuisine. C'est le concept d'Emeric Tessera, où le cuisinier devient acteur du spectacle. C'est à tester à la maison pour surprendre vos invités. Merci Emeric d'avoir été notre Lorrain du jour.
3: Eh bien, merci d'avoir accueilli.
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0: Shakira sur Ici Lorraine. On vous la diffuse encore aujourd'hui, mais à partir de demain, il n'y aura plus que Die Die. Die Die, c'est l'hymne de la Coupe du Monde 2026, chanté par Shakira, qu'on vient d'entendre à l'instant sur Ici Lorraine. Il y a le festival Fripp and Frit sur la place de la République à Metz jusqu'à ce soir. Des food trucks et des habits pas chers à chiner jusqu'à ce soir. C'est la folle ambiance dans le centre-ville de Metz, malgré la météo. C'est pas ça qui nous fait peur. Les infos de 14h à suivre dans un instant, juste après Pierre Bachelet.
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1: Qu'est-ce que c'est beau l'automne en Moselle. Bienvenue, 14h, l'info d'ici.
2: L'affaire Liana, Emmanuel Macron estime qu'il y a eu des dysfonctionnements lors de l'enquête et que la question de la confiance en nos institutions est posée. Le chef de l'État qui promet de, je cite, ne pas mettre la poussière sous le tapis. Si des sanctions sont nécessaires, elles seront prononcées. Après 2 jours en garde à vue, Patrick Bruel doit être présenté à un juge en vue de sa mise en examen. Le parquet de Nanterre demande son placement en détention provisoire. Le chanteur de 67 ans est accusé de viol et d'agression sexuelle par plusieurs femmes. Il continue de nier tout en bloc. Compliqué de prendre le train aujourd'hui. Il y a une grève d'ampleur à l'appel de 4 syndicats. Un TGV sur 3 annulé en moyenne. 50% des intercités. CGT Cheminots, UNSA Ferroviaire, Sudrail et CFDT Cheminots demandent entre autres des hausses de salaire pour faire face à l'inflation. L'Agence européenne des produits chimiques recommande de classer le TFA comme toxique pour la reproduction. C'est un polluant éternel omniprésent dans l'eau. On le trouve dans 92% des prélèvements analysés par l'Agence de sécurité sanitaire. 4 départements du Sud sont en vigilance orange pour un risque élevé de feux de forêt aujourd'hui. Cela concerne l'Aude, l'Hérault, les Bouches-du-Rhône et le Var. Les Bleus vont atterrir aujourd'hui à Boston, où se trouve leur camp de base, le temps de la Coupe du Monde de foot. Footballeur de l'équipe de France qui entre en compétition mardi prochain contre le Sénégal. Mais le mondial, ça débute dès demain. Match d'ouverture entre le Mexique et l'Afrique du Sud.
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1: La météo de ce mercredi, je pourrais vous dire plein de choses, hein, mais vous vous en êtes rendu compte, c'est effectivement la pire journée de la semaine. On ira vers le mieux à partir de demain, hein. Mais là, on a été servi en eau, en petite pluie ce matin, ça a été beaucoup plus important entre midi, et là, en début d'après-midi, on aura encore de la pluie, principalement en Moselle-Est, sur le Beach-Orland, Metz, vous avez la queue de la perturbation, qui va partir ensuite vers l'Allemagne, pareil à Thionville, donc d'ici une heure, vous devriez être tranquille sur le sillon mosellan avec la pluie. Et pour Forbach-Sarreguemines, ça sera plutôt vers 15-16 heures. On aura même un peu d'éclaircies d'ici ce soir. C'est pas impossible, bien embêté par des nuages, mais éclaircies quand même. On prend, hein, on l'a pas vu le soleil depuis ce matin. Les températures, 15 degrés en ce moment dans les rues de Metz, mais 17 tout à l'heure à 17 heures, ça sera le pic. Pareil en Moselle-Est. Demain donc, retour du soleil, on attend ça avec impatience.
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0: ont la belle chanson de circonstance. Les Eurythmics sur Ici Lorraine, Here Comes the Rain Again. Allez vous promener quand même, hein. Entre les gouttes, ça passe avec un ciré. Et puis les enfants pourront gadouiller dans la boue. On prendra un bon bain chaud en rentrant pour se réchauffer. Ça fait vraiment ambiance d'automne, hein. Bientôt, je vais vous parler de la cueillette des champignons et de la préparation des marchés de Noël. Bon, finalement, faut voir le bon côté des choses. Les plantes fraises dans le jardin, ça aime bien. Un petit peu de pluie, un petit coup de frais avant les grosses chaleurs la semaine prochaine. Les mirabelliers aussi. J'espère qu'ils vont donner quand même, hein, début du mois d'août, parce que là, il y a ce qu'il faut, hein. À suivre dans un instant, sur Ici Lorraine, trois chansons françaises à la suite. Eddie Mitchell, Benjamin Biolay et Gérard Blanc.
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1: À la demi de chaque heure, des informations pratiques pour bien profiter de la Moselle et parfois de ce qui se passe de l'autre côté de la frontière. Car en ce moment, c'est la grande folie des fraises. Vous avez peut-être des plants de fraises dans le jardin. Ça donne bien, hein, même si elles sont un peu minuscules. Hein. Elles sont effectivement moins grosses que les autres années. Ça se voit quand on va aller chercher les fraises de l'autre côté de la frontière. C'est très connu à Sarreguemines et à Forbach. Vous, Messins, vous connaissez peut-être pas. La fameuse cueillette de fraises allemande à Annweiler, vraiment juste à côté de Sarreguemines, s'appelle Erdberland. Vous cueillez vous-même vos fraises dans un énorme champ. Il y a un DM qui est pas très loin pour ceux qui voudront faire du stock. Et c'est 5 euros le kilo. La cueillette des fraises de Annweiler, Erdberland, c'est ouvert tous les jours, sauf le dimanche. Et puis je vous annonce également les portes ouvertes à la ferme d'Ormerswiller. Portes ouvertes ce dimanche. D'habitude, c'est au mois de septembre. Mais là, c'est beaucoup mieux. Il y a les petits agneaux, il y a les petits bébés à caresser. Il y aura un petit marché du terroir également. C'est ce dimanche à la ferme d'Ormerswiller.
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0: Caribbean Queen sur ICI Lorraine. Les meilleures nouveautés, les meilleurs classiques, toute l'après-midi sur ICI Lorraine. Des infos pratiques, des belles rencontres et la musique la plus variée. Un petit coucou au manège à Agondange sur la place Jean Burger. Les pauvres forains, ils ont vraiment pas la plus belle semaine. Allez y faire un petit tour. Il y a beaucoup de manèges qui font un ticket acheté, un ticket offert. À suivre dans un instant sur ICI Lorraine. Les infos de 15h, ce sera juste après Julien Clerc et Marine.
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1: Pas trop mouillé, j'espère. Bon après-midi en Lorraine, il est 15h, voici l'info d'ici.
2: Patrick Bruel va-t-il dormir en prison ce soir? Le parquet demande sa mise en détention provisoire. Après 48 heures de garde à vue, le chanteur de 67 ans doit être présenté à un juge en vue de sa mise en examen pour des faits de viol concernant 9 victimes. Nous ne mettrons pas la poussière sous le tapis. C'est la promesse du gouvernement concernant l'affaire Liana. Emmanuel Macron estime que les dysfonctionnements lors de l'enquête posent la question de, je cite, la confiance en nos institutions. Il l'a dit ce matin au Conseil des ministres, en mettant en garde contre toute précipitation à légiférer et contre toute démagogie. Côté enquête, on apprend aujourd'hui que le père du principal suspect dans le meurtre de la petite Liana a lui aussi été visé en 2013 par une plainte pour viol sur une mineure. Il s'agissait de la petite fille de son épouse. Près de la moitié des cheminots participent à la grève aujourd'hui, chiffre donné par la CGT. Côté perturbation, un TGV sur 3 est annulé, tout comme la moitié des intercités. Les syndicats demande une hausse des salaires et proteste contre l'ouverture à la concurrence. L'Aude, l'Hérault, les Bouches-du-Rhône et le Var en vigilance orange. Feu de forêt aujourd'hui. Autant de départements en niveau élevé si tôt dans l'année. C'est inédit selon Météo France. Les Bleus de l'équipe de France de foot ont décollé du Bourget direction Boston aux États-Unis. Leur Coupe du Monde débute mardi prochain contre le Sénégal. Le Mondial, lui, débute dès demain. Match d'ouverture entre le Mexique et l'Afrique du Sud.
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1: Quelle ambiance bizarre en Moselle, c'est vraiment une ambiance d'automne. Hein. Mais le soleil revient d'ici ce soir. Peut-être que vous voyez déjà quelques éclaircies chez vous. Si vous les avez, dites-vous qu'elles vont devenir encore plus importantes. Hein. D'ici 19h, 20h. On a eu de la pluie, pas mal, entre midi, notamment sur le sillon mosellan entre Metz et Thionville. Normalement, ça devrait se finir tout doucement. Hein. Et après, on reste au sec jusqu'à ce soir. Encore des pluies sur Forbach, Sarreguemines ou encore Beach. Faudra attendre vraiment 16h hein, pour être tranquille chez vous. Et Metz, ce sera au cours de la prochaine demi-heure. Les températures vont même grimper. On avait 15 degrés depuis le début de la journée. Ça va monter à 17 une fois que tout va sécher, une fois qu'il y aura un petit peu de soleil. 17 degrés aussi sur Forbach une fois les pluies passées. Pareil dans le Beachland. Demain, 19 degrés avec un peu d'éclaircie, un petit peu. Hein, mais bon, on sera content de voir le soleil. 8 degrés le matin. C'est catastrophe. Et 19 donc l'après-midi. Vendredi, moche, que du gris. 19 degrés. Et le week-end s'annonce pas mal avec 24 l'après-midi. On a le temps d'y aller vers le week-end. On a le temps d'écouter la bonne musique d'ici Lorraine, surtout.
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0: voyage, voyage, Désirless sur Ici Lorraine. Tout le monde ne partira pas en voyage en juillet et en août. Pour les enfants qui restent en Moselle, les tickets sport, les tickets activités de l'été, c'est maintenant qu'ils sont en vente à Thionville et à Sarreguemines. Ça marche comme une fête foraine, hein. Ce sont des tickets et les enfants les dépensent dans les associations en juillet et en août pour passer des journées bien remplies. C'est donc maintenant que ça s'achète à Thionville et à Sarreguemines. À suivre dans un instant, trois chansons françaises à la suite. Céline Dion, Michel Sardou et on aura Nino Ferrer également. Non, pas le sud, hein, ça va vous faire trop mal. La maison près de la fontaine dans un instant.
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1: À la demi de chaque heure, une information pratique pour bien profiter de la Moselle. Aujourd'hui, jusqu'à 18h, deux événements à faire. Le premier à Metz, c'est le festival Frip and Frit. C'est sur la place de la République. Ça fait plusieurs éditions que ça a lieu et c'est vraiment super. Que des food trucks où vous pouvez manger sur place et lire la meilleure frite aussi. Et puis les boutiques de Frip de Metz qui ont sorti vraiment leur meilleure création, enfin leur meilleure trouvaille. C'est à faire, place de la République. À Metz, à Saint-Avold, vous avez le salon de la mobilité, du travail, le village associatif aussi, avec plein de stands qui concernent la santé, c'est plutôt pour les seniors, hein. Tout ce qui est travail également, quand on a plus de 50 ans, comment retrouver quelque chose, ça se passe sur le parking du gymnase du COSEC, c'est dans le quartier de la Carrière à Saint-Avold, avec de nombreuses associations présentes donc jusqu'à 18h. Pour ceux qui cherchent du travail, vous pouvez emmener votre CV, il n'est pas impossible que vous décrochiez un poste jusqu'à 18h à Saint-A.
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0: Samantha Fox, souvenirs sur Ici Lorraine. Beaucoup de souvenirs également si vous allez Place de la République. Aujourd'hui jusqu'à ce soir, c'est le festival Frip and Frit, avec les meilleures boutiques de frites de la ville qui ont tout sorti sur la Place de la République. Et également des food trucks qui vous proposent des frites. Mais pas que, il y a l'élection de la meilleure frite d'ailleurs. À ne pas louper cet après-midi, Place de la République à Metz. On vous accompagne en balade avec la bonne musique d'ici. Prenez un parapluie quand même. Renaud et Alex Warren dans un instant.
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1: Allez, c'est l'heure du goûter. Bienvenue en Lorraine, il est 16h, l'info d'ici.
2: La mort d'un soldat français au Liban, touché aujourd'hui par un tir accidentel pendant un entraînement, selon le communiqué du ministère des Armées. L'affaire Liana avec ses nouvelles révélations concernant la famille de Jérôme Barella, le principal suspect. On apprend aujourd'hui que son père a été visé en 2013 par une plainte pour viol sur une mineure, la petite fille de son épouse. Concernant les conséquences politiques de cette affaire, Emmanuel Macron estime qu'il y a eu des dysfonctionnements lors de l'enquête et que la question de la confiance en nos institutions est posée. Fin de citation. Le chef de l'État qui promet également de ne pas mettre la poussière sous le tapis. Si des sanctions sont nécessaires, elles seront prononcées. Après 2 jours en garde à vue, Patrick Bruel doit être présenté à un juge cet après-midi en vue de sa mise en examen. Le parquet de Nanterre demande son placement en détention provisoire. Le chanteur de 67 ans est accusé de viol et d'agression sexuelle par plusieurs femmes. Il continue de nier ces accusations. Compliqué de prendre le train aujourd'hui. Il y a une grève d'ampleur à l'appel de 4 syndicats, un TGV sur 3 annulé en moyenne, 50% des intercités. CGT Cheminots, UNSA Ferroviaire, Sudrail et CFDT Cheminots demandent entre autres des hausses de salaire pour faire face à l'inflation. Les Bleus vont atterrir aujourd'hui à Boston aux États-Unis où se trouve leur camp de base le temps de la Coupe du Monde. Les footballeurs de l'équipe de France entrent en compétition mardi prochain contre le Sénégal, mais le mondial lui débute dès demain, match d'ouverture entre le Mexique et l'Afrique du Sud.
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1: La météo de ce mercredi, moi je voudrais plutôt vous faire celle de jeudi prochain. Mercredi prochain, où là il fera 26 degrés avec un grand et beau soleil. Mais bon, on n'y est pas. Aujourd'hui, c'est la pire journée de la semaine. C'est l'automne, hein, on l'a vu depuis ce matin. Même si les pluies se sont calmées ou vont se calmer, ça sera bien en soirée avec le retour de quelques éclaircies et des températures qui vont monter. On avait 15 degrés par exemple à Sarreguemines il y a une heure. Ça sera 17 ce soir. Pareil à Metz ou encore à Thionville. Demain, 19 degrés, on est toujours en dessous des normales de saison. À peu près le même temps, c'est-à-dire des petites éclaircies, beaucoup de grisailles, mais sans pluie. Vendredi, ça sera que du gris, mais sans pluie. Et du soleil, samedi, dimanche, 24 degrés au compteur, en Moselle et dans le Pays Haut, pour ce week-end. Ça s'annonce pas mal, hein. On va déjà laisser passer ce mercredi, le vendredi surtout, et on attend le week-end avec impatience. Avec la musique d'ici Lorraine, ça va arriver plus vite.
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0: Zazie, peu importe, sur Ici Lorraine, peu importe les dates du calendrier, c'est exactement ce que l'on se dit en Moselle chaque année au mois de juin. Déjà la semaine dernière, Delme a déjà fait son feu de la Saint-Jean, avec plus de 2 semaines d'avance. Et ce samedi, c'est Courcelles-sur-Niers qui fait déjà la fête de la musique, avec plus d'une semaine d'avance, puisque la fête de la musique, ce sera le 21 juin, un dimanche. Ça tombe en même temps que la fête des Pères, pensez aux cadeaux. Bon, c'est normal, dans les petites communes, on fait ça avec une semaine d'avance, pour pas faire concurrence à Metz, à Thionville, à Forbach, à Sarreguemines. Sinon, il n'y aura plus personne dans les grosses villes. Donc, Courcelles-sur-Niers, c'est ce samedi, la fête de la musique, à partir de 19h. Voici, on sait qu'on est Laura, avec Nicolas Turon et Frédéric Vialet. Les petites choses qui font qu'on ne ressemble pas aux autres régions. Aujourd'hui, on est Laura, parce qu'on n'aime pas trop les fusions.
1: On sait qu'on est Lorrain parce que...
2: Parce qu'on mérite 50 coups de fouet.
1: Ah,
2: c'est une vieille blague que j'ai retrouvée dans mes cartons qu'on se racontait au moment de la fusion des régions.
1: Ah oui.
2: Je croise toujours des résistants à cette fusion.
1: Oui.
2: Qui sont... Vous en êtes ? C'est l'histoire d'un Alsacien, d'un Lorrain et d'un Champenois qui se retrouvent en vacances dans les Émirats. Bon, l'Alsacien et le Champenois, ils ont voyagé en première, peut-être ils sont allés vendre leurs produits. Et le Lorrain, lui, bon, il est en écho, ou accroché au train d'atterrissage. Il est là parce qu'il a gagné un billet, un tirage au sort au Cora.
1: Pour Paradise.
2: Ouais. Bref. Les trois se retrouvent là-bas. Mais évidemment, qu'est-ce qu'ils font? Ils se mettent une race.
1: Et ils vont boire un coup, oui, bien sûr.
2: Sauf qu'ils ont oublié que la consommation d'alcool est sévèrement réprimée.
1: Ah oui,
2: dans ces pays-là. Interdit. Avec des châtiments un peu old school.
1: Oui, oui.
2: Donc le chef de la police les reçoit dans son bureau. Et il décide de les punir. Pour faire un exemple. Mais quand même, il voit qu'il risque l'incident diplomatique. Donc, il dit, pour punir votre consommation d'alcool, messieurs, vous aurez 50 coups de fouet chacun.
1: D'accord.
2: Mais, parce que vous êtes des étrangers et que vous ne connaissiez pas l'interdiction, en tout cas, je peux croire votre bonne foi, je vais être bon avant la punition, vous aurez le droit à un souhait.
1: Ah.
2: Donc, les trois ressortissants du grand test réfléchissent et se regardent. Le Champenois, qui évidemment est le plus délicat, monsieur Champagne.
1: Champagne.
2: Il dit, alors voilà mon souhait. D'accord pour les coups de fouet, mais vous m'attachez un coussin sur le dos avant de me fouetter. Son souhait est réalisé, mais tu penses, le coussin, il explose au bout de 2 coups.
1: Aïe.
2: Et le Champenois ramasse une bonne raclée. Oh. Ce qui est jamais dommage. L'Alsacien, qui assiste à ça, lui, est terrorisé. Il demande à ce qu'on lui attache 2 coussins sur le dos. Aussitôt dit, aussitôt fait, mais bon, pour lui aussi, les cousins se sont vite déchirés.
1: Ouais.
2: Bam! L'effet sans sang. Il ne reste que le Lorrain. Il est toujours dans le bureau du chef de la police, et puis le chef de la police, il est emmerdé parce qu'il voit que les 2 premiers touristes, ils ont quand même sacrément ramassé.
1: Ils ont mangé.
2: Bon, il fait évoluer son châtiment. Le chef de la police, il dit au Lorrain, allez, je vais être particulièrement indulgent. Vous avez le droit à 2 souhaits. Lorrain, tac, du tac au tac. C'est lui, il n'a pas besoin de réfléchir, il est malin.
1: Il est Lorrain.
2: Il dit, voici mon premier souhait. J'aimerais recevoir 100 coups de fouet au lieu de 50. Bon, l'Alsacien et le Champenois, ils se regardent. Le chef de la police se regarde, il ne comprend pas. Il dit, vous voulez que je double coups de fouet? Mais je lui dis, d'accord, c'est votre souhait, mais je ne comprends pas du tout. Et quel est votre second souhait? Et le Lorrain, il dit, qu'on m'attache l'Alsacien dans le dos.
1: Oui, je l'ai pas vu.
2: Ben voilà.
1: Elle est excellente.
2: Vive la fusion, évidemment.
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0: Gary Moore, Parisienne Walkway, sur Ici Lorraine, avec sa guitare qui ne s'arrête jamais. Ce samedi et ce dimanche, grande fête patronale à Lixin-les-Roulins, c'est en Moselle-Est, à côté de Spicheren. Et d'ailleurs, en 1928, à Spicheren, des habitants ont trouvé une dent de mammouth dans leur jardin. La dent de mammouth sera exposée à Lixin-les-Roulins ce week-end, quand je vous dis qu'on est revenu à l'âge de pierre. Trois chansons françaises à la suite dans un instant. Françoise Hardy, Christophe Mahé et Félix Gray sur Ici Lorraine.
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1: À la demi de chaque heure, des informations pratiques pour bien vivre en Moselle. C'est en ce moment qu'il faut acheter à Thionville et à Sarreguemines vos tickets sport de l'été. Les tickets activités, ça marche comme ça dans ces communes. Hein. En juillet et en août, avec les tickets que vous aurez achetés là, vos enfants vont pouvoir aller faire des activités sur toute une journée. Ça vaut pas cher du tout, ça peut s'acheter aussi en ligne. Hein. Et pour ceux qui font du sport, pas facile de trouver des équipements à moindre coût. Connaissez-vous la recyclerie du sport? C'est à Metz, au niveau des locaux de l'AFPA à Voipy. On n'est pas très loin du Leclerc de Voipy, l'ex-Auchan. Ici, c'est ouvert tous les jours. Vous avez du matériel hyper bien retapé, on dirait du neuf, à des prix vraiment beaucoup moins chers. Hein. La recyclerie du sport, c'est pour vous. Hein. Vous avez la donnerie de Talange également, pour ceux qui veulent récupérer des choses gratuites. À la déchetterie de Talange, désormais, tout ce qui est en bon état part à la donnerie et vous n'avez plus qu'à vous servir. Merci Talange.
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0: Jean-Louis Aubert, sur ICI Lorraine. J'aimerais bien vous dire que le soleil est une merveille, mais ça fait plusieurs jours qu'on ne l'a pas vu, on ne sait plus ce que c'est. Hein. Il revient demain. Pourquoi la natalité est-elle autant en baisse dans notre pays? C'est la question que s'est posée Fred Ballard dans l'Humour en tube, l'encyclopédie de l'humour à la française. Pourquoi c'est en baisse? Ben parce que les jeunes parents sont au bout du rouleau, ça fait pas une bonne pub ça.
1: Tu vas voir Nadia, c'est fabuleux, ça va être le rôle de ta vie. Ferme-la! Mais je veux dire, admettons, si être maman c'est le rôle d'une vie, dans ce cas-là, l'accouchement c'est quoi? La cérémonie de remise de prix?
2: Alors c'est vrai, Nadia Rose l'a testé pour nous, il y a une petite similitude hein, entre la remise d'un César et la remise d'un bébé dans les bras de sa mère, en salle d'accouchement, à ceci près qu'on ne coupe pas le cordon ombilical dans César. Mais sinon c'est tout pareil.
1: Et ce magnifique bébé de 3,380 kg est attribué à Nadia. Ouh, bébé, je m'y attendais pas du tout. Oh, il est magnifique. Oui, dans l'autre sens, c'est mieux. Oh, j'ai eu peur, je me suis dit là une tête de cul.
2: Oui, bon, il faut l'avouer, à la naissance, le petit humain est aussi fripé qu'un César, mais une fois rentré à la maison, c'est que du bonheur. Et des nuits blanches, et des changements de couches.
3: T'enlèves la couche, tu nettoies cucu, tu mets une nouvelle couche, là tu remets un autre body, c'est là que le taré intervient. 15e pression.

0: B te regarde. 16e pression, il sourit. A-t-il des dents? Même pas. 17e pression, il lève un sourcil. A-t-il des sourcils? Non plus. 18e, il lève les deux. 19e, il les fronce. 20e. Il donne tout ce qu'il a.
1: C'est ça aussi la différence entre un César et un nourrisson. Hein. On change son César de place une fois éventuellement quand on l'a mis sur la cheminée. En revanche, on change son nourrisson 10 fois par jour. Et quand le bébé en tient une couche, Jérémy Crédville en remet une couche, hein, pour le meilleur et pour le rire.
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0: Abba, Waterloo, sur Ici Lorraine. Bon, depuis ce matin, je vous entends partout, dans les rues, dans les maisons, à la machine à café au travail. Ça caille, hein. On est en plein automne. Je vous promets qu'à partir de la semaine prochaine, vous allez pouvoir redire « Qu'est-ce qui fait chaud, hein ? Il n'y a jamais de vent dans cette région, c'est tout de suite cocotte minute. Hein. » Promis, vous allez le dire à partir de lundi prochain. Nicolas Bill arrive dans un instant, votre début de soirée avec toujours de la bonne musique et les infos de la Lorraine, à suivre juste après les Enfoirés.
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0: Johnny Hallyday sur votre radio locale. 17h-19h, c'est votre fin de journée sur Ici Lorraine, avec des bons plans, des balades aussi, puisqu'on vous emmènera jusque dans les Vosges dans ce prochain quart d'heure à Frépertuis. Et puis de beaux cadeaux également, avec vos invitations pour aller applaudir Titoff au Casino 2000 de Mondorf-les-Bains. Je vous souhaite une très belle fin de journée.
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0: C'est mercredi, c'est le milieu de semaine, il est tout pile 17h, bienvenue. L'info, Emma Vogli-Maxi, bonjour.
2: Bonjour Nicolas, bonjour tout le monde.
0: Ça y est, on connaît le calendrier du FC Metz pour la saison prochaine.
2: Oui, pour ses débuts en Ligue 2, le 8 août, il accueille Guingamp. Ensuite, le 15 août, les Grenats partent direction Grenoble. Et enfin, le tant attendu derby lorrain contre la SNL aura lieu le 2 janvier 2026 à Saint-Symphorien, à l'occasion de l'avant-dernière journée de la phase aller. Le retour, lui, sera le 22 mai à Picot, à l'occasion de la dernière journée du championnat. À noter aussi ces deux gros chocs de la phase aller, Metz-Saint-Etienne le 18 septembre, Metz-Reims le 11 septembre et Nantes-Metz le 15 janvier. Pour connaître toutes les dates, rendez-vous sur notre site ici.fr.
0: Robert Pires nommé grand ambassadeur du FC Metz.
2: 28 ans après son dernier match avec les Grenats, le joueur revient au club. À partir de l'été prochain, il aura le rôle d'encadrer et de conseiller les jeunes en formation. Parmi eux, il y a d'ailleurs son fils Théo, l'ancien milieu de terrain offensif Grenat. S'occupera aussi des relations avec les partenaires du club. Le président du FC Metz, Bernard Serin, est ravi de ce retour d'une légende grenat à Metz.
3: Robert est devenu quand même, on peut dire, une légende. Et Robert a eu l'idée de venir nous dire qu'il aimerait bien aider le club. Évidemment que c'est une proposition qu'on a accueillie et que j'ai accueillie à bras ouverts. Avoir Robert qui revient au club avec un rôle affirmé auprès des jeunes. Évidemment, Robert assistera chaque fois qu'il est possible au match du FC Metz. Et donc, pour tous ceux qui assistent au match, et en particulier les partenaires, c'est un événement aussi d'importance. Et puis dans des opérations externes que le FC Metz organise dans un but sociétal ou dans un but de relations institutionnelles, Robert pourra prêter son concours et ça donnera encore plus de relief à toutes ces opérations.
2: Le champion du monde de 98 organise aussi son jubilé à Metz au stade Saint-Symphorien le 6 octobre prochain. La billetterie pour ce match ouvrira le 15 juin.
0: Le Premier ministre multiplie les annonces depuis la mort de Liana.
2: Sébastien Lecornu vient d'annoncer un nouveau décret. Il demande à ce que les classements sans suite des crimes sexuels soient motivés. Il faudra donc justifier pourquoi une affaire est classée. Hier, devant le Sénat, il a proposé aussi de renforcer les peines pour les violeurs en série sur les mineurs. Le père du principal suspect de l'affaire Liana mis en cause pour viol, une plainte a été déposée en 2013 contre le septagénaire. Il est accusé d'avoir violé une petite fille de 10 ans, lui nie complètement. C'est le troisième membre de cette famille à être mis en cause pour viol. Le frère du suspect principal vient d'être mis en examen pour viol sur deux ex-compagnes. Les électeurs de la commune de Vatimont entre Rémy et Morange vont devoir retourner aux urnes. Le tribunal administratif de Strasbourg a décidé d'annuler l'élection municipale de mars dernier. C'est une électrice qui avait déposé un recours, estimant que les bulletins de vote et les affiches de l'équipe sortante n'étaient pas conformes à la réglementation.
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2: Nicolas, est-ce qu'on va avoir encore de la pluie ?
0: Oui. Voilà, fin de la météo. Non, oui, effectivement, de la pluie pour cette nuit, encore quelques gouttes hein, sur le pays de Lagné, sur le pays de Sarreguemines et celui des Étangs. Les températures vont descendre à 6 à 9 degrés attendus pour cette nuit. Ce sera assez frais dans l'ensemble. Même température pour demain matin au réveil, avec encore un ciel assez gris. Quelques averses toujours sur le pays de Lagné, mais partout ailleurs, les éclaircies devraient se montrer. C'est en tout cas ce que nous indique Météo France, avec des maximales qui sont en dessous des normales de saison, mais entre 16 et 19 degrés. On en profitera quand même s'il y a du soleil, évidemment. Et ben, je vous dis à tout à l'heure, à partir de 18h, pour un nouveau point sur l'actualité. À tout à l'heure. Vos conditions de circulation, à tout instant, vous prenez le téléphone, vous nous appelez, c'est Anne-Sophie qui vous répond, 03 87 52 13 13. Vous avez un temps de parcours à nous donner, une difficulté, accident, zone de travaux, véhicule en panne, qu'il soit sur les voies de circulation ou non, 03 87 52 13 13. Vous passez également par notre WhatsApp. Il y a quelques ralentissements entre Canfin et Thionville. 20 minutes de temps de trajet supplémentaire. Beaucoup de monde aussi entre la Max et hauteur de Longeville-les-Metz et de la sortie Metz-Centre. Et puis ensuite, vous avez cette zone à 70 km/h qui vous concerne direct après la sortie Metz-Centre jusqu'à hauteur de Feilly, avec une voie de circulation en moins. C'est pour ça que ça ralentit, que vous perdez en moyenne 10 à 15 minutes. Ici Lorraine reste à vos côtés jusqu'à 19h. Vous restez avec nous juste avant d'écouter le dernier single de Florent Pagny. Vous allez pouvoir gagner vos places pour aller voir l'humoriste Titoff. Il sera en spectacle au Casino 2000 de Mondorf le 26 juin prochain.
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0: Les plus beaux spectacles se gagnent évidemment grâce à votre radio locale ici Lorraine. Les places pour Titoff au Casino 2000 le 26 juin, elles sont pour vous dans 3 minutes. Le temps d'écouter les Four Non Blondes. Voici What's Up, un classique sur votre radio locale ici Lorraine. Passez une très belle fin de journée.

0: Les Four Non Blondes sur votre radio locale ici. Joran Touchot au matériel et ça fait boum. 17h09, bienvenue.
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0: Anne Touche au micro, vous voyez, pour le remettre en place. Dans moins de 10 minutes, on vous emmène dans les Vosges. Vous allez découvrir un saloon, le train de la mine, sans oublier la montagne russe au record d'Europe de la pente la plus inclinée. On prendra la direction de Frépertuis City. Idée de sortie sympa à faire en famille, surtout avec l'approche des beaux jours. Maxence Radovic a testé le parc pour vous.
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0: Les concerts, les plus beaux événements se vivent grâce à votre radio locale ici Lorraine, avec parmi les spectacles à ne pas manquer, celui de l'humoriste Titoff qui passe le 26 juin prochain par le Casino 2000 de Mondorf-les-Bains.
3: Je vais t'emmener année avec Robert De Niro. 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
0: 3 minutes, c'est le temps que vous avez pour tenter votre chance, nous appeler et repartir avec vos places pour aller voir Titoff sur scène ces prochaines semaines. Je vous souhaite bonne chance. Voici Florent Pagny, la dernière chanson du monde. C'est une nouveauté sur Ici Lorraine.

0: Il sera mi-novembre en concert au Galaxy d'Amnéville pour deux dates. Florent Pagny sur votre radio locale ici Lorraine. Teddy Swims et Alain Souchon sont à suivre avant 17h30.
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0: Il est tout pile 17h15. Qui veut ses places pour aller voir Titoff en spectacle le 26 juin? Ce sera dans quelques jours maintenant au Casino 2000 de Mondorf. Invitation pour aller découvrir son spectacle showbiz avec ses succès, ses répétitions parfois chaotiques, ses rencontres improbables. Spectacle à ne pas louper ces prochaines semaines. On félicite tout du moins Benoît de Metzeresch qui repart ce soir avec ses invitations. 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Des activités, des lieux qui vont vous donner envie de découvrir chaque soir, testés et approuvés sur ici Lorraine, avec Maxence Radovic qui a décidé de nous emmener dans le 88 ce soir.
2: Pour découvrir l'un des parcs d'attractions préférés des familles de l'Est de la France, Frey-Pertuis City. Je suis fan de ce parc d'attractions puisque j'y allais chaque été quand j'étais enfant. Ici, on plonge dans l'univers du Far West américain, des saloons, des diligences, des décors en bois et même des cow-boys. Pendant une journée, on oublie complètement le quotidien pour vivre une véritable aventure à l'américaine. Le parc fête d'ailleurs cette année ses 60 ans et il continue d'attirer des visiteurs venus de toute la région et des régions voisines. Alors ce qui fait la force de Frey-Pertuis, c'est son côté familial. Avec près de 40 attractions, il y en a vraiment pour tous les âges. Les plus jeunes peuvent profiter de nombreux manèges adaptés à leur taille, tandis que les parents et les amateurs de sensations fortes ont aussi de quoi faire le plein d'adrénaline. Alors parmi les incontournables, impossible de passer à côté du Timber Drop, un grand 8 qui détient le record européen de la descente la plus inclinée. Et ce qui est impressionnant, c'est que cette descente, elle est dans un tronc d'arbre. Autre attraction emblématique, le Golden Driller. Une impressionnante tour de chute libre de 66 mètres qui fait battre les cœurs un peu plus vite. Puisque vous pouvez avoir les pieds dans le vide, vous pouvez être assis pour la descente ou debout. Et pour se rafraîchir, lorsqu'il fait chaud, direction l'entrée du parc pour l'attraction Pirate Attack. C'est mon attraction coup de cœur. Alors c'est une bataille aquatique aussi amusante pour les enfants que pour les adultes, puisque vous montez sur un bateau avec des pistolets à eau et vous pouvez aller canarder vos adversaires qui sont eux aussi en bateau. On sent que tout est pensé donc pour les familles au parc d'attractions. Entre deux attractions en plus, on retrouve facilement de quoi se restaurer grâce à différents points de restauration répartis sur le parc. Et la bonne nouvelle, pour célébrer ses 60 ans, le parc se réinvente avec notamment une nouvelle attraction, un nouveau grand 8 familial. Il est baptisé Fireline Redwood qui ouvrira le 4 juillet prochain. Alors comme son nom l'indique, c'est une attraction qui va mettre en avant les pompiers d'Amérique avec les feux de forêt. Vous vous en doutez, je n'ai pas pu tester encore cette attraction vu qu'elle est fermée. Mais les travaux avancent bien et on peut les suivre sur leurs réseaux sociaux. Alors c'est une caserne de pompiers qui va voir le jour dans quelques semaines dans le parc d'attractions vosgien, sensation garantie. Alors si vous cherchez une idée de sortie en famille avec un budget raisonnable et pas très loin de chez nous, direction Frey-Pertuis City puisque c'est testé et approuvé.
0: Avec vous Maxence Radovic dans les Vosges, pour ici Lorraine, coup de cœur pour cette tour haute de 66 mètres là qui domine le parc et qui vous permet de tester la chute libre à plus de 90 km/h. Ça fait son petit effet si vous êtes courageux évidemment, et puis si vous y allez en famille, bah vous avez plein d'attractions même pour les plus petits. Retour de la musique avec Teddy Swims ou Alain Souchon dans votre playlist ici Lorraine.

0: Vous écoutez ici Lorraine et Alain Souchon dans votre playlist sur cette fin de journée. Il y a un bouchon d'un quart d'heure hein, entre la Max et hauteur de la zone de travaux à la sortie Metz-Centre jusqu'à Feilly, ralentissement avec cette zone à 70 km/h et la densité du trafic. Soyez prudents si vous êtes en ce moment de passage là sur la 31 sens descendant. Il y a pas mal de ralentissements ici ou là. On attend vos précisions à vous au 03 87 52 13 13. Notez qu'on fait un prochain point sur la route dans moins de 10 minutes.
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0: Cruise Control, Teddy Swims sur Ici Lorraine. 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
0: 17h27, tenez, si vous cherchez quelque chose de sympa à faire là ce week-end, je vous rappelle que il y a la 96e édition jusqu'au 27 juin de la fête des fraises de Voipy, c'est avec Ici Lorraine, et puis alors dimanche à Voipy Village, vous avez une brocante à partir de 8h et jusqu'à 16h, juste à côté de la mairie, vous allez pouvoir chiner et faire de bonnes affaires. Voici Alain Chamfort sur Ici.

0: Le temps qui court avec Alain Chamfort dans votre playlist ici Lorraine. 17h31, je souhaite un excellent mercredi. Vos précisions, vos temps de parcours, vos difficultés à tout moment, vous n'hésitez pas à prendre le téléphone. Le 03 87 52 13 13, à l'accueil on a Anne-Sophie qui décroche. Et vous pouvez aussi passer par WhatsApp, hein, par message ou par message vocal. Notez qu'il y a de ces difficultés sur la 31 sens descendant. Alors déjà entre Entrange et Thionville où vous êtes ralenti pendant près d'un quart d'heure. Beaucoup de monde aussi, juste avant la zone de travaux là qui est au niveau de Longeville-les-Metz, pour vous qui êtes entre Lamax et Longeville, et cette zone de travaux avec cette limitation à 70 km/h, vous êtes embêté pendant près de 20 minutes. Hein. 20 minutes d'embouteillage, c'est ce que nous signalent nos cartes sur cette fin de journée. Et puis autre difficulté, autre zone de travaux, c'est à hauteur de Famec, hein, cette voie de gauche qui est donc fermée à la circulation sur l'autoroute A30 en direction de Metz et donc de Richemont. Famec-Richemont, donc voie de gauche fermée à la circulation, vous êtes dans les bouchons là aussi pendant 15 à 20 minutes. Bon courage, 03 87 52 13 13. On a une alternance d'éclaircies, d'averses, de nuages sur cette fin de journée avec des températures qui sont en dessous des normales saisonnières, 14 à 17 degrés. 6 à 9, pas plus cette nuit, avec un petit peu de pluie aussi sur le pays de Lagnier, sur le pays de Sarreguemines, sur celui des étangs, et puis un petit peu de brouillard aussi qui va arriver. Qu'est-ce que ça va nous donner pour demain? Un ciel globalement très nuageux, encore quelques averses sur le pays de Lagnier, mais partout ailleurs le soleil revient. 16 à 19 degrés pour les températures maximales. Vous restez avec nous dans un instant, vous entendrez Manon Lisa, c'est une nouveauté ici Lorraine.
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0: Cette chanson fait un carton sur les réseaux sociaux, Le Petit Pêcheur, c'est une nouveauté ici Lorraine qu'on écoute dans ce prochain quart d'heure.
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0: Juste avant, je vous rappelle que c'est ce soir la finale de Top Chef sur M6. Alors, est-ce que Stéphane Rothenberg goûte aussi les plats? Ici Lorraine est allée le rencontrer pour lui poser la question. Sa réponse est à suivre après Yazoo, classique des années 80, dans votre playlist Ici Lorraine.

0: Yazoo sur votre radio, ici Lorraine. Dans ce prochain quart d'heure, je vous en dirai plus sur un produit que vous avez forcément dans vos placards à la cuisine, le Melfort, qui cartonne avec près de 20 millions de litres qui sortent des usines alsaciennes chaque année. Entre fermeture de la seule usine Melfort en Allemagne et Melfort traditionnel qui a disparu dans les supermarchés chez nos voisins depuis cette annonce, l'Allemagne a milité sur les réseaux sociaux, à tel point que l'entreprise Melfort a fait machine arrière. On vous en dit plus dans ce prochain quart d'heure sur Ici Lorraine.
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0: 17h37, Ici Lorraine vous emmène dans les coulisses de vos émissions préférées et celle-ci réunit plus d'1 600 000 spectateurs chaque semaine. Top Chef. Bonjour Patrice Gascoigne.
3: Bonjour Nicolas.
0: Alors c'est ce soir que l'émission culinaire d'M6 rend son verdict.
3: Pour vous mettre dans l'ambiance de la finale de cette 17e saison de Top Chef, j'ai confié le micro à Philippe Etchebest.
4: Allez, on défonce tout!
5: Ce que je peux apporter à des jeunes comme ça, c'est ma plus belle récompense.
3: Philippe Etchebest, qui est passé par toutes les émotions dans cette édition 2026 qui s'achève ce soir sur M6, et notamment l'émotion de ne pas avoir de poulain, lui, en finale. Eh ouais, les deux finalistes se nomment Viviana, coachée par Hélène Darroze, et Alexis, dans l'équipe de Glenn Vielle. Pour cette grande finale, tout le monde se retrouve dans le cadre prestigieux du Palace parisien, le Four Seasons Hotel George V à Paris. Je dis tout le monde parce que la dernière épreuve des deux finalistes est un vrai défi. Concevoir et réaliser un menu gastronomique d'exception, composé d'une entrée, d'un plat, d'un dessert, un menu capable de conquérir les papilles de 100 bénévoles de la Croix-Rouge, ainsi que celle des 5 chefs du jury. D'ailleurs, Stéphane Rottenberg, vous qui présentez Top Chef, est-ce que vous goûtez les plats des candidats? Et sinon, est-ce que ça vous démange parfois de sortir une petite fourchette pour déguster un plat? Stéphane Rottenberg.
6: Ah non, je ne suis pas frustré ça parce que je goûte à tout, quasiment tout. Je suis le premier à arriver en cuisine, j'arrête les candidats. Donc je ne touche pas aux assiettes de concours, bien sûr, elles sont pour les chefs. Mais les candidats lancent bien sûr plusieurs pièces en cuisson. Il y a les jus, les sauces, les accompagnements dans les casseroles. Donc non, je goûte quasiment à tout. Alors il y a des parfois, quand il y a beaucoup de candidats sur une épreuve, j'ai parfois pas le temps de tout goûter avant qu'ils nettoient et ils rangent tout pour l'épreuve suivante. Non, mais je goûte à tout. Et je fais même mon petit pronostic. Je chuchote à la régie avec les micros qui sont sur ma veste. Je chuchote mon petit classement et on voit après le résultat. Alors, je n'ai pas toujours raison, mais parfois j'ai raison. Et donc voilà. Et puis, alors, du coup, je mange énormément.

Demain alors. Dans 3 minutes, direction l'Allemagne où la seule usine de Melfort a fermé ses portes. Institution hein, chez nos voisins, commission en Moselle d'ailleurs. On vous emmène de l'autre côté de la frontière dans 3 minutes après Manon Lisa sur Ici Lorraine. Le petit pêcheur, ça cartonne sur les réseaux sociaux. C'est une nouveauté. C'est l'histoire.

0: Ça peut devenir le tube de l'été. Hein. Vous avez entendu cette chanson la première fois sur votre radio ici Lorraine. Le clip comptabilise plus d'un million de vues sur YouTube déjà. Manon Lisa sur votre radio locale ici. Notez qu'elle est l'invitée de Décibel ce soir à partir de 20h. En attendant, nous, on va partir en Allemagne avec le Melfort. Vous savez, ce vinaigre très particulier, bien de chez nous, que vous avez forcément dans vos placards. Ça fait partie de la culture de l'Alsace-Lorraine, mais aussi de nos voisins allemands. Et pourtant, c'est une page de l'histoire qui se tourne dans la Sarre. Parce que ce vinaigre adouci aux plantes aromatiques et au miel ne sera plus produit en Allemagne. Après 75 ans de bons et loyaux services, le fabricant alsacien a décidé depuis fin avril de mettre fin à la production de son célèbre condiment dans son usine de Sarre. Alors, c'est pas parce que nos voisins allemands n'aiment plus le Melfort, hein, bien au contraire, mais Melfort voulait réorganiser sa présence en Allemagne et puis recentrer la production sur ses sites alsaciens, sites qui ont eu pas mal d'investissements ces dernières années. Faut savoir que l'usine Melfort à Mulhouse, notamment, a des lignes de production plus performantes et plus modernes, de quoi fabriquer en une seule journée, ce qui mettrait une semaine à faire en Sarre.
1: Melfort, des herbes aromatiques et du miel pour assaisonner avec douceur, douceur, comme autrefois.
0: Et pour vous montrer à quel point les gens adorent le Melfort, près de 20 millions de litres de vinaigre sortent de ces usines d'Alsace chaque année. Mais alors, recentrer la production sur le site alsacien voulait dire que le vinaigre Melfort traditionnel de Sarre devait disparaître au profit du Melfort original fabriqué en Alsace et distribué en France. Sauf que nos voisins allemands ne sont pas contents du tout de ne plus trouver leur Melfort traditionnel dans les supermarchés. Sur les réseaux sociaux, toute l'Allemagne n'a parlé que de ça ces dernières semaines parce que le Melfort est une institution culinaire.

Et face à cet engouement, eh bien, l'entreprise a finalement revu sa décision et sa position en déclarant avoir été impressionnée par la mobilisation de leurs clients et par leur fidélité. Et donc, le Melfort traditionnel de Sarre va faire son grand retour dans les rayons allemands dès la mi-juillet. Alors, concernant l'usine de Sarre, le bâtiment est toujours en vente. Le Melfort traditionnel, cher aux Allemands, ne sera plus produit en Sarre, mais dans les usines alsaciennes comme c'était prévu et comme c'est le cas depuis le tout début des années 20.

0: Rosanna avec Toto sur votre radio locale ici Lorraine. Je vous souhaite un très bon début de soirée, une belle fin de journée. Dans un instant, on va jouer ensemble avec des invitations pour la Villa Pompéi Amnéville. C'est à remporter dans les prochaines minutes, juste après votre journal de 18h. Le oui ou non, le principe est simple, c'est un grand jeu autour du patrimoine lorrain. Vous posez vos questions, vous faites des propositions sur une énigme patrimoine qui est en cours et vous repartez peut-être avec ces invitations pour la Villa Pompéi Amnéville. 2 heures que vous pourrez partager avec la personne de votre choix. Je vous rappelle les derniers indices que nous avons, ça vous permet de mener l'enquête d'ores et déjà. On recherche un site meusien assez ancien qui est un bâtiment et plutôt un bâtiment militaire. Je vous donne rendez-vous tout à l'heure après le journal de 18h.
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0: Dans moins de 10 minutes, l'info de 18h. La Coupe du Monde commence demain avec un premier match mardi soir France-Sénégal. Et comme à chaque Coupe du Monde, il y a toujours un impact sur le football amateur. Vous entendrez le président de la Ligue Grand Est dans les prochaines minutes sur Ici Lorraine.

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1: Excellent mercredi, c'est le milieu de semaine. Bienvenue, belle fin de journée, 17h. C'est mercredi. Bonsoir Emma Voly-Maxi.
3: Bonsoir Nicolas, bonsoir tout le monde.
1: Le journal avec vous et les critiques contre la justice ne faiblissent pas.
3: Depuis l'affaire Liana, la justice est pointée du doigt pour sa lenteur et son inefficacité. Le principal suspect du meurtre de la petite fille de 11 ans dans le Gers a été mis en cause dans plusieurs affaires de viol sur mineurs. La dernière plainte contre lui a été déposée il y a 9 mois. Pendant cette période, il n'a jamais été auditionné par la justice. Lundi, les 36 procureurs généraux des cours d'appel ont donc été reçus par le ministre de la Justice, pour parler de ces dysfonctionnements. François Perrin, procureur général de la Cour d'appel de Metz, était à cette rencontre. Il en a profité pour alerter sur un manque de moyens sur le territoire mosellan.
4: Je vais vous donner un exemple tout à fait concret, les unités médico-judiciaires. Bon, normalement, nous devrions avoir une unité médico-judiciaire par ressort de tribunal judiciaire. Bon, actuellement, nous n'en avons qu'une seule unité médico-judiciaire opérationnelle dans le ressort du tribunal judiciaire de Metz. Ça veut dire que l'on contraint les victimes à venir donc à Metz, parfois à parcourir une centaine de kilomètres, pour pouvoir voir un médecin légiste, c'est-à-dire un médecin en capacité de fixer de manière scientifique une ITT ou un descriptif de blessure. Sans ces documents-là, on est aveugle, la justice est aveugle et ne peut pas juger. Je compte bien faire remonter au garde des Sceaux ce manque particulier que je n'ai déjà relevé. Et il nous a dit que il allait demander, s'il le faut, des crédits complémentaires pour pouvoir combler les trous dans les raquettes, hein, comme on dit, voilà.
3: Le Conseil de la magistrature a dénoncé hier le discrédit jeté sur des milliers de magistrats qui travaillent sans relâche dans un contexte difficile. Face aux critiques, Sébastien Lecornu multiplie, lui, les annonces. Tout à l'heure, il a demandé à ce que les classements sans suite des crimes sexuels soient motivés. Il faudra donc justifier pourquoi une affaire est classée. Hier, devant le Sénat, il a également proposé d'augmenter les peines des violeurs en série sur les mineurs.
1: La Coupe du Monde commence demain.
3: Et elle a lieu dans 3 pays, les États-Unis, le Canada et le Mexique. Pour voir jouer les Bleus, il faudra attendre le 16 juin avec un match France-Sénégal. Comme chaque année, les supporters sont pleins d'espoir et les clubs amateurs de football aussi, parce qu'un bon parcours de l'équipe de France bénéficierait à tout le foot amateur, selon Yann Leroy, président de la Ligue Grand Est.
5: On attend évidemment des retombées positives, c'est en général le cas. On est dans un contexte démographique qui est quand même pas favorable pour tous les sports. Forcément, on est plutôt dans une tendance de perte de licenciés. Et si les Bleus ont l'idée de faire un bon parcours et peut-être de décrocher cette troisième étoile, ça donnera évidemment plein d'étoiles dans les yeux à nos jeunes garçons, mais aussi, on l'espère beaucoup, à nos jeunes filles, pour rejoindre nos clubs et pour repartir sur une courbe un peu plus favorable. Donc oui, bien sûr que c'est toujours cette locomotive qui attire, qui donne envie à tout le monde de jouer. Donc après, il faut que les clubs soient prêts à accueillir ces joueuses et ces joueurs supplémentaires. Mais je sais qu'ils le font avec enthousiasme et avec beaucoup de sérieux. Et donc voilà, on espère effectivement que ça sera dans ce sens-là.
3: Le 16 juin, le match de l'équipe de France sera à suivre sur ici.fr, comme tous les matchs des Bleus. Le calendrier 2026-2027 du FC Metz a été dévoilé. Ça y est, les dates sont tombées. Le premier match des Grenats en Ligue 2 sera le 8 août contre Guingamp à domicile. Après, ils iront à Grenoble le 15 août. Puis le fameux derby lorrain contre la SNL. Ce sera le 2 juin 2026 à Saint-Symphorien pour l'aller. Le retour aura lieu le 22 mai à Picot. Toutes les dates sont à retrouver sur ici.fr. Pour cette nouvelle saison, le FC Metz aura à bord de son équipe Robert Pires. L'ancien joueur du club et champion de 98 revient au Bercail. Il est nommé grand ambassadeur du FC Metz. À partir de l'été prochain, il aura donc le rôle de conseiller et encadrer les jeunes en formation.
1: Ils vont devoir retourner aux urnes.
3: Les électeurs de Vatimont, situés entre Rémilly et Morange, vont devoir voter à nouveau pour les élections municipales. Le tribunal de Strasbourg a décidé d'annuler l'élection de Vatimont, donc 2 mois après. En cause, le recours d'une électrice. Elle a estimé que les bulletins de vote et les affiches de l'équipe sortante n'étaient pas conformes à la réglementation.
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3: Nicolas, quel temps fait-il ce soir ?
1: Eh bien, on profite de quelques belles éclaircies, mais attention, on n'est pas à l'abri d'un peu de brouillard cette nuit, de quelques averses sur le pays des étangs, le pays de Sarreguemines et celui de Lagny, et puis ces températures surtout, qui sont déjà un petit peu faiblardes en cours de journée. On est entre 14 et 17 degrés là seulement en ce moment, et on n'attend pas plus de 6 à 9 degrés cette nuit et demain matin. Demain justement, réveil avec un ciel assez nuageux, encore quelques averses sur le pays de Lagny, et puis partout ailleurs, les éclaircies devrait se montrer. On aura normalement une belle journée demain de ce que nous indique Météo France, avec des maximales toujours un peu faibles, 16 à 19 degrés. Je vous souhaite une belle fin de journée, Emma, à très bientôt. Vos difficultés sur nos routes et autoroutes en Moselle, avec ces ralentissements depuis tout à l'heure sur la 31, juste avant la zone de travaux, c'est au niveau de la sortie Metz-Centre et de Longeville-les-Metz, jusqu'à hauteur de Feilly, une voie de circulation en moins et une limitation de vitesse à 70 km/h, c'est pour ça que le bouchon entre la Max et hauteur de Longeville-les-Metz est près de 10 minutes en ce moment, 10 minutes de temps de trajet supplémentaire. Vous restez patient dans le secteur. Il y a du monde aussi au niveau de la Croix de Concours et entre Entrange et hauteur de Thionville, vous perdez un bon quart d'heure. L'autre zone de travaux qui vous concerne peut-être ce soir, c'est sur la 30, Fabec-Richemont. Vous êtes dans les embouteillages pendant près de 15 minutes. Dans un instant, Oria avec Soirée Mondaine, c'est une nouveauté. Et puis des invitations pour aller vous détendre à la Villa Pompéi à Amnéville. 2 heures pour vous détendre si vous retrouvez la bonne réponse à notre énigme patrimoine. On va jouer ensemble là dans les 5 prochaines minutes.
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1: Juste avant, voici le chanteur du mythique groupe Martin Circus à l'époque, Gérard Blanc, qui s'était lancé en solo et qui sortait en 1986 ce tube. Une autre histoire, c'est magnifique. Passez une très belle fin de journée avec Ici Lorraine.

0: Vous écoutez ici Lorraine et Gérard Blanc pour votre fin de journée partout en Moselle.
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0: C'est un site meusien, ancien et qui serait un site militaire. Vous avez une idée de ce que nous recherchons encore ce soir? On vous attend dès maintenant au 03 87 52 13 13. Une question à nous poser, une proposition à nous faire. On n'attend plus que vous par téléphone. De mon côté, je ne vous réponds que par oui ou par non et on avance ensemble vers la bonne réponse. Bonne réponse qui peut vous valoir de repartir avec vos entrées pour la Villa Pompéi à Amnéville. 2 heures à partager avec qui vous le souhaitez pour profiter des jacuzzis sur place, des hammams, des saunas, sans oublier les bienfaits de l'eau thermale, de l'eau chaude et puis de l'eau froide également. Invitation pour vous détendre si vous retrouvez ce site militaire qui se trouve dans la Meuse et qui n'est pas le suaire de Douaumont que vous avez pu nous proposer hier. 03 87 52 13 13, numéro de téléphone auquel Anne-Sophie vous répond dès maintenant, avec je l'espère la bonne réponse pour vous et ces invitations pour vous détendre. On écoute Oria pendant que vous menez l'enquête sur Ici Lorraine. Soirée mondaine, c'est une nouveauté.

0: C'est une nouveauté ici Lorraine, soirée mondaine avec Oria sur votre radio locale. Il est 18h15. Venez tenter votre chance au oui ou non, grand jeu patrimoine qui vous permet d'aller vous détendre pendant 2 heures avec la personne de votre choix à la Villa Pompéi à Mnéville. 2 heures dans les saunas, hammams et bassins d'eau chaude, sans oublier ces buses de relaxation, ces buses de massage qui vous permettent de profiter de l'eau thermale, de ses bienfaits et puis de vous faire du bien en même temps. Bonsoir Carole.
1: Bonsoir Nicolas.
0: Vous nous appelez d'Amnéville, comment ça va sur cette fin de journée ?
1: Écoutez, ça va plutôt bien.
0: Bon, ça ira encore mieux avec cet instant de détente à la Villa Pompéi à Mnéville.
1: Ah,
0: ça fait combien de temps que vous n'êtes pas allé vous détendre dans les eaux thermales, Carole ?
1: Ça fait peut-être un an à peu près.
0: C'est beaucoup trop long.
1: C'est trop long, je suis d'accord avec vous.
0: Alors, on va essayer d'avoir la bonne réponse, Carole. Je compte sur vous. On recherche un site assez ancien qui est dans la Meuse et qui serait un site militaire qui n'est pas l'ossuaire de Douaumont. Carole, j'écoute votre question qui, je l'espère, va nous mettre sur une bonne piste.
1: Alors moi, je me demandais si c'était un édifice qui datait du XVIe siècle, comme vous aviez dit, ancien.
0: C'est vrai. Alors ouais, site ancien, site meusien et site militaire. Voilà les indices que nous avons pour l'instant. Alors, est-ce que l'édifice serait du XVIe siècle ? C'est la question que vous me posez et à laquelle je vous réponds non, Carole.
1: Ah, dommage.
0: Non, vous pensiez à quoi ?
1: À la citadelle de Montmédy.
0: Effectivement, qui a été construit dans les années 1500, au milieu des années 1500, oui. Si je dis pas de bêtises, la citadelle de Montmédy. Non, c'est pas ça, je suis désolé, Carole.
1: C'est pas grave, ça sera pour une prochaine fois.
0: Avec grand plaisir, revenez quand vous le souhaitez, parce qu'il vous faut ces invitations pour aller vous détendre, hein, Carole. Je compte sur vous.
1: J'en ai besoin.
0: Passez une belle fin de journée du côté d'Amnéville. À très bientôt.
1: Beaucoup.
0: Merci de votre bonne humeur. À très vite. 03 87 52 13 13. Tentez votre chance. Un site meusien ancien qui serait un site militaire. Ce n'est pas la citadelle de Montmédy. Ce n'est pas non plus l'ossuaire de Douaumont. Carole nous demandait si l'édifice datait du XVIe siècle, donc des années 1500. La réponse est non, on est plutôt autour des années 1800. Un édifice militaire meusien qui daterait des années 1800. Je vous laisse mener l'enquête, faire vos petites recherches sur internet, peut-être même que vous le savez, vous avez été peut-être découvrir ce site militaire en allant dans la Meuse un beau jour, ou peut-être que c'est un site auquel on vous a déjà fait référence. Donc n'hésitez pas à tenter votre chance, cette phrase n'était pas très française, mais c'était pas grave. 03 87 52 13 13. On joue ensemble avec le patrimoine lorrain. Invitation pour aller vous détendre. C'est le mois de juin. Vous avez les vacances d'été qui se rapprochent, mais qui sont peut-être encore trop loin. Eh ben, allez-y, tentez votre chance. 03 87 52 13 13. Quel est ce site meusien que nous recherchons, un site militaire? Vous avez forcément une idée et peut-être même la bonne réponse. Voici la Bamba, Los Lobos sur Ici Lorraine.

0: Le Slobos pour terminer tranquillement votre journée en musique. Le dernier single de Mylène Farmer arrive aussi pour la suite.
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0: Le nouveau Mylène Farmer que vous avez pu découvrir en écoutant Ici Lorraine, c'est le menu juste après la nuit.
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0: Avec Fabien qui nous a rejoint au 03 87 52 13 13. Bonsoir Fabien.
4: Bonsoir Nicolas.
0: Bonsoir, ça va bien sur cette fin de journée Fabien ?
4: Ça va très bien, il fait beau, c'est la fin de journée, donc tout va bien.
0: Ouais, tout est impeccable, effectivement. Profite de belles éclaircies aujourd'hui, on aura encore demain, les températures vont remonter un petit peu quand même, hein, demain après-midi, jusqu'à 19 degrés. Fabien, on recherche un site ancien, meusien, site militaire, avec un bâtiment qui daterait des années 1800. On a éliminé ensemble la citadelle de Montmédy il y a quelques instants, mais aussi l'ossuaire de Douaumont, hein, proposition que l'on a pu entendre ces derniers jours. Fabien, vous avez une question à me poser, je vous écoute.
4: Oui, j'aurais voulu savoir s'il s'agit d'un fort.
0: Ah, ça c'est pas mal. Un site meusien ancien qui serait un site militaire, un fort. Ah, je vous réponds oui, Fabien.
4: Ok, alors je proposerai le fort de Vaux.
0: Ce n'est pas lui, je vous dis non.
4: Eh ben, tant pis.
0: Non, c'est pas le fort de Vaux, c'est bien tenté quand même, mais vous nous mettez sur une bonne piste Fabien, parce qu'effectivement on recherche un fort, donc fort assez ancien forcément, qui date des années 1800 et qui se trouve dans la Meuse. On continue de mener l'enquête ensemble. Merci beaucoup Fabien pour cette proposition qui nous met quand même sur une bonne piste. On avance ensemble, merci beaucoup.
4: Eh ben de rien, et à une prochaine fois, merci,
0: avec
4: bonne soirée.
0: Grand plaisir, bonne soirée à vous Fabien, à très bientôt du côté d'Henry. On vous invite à nous appeler dès maintenant, 03 87 52 13 13. Vous avez peut-être une idée à nous proposer, peut-être d'ailleurs que c'est la bonne réponse. C'est un fort que nous recherchons, un fort qui se trouve dans la Meuse et qui date des années 1800. Ce n'est pas du coup le fort de Vaux, hein, que Fabien nous a proposé il y a quelques instants, qui va d'ailleurs, parce qu'il est en ce moment fermé au public, mais il va rouvrir début juillet, le week-end des 4 et 5 juillet, avec un week-end événement pour célébrer la réouverture du fort de Vaux. À vos propositions, voici Eric Plaklum sur Ici Lorraine.

0: Laïla avec Eric Clapton, parce que j'ai un peu écorché son nom et prénom en vous lançant ce disque. Passez une très belle fin de journée. Merci d'avoir choisi ici Lorraine. On fait la route avec vous avec un point trafic précis dans 3 minutes maintenant, mais Florian a une info à nous communiquer. Bonsoir Florian.
1: Oui, bonsoir.
0: Vous circulez dans le sens Metz-Nancy, on est sur la 31, c'est ça ce soir, dites-nous tout.
1: Alors, de l'aire de Saint-Rémy jusqu'à la sortie Ars-sur-Moselle, ça roule à pas plus de 30 km/h.
0: D'accord. On sait à quoi c'est dû, Florian ?
1: Il n'y a rien du tout. Je viens de sortir du bouchon, il n'y a absolument rien du tout.
0: Bon. Densité de trafic, en tout cas, dans le secteur. Et puis, alors, c'est vrai qu'on a eu, en plus de ça, cette zone de travaux et de limitation à 70 entre Longeville-les-Metz et hauteur de Feilly, qui a peut-être aussi ralenti les gens. Voilà, c'est la seule explication que je peux trouver à ça. On reste prudent et patient tous ensemble. Une fois passé le bouchon, ça roule bien de nouveau, hein, Florian. Il n'y a plus de soucis.
1: Là, je suis sur la zone à 70, là où il s'est gratté par terre.
0: Ouais.
1: Là, ça roule, mais avant, ça ne roule pas. Avant. Mais il n'y a absolument rien.
0: Bon, nos cartes nous signalent. Ouais, un bon quart d'heure d'embouteillage, hein, de ce que je vois sur les cartes, mais c'est vrai qu'on ne voit pas vraiment à quoi c'est dû. On va rester prudent. Nouveau point trafic à suivre dans un instant. Merci beaucoup, Florian. Bon courage pour la route. À très vite.
1: Il n'y a pas de quoi. Bonne soirée. Au revoir.
0: Merci à vous aussi. Au revoir. Nouveau point route dans un instant. Et puis, on continue de jouer ensemble, oui ou non, avec ces invitations pour aller vous détendre à deux heures dans les bassins d'eau chaude. Sauna, hammam à la Villa Pompéi Amnéville. Les places pour vous, les entrées pour vous si vous retrouvez ce site qui date des années 1800, qui est un site militaire assez ancien, meusien, et qui est un fort. Ce n'est pas le fort de Vaux. Alors, je vous donne rendez-vous demain, juste après le journal de 18h, pour continuer de mener l'enquête ensemble.
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0: Il est 18h30, passez un excellent mercredi avec Ici Lorraine. Dans un instant, on jette un œil à ce qui nous attend pour le ciel et les températures de cette nuit et de demain. Juste avant, un mot de la route avec vous au 03 87 52 13 13. Alors, soit par message et message vocal sur WhatsApp, je reçois vraiment les messages en direct dans les studios, ou alors auprès d'Anne-Sophie qui vous attend dès maintenant par téléphone au 03 87 52 13 13. Dans les deux cas, WhatsApp ou à l'accueil d'Ici Lorraine, c'est le même numéro. Donnez-nous peut-être vos temps de parcours, vos difficultés sur nos routes et autoroutes en Moselle. Avec tout à l'heure Florian qui nous disait que dans le sens descendant, on était dans les ralentissements, ça roulait à 20-30 km/h à partir de l'aire Saint-Rémy. En arrivant ensuite sur la zone de travaux à 70, en revanche, ça allait mieux. Alors pourquoi ça bouchonne? Vous avez peut-être plus d'infos. On vous attend au 03 87 52 13 13. On a d'ailleurs peut-être quelques précisions de la part de Carole qui nous dit qu'il faut vraiment ralentir entre l'aire de Saint-Rémy et Ars-sur-Moselle parce que sinon ça peut racler la voiture. Alors dites-nous peut-être, apportez-nous des précisions, mais qu'est-ce qui se passe dans le secteur? Est-ce qu'il y a des travaux? Est-ce que la chaussée est difficile à pratiquer? On vous attend 03 87 52 13 13, vous avez la parole à tout moment, on continue de faire la route avec vous. L'autre zone de travaux qui vous concerne sur cette fin de journée et qui vous ralentit pendant près d'un quart d'heure, 20 minutes, eh bien c'est sur l'autoroute A30, après avoir passé passez le tunnel d'Ayange, vous arrivez à Serrémange, vous êtes ensuite à Famec, zone de travaux avec cette voie de gauche qui est fermée à la circulation. Ça dure comme ça jusqu'à hauteur de Richemont, et c'est que dans ce sens de circulation comme dans l'autre, vous avez à peu près 10 à 15 minutes de temps de trajet supplémentaire. Bon courage. La météo, ce sont des éclaircies et des nuages sur cette fin de journée, un petit peu d'averses localisées, et puis des températures surtout en dessous des normales saisonnières. 14 à 17 degrés seulement pour les maximales. Ça redescend cette nuit entre 6 et 9 degrés avec un peu de brouillard, et puis quelques averses possibles encore sur le pays de Sarreguemines, des étangs et de l'Agnier. Demain encore, beaucoup de nuages le matin, quelques averses toujours sur le pays de l'Agnier, mais partout ailleurs, les éclaircies reviennent avec un mercure entre 16 et 19 degrés l'après-midi. Il est 18h33, passez une belle fin de journée avec nous. 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
0: Des beaux cadeaux qui vous mettent forcément de bonne humeur, la musique également qui vous accompagne sur le retour du bureau jusqu'à la maison en passant par chez la nounou. Voici le nouveau single de Mylène Farmer, c'est à qui le tour. Nouveauté ici Lorraine.

0: La première fois que vous l'avez entendu, c'était sur Ici Lorraine, le nouveau single de Mylène Farmer, single qui annonce un nouvel album très prochainement. Elle, on sait que son premier album va s'appeler Guérir.
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0: Marguerite, qui s'apprête à sortir son tout premier album très bientôt. Alors, on l'a connu dans la Star Academy. Les premières indiscrétions sur cet album à venir, à suivre après Coq Robin sur Ici Lorraine.
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0: Et puis dans quelques instants, nouveau point sur vos conditions de circulation avec une densité de trafic quand même et des difficultés pour vous qui circulez sur la 31 sens descendant ce soir à hauteur de l'aire Saint-Rémy. On va y revenir dans un instant sur Ici Lorraine.

0: Coq Robin sur votre radio locale, ici Lorraine. Les difficultés sur l'autoroute A31. Carole, tout à l'heure, nous a signalé que entre l'aire de Saint-Rémy et Ars-sur-Moselle, il faut ralentir parce que ça racle la voiture. Elle nous apporte quelques précisions au 03 87 52 13 13 via notre messagerie WhatsApp en nous disant qu'en fait, la chaussée est réduite de 3 à 2 voies. Il y a un passage juste avant Moulin avec donc cette chaussée lisse qui devient une chaussée un peu crantée. Comme ça, et on descend du coup d'un cran. Et c'est au moment-là que tout le monde ralentit pour pas abîmer la voiture. Elle nous indique que c'était déjà le cas ce matin à 7h30, qu'il y avait déjà des difficultés de circulation dans le secteur. On continue d'avancer ensemble. Hein. 03 87 52 13 13. On fait la route avec vous.
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0: Dans un instant, on s'arrête au cinéma Marlimage. Quels sont les films à ne pas louper en ce moment au cinéma? On va tout vous dire dans moins de 10 minutes. Mais juste avant, c'est Émilie Mazoyer qui vous en dit plus sur toute l'actu du moment.
3: Salut tout le monde! Émilie au rapport pour votre dose quotidienne d'actualité musicale. C'est l'anniversaire d'une icône aujourd'hui, tellement attachée au public qu'elle est toujours sur scène à 84 ans. Chantal Goya, meilleure amie de multiples générations d'enfants, de Pandy Panda et des lapins qui ne se laissent pas faire. Si vous avez envie d'en savoir plus sur elle, alors je vous conseille le replay de l'émission de France 2 Envoyé spécial du 28 mai dernier. Les journalistes ont suivi Chantal Goya dans les coulisses de son concert au Palais des Congrès jusqu'à Ho Chi Minh-ville au Vietnam où elle est née en 1942. Un très beau reportage très émouvant, dispo gratuitement sur la plateforme France.tv. John Baez a décidé de secouer un peu les petits jeunes.

chanson, c'est bien, mais profiter de sa célébrité pour essayer de changer les choses, c'est mieux. Et c'est ce que John Baez, reine de la chanson engagée, a fait toute sa carrière. C'est précisément pour cela qu'elle a été récompensée la semaine dernière à Berlin par l'ONG Amnesty International, qui salue sa défense de la cause des droits humains depuis les années 60. Dans son discours de remerciement, John Baez a déclaré « Aujourd'hui, trop de gens ne veulent pas prendre ce risque d'écrire ou de chanter une chanson, de s'opposer. » À bon entendeur, bisous le top 50. On a reçu de bonnes nouvelles d'une des rescapées les plus chouettes de la Star Academy. Et moi je

0: suite. Très remarquée l'an dernier avec Les Filles, Les Meufs, joli petit tube de l'été 2025. Elle vient d'annoncer la sortie de son premier album. Il s'appellera Guérir et sortira le 2 octobre. Un premier extrait frais et dansant intitulé Belle Vie est d'ores et déjà disponible. En promo pour son album solo, le Beatles Paul McCartney a lâché une info en or à la BBC. Lui, Paul, le dieu vivant de la pop et du rock, n'a qu'un seul artiste qui l'impressionne et le rend nerveux à chaque fois qu'il le croise. C'est l'ombrageux Bob Dylan qui, pour sûr, sera ravi de le savoir.
1: 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Et puis on vous retrouve ce soir dans Décibel, Émilie Mazoyer, avec votre invitée Manon Lisa. Le nom vous dit peut-être rien, cette chanson-là peut-être.
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1: Manon Lisa qui cartonne sur les réseaux sociaux avec ses reprises, avec cette chanson également, Le Petit Pêcheur, que vous avez sans doute déjà entendu. Elle sera avec nous ce soir dès 20h pour nous en dire plus. Voici Zaz sur Ici Lorraine, juste avant d'aller jeter un œil sur les films à ne pas manquer cette semaine dans les salles de cinéma et plus précisément les salles du cinéma Marlimage. C'est dans 2 minutes. Restez avec nous, à tout de suite.

0: 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C'était Zaz sur votre radio locale, ici Lorraine. Alors c'est mercredi, il y a des nouveautés à découvrir au cinéma Marlimage tout au long de cette semaine. Bonsoir Elodie.
1: Bonsoir Nicolas, bonsoir alors, à toutes et à tous.
0: Quels sont les films que l'on peut découvrir chez vous à Marlimage là, ces prochains jours?
1: Alors 5 nouveaux films. Notamment le dernier Pedro Almodovar que beaucoup de personnes attendent, Autofiction, qu'on aura le 14, 15 et 16 juin à Marlimage, en VO, hein, en VOST, donc le dernier film de Pedro Almodovar qui est le meilleur de tous les Pedro Almodovar. Je n'ai pas eu la chance de le voir, mais c'est ce que j'ai entendu dernièrement.
0: Ouais, ça promet, voilà. Hein, si c'est le meilleur celui-ci, les autres étaient pas mal déjà.
1: oui, à qui m'ont droit plein de succès hein, cinématographiques, notamment Volver hein, avec Penélope Cruz. On a également Tout va super, donc une comédie dramatique française avec Hakim Djemili et Noémie Lvovsky. Qui aborde un sujet assez difficile, une rechute, la maman du personnage joué par Hakim Djemili qui fait une rechute au niveau de la santé de son cancer, avec une histoire d'amour également dans le film, donc une comédie dramatique française. On a également un film macédonien. C'est ça, de Macédoine. Donc le garçon qui faisait danser les collines. Et donc c'est un très beau film sur pareil qu'on aura en VOST. On le présente deux fois à Marlimage. Donc sur le partage, on va dire, c'est un garçon qui adore la musique et qui vit donc en Macédoine et qui est partagé entre son rêve de musique. Et donc la réalité plus terre à terre. On a également aussi L'Abandon, donc le film qui retrace les 11 derniers jours du professeur d'histoire-géographie Samuel Paty, donc dont on connaît tous l'histoire tragique, mais on connaît moins, on connaît le nom Samuel Paty, mais on connaît moins l'histoire de l'homme derrière le nom. Donc ça, c'est un film assez poignant, hein, forcément, comme vous pouvez vous en douter. Un très beau film. Et on a également Une fille en or, donc avec Arthur Dupont et Pauline Clément, sur l'estime de soi, sur un beau film français à voir pour tous, également à Marlimage.
0: Marlimage.org pour avoir toutes les infos, toute la programmation, savoir ce qu'il y a à voir, d'autant plus que Marlimage, tout ce mois-ci, aime particulièrement, Elodie, le cinéma en espagnol. Parler d'autofiction, il y a quelques instants de Pedro Almodovar, le dernier film. Ça va continuer également les 21-22 avec un autre film espagnol. C'est un mois dédié à l'Espagne, à Marlimage, Elodie.
1: Oui, tout à fait. Bon, on a eu L'être aimé avec Javier Bardem. Donc le fameux acteur, et là on a bientôt Vanilla, donc qui est un film mexicain, mais ça sera en espagnol, donc voilà, en VOST. Donc ceux qui parlent espagnol sont les bienvenus, et ceux qui ne parlent pas espagnol aussi, puisque c'est en sous-titré. Et on a également très bientôt, la semaine prochaine, le film La bataille de Gaulle, donc le premier volet L'âge de fer, qui est très attendu, qui a été projeté à Cannes. Voilà, et le premier volet arrive et le deuxième arrive au mois de juillet. Donc voilà, je pense que les auditeurs de d'Issy Lorraine attendent ce film avec impatience. Donc on l'aura dès la semaine prochaine à Marlimage.
0: Marlimage, merci beaucoup Elodie, ça a été un plaisir. Je vous souhaite une très belle fin de journée, à très bientôt.
1: Merci, au revoir.
0: Au revoir. Marlimage.org pour avoir toutes les infos sur les films qui sont en salle et sur les horaires, sur la programmation de manière générale. Au Pays des Merveilles de Juliette, voici Yves Simon dans votre playlist ici Lorraine. Il est 18h52, passez un bon début de soirée.
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0: Au pays des merveilles de Juliette, c'était Yves Simon sur votre radio locale ici Lorraine. Je vous rappelle que la chaussée est réduite de 3 à 2 voies juste avant Moulins-les-Metz et c'est une descente d'un cran en fait sur la chaussée qui fait que ça ralentit et c'est pour ça que vous êtes bloqué et dans les embouteillages depuis l'aire de Saint-Rémy jusqu'à hauteur d'Ars-sur-Moselle. Je vous souhaite bon courage si vous êtes dans le secteur, ralentissement de 15 à 20 minutes. On vous attend dès maintenant au 03 87 52 13 13 sur WhatsApp, message ou message vocal.
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0: À suivre, le journal de 19h, J-1, avant la Coupe du Monde de foot. Les Bleus arrivent ce soir dans leur camp de Boston. Nous serons sur place en direct dans le journal de 19h. C'est à suivre dans moins de 5 minutes après le nouveau Taylor Swift sur votre radio ici Lorraine.

0: Swift sur votre radio ici.
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0: Bon mercredi, nous sommes le 10 juin, il est tout pile 19h, bienvenue. L'actu en France et dans le monde avec vous Marine Legénie, bonsoir.
3: Et toujours cette question à la une ce soir. Patrick Bruel va-t-il dormir en prison? Le chanteur de 67 ans doit être mis en examen pour viol et agression sexuelle. Et la question se pose car le parquet demande sa mise en détention provisoire après 48 heures de garde à vue. Bonsoir Coralie Moreau.
4: Bonsoir.
3: Alors après une très longue journée pour le chanteur, ça y est, l'interrogatoire a commencé il y a moins d'une heure, Coralie.
4: Oui, une première étape donc pour décider de la mise en examen ou non du chanteur pour viol, tentative de viol, agression sexuelle et harcèlement sexuel à l'encontre de 9 femmes. Si les poursuites sont validées, alors va se poser la question, vous le disiez, du statut de l'artiste dans l'attente d'un procès. Le parquet a requis le placement en détention provisoire. Patrick Bruel serait alors immédiatement conduit en prison. Fait rare, à titre de comparaison, ni Gérard Depardieu ni Patrick Poivre d'Arvor n'ont fait l'objet d'un tel traitement. Pour justifier de cette décision, il faut un risque réel, la fuite, la réitération des faits, ou encore le trouble à l'ordre public en matière criminelle. C'est le cas, ici, il y a suspicion de viol, et les dernières représentations publiques de l'artiste sur scène ou au théâtre ont donné lieu à de nombreuses manifestations. La décision, elle revient au juge des libertés et de la détention, et à lui seul, à l'issue d'un débat contradictoire avec les avocats de la défense, qui plaideront eux pour un contrôle judiciaire avec l'obligation pour Patrick Bruel de répondre aux convocations de la justice.
3: Merci Coralie Moreau, journaliste police-justice pour ICI. La justice, justement, a-t-elle suffisamment de moyens pour agir? Emmanuel Macron dénonce des dysfonctionnements dans l'affaire Liana, qui continue de secouer la classe politique. Le chef de l'État, alors du Conseil des ministres ce matin, estimait que la précipitation ou la démagogie ne sont pas des réponses à la hauteur. Sébastien Lecornu, le Premier ministre, affirme lui que les moyens de la justice doivent continuer d'augmenter, Paul Barcelone.
5: L'enquête administrative ne rendra ses conclusions que le 19 juin pour établir des responsabilités, faire la lumière sur les dysfonctionnements. Mais déjà, Sébastien Lecornu l'affirme.
6: Les premières remontées, non pas de la mission d'enquête, mais de la hiérarchie, laissent à démontrer des dysfonctionnements qui n'ont rien à voir avec un problème de moyens, ce qui ne veut pas dire qu'il n'y a pas un sujet de moyens pour l'institution judiciaire.
5: Les parents de Liana considèrent pourtant qu'il s'agit là du cœur du problème, mais beaucoup a été fait depuis l'arrivée au pouvoir d'Emmanuel Macron, insiste le Premier ministre.
6: Depuis 2017, 4 milliards d'euros, quelque chose comme 12 milliards d'euros aujourd'hui. Est-ce qu'il faut continuer à le faire? J'en suis persuadé. Malheureusement, les ministères régaliens, vous le savez, pendant 20 ou 30 ans, ont largement été mis à contribution et que les efforts budgétaires importants que nous accomplissons ne sont qu'un rattrapage.
5: Problème, Sébastien Lecornu a déjà annoncé le gel de 414 millions d'euros de crédits dans le budget de la justice. Il a cet après-midi promis un décret pour que les classements sans suite pour crimes sexuels sur mineurs soient motivés. Hier, le Premier ministre avait envisagé un alourdissement des peines pour les violeurs en série sur mineurs. Manière de montrer que l'exécutif tente de répondre à la crise, non seulement par des moyens, mais aussi par des actes.
3: Et côté enquête, on apprend que le frère du principal suspect dans le meurtre de Liana est mis en examen pour viol sur 2 ex-compagnes. Et puis, autre révélation concernant le père du suspect cette fois. Lui aussi a été visé en 2013 par une plainte pour viol sur une mineure, l'une de ses petites filles. En raison notamment de la guerre au Moyen-Orient, le prix repère du gaz va augmenter au 1er juillet de 7,4%, soit 2,70 euros TTC sur la facture pour une majorité d'abonnés français, environ 60%. Ça y est, les Bleus doivent atterrir à Boston, aux États-Unis, dans un peu plus de 2 heures maintenant pour la Coupe du Monde de foot qui démarre demain. Le premier match des Bleus, ce sera mardi prochain contre le Sénégal. Et on rejoint tout de suite à Boston notre journaliste pour ICI. Bonsoir Julien Froment.
7: Bonsoir.
3: Alors Julien, vous êtes au camp de base des Bleus, où j'imagine on attend les joueurs de pied ferme.
7: Effectivement, il y a déjà quelques maillots de l'équipe de France qui apparaissent le long des barrières qui ont été installées il y a de cela quelques minutes devant donc cet hôtel, le Four Seasons de Boston, qui fait face au Boston Common. C'est le jardin public le plus vieux de la ville et même le plus vieux des États-Unis. C'est dans ce cadre et bien que l'équipe de France va passer son séjour durant ce mondial. Ils sont attendus aux alentours, et bien oui, en effet, de 21h, 21h15 heure française, 15h, 15h15 heure américaine. Et puis après, bien évidemment, une fois qu'ils auront pris leur quartier, l'objectif, hein, ça sera de bien récupérer les 6 heures de décalage horaire et puis bien évidemment aussi les 7 heures de vol, hein, que les Bleus auront eu depuis leur départ depuis Paris. En tout cas, on commence à sentir une petite effervescence puisque, comme je vous l'ai dit, il y a déjà quelques maillots de l'équipe de France et des maillots pour la plupart bien floqués avec un nom, celui de Kylian Mbappé.
3: Merci beaucoup Julien Froment. Avec les moyens techniques de Virginie Lorda, rendez-vous demain donc pour la cérémonie d'ouverture qui commencera à 19h20, heure française, suivie du match d'ouverture Mexique-Afrique du Sud à 20h50.
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0: On a une alternance d'éclaircies, de nuages et puis d'averses aussi, hein, sur cette fin de journée, avec des températures qui sont en dessous des normales saisonnières, 14 à 17 degrés. Pas plus de 6 à 9 degrés cette nuit, ce sera frais avec quelques gouttes de pluie encore sur le pays des étangs, de Lagny et de Sarreguemines, un petit peu de brouillard aussi. Et puis demain, ce sera encore très nuageux côté ciel, encore quelques averses sur le pays de Lagny, mais partout ailleurs, les éclaircies devraient se montrer avec 16 à 19 degrés pour les températures maxi.
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8: Bonsoir à tous. En général dans la vie, tout va trop vite. Alors de temps en temps, il faut faire une petite pause. Ici, c'est en musique jusqu'à 20h. On met de côté 2026 et on repart dans les années 80. Et ça commence comme ça.

0: avec Call Me.
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0: Et ça veut dire appelle-moi en français, bien sûr. Et quand on revoit le clip, on aimerait bien avoir le 06 de Debbie Harry, la chanteuse de Blondie. Au départ, c'était un groupe de punk rock new-yorkais. Mais en ce début des années 80, quand le compositeur Giorgio Moroder, pionnier du disco, leur propose d'écrire le texte d'un titre destiné à la BO du film American Gigolo, bah, ils acceptent. Et ce Call Me, plutôt dance rock, devient un tube. Voilà, c'est tout simple. Comme une chanson de Francis Cabrel. Tout de suite, La fille qui m'accompagne.
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0: Y'a qu'à danser, c'était Raft. Le duo strasbourgeois Christian et Pierre, numéro 2 du top 50 durant l'année 87. Raft, ça veut dire radeau, insubmersible. Malgré tout, le duo a pris l'eau. Mais aujourd'hui, Christian continue à chanter sous le nom de Raft, notamment dans la troupe du spectacle Année 80 La Tournée. Prochaine date, vendredi prochain à Dijon au Zénith. Dans un instant, Michael Jackson, The Way You Make Me Feel.
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1: À la demi de chaque heure, une information pratique pour bien profiter de la Moselle. Aujourd'hui, jusqu'à 18h, deux événements à faire. Le premier à Metz, c'est le festival Fripp and Frit. C'est sur la place de la République. Ça fait plusieurs éditions que ça a lieu et c'est vraiment super. Que des food trucks où vous pouvez manger sur place et lire la meilleure frite aussi. Et puis les boutiques de Fripp de Metz qui ont sorti vraiment leur meilleure création, enfin leur meilleure trouvaille. C'est à faire, place de la République à Metz. À Saint-Avold, vous avez le salon de la mobilité, du travail, le village associatif aussi, avec plein de stands qui concernent la santé, c'est plutôt pour les seniors. Hein. Tout ce qui est travail également, quand on a plus de 50 ans, comment retrouver quelque chose. Ça se passe sur le parking du gymnase du COSEC. C'est dans le quartier de la Carrière à Saint-Avold, avec de nombreuses associations présentes donc jusqu'à 18h. Pour ceux qui cherchent du travail, vous pouvez emmener votre CV. Il n'est pas impossible que vous décrochiez un poste jusqu'à 18h à Saint-Avold.
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0: Flash, c'était Hard on My Heart.
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0: C'était un groupe américain qui décroche un des plus gros tubes de l'année en 81, mais ce sera le seul. Le groupe se séparera peu de temps après. 1981. Une année marquée en France par l'arrivée du TGV. Le premier, il est tout orange et relie Paris à Lyon en 2h40 contre 4h auparavant. 1981, l'informatique aussi prend de la vitesse. Le Minitel entre dans sa phase d'expérimentation active à Vélizy. Allez, on laisse 81 de côté. Revenons à 87, succès pour Philippe Russo avec Magie Noire.
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0: Calvin Carnes avec Betty Davis Eyes. Tube mondial de l'été 1981 et pour l'anecdote, une chanson que même Sylvie Vartan a chantée en concert lors de son passage à Las Vegas, a retrouvé sur son Live in Las Vegas. La suite de votre soirée, c'est encore et toujours de la musique, des chansons, des si belles, des 20h, avec Émilie Mazoyer qui reçoit ce soir la chanteuse Manon Lisa. Mais avant cela, les Négresses Vertes nous confirment que voilà l'été.
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2: Votre radio ici à 20h, qu'est-ce qui se passe? Ben décibels, évidemment, toute l'actualité musicale avec ce soir un phénomène, oui, on peut le dire évidemment, quand les vues se comptent en millions, voire en milliards d'ailleurs, quand TikTok et Instagram deviennent complètement dingues d'une autrice qui en plus sait chanter. Oui, oui, c'est un phénomène, mais pas que, c'est un talent à découvrir. Elle s'appelle Manon Lisa. C'est

0: Et là, vous dites, ah, mais oui, Manon Lisa, évidemment. Eh bien, elle est ce soir dans Décibel. On va parler, évidemment, de son compte Instagram et de ses réécritures de chansons que vous connaissez bien et que les artistes adorent eux-mêmes. J'en veux pour preuve Youssoupha ou encore Grand Corps Malade, qui était ravi d'être réinterprété par Manon Lisa. Mais là, elle est en train de préparer ses chansons à elle. Le Petit Pêcheur, c'est le début d'une belle aventure qu'on va découvrir ce soir dans Décibel.
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0: Et dans ce Décibel du 10 juin, nous allons rendre hommage au moment de la chanson anniversaire au grand Ray Charles qui nous avait quitté un 10 juin en 2004. Au rayon coup de cœur et découverte du jour, Jean Felsine, chanteur et guitariste du groupe Mustang, désormais dissous. Il est en solo et il prépare un album qui sortira à la rentrée. On en a déjà un extrait, on va vous le faire découvrir tout à l'heure. Je pense que vous allez aimer. Le blind test de ce soir a pour thème la chance. Alors, si ça vous inspire, la chance en chanson, il faut nous appeler dès maintenant pour jouer avec nous tout à l'heure. C'est Alexandra qui vous attend au standard et le numéro, c'est le 0810 055 056. 0810 055 056. Et puis la bonne nouvelle aussi du jour qu'on partagera tout à l'heure, c'est Lio en tournée. Ça faisait longtemps que ce n'était pas arrivé. Lisa, bonsoir.
3: Bonsoir.
0: Je dis votre nom avec sourire et gourmandise parce que moi, ça fait bien longtemps que je suis abonnée à votre compte Instagram.
3: Merci, ça me fait super plaisir.
0: Et que je vous suis et que j'admire votre plume et votre voix. Je ne sais pas ce que je préfère.
3: C'est trop gentil.
0: Qu'est-ce que vous préférez, vous, chez vous ? Votre plume, votre capacité à être aussi percutante en peu de mots, hein, puisqu'évidemment, on est sur des formats chansons, voire même petit bout de chanson, ou alors votre voix qui est quand même super belle et posée.
3: Je sais pas, c'est un peu difficile de se faire un retour super positif à soi-même.
0: Je vous fais pas un cadeau en vous posant la question.
3: Je peux vous parler juste de ma démarche, j'essaie qu'elle soit sincère et authentique et après les gens prennent et reçoivent ce qu'ils et elles veulent.
0: C'est vrai. Ceci dit, les réseaux, et notamment à notre époque, c'est pas comme quand les réseaux démarraient. Là voilà, en 2026, les gens ont du flair, du pif, et reconnaissent évidemment l'authenticité, et je pense que c'est pour ça que vous nous avez embarqué tout de suite. Alors au départ, pour moi et pour ceux qui étaient comme ça sur Instagram, Manon Lisa, c'était cette fille qui, face caméra, utilisait les instrumentaux de chansons qu'on connaissait, qu'on adorait, mais en y ajoutant ses paroles à elle. Exemple avec « Le temps est bon », version Manon Lisa.
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1: Manon, Lisa, oh là là. Voilà, ça donne un bon exemple, je pense, de votre travail. C'est un compte Instagram et TikTok également. 1 milliard de vues à travers le monde pour donc ces réécritures, on dit ça ?
2: Je dis réécriture, oui.
1: Réécriture de chansons. Ouais. Est-ce que vous vous souvenez comment cette idée, à la fois géniale et culottée, vous est venue ?
2: Ça m'est venu parce qu'en fait, je suis devenue maman en 2023.
1: Félicitations.
2: Merci beaucoup. Et je me suis un petit peu pris la claque de la maternité. En tout cas, c'est comme ça que je l'appelle. Ça a rebattu les cartes pour moi. Je voyais plus l'écriture de la même manière. Et surtout, quand je me suis figuré que mon fils allait grandir dans le monde tel qu'il est et tel qu'il pourrait basculer, je me suis dit que c'était chouette si je pouvais essayer de porter des messages à mon humble niveau et essayer de faire bouger les lignes, en fait. Et ouais, ça a été ça, ma source de motivation.
1: D'accord. Donc, ça explique le ton, on va dire, pas forcément toujours militant, mais en tout cas contestataire. Manon, Lisa, c'est souvent quand vous n'êtes pas d'accord avec un truc que l'inspiration vient, on peut le dire comme
2: ma
1: ça.
2: Ma psy me dit que je suis en attitude réactionnelle.
1: On embrasse votre psy, parce que visiblement, vous allez bien, parce que je vois, vous souriez, vous êtes épanouie, et en même temps, il y a encore suffisamment de colère en vous pour aller au charbon. Et
2: oui,
1: il y a
2: l'engagement, oui, ça c'est sûr.
1: Ouais. Ça c'est top. Mais alors avant, ça veut dire avant de devenir maman, vous écriviez, mais peut-être de manière moins engagée. Vous chantiez déjà avant aussi ?
2: Oui, alors moi j'ai commencé la musique par la scène. J'ai eu un groupe de rock quand j'étais adolescente. Donc j'ai connu les voyages en van pour aller faire 20 minutes de première partie.
1: Ah là là.
2: Donc voilà, c'était trop bien cette période. Et puis de fil en aiguille, la vie a fait que j'ai été amenée à écrire pour d'autres artistes. Et j'ai fait ça pendant une période. J'ai adoré ce moment-là de ma vie, de me fondre dans l'univers et me mettre au service du répertoire d'autres artistes.
1: Il y en a qui vous ont particulièrement marqué ou
2: Je pense à... J'avais entendu dire que Céline Dion, donc il y a quelques années, cherchait des chansons pour son prochain album. Et j'ai envoyé une chanson un peu comme une bouteille à la mer. Et quelques jours plus tard, je reçois un coup de fil de sa manageuse française qui me dit Céline a écouté et elle aime bien, elle aimerait bien poser la chanson. Incroyable. Donc ça, c'était complètement fou, je ne m'y attendais pas. Et ça m'a donné l'occasion, par la suite, sur ce même album, de mettre en musique deux textes de Grand Corps Malade. Ouais. Donc ça a fini avec trois chansons sur l'album de Céline. Donc ça, ouais, c'était un grand moment pour moi, parce que je suis tellement fan depuis toujours.
1: Ah voilà, et Manon Lisa est sans doute une des rares personnes en France à savoir qu'elle aura des places pour aller voir Céline Dion en concert à la Défense Arena, du coup. Alors, normalement, elle va vous inviter.
2: Alors, j'ai eu la chance d'être invitée, vous savez, à sa soirée au Trocadéro, oui, ouais, où elle a annoncé ses dates et tout. Donc, on m'a remis une petite enveloppe noire que j'ai ouverte et on m'a dit « Nous avons le plaisir de vous inviter à une des dates de Céline Dion ». Et on vous recontactera pour savoir quelle date. Et petit message à la prod, appelez-moi quand vous voulez pour savoir quelle date, parce que je ne sais toujours pas. Et voilà, trop hâte de savoir pour être sûre que c'est gravé dans le marbre. Et je sais que, enfin, pour énormément de personnes, la majeure partie des, enfin, c'est difficile d'avoir des places. Donc je pense à ces personnes qui ont galéré galèrent encore pour avoir des places. Et c'est très dur. Je sais que ça génère beaucoup de frustration. Donc voilà, je me sens vraiment chanceuse, quoi, et je mesure cette chance-là.
1: Ah ouais, mais voilà, c'est ça, avoir du talent. Il y a aussi des à côté fort sympathiques dont ces
2: places de concert. Attendez, ils m'ont pas encore appelé.
1: Oui, non, mais si. On va en parler. On va dire, allez où, Manon Lisa? Manon, donc, d'abord votre groupe de rock, ensuite autrice de chansons, ou compositrice d'ailleurs, à quel moment, donc, vous dites, je vais quand même faire des choses solo, est-ce que ça correspond au moment où vous êtes devenue maman, ce partage sur Instagram, etc., de vos chansons, ou est-ce que ça avait même commencé un petit peu avant?
2: Ça avait commencé un petit peu avant, pendant que j'écrivais encore pour d'autres artistes. Je pense que j'étais un petit peu arrivée à la fin de cette période-là. Ça m'animait peut-être un petit peu moins d'écrire pour d'autres. Et puis j'avais envie peut-être aussi de prendre la parole. Donc j'avais ouvert mon compte Instagram, mais c'était un petit peu anecdotique. Ouais. C'était à côté. Puis j'avais pas trop le temps en plus de faire de faire des vidéos pour mon compte Insta. C'était vraiment pas la prio. Et puis, comme je vous le disais tout à l'heure, en devenant maman, il se trouve que j'ai traversé une dépression du postpartum qui m'a fait perdre vraiment mes repères. Je savais plus qui j'étais, où j'allais. Et surtout est né en moi ce besoin, cette envie d'essayer d'être utile. Et j'avais pas l'impression de l'être à travers mes textes et à travers mes chansons. Donc je me suis dit, je vais faire autre chose, je vais arrêter la musique. Donc en janvier 2025, j'ai dit à mes plus proches amis, que je voulais arrêter la musique. Et c'est ce que j'ai fait pendant quelques semaines, je pensais à ce que j'allais pouvoir faire d'utile en fait à l'autre. Je voulais être dans la matière, je voulais être utile. Je peux pas mieux dire que ça. Et puis quelques semaines se sont écoulées et je suis retombée sur une chanson de Youssoupha qui s'appelle Dieu est grande.
1: Sublime chanson pour sa fille.
3: Imani,
2: oui. Oui, Imani. Donc il s'adresse à sa fille. Et je me suis dit, tiens, est-ce qu'il n'y aurait pas une possibilité pour moi de m'adresser à mon fils et de lui dire comment, selon moi, il pourrait être un vrai allié pour les femmes, pour la cause féministe. Je me suis posé la question, comment je peux l'aider à devenir un homme épanoui dans son masculin, avec tout ce que ça comporte et toute la rondeur aussi que ça peut avoir et l'authenticité que ça peut avoir sans être enfermé dans quelque chose de viriliste, etc. Comment j'allais l'éduquer. Et voilà, c'est ce qui a donné
1: lieu
2: à ma première réécriture que j'ai postée en mars 2025.
1: Un an plus tard, et des poussières, mais bon, soyons dingos et arrondissons, un an plus tard, il y a 1 milliard de vues à travers le monde pour votre travail, Manon. Vous êtes incontournable et vous préparez votre premier album à vous, solo, avec vos chansons. La première, c'est Le Petit Pêcheur. On va l'écouter, si ça vous va.
2: Avec plaisir.
1: Exactement, Le Petit Pêcheur. Alors là encore, on a compris, Manon Lisa ne se met pas devant un micro pour ne rien dire. On est donc sur une ambiance conte, fable, philosophique.
2: C'est inspiré d'une fable, oui, ouais. Absolument.
1: Et normalement, ça devrait vous plaire. Sauf si vous êtes très très capitaliste. Bisous.

0: était pas mal, hein, sur cette plage au bord du port avec le petit pêcheur. Manon Lisa, ce petit pêcheur, donc, qui est le premier extrait de votre projet à vous. Perso, ça y est, vous sautez le pas. Comment a-t-il été accueilli par votre public? Vous avez une grande communauté, hein, près d'un million de personnes qui vous suivent, qui aiment vos réécritures. Comment ont-ils accueilli votre premier titre original?
1: Déjà, je voudrais vous remercier, Émilie, parce que vous avez été la première à passer le titre à la radio dans cette émission, me semble-t-il.
0: Et le jour où il est sorti, c'était en février.
1: Oui, c'est ça.
0: Ah oui, mais j'ai
1: donc,
0: trouvé ça
1: je voulais vous remercier déjà.
0: Merci.
1: Donc merci de tout mon cœur. Et je suis super touchée d'être ici avec vous ce soir aussi pour cette raison-là. Donc merci beaucoup, ça compte beaucoup pour moi. En fait, suite à ma première réécriture dont je parlais tout à l'heure, je me suis reconnectée à cette joie d'écrire et ça m'a donné envie d'écrire plein d'autres, de faire d'autres réécritures sur plein de thèmes engagés, féministes, qui me tenaient à cœur et qui me permettaient de porter des messages important pour moi. Et parmi toutes ces réécritures, il y a eu ce petit pêcheur qui est arrivé, qui est inspiré d'une fable que mon père me racontait quand j'étais enfant. Mon père, c'était un humaniste, c'était un instituteur qui enseignait sa vision du monde à ses élèves et qui m'a transmis aussi cette vision-là, qui est celle d'essayer parfois de faire un pas de côté par rapport à la société productiviste qu'on voudrait nous imposer à chaque instant et de pas forcément être... Il m'a enseigné de pas toujours être dans le faire et d'essayer de contacter l'être qui on est vraiment. Et parfois, ça suffit de juste être soi et de pas être dans quelque chose qu'on fait forcément. Voilà.
0: Ouais.
1: Et donc, c'est de ça que parle cette chanson-là. Et cette chanson, elle a trouvé un écho assez rapidement sur les réseaux et un tel écho. Elle a même voyagé dans le monde et
0: oui,
1: tout.
0: Hein.
1: Je sais que les personnes qui sont pas forcément francophones prennent plaisir à écouter cette chanson là parce que je sais pas les sonorités françaises leur plaisent quoi sur cette chanson. Et donc je me suis dit il faut absolument que je sorte cette chanson sur les plateformes de streaming et c'est ce que j'ai fait en février.
0: Voilà, il y en a une autre qui est sortie qui s'appelle Seul ensemble, on l'écoutera tout à l'heure, mais là donc pour celles et ceux qui avaient raté les réécritures les plus emblématique de Manon Lisa, celle qui vous allez faire une manif dans votre cuisine. Je vous annonce, là, vous nous écoutez, vous êtes en train de dîner tranquillement. Ça part en manif.
2: Ok. Simple. Basique. Basique.
3: Commençons par les fondamentaux. Travail égal, salaire égal.
2: Simple.

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1: Basique. Réécriture d'Orelsan. Manon Lisa, est-ce que vous pensez que les mots sont des armes?
2: Le mot arme, c'est vrai qu'il est, dur. Des armes.
1: Parce que les mots sont les armes des non-violents, alors.
2: D'accord, oui. Oui, ça me va. Ouais. Je pense que les mots peuvent servir à faire passer des messages. Ouais. Oui, en ça, oui, peut-être que c'est une forme de... Ça aide au combat, ouais. C'est clair.
1: Parce que c'est vrai que depuis tous ces chanteurs et ces chanteuses antimilitaristes qu'on adore des années 60, anti-guerre du Vietnam aux États-Unis, des Bob Dylan, des John Baez qui se battaient aussi contre la ségrégation, etc. La musique, elle a essayé de changer les choses. Je sais pas si elle a réussi à changer les choses, mais si les mots sont des armes ou les armes des non-violents, peut-être en tout cas ça fait évoluer les mentalités. J'imagine que c'est ce que vous espérez quand vous écrivez ce genre de texte.
2: Oui, clairement. Essayer de faire bouger les lignes à mon humble échelle. Je pense que l'art, d'une manière générale, c'est forcément un pas de côté. C'est ce que je disais tout à l'heure par rapport à la société productiviste. Donc, même si les choix des mots ne sont pas forcément engagés, ce qui n'est pas mon cas, moi, c'est vrai que mes thèmes sont engagés. Mais rien que le fait de faire de l'art, peu importe la forme exacte ou d'en écouter ou d'aller à un spectacle, c'est déjà en fait convoquer en soi une rébellion finalement.
1: Manon Lisa réécrit le bilan, ça va vous faire plaisir. Il y a quelques jours, on était avec les Nègres Marrons.

0: Manon Lisa, cette réécriture du bilan, je l'ai déjà dit tout à l'heure, mais quelle plume, bon sang, c'est percutant, à chaque fois ça tape juste, vous n'êtes pas donneuse de leçons, c'est ça qui est cette ligne toute fine sur laquelle vous marchez, mais avec brio, c'est-à-dire que vous faites passer des messages, mais on se dit pas, ah ça y est, on va encore se faire engueuler par Manon Lisa. Enfin,
1: non, j'essaie de pas faire ça du tout.
0: C'est fort. Expliquez-moi comment vous les fabriquez, ces réécritures-là.
1: Bah en fait, je pense que je repense à ce que vous me disiez tout à l'heure. Est-ce que les mots sont des armes ? Je pense qu'en fait, les mots, c'est des ponts. Ça sert à aller chercher l'autre, finalement. Ça sert à créer du lien. Parfois, les réécritures que je fais peuvent générer... je sais pas moi, du mécontentement en face, ou en tout cas une réaction. Parfois ça émeut, parfois oui, ça fait réagir. Et je pense que c'est ça que je cherche, parce que ça peut créer une discussion, ouvrir le dialogue, c'est ça qui est important.
0: Mais c'est super intéressant ce que vous êtes en train de me dire. Ça veut dire qu'en fait, c'est pas pour moi que vous écrivez. Parce que moi, je suis d'accord avec vous. Donc évidemment, je suis du tout cuit. En fait, vous n'avez pas peur que des oreilles pas habituées à ce genre de discours tombent sur vos chansons. En fait, ça vous ferait même plaisir.
1: Bien sûr, je pense que c'est important d'aller chercher des oreilles qui sont pas d'accord avec
0: Quel
1: soi.
0: Quel courage ! Oui, oui, bah bravo. Moi, je supporte pas, mais je vous admire pour ça.
1: Après, je suis pas mécontente non plus de me sentir soutenue par des oreilles qui sont d'accord avec moi. Et j'ai l'impression aussi de porter la voix de dans la chanson qu'on vient d'entendre, la réécriture qu'on vient d'entendre
0: des militantes,
1: de militantes. Voilà, ouais. Ça me parle aussi. Je suis très contente en fait de faire partie de la lutte.
0: C'est beau. Manon Lisa est l'invitée de Décibel. On va faire une micro pause. Enfin, nous, on part en manif, mais on revient. À tout de suite.
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0: Un hommage à Ray Charles pour l'anniversaire de sa mort. Jean Felsin, que vous aviez peut-être découvert dans le groupe Mustang, et qui prépare un nouvel album solo. Ça sera la découverte du soir. Également, un blind test autour des chansons qui parlent de chance. Blind test pour lequel vous pouvez déjà vous inscrire. Le numéro du standard 0810 055 056. 0810 055 056. Alexandra vous attend au standard. Ce n'est pas l'album de mon invité, Manon Lisa, qui est à gagner ce soir, puisque cet album n'existe pas encore. Mais comptez sur moi, les cadeaux seront jolis. 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Allez, inscrivez-vous pour le blind test 0810 055 056. En réécoutant vos réécritures, Manon Lisa, vous qui cartonnez sur les réseaux avec ces chansons qui font une petite minute, on va dire, et sur des instrumentaux qu'on connaît, des instrumentaux extrêmement tubesques, on se dit qu'en fait, tous ces textes, ils pourraient être dans votre album. Peut-être il faudrait composer des musiques originales pour vous, mais ça aussi, vous savez faire. Est-ce que ça va être le cas ? Est-ce que sur votre premier album, qui est en préparation en ce moment, on va retrouver certains de vos textes, ces fameuses réécritures qui vous ont rendu célèbre sur les réseaux?
1: Je compte sortir un EP de ces réécritures-là, de certaines de ces réécritures. Ça va sortir en septembre.
0: Okay.
1: Et après, première moitié de l'année 2027, merci. et bien là, ce sera un album de chansons originales.
0: Et là, on retrouvera Le Petit Pêcheur, par exemple.
1: Oui,
0: ah,
1: absolument.
0: Voilà. Ah oui, non, parce qu'on adore Le Petit Pêcheur. Alors, si je peux lever le doigt et dire « S'il vous plaît, madame, sur l'EP, c'est possible de mettre bye-bye ?»

0: pas le tien. Et ce sera déjà bien. Bye bye. Alors, être aussi efficace et faire passer les messages en une minute, on se dit du coup, pour vous, le format 3 minutes, le format chanson, c'est l'autoroute, ou est-ce que c'est des exercices différents?
1: Je pense que ça... Non, j'ai l'habitude aussi d'écrire des chansons au format 3 ouais. minutes. Je pense que j'ai trouvé que le plus difficile, c'était de dire plein de choses en une minute.
0: Ouais.
1: Après, faire des... Ça va bien se passer, c'est ça que je veux dire. Je vais réussir à faire des chansons.
0: C'est en train de se passer?
1: Je suis en studio, ouais. Je suis tout le temps en studio, de toute manière. Donc ouais, je suis en train de faire cet album-là.
0: Et est-ce que vous faites cavalière seule? Ou est-ce que vous avez une équipe avec vous? Est-ce que vous avez eu envie de travailler avec des compositeurs, des compositrices, producteurs, productrices? Et ça ressemble à quoi l'équipe de Manon Lisa, premier album pour 2027?
1: On est deux. Avec mon binôme de cœur de toujours qui s'appelle Silvio Lisbonne. Et on est en train de composer ensemble l'album. Donc je pars de textes et puis ensemble on les ajuste et puis on fait tous les arrangements ensemble aussi.
0: Ouais. Et est-ce que vous avez envie d'être très très proche de l'actualité, de vos combats, de votre féminisme, de votre militantisme, ou est-ce que vous vous autorisez aussi à parler d'autres choses?
1: Alors l'actualité telle qu'elle est, telle qu'elle va être les prochains mois, je ne doute pas qu'elle va me donner des choses à dire. Je vais pas manquer de sujets et aussi je vais continuer de décrire sur des thèmes un peu plus intimes, intimistes, parce que j'aime ces chansons-là aussi. J'ai l'impression que plus on touche à l'intime, plus ça vient toucher l'universel. Je sais pas, je pense à ma chanson Violette qui parle de PMA, de ce combat-là, de ces personnes qui sont en attente d'être enceintes. Voilà, pour être passée par ce combat-là, par ce parcours, je trouve que j'en ai fait une chanson et,
0: ouais.
1: et je parle de quelque chose de très intime et j'ai senti que lorsque je l'ai sorti, ça a touché les gens. Donc non, je vais continuer à faire ce type de chanson. Ouais.
0: Ouais. Et puis il y a le fameux Petit Pêcheur, évidemment, qui est aussi une preuve que, sans parler d'actu brûlante, cette fable qui est sans doute millénaire, hein, je sais pas de quand
1: l'Antiquité,
0: elle date,
1: il me semble.
0: Ouais, voilà. Elle peut s'appliquer à toutes et à tous et tout le temps. C'est

0: calme.
1: Un petit côté philo, en fait, aussi. Vous aimiez la philo au lycée?
2: J'aimais la philo, mais j'aimais pas ma prof.
1: Pas de bol.
2: Qui ne m'aimait pas non plus. Donc, ça s'est pas aussi bien passé que ça aurait pu se passer. J'aimais bien sur le papier, mais elle, je sais pas, j'aimais pas trop. Mais c'est pas grave, ça arrive. Non, on peut pas aimer tout le monde.
1: C'est vrai. C'est vrai. Et qu'est-ce qui vous nourrit alors? Parce qu'on a bien compris que ce qui vous inspirait, voilà, c'était des choses vraiment qui vous tenaient à cœur. Mais qu'est-ce qui vous nourrit, surtout que vous avez l'air d'être une éponge à ce qui se passe autour de nous et que ce qui se passe n'est pas extrêmement réjouissant. Genre, pour preuve encore cette semaine et toutes ces militantes féministes qui ont voulu aller manifester sous les fenêtres du ministre de la Justice qui les a envoyées de l'autre côté de la Seine, parce que c'était voilà, c'était embêtant, toutes ces femmes qui crient comme ça sous ces fenêtres pour demander justice. Donc l'actualité, elle est dure. Est-ce que vous avez des endroits pour vous nourrir? Vous parliez de votre amour de l'art tout à l'heure. Est-ce que c'est les bouquins? Est-ce que c'est les chansons d'autres artistes? Les films? Qu'est-ce qui vous nourrit?
2: Tout me nourrit. Ouais. La vie de tous les jours, être avec mon fils, ça me ressource énormément. Ouais. J'aime la peinture. Ça me nourrit. Ça nourrit vraiment mon âme. Ça me ressource beaucoup. La nature aussi. J'aime marcher en montagne. J'aime la mer. Voilà.
1: Donc il y aura un peu peut-être tout ça aussi dans l'album.
2: Oui, peut-être que ça va induire le côté poétique de l'album, mais ouais, les mots et la forme et les textes seront engagés. Ça dira quelque chose de précis à chaque fois. Voilà.
1: Dans le refrain du Petit Pêcheur aussi, on vous entend chanter, alors que jusqu'à présent, on vous a beaucoup entendu, je sais pas comment définir, slammer, rapper, parce que vous avez quand même un flow de rappeuse.
2: C'est gentil.
1: Et là encore, j'essaye de gratter des infos, hein, sur 2027, mais vous pouvez m'envoyer balader, mais là, vous allez chanter à plein poumon ou vous allez garder ce format-là qui vous va hyper bien, évidemment.
2: Ça va rester du slam avec des refrains chantés, mais chanter à plein poumon, ce n'est pas dans mon ADN vocal. Disons, mais ça restera doux dans la forme et je l'espère impactant dans le fond.
1: Elle s'appelle Manon Lisa. Une première date de concert a été annoncée. Vous serez Manon le 10 novembre à Paris, aux Étoiles.
2: Oui, on a annoncé ça il y a une semaine et c'est déjà quasiment complet. J'ai été hyper surprise et heureuse. Oh. Donc c'est trop bien. Je suis très heureuse.
1: C'est comme pour Céline, il faut rajouter des dates, Manon.
2: On va voir ça serait trop bien.
1: Allez, 10 novembre aux Étoiles, Manon Lisa. Je parlais tout à l'heure de la chanson Seul Ensemble, qui est la plus récente en fait, hein, la dernière sortie. Hein. Oui, c'est ça, c'est la petite sœur du Petit Pêcheur. Alors, on se dit au revoir en l'écoutant et en vous souhaitant une belle et longue route.
2: Merci beaucoup, Émilie. Merci de m'avoir reçu.
1: Merci, à bientôt. À Manon bientôt. Lisa était dans Décibels.
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1: Talent. Elle s'appelle Manon Lisa. Je vous recommande évidemment de vous abonner à son compte Instagram parce que vous avez un paquet de petites chansons comme ça d'une minute à rattraper si vous ne la connaissiez pas encore. Et puis donc la bonne nouvelle, c'est un EP, un mini-album à la rentrée et un album, un vrai, en 2027.
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1: Et tiens, voilà aussi une chanteuse engagée. On l'a vu cette semaine au premier rang de la manif parisienne qui demandait à la justice d'arrêter de classer sans suite les plaintes pour viol des femmes et des enfants. L'IO a aussi annoncé, ça c'était il y a quelques semaines, mais voilà, je vous en parle ce soir, j'aurais pu en parler il y a quelques semaines. Elle a annoncé une tournée, sa première depuis longtemps d'ailleurs. Bah oui, l'IO, elle a fait beaucoup de galas. Elle a aussi participé à quelques plateaux de festivals, vous savez, un petit peu nostalgique, années 80, etc. Là, c'est sa tournée à elle, c'est une drôle de bonne nouvelle. Ça va commencer le 14 décembre à Lille, au théâtre Sébastopol. L'IO qui sera aussi le 17 décembre à Paris, à l'Olympia. Et puis, en 2027, elle jouera à Montpellier, Aix-en-Provence, au Palais des Congrès du Futuroscope, Poitiers, rendez-vous aussi à Nantes, rendez-vous à Saint-Grégoire, pas très loin de Rennes, et puis Bordeaux, et puis Toulouse, et puis Biarritz, et Lyon, et Bourges, et Metz, et Dole. Dites donc, ça n'arrête plus. Il y aura aussi Strasbourg, il y aura aussi Guy Pava en Bretagne, Arras, Amiens et Reims. Une belle tournée partout en France pour l'IO en 2026-2027. Les billetteries sont ouvertes. Tardez pas si vous voulez pas la rater, parce que je crois qu'il y a plein de gens qui ont très envie de la voir sur scène. Et tiens, moi j'avais envie de réécouter une chanson de l'IO qui est incroyable et dont le clip est un véritable petit film. Si vous ne l'aviez pas vu dans les années 80, il va falloir alors me rattraper ça. Ça s'appelle « Fallait pas commencer ». Et même les paroles, hein, c'est un vrai film. Il se passe des trucs, il y a des rebondissements. Et je crois pas que ça finisse très bien pour le gars à la fin.

0: Modèle, le quatrième album de Lio à 40 ans. Ah oui, il est sorti en 1986. Et dessus, il y a cette chanson incroyable. Fallait pas commencer. Aussi, les brunes comptent pas pour des prunes. Ou encore, je casse tout ce que je touche. C'est un grand album de Lio. Et je suis sûre qu'il y en aura de larges extraits sur sa tournée qui commence donc cet automne.
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0: Mais dites donc, il est 9h moins 20, il est grand temps de jouer au blind test. Je vous présente nos candidates du soir pour jouer avec nous. Il y a... Oh ! Tiens !

0: avec vous, mesdames.
1: Très bavarde, alors bon, je vais essayer.
2: Oui.
0: Elisabeth, c'est notre habituée du blind test, c'est notre rayon de soleil.
1: Oui.
0: Mais en fait, il y a des fois, on se dit, elle appelle pas pour jouer, elle appelle pour discuter comme à l'arrêt de bus. Tu vois, on est là, on est assise, le bus arrive dans 10 minutes. Eh ben, on papote. Eh ben, voilà. Alors, du coup, Elisabeth, eh ben, franchement, depuis les débuts de Décibel, on sait toute sa vie. On connaît sa fille Magali, évidemment. Elisabeth, et ton mari aussi.
3: Alors, le mari est décédé il y a 4 ans.
0: Oh, pardon, Elisabeth. Alors, non. Mais attends, mais c'est qui le monsieur dont tu me parles? T'as un amoureux, alors?
3: Eh bien, si j'en avais un, il m'a laissé tomber comme une grosse donc il y a 2 ans, 1 an et demi.
0: Oh.
3: Donc, non.
0: Ah, mais on le déteste. On va lui envoyer la chanson de Lio.
3: Et en plus, tu sais pas que c'est son anniversaire demain?
0: À ton mari qui est plus là ou à ton amoureux qui t'a largué?
3: À la personne, Maxime. Ah. Qui
0: Maxime.
3: M'a laissé tomber sans me donner d'explication.
0: Attends, voilà, c'est un truc de fou. Elisabeth, je te raconte un truc. Mon amoureux du CE1, il s'appelait Maxime, il était extrêmement cruel. Est-ce qu'il n'y a pas un problème avec ce prénom?
3: Alors, exactement, il n'est pas du tout facile.
0: Ah, voilà.
3: Il a un caractère difficile. Et pourtant, on s'entendait bien sur tous les points de vue, et je veux te dire très dense, puisque j'aime la danse, tu le sais.
0: Ah.
3: Et on s'entendait très, très, très bien tous les deux. Et puis sur tous les sujets.
0: Mais alors, attends, je vérifie avec Muriel si elle a croisé un Maxime sur son parcours. Muriel, qu'est-ce qu'on pense des Maximes?
1: Alors moi, j'en ai pas connu du tout.
0: Non? Moi, il était beau. Alors bon, j'étais en CE1, vous me direz. Mais c'était le fils du coiffeur. Et alors, il avait des beaux cheveux bruns, bouclés.
1: Il avait forcément une belle chevelure.
0: Il était incroyable. Et il était magnifique.
1: Allez, on va jouer.
0: Oui, t'as raison. On va jouer. Bon, Elisabeth, on va te trouver un amoureux. Oui. T'es toujours dans le coin de Saint-Étienne.
3: Ah ben non, Elisabeth, je suis dans le Doubs, à Mandeur.
0: Ah, pardon.
3: Sochaux, Montbéliard.
0: Ah mais oui, Montbéliard, excuse-moi, je me suis trompée. Bon, alors, on cherche un gars sympa autour de Montbéliard qui ne s'appelle pas Maxime. Oui. On est désolé, mais chat échaudé craint l'eau froide. Éventuellement, si vous vous appelez Maxence, ça passera.
3: Oui.
0: Mais les Maximes, vraiment, abstenez-vous. Et vous appelez donc Alexandra au standard qui fera un casting pour Elisabeth. Je pense qu'il faut qu'on fasse une présélection. Non, il faut qu'on fasse une présélection, Elisabeth. Tu ne sais pas choisir les bons hommes. Ah, Muriel aussi. Ah, tu cherches dans quelle région, Muriel?
1: Moi, je suis en Touraine.
0: En Touraine. Bon, voilà. Et on a un critère, on a un petit
1: alors,
0: truc.
1: Alors, moi, qu'il ait de l'humour et puis surtout qu'il soit gentil et bienveillant.
0: Alors, ça va le faire aussi. Donc, messieurs, vous vous reconnaissez? Ou mesdames, vous reconnaissez votre frère, votre voisin, votre collègue sympathique? Appelez le standard 0810 055 056 parce qu'on cherche des gars sympas pour Muriel et Elisabeth quand même, pour pas passer les vacances en célibataire. Voilà.
3: Oh, c'est sympa comme tout. Alors
0: écoute,
3: là, si vraiment on a des appels, moi, je te fais un cadeau.
0: Mais bien sûr, vous allez avoir des appels. Qu'est-ce que vous croyez? Vous êtes des meufs en or. Après, il va falloir choisir.
3: Merci.
0: Donc c'est pour ça, Alexandra va faire une petite présélection, parce que je vous fais pas confiance là sur le choix des hommes, Muriel et Elisabeth. Donc, on va faire une petite présélection, un écrémage, comme on dit dans les magasins de lait. Et... Et ensuite, on vous enverra des profils. Voilà. Ceci dit, effectivement, il faut qu'on joue au blind test. Ça tombe très bien en plus, puisque le thème du blind test ce soir, c'est la chance. Alors, est-ce que vous allez avoir de la chance, mes petites dames? De toute façon, vous avez gagné, vous l'avez compris. Quand on participe au blind test, on gagne automatiquement un bouquin sur Jim Morrison, le chanteur des Doors, et c'est quelques mois qu'il a passé à Paris, et un autre sur Radiohead et le chanteur Thom Yorke.
1: Voilà. Ah, j'adore ce groupe, c'est génial.
0: Voilà, donc ça, c'est les cadeaux de ce soir. Muriel, elle est très Radiohead, et Elisabeth, elle est plus The Doors, donc c'est parfait.
3: Oui, tout à fait, oui, c'est très bien. Bien choisi, bon choix. Alors, allons-y.
0: Première chanson qui parle de chance. Dites-moi, les filles, qui chante ça? Et n'oubliez pas de me donner votre prénom avant de donner la réponse. Sinon, c'est de la triche, et après, je m'emmène les pinceaux.
1: Muriel
0: Goldman. Oui.

0: Jean-Jacques Goldman. Premier point pour Muriel. On continue.
1: Ça, c'est pas sa chanson la plus connue, mais quand vous allez entendre sa voix à ce chanteur.
2: Alors, je dirais, c'est pas Elisabeth, ça serait
1: Elisabeth.
2: Pas Elvis Presley, non?
1: Non, c'est un Français.
2: Johnny, non?
1: Enfin, Muriel?
2: Oui.
1: Comment, Muriel?
2: Johnny?
1: Oui, c'est Johnny!

0: Chance de Johnny Hallyday.
1: Je ne la connais pas.
0: Oh bah oui. Mais c'est normal, Elisabeth, c'est vraiment pas une de ses plus connues. C'était, tu sais, au début des années 60,
1: oui,
0: je pense.
1: Pas vraiment, hein. Non, pas du tout.
0: Ouais, non, c'est 62 ou 63. Et en fait, c'est quand Johnny chantait principalement des adaptations de tubes américains ou anglais. Voilà, exactement.
1: Oui, c'est ça.
0: Exactement.
1: Comme beaucoup d'autres chanteurs aussi. Hein.
0: C'est vrai, tu as raison. Oui. Après, ils se sont mis à faire leur propre chanson.
1: Oui, Claude François, Franck Alamand, oui. Oui, et d'autres, et bien d'autres.
0: Et plein d'autres. Bah, tiens, je te mets un point pour Clo-Clo, un point pour Franck Alamand. Piche, ma biche.
1: Tu sais que je l'ai vu à Valentinier, hein, Franck Alamand.
0: Ah.
1: Et j'ai trois dédicaces de lui.
0: Trois ?
1: À la foire de Valentinier.
0: Mais quelle gourmande !
1: Ah, oui.
0: Pourquoi t'en as demandé trois ?
1: Eh bien, écoute, parce que le premier, je l'ai vu en 1963, à la foire de Valentinier, et mon papa, qui était comme moi très fan des chanteurs et des autographes, nous sommes allés dans ses loges, dans sa loge.
0: Madame!
1: Il a bu du whisky avec mon papa.
0: Oh.
1: Et on a eu, en 1963, donc j'avais 10 ans exactement, et on a eu des autographes signés pour ma sœur Maryse qui est décédée maintenant, et pour moi en couleur, habillée en jaune et rouge, si je me souviens bien.
0: Trop
1: et
0: beau.
1: Il a donné une baguette de son batteur à mon papa.
0: Ah, très beau souvenir, Franck Alamand.
1: Oui.
0: Ben voilà, donc je te mets un point pour Franck Alamand. Et comme ça, on est à égalité de partout, Elisabeth et Muriel. Et comme le suspense est à son comble, je vous propose de passer la dernière chanson du Blind Test. Après Jean-Jacques Goldman et Johnny Hallyday, qui chante la chance? Vous allez me le dire, mesdames.
2: Muriel.
0: Gainsbourg. Ouais.
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0: Chanson triste et nécessaire de Serge Gainsbourg, Les enfants de la chance. Et Muriel qui était une machine ce soir.
1: Alors je félicite Muriel. Hein.
0: Ah bah oui, ce soir.
1: Très bien joué, Muriel.
0: C'est vrai,
2: j'écoute de la musique tout le temps, j'adore ça. Alors bon.
0: Oh, bah là vraiment, Muriel était imbattable, inarrêtable.
1: Ouais, alors moi j'écoute aussi, mais là tu vois, non, ben, ça m'est pas revenu. Puis comme tu m'as dit, Émilie, tu n'as peut-être pas tort. Le troisième trimestre, la fin du trimestre.
0: On se relâche au troisième trimestre. Attention,
1: exactement.
0: Le conseil de classe est la semaine prochaine, Elisabeth. Attention.
1: Oh, tu me mettras 10 sur 10 ou 20 sur 20 quand même.
0: Évidemment. Évidemment, compte sur moi. 10 sur 10, 20 sur 20, et on passe tous en classe supérieure. Muriel et Elisabeth, diplômées de Décibel. Et pour la chance, y a quand même la chanson de Daft Punk, Get Lucky. Daft Punk qui savent s'entourer, puisque c'est Pharrell Williams qui chante, et Nile Rodgers de Chic qui joue de la guitare. Et de la chance, donc on en a Get Lucky sur ici.

0: Et je vous vois chez vous danser comme des petits fous. Joli déhanché, mesdames, messieurs. Et merci d'avoir choisi ici pour passer votre mercredi soir. Daft Punk était dans vos oreilles.
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0: Il est l'un des meilleurs auteurs français, c'est aussi un super guitariste et un chanteur à la voix de velours. Jean Felsine, officier jusqu'à présent dans le groupe Mustang, parfois. Avec son ex, Joe Wedin, ils avaient un duo, Joe Wedin et Jean Felsine. Et puis, ils sortaient aussi des trucs en solo. Bon, là, il a annoncé la vraie fin du groupe Mustang. C'est donc en solo qu'il nous revient, Jean Felsine. Son album Cinéma Permanent sortira le 18 septembre prochain. On a un premier extrait qui s'appelle Je sais, mais qui, je pense, va vous plaire parce qu'il fait un genre de bilan de ses premières années d'artiste, tous les endroits où il est passé, ce qu'il a semé et récolté, ou pas, Jean Felsine.
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0: Alors, il s'appelle Jean Felzinek, un Z, et il sera en concert après-demain à Paris au Pop-Up. Rendez-vous le 20 juin à Marseille et à Toulon. Ouais, deux concerts le même jour. Et puis à Angers, au Shabada, le 3 octobre. Le nouvel album solo de Jean Felzin, Cinéma Permanent, sortira le 18 septembre.
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0: C'est l'anniversaire de la mort de Ray Charles qui nous a quittés il y a 22 ans, le 10 juin 2004. Ray Charles, son surnom, c'était Genius, le génie. Et tout est dans le surnom et dans cette chanson, Hit the Road.

0: merveille, ce genius Ray Charles était dans Décibels. Merci les amis de nous avoir écoutés, c'était bien.
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0: Aux manettes de Décibels ce soir, il y avait Iris Guitoni, Océane Dias, Elodie Bianca Maria, Alexandra Sackberg et Franck Moilier. Il est 21h et la musique continue sur votre radio, ici.
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2: Michel Jonas, Les vacances au bord de la mer. La chanson préférée d'Ours.
4: Avec Michel Jonas, nous partions en vacances au bord de la mer. On lui a fait découvrir ce coin de Bretagne vers Quiberon. Et donc j'ai beaucoup de souvenirs avec Michel Jonas.
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4: Michel Jonas est un de ces chanteurs français qui a bercé mon enfance. Une chanson française avec des paroles assez sophistiquées et en même temps une grande place à la musique.
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0: aussi, vous aimez Michel ? 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

0: Saviez-vous que c'est au fond du métro parisien que Serge Gainsbourg a définitivement troqué ses pinceaux pour un micro?
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0: En 1958, Lucien Gainsbourg est un peintre timide qui joue du piano dans les cabarets pour payer son loyer. Un jour, dans le métro, il ose l'impensable. Il aborde un poinçonneur et lui demande quels sont ses espoirs. L'homme lui répond tout simplement « voir le ciel ». Il imagine alors ce ciel de faïence et ce travail répétitif.
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0: Ironie du sort, alors que Gainsbourg cherche encore sa place, ce sont les frères Jacques qui enregistrent le titre les premiers. Mais poussé par la chanteuse Michèle Arnaud, il finit par chanter son texte lui-même.
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0: 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Je passe l'hiver.

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3: Vous écoutez Camille Perrer avec T'as eu vent de nous deux.

0: chanson parle de la passion pour l'écriture, la musique, le partage. Et la jeune artiste de Romans-sur-Isère s'est inspirée du roman d'Alain Damasio, La Horde du Contrevent. Camille Perrer, t'as eu vent de nous deux. Un coup de cœur ici de Romardèche.
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0: Saviez-vous que c'est la période de Noël et ses vitrines bondées qui ont inspiré à Alain Souchon le titre Full Sentimental ?
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2: Johan Guérin.
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0: Écœuré par la frénésie des emballages jetés et cette surconsommation, il signe une critique sociale, mais sans jamais lever le ton. Le secret du tube, un contraste génial. Souchon plaque son texte mélancolique sur une mélodie inspirée du jeu de guitare de Keith Richards, des Rolling Stones.

0: Résultat, une balade entraînante qui nous fait danser tout en nous rappelant qu'on nous infantilise.
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3: J'ai eu l'honneur de pouvoir y participer. Et puis voilà, vous êtes toujours aussi nombreux à nous suivre, à suivre les Restos du Cœur. Sachez qu'on a toujours autant besoin de vous, de votre bon cœur pour pouvoir tout simplement offrir des repas à ces milliers de personnes qui en ont bien besoin.

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0: Cascada et Baiser Doré, un coup de cœur, ici le Drôme Ardèche.
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2: J'avoue, j'ai un faible pour les Vosges discrètes. Ce ne sont pas forcément les Vosges célèbres, hein, du côté de Gérardmer, de la Bresse. Ce ne sont pas les Vosges tranquilles, comme j'aime les appeler, du côté de Rambervillers. Ce ne sont pas les Vosges historiques, du côté de Senones ou de Moyen-Moutier, ni même la plaine des Vosges, à Vittel, Neufchâteau, Contrex et Ville. Non, les Vosges discrètes, ce sont les Vosges, allez, on va dire entre Remiremont et Plombières, entre le Val d'Ajol et le Saint-Mont. Ici, il y a Éloy, Vecoux, Saint-Amé, Girmont-Val d'Ajol, et c'est d'une grande beauté. Entre forêts fournies, où le sapin commence à abdiquer sa royauté vosgienne au profit des feuillus, on trouve des chênes, des hêtres qui font aussi leur place et leurs longues branches font jouer la lumière sur la route, du côté de la feuillée Dorothée par exemple, avant de découvrir plus loin une carte postale, le Val d'Ajol et son église. Il y a ici le Saint-Mont, lieu mythique dont on dit que les Gaulois avaient fait une forteresse face aux Romains avant que Saint-Romaric n'en fasse une forteresse de la foi. On sent au Saint-Mont, comme à Sion d'ailleurs, de ces forces qui viennent du plus profond de la terre et de l'histoire, qui font vibrer l'âme avant de partir je ne sais où dans les nuées du ciel. Ici, dans les Vosges secrètes, il y a l'élégance toute aristocratique de Remiremont, la ville des femmes, des chanoinesses, ces dames abbesses qui ont tellement imprimé leur marque, notamment l'envie de beauté qu'on retrouve non seulement autour de l'église Saint-Pierre, dans le quartier des chanoinesses, mais aussi partout dans la ville. Ben oui, à Remiremont, les monuments ne sont pas juste utiles, on sent qu'ils ont été faits pour être beaux. Ici, c'est l'antique beauté de Plombières. Plombières, autour de son clocher pointu, dans sa vallée d'histoire, qui se souvient avoir vu passer Voltaire, Beaumarchais, Rabelais, et qui se sent prête à soigner ou même apaiser Juste, qui voudra s'offrir une bulle où on est ici tout à soi. Juste ça, être à soi, c'est si rare. Les Vosges discrètes, c'est un joli chemin découvert au-dessus de Vecoux ou dans la forêt près de Saint-Amé. C'est un rayon de soleil au-dessus de Éloy ou une bonne table au Val d'Ajol. Un moment vosgien et tellement fin bien que je vous souhaite de le découvrir ou d'y revenir.
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3: Victor Hugo est venu à Reims à plusieurs reprises, et notamment lors du sacre de Charles X, le 29 mai 1825. Charles X qui a succédé à son frère, Louis XVIII, quelques mois plus tôt, en octobre 1824. Depuis 10 ans, en fait, les Bourbons ont retrouvé le trône après la chute de Napoléon et l'entrée dans la période dite de la Restauration. Louis XVIII n'avait pas souhaité renouer avec la tradition du sacre. La Révolution restait présente dans les esprits, puis sa santé fragile rendait une longue cérémonie difficile pour lui. Charles X, lui, choisit l'option inverse. Le souverain entend affirmer la légitimité monarchique par un retour aux rites ancestraux. La cathédrale Notre-Dame de Reims accueille la cérémonie et c'est une véritable parade en ville. Un cortège royal avec bannières, soldats, les dignitaires du royaume et les membres de la famille royale qui composent donc cette procession spectaculaire. Parmi les invités figure un jeune écrivain de 23 ans, Victor Hugo. Et il est invité officiellement à cet événement car il ne cache pas son penchant royaliste. Mais il n'est pas dupe, hein. S'il est convié au sacre royal, c'est pour en écrire tout le bien qu'il en pense. Le roi a demandé si j'étais ici. Je suis effrayé de ce qu'ils attendent de moi, précise-t-il à sa femme Adèle dans une lettre. Il en profite tout de même pour faire un peu de tourisme. Et comme tout écrivain qui se respecte, il observe et prend des notes. Il passe notamment rue de Venise et tombe sur une jeune femme dans une cour de la rue Folpène. C'est une gitane qui danse. Il poursuit sa balade dans le quartier Saint-Remy et s'arrête devant la basilique pour en faire la découverte. Il croise un petit homme d'une trentaine d'années. Il est bossu. C'est en fait le sonneur de cloche de la basilique. Tout cela inspire Victor Hugo pour l'écriture des personnages principaux de son roman Notre-Dame de Paris, publié en 1831. Le bossu sera Quasimodo et la gitane devient bohémienne sous le nom d'Esmeralda. Les héros de Notre-Dame de Paris, imaginés à Reims, c'est l'un des trésors de Champagne-Ardenne.
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4: Un mot usuel occitan que vous connaissez, Nechay Chegur, j'en suis sûr. C'est le mot bigot. Laurent, tu peux aller me chercher le bigot, je te prie. J'avais pas un tekei, ton téléphone. Non, pas mon téléphone, mon bigot. Dit Montagnier, dans mon atelier en entrant à gauche. Effectivement, ce n'était pas le bigophone, l'argot du téléphone, bigot étant le nom de l'inventeur d'un instrument de musique en carton qui porte son nom avant de désigner familièrement l'appareil téléphonique. Non, le bigot dans la campagne de chez nous, c'est la bêche. Vai cercar lo bigot, va me chercher la bêche, la binette ou la houe. En technique, le bigot est cette fourche retournée qui sert à tirer le fumier ou à briser les mottes après le bêchage. Bon nombre de révoltes paysannes se faisaient avec le bigot, l'arme qu'on attrape facilement, appuyée contre un mur. Si prenez le bigot, va veire. Si je prends le bigot, tu vas voir. Ane adio.
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1: Je marche à côté d'une jeune femme qui est habillée vraiment très rétro.
2: Bonjour.
1: Bonjour. C'est très joli votre tenue.
2: Merci beaucoup.
1: Vous me parlez un peu de votre inspiration ?
2: Oui, en fait, je m'inspire énormément donc, de la mode des années 20, 30 aux années 60. Et j'aime porter donc, des pièces d'époque et des pièces aussi de belle qualité avec de la bonne matière. Donc on en parle justement à l'instant.
3: On parlait de l'importance des belles matières et elle me parlait de son manteau qui est en laine et cachemire et qu'elle avait trouvé pour quelques euros au fripe.
1: Et puis, si je peux me permettre, il y a aussi un côté par conséquent très féminin.
2: Oui, aussi. Ouais. Bah, j'aime énormément tout ce qui touche à la féminité. Je trouve que c'est quelque chose de très beau, de ne pas en avoir honte en fait. Je pense qu'il y a une espèce de honte de la féminité qui s'est développée. Je l'ai remarqué très tôt quand j'étais au collège et simplement les choses féminines étaient vues comme moins bien, comme moins intéressantes, moins intelligentes. Et on va dire que le vêtement n'est pas une personnalité à proprement parler, mais le vêtement sert à sublimer. Et la féminité, je trouve qu'elle sublime tout le monde, même parfois les hommes aussi.
1: Et vous ?
3: Moi, je pense que la féminité, moi, avant, j'ai jamais porté de pantalon avant mes 20 ans. Donc au collège, j'étais souvent assez moquée. Bon, je pense qu'on a eu un peu le même parcours, mais j'étais souvent assez moquée parce qu'on me disait que soit j'essayais de faire trop fille, soit j'essayais de faire un peu nunuche, etc. Il y avait un peu cette haine de tout ce qui touchait aux filles. C'était souvent un peu décrié, on disait ah mais ça c'est un truc de fille, et du coup il y avait cette tendance à vouloir être pas comme les autres filles et à vouloir se démarquer, et du coup maintenant c'est bien quand on a dû de pouvoir l'assumer et puis de trouver des copines aussi on peut l'assumer.
1: Oui, oui aussi.
3: Ça aide beaucoup.
1: Est-ce que pour terminer on pourrait tenter une petite description?
2: Bien sûr. Alors je porte un très long manteau marron avec un béret assorti, une robe longue à carreaux marron également avec une ceinture en cuir toujours marron, une chemise ancienne à col, alors je ne sais pas si on la voit bien, mais blanche, des gants
1: dentelle.
2: Oui.
1: Dentelle, des gants magnifiques,
2: des gants je crois qui datent des années 70, marron et beige, chaussures aussi des années 70 marron, un maquillage donc un rouge à lèvres couleur brique et les yeux assortis dans des tons marrons également.
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5: Qu'aimeriez-vous planter dans votre jardin ?
6: Dans mon jardin, j'aimerais bien faire un potager avec par exemple des tomates, de la salade, des melons, etc. pour pouvoir après les récolter et faire des petites salades. Et pour l'été, ce serait bien.
7: Moi, c'est pour les planter à manger illimité.
8: Et moi, je veux planter des fraises, des fleurs par exemple, et aussi des carottes et plein d'autres choses et des salades aussi. Plein.
9: Des framboises, des myrtilles. Parce que moi, j'aime les fraises, framboises, myrtilles parce que c'est incroyable.
10: Bah, moi, ce que je voudrais planter, c'est de la pastèque. Tout ce qu'il y a de nécessaire pour vivre, pour manger.
5: Et tu manges des fruits et des légumes ?
10: C'est presque mes aliments préférés. J'adore les légumes, les tomates, concombres, courgettes, carottes.
6: Oui, beaucoup de légumes et aussi des arbres comme des plantes, des tulipes, des roses, etc. Mais oui, les légumes, c'est trop bon aussi, les fruits.
5: C'est vrai, tu manges des légumes ?
6: Ah oui, j'en mange beaucoup. Je me fais plein de salades. Maman, elle m'a appris à tout faire. Je mets dans un petit bol, je mets de la salade avec de la vinaigrette, des tomates, je coupe des avocats. Quelquefois, je mets des fruits aussi pour donner un petit peu de sucré.
10: Moi, j'aime pas trop la salade et les avocats. C'est les seuls fruits et légumes que j'aime pas trop.
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1: Parce que si le week-end, comme moi, vous entendez votre épouse vous dire « Tu sais quoi, j'ai réfléchi à… » ou alors « Ah, tu sais ce qu'on pourrait faire ce week-end » ben vous savez que vous allez passer le week-end entier dans des magasins de bricolage, seul, et à vous battre avec la perceuse et l'outillage, seul. Bon, là, il fallait que je rajoute une étagère dans une cloison. Ben bon, j'étais mal réveillé dimanche matin, j'ai percé un peu trop loin. Et maintenant, la cheville est trop enfoncée, ça lotte, ça bouge, c'est une galère, quoi. Alors ma maman, elle m'a regardé galérer, là, pour ressortir la cheville du mur, et elle m'a demandé « Pourquoi tu n'utilises pas du scotch ?» Je lui dis, mais le scotch, c'est pas assez solide pour retirer la tivle du mur. Et là, elle me répond, c'est pour mettre le tivle, la cheville, pas pour l'enlever. Bah oui, parce qu'elle m'a montré que pour ne pas percer plus loin qu'il ne faut, vous mesurez la longueur voulue, ou vous prenez la longueur de votre cheville et vous la mettez jusqu'au bout du forêt. Puis vous y mettez un scotch qui remonte bien un petit peu.
2: Ah oui,
1: et quand vous percez, en fait, vous voyez exactement là où il faut que vous vous arrêtiez pour que la cheville n'aille pas trop loin dans la cloison. Et comme ça, ça tient bien. Merci ma maman, mais j'aurais aimé avoir l'info avant de percer.
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3: Allez, suivez-moi, je vous emmène dans une entreprise à Ernée, c'est l'ère du relookage, entreprise qui donne une seconde vie à nos meubles anciens. David Ozafel, le directeur des lieux, m'accueille dans les ateliers qui se trouvent dans les anciens locaux d'une célèbre entreprise ernéenne.
4: C'est les anciens locaux Panard, pour les gens qui connaissent en Mayenne.
3: Vous êtes une petite dizaine dans des locaux qui sont immenses, j'ai l'impression qu'on peut jouer à cache-cache ici, on s'amuserait comme des fous.
4: Ah, c'est sûr, complètement, l'avantage, il y a où se tourner.
3: Bon, il n'est pas caché, on le voit bien, il y a l'un de vos salarié qui est là.
4: Alexandre.
3: Alexandre. Bonjour Alexandre.
5: Bonjour.
3: Bon, qu'est-ce que vous êtes en train de faire là?
5: Là, je suis en train de reponcer un caisson de rangement. Donc, il y a tout ce qui est bouchage du Saint-Eau, je suis en train de le reponcer, de relisser.
3: Qu'est-ce qui vous plaît, vous, Alexandre, dans le travail du bois?
5: C'est la restauration, l'odeur du bois. C'est plutôt satisfaisant de pouvoir restaurer un vieux meuble qui date de très très longtemps, par exemple, et puis de le redonner vie, quoi.
3: Parce que ça fait longtemps que vous faites ça?
5: C'est depuis que j'ai l'âge de 16 ans, j'ai 40 ans.
3: Chaque meuble est donc nettoyé, parfois réparé, puis poncé, on l'a entendu. Ensuite, pour qu'il soit mis au goût du jour, il change de couleur. Avec David, nous allons dans une autre partie de l'atelier.
4: Voilà, on change de pièce. Donc là, vous êtes sur la partie cabine de peinture où il y a notre pain de Thomas.
3: On change d'odeur un peu parce que c'est vrai qu'on avait la bonne odeur du bois. Là, je vais pas dire que j'aime pas, mais c'est moins agréable au nez.
4: C'est moins agréable, mais c'est ce qui fait la beauté du travail. Et là, on est sur toute la finition de que ce soit meuble. Là, Thomas est en train de finir une chaise.
3: C'est quand même assez incroyable de regarder la métamorphose de certains meubles, parce qu'il y a des meubles, ils arrivent ici, c'est un petit peu le meuble de la grand-mère ou du papy.
4: Bien sûr.
3: Et vous en faites quelque chose très déco, très actuel.
4: Alors on en refait déjà quelque chose de très déco, et c'est surtout qu'on garde très important aussi la qualité de base, parce qu'en règle générale on travaille sur des meubles en chêne, en merisier ou autre essence de bois, donc il y a quand même une certaine qualité au point de départ.
3: On va se rapprocher de votre salarié qui est en train de peindre. Il a une cabine, il fait ça avec un pistolet, c'est plus facile qu'au pinceau.
4: Oui, et puis c'est notre Picasso, voilà, c'est la finition, c'est vraiment son dada, entre guillemets.
3: Non, il y a un Picasso mayennais, ça existe?
4: Ça peut exister complètement, c'est quelqu'un qui bosse très très bien.
3: Et là, ce sont des chaises qui sont en train d'être peintes.
4: Voilà.
3: Donc là, tout ça se fait sur l'ossature en bois. Et après, vous remettez l'assise.
4: Alors, on remet l'assise. On a un des salariés aussi qui fait que ça en termes de tapisserie. C'était une chaise paillée. Donc, on supprime le paillage. Et par la suite, il va y avoir une nouvelle garniture de chaises.
3: Ah, donc ce sera du tissu alors plutôt?
4: Alors, du tissu, là, ça va être un sky. Mais on peut accorder plein de choses, que ce soit du tissu, du sky, de l'alcantara. D'une chaise ancienne, elle devient moderne et à la fois neuve également.
3: Et avec ces chaises, il y a évidemment une grande table qui a été peinte également par votre Picasso, puisque c'est son surnom. Et j'observe ça avec beaucoup d'attention. J'ai mis mon doigt, je crois que c'était pas sec en fait.
4: Oui, ça vient d'être terminé tout juste, donc faut faire attention au doigt.
3: Ben vous dites c'est pas grave, on voit quand même la marque de mon doigt.
4: Oui, non, c'est pas grave, on va le refaire après, vous souciez pas.
3: Et je vous rappelle que ce week-end, c'est un événement ici Mayenne, il y a le salon Maison et Déco à Espace Mayenne à Laval.
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2: Bonjour et bienvenue à Prades, Virginie.
6: Merci Vincent. Vous êtes guide accompagnateur.
2: Surtout sur la destination Conflans-Canigou, donc avec la chance d'habiter à côté du massif du Canigou et de pouvoir emmener les groupes et les gens à la découverte du Canigou et surtout faire l'ascension du Pic du Canigou.
6: Et pas que, parce qu'il y a aussi des randonnées, des excursions que vous proposez.
2: Tout à fait, il y a un vaste choix de randonnées dans le Conflans. Et puis aujourd'hui, je vous propose de faire une petite excursion et puis d'aller sur les balcons nord du Canigou pour prendre un petit peu de la hauteur et avoir une belle vue sur le massif du Canigou.
6: Eh bien, on embarque. Allez, c'est parti. Et là, nous allons prendre quelle direction, Vincent ?
2: On va aller en direction de Kaya.
6: Vincent, vous venez de vous arrêter. Qu'est-ce qu'il y a dans le ciel ?
2: Eh bien, il y a un circaète là qui vient de passer, qui est assez bas parce qu'il est en train de chasser. Donc le circaète Jean Leblanc, c'est un oiseau qui est reconnaissable parce qu'il est très clair dessous, tout blanc. Son régime alimentaire spécialisé sur les reptiles.
6: Donc, alors là, il vole au-dessus de nous.
2: Ah, il est passé tout proche. Donc là, on s'est arrêté au bord de la route pour l'apercevoir parce que c'est pas aussi fréquent de le voir d'aussi près.
6: Donc là, on est sur la route de Sournia.
2: La route pour aller dans les Fenouillèdes. Puis on va donc aller jusque la chapelle de Saint-Jacques de Calaron.
6: Déjà là, Vincent, c'est Prades là que nous voyons.
2: Oui. Alors on a pris un peu de hauteur. Donc on va faire un petit bout de cette route qui va nous procurer un belvédère remarquable sur tout le massif du Canigou et le Pic du Canigou.
6: Voilà, on est sorti du 4x4 et ça y est, on prend le départ de la petite marche.
2: Oui, on récupère la piste et puis donc on va faire la petite marche pour se rendre jusqu'à la chapelle.
6: Là, on a un panorama incroyable déjà. Hein.
2: Très beau panorama sur une bonne partie du Conflans. Et puis on est dans une végétation qui est là pour le coup. On a pris un petit peu d'altitude. On est toujours dans une végétation qui est marquée par le climat méditerranéen. Alors là, on a plein de genévriers. Vous voyez tous ces arbustes, il y en a certains qui montent un petit peu plus. Le genévrier qui fait la baie de Genièvre. On fait notamment, on s'en sert dans la cuisine. Et ça participe aussi à la confection, peut-être vous connaissez cet alcool, du gin.
6: Et Vincent, nous sommes arrivés au pied de la chapelle.
2: De la chapelle Saint-Jacques, et donc on peut voir en étant là devant le panneau qui explique un petit peu l'histoire et les dates importantes de la chapelle, de la vie de la chapelle, les fameuses coquilles pour matérialiser Saint-Jacques. Et donc on va faire un petit tour.
6: Vincent, on est ici sur ce qu'on appelle les balcons du Canigou.
2: Oui, sur la partie qu'on dénomme ainsi, les balcons nord du Canigou.
6: Au pied de la chapelle qui surplombe ce très très beau panorama avec plein de petits chemins autour.
2: Dans la forêt, là, on a une petite forêt de chênes, et puis c'est très joli parce que c'est varié, c'est bien entretenu. Il y a de la lavande, du romarin. Voilà, comme on avait une petite paire d'heures devant nous et qu'on était sur l'heure du repas, j'ai pensé que c'était un lieu sympathique à vous faire découvrir. On sort le panier repas donc, qui a été préparé par le Rasteil, avec donc des produits locaux. On a le jus de pomme d'Adama, le pain de Jérémy.
6: Ça, c'est le fromage d'Escouloubre.
2: Un petit peu de jambon, le jambon d'Alex, du camp de Mathilde. On a le saucisson à l'ail. On va se régaler.
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1: Bonjour à toutes et tous, bienvenue dans Affaires classées, le podcast. On vous parle beaucoup de Notre-Dame de Bétarame actuellement. Figurez-vous qu'en 1840, il y a de cela bientôt deux siècles, un enseignant de l'établissement qui se destinait à une vie au service de Dieu va soudain passer à la rubrique des faits divers. Vincent Elisabide, officiellement enseignant dans le vénérable collège, va assassiner une jeune mère de famille et ses deux enfants. Comment ce trentenaire émérite a-t-il soudain vendu son âme au diable ? Réponse dans un instant.
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1: Vincent Elisabide vient au monde le 15 juin 1810 à Mauléon, capitale de la Soule. Son père, bien que modeste, est si fier de ce fils aîné qu'il ne recule devant aucun sacrifice pour lui offrir la meilleure éducation. Premier de sa classe, le garçon fait l'admiration des enseignants qui le décrivent précoce et fort intelligent. Vincent affiche très tôt une vocation pour le sacerdoce. Le dimanche, il sert la messe et ne rate jamais une occasion d'échanger avec le curé du village de Gotin. Elisabide a 14 ans lorsqu'un matin, son père le conduit au séminaire d'Oloron-Sainte-Marie. Il réussit l'examen d'entrée si brillamment que l'évêque de Bayonne, Monseigneur d'Astros, se déplace pour le féliciter. Le fils prodige décide qu'il consacrera sa vie au service de Dieu. Dans les campagnes pauvres de ce Béarn et de ce Pays basque si fervent, l'Église offre ainsi le moyen à un élève méritant, qu'il soit riche ou pauvre, de parfaire son éducation et devenir un personnage respecté. En 1828, Vincent souffle sa 18e bougie. Il entre au séminaire de Notre-Dame de Bétarame où il apprend la philosophie. Il rejoindra ensuite celui de Bayonne où il suivra l'enseignement de théologie. Lorsqu'il revient parmi les siens, le jeune homme est accueilli avec les honneurs, lui qui croise fréquemment le prélat du diocèse. Vincent se destine à devenir prêtre. Un beau jour, il prend tout le monde de court en annonçant qu'il ne se sent plus aucune vocation pour le sacerdoce. Tiens donc, son supérieur se console en se disant que la brebis égarée finira bien par rentrer au bercail. En attendant, Elisabide dispense des cours particuliers au sein de riches familles installées à Bordeaux. Pris de remords, l'ex-séminariste revient à Bétarame. C'est là qu'il fait la connaissance de Marie, une jeune maman domiciliée à Pau. Joseph, son fils aîné, est un élève d'Elisabide. Peu à peu, l'enseignant tombe discrètement amoureux de la jeune veuve.
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1: Comme lui, Marie est née en Soule, dans le village de Montcaillol. Elle avait 20 ans à peine lorsqu'elle a pris pour époux Pierre Anisa, un représentant de commerce avec lequel la jeune femme s'installe au soleil d'Oran, en Algérie. Le couple ouvre une hôtellerie sur place. Deux enfants illumineront cette union. Joseph, qui naît en 1829, et Mathilde, sa cadette, qui naît deux ans plus tard. En 1833, un drame frappe la petite famille d'origine basque. Le papa est tué à Mostaganem alors qu'il a été mobilisé pour combattre l'ennemi. Isolée, la jeune veuve rentre au pays, à Pau. Elle travaille sans compter pour offrir la meilleure éducation possible à ses deux orphelins. On lui suggère pour cela d'inscrire Joseph, son fils aîné, à Notre-Dame de Bétarame. Voilà comment, en 1840, Marie Anisa rencontre Vincent Elisabide, cet enseignant dont on murmure qu'il est excellent, mais très sévère. Le charme de la jeune veuve plonge l'ex-séminariste dans le trouble. L'instituteur se prend à visiter régulièrement la jeune maman à son domicile palois. Ses attraits féminins l'attirent davantage que les progrès en français du jeune Joseph. Elisabide confie au passage que le métier d'instituteur l'ennuie. Il rêve de s'installer à Paris. Là-bas, croit-il, il fera fortune. Octobre 1839, le jeune enseignant boucle ses valises et part tenter l'aventure. Logé dans un modeste hôtel, Elisabide réalise qu'à Paris, personne ne l'attend. C'est la désillusion. Vincent ne rate pourtant jamais une occasion de prendre sa plume afin d'écrire à l'élu de son cœur. Il l'encourage à le rejoindre avec ses deux enfants. Ici, à Paris, ils pourront étudier dans les meilleures écoles. Ici, écrit-il, l'argent coule à flot. Vincent affirme même qu'un établissement envisage de le recruter. Pur mensonge. Séduite, Marie tombe dans le piège. En attendant que le couple soit réuni, pourquoi ne pas lui envoyer son fils ? Le 11 mars 1840, le jeune Joseph quitte Pau pour Paris.
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1: Il y a foule dans la grande cour de cette gare parisienne. Le jeune Joseph Anisa débarque, valise à la main, dans l'après-midi du 14 mars 1840. Comme prévu, Vincent Elisabide est là. Il se jette sur le gamin qu'il prend dans ses bras et comble d'embrassades. Épuisé par ce long voyage en diligence depuis Pau, Joseph serre, confiant, la main de cet homme qu'il entraîne à pied à la découverte de plusieurs quartiers de la capitale parisienne. Le bambin est émerveillé. L'heure du dîner arrive. Avant de regagner ce qu'Elisabide dit être son domicile, le trentenaire pousse la porte d'un restaurant. L'adulte et l'enfant font bombance. Rien n'est de trop. À la fin du repas, Elisabide se met à écrire une lettre sur un coin de table. Il y raconte que Joseph est bien arrivé, qu'il est émerveillé et qu'il serait ravi que la jeune femme et sa fille cadette viennent les rejoindre ici, à Paris. Elisabide tend même le stylo au garçonnet afin qu'il écrive un petit mot à sa maman. Ma chère maman, je suis bien arrivé, Paris est bien beau. Je crois que je m'y plairai beaucoup. Adieu. Je t'embrasse tendrement ainsi que ma sœur Mathilde, signée ton fils Joseph. La jeune maman reçoit la lettre quelques jours plus tard. En lisant ce mot si tendre à Pau, Marie n'imagine pas un instant que son fils n'est déjà plus de ce monde. En sortant du restaurant, Elisabide la conduit dans un endroit sombre, près des abattoirs du quartier de la Villette. Dans un recoin, il s'est emparé d'un marteau qu'il dissimulait sous sa veste. Il a frappé l'enfant à plusieurs reprises avant de l'égorger. Des passants ont découvert son corps le lendemain. Le gamin n'ayant aucun document d'identité sur lui, il n'a pu être identifié. Elisabide fait comme si de rien n'était. Il envoie de nouvelles lettres d'amour à Marie qu'il presse de les rejoindre à Paris. « Joseph se porte à merveille », écrit-il. Le 6 mai 1840, Marie Anisa se décide enfin. Elle part rejoindre son amant.
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1: La jeune mère et sa fillette franchissent le porche de la gare de Pau. Elles montent à bord d'une diligence qui les conduit à Bordeaux. C'est là que Vincent Elisabide leur a donné rendez-vous, histoire qu'ils fassent ensemble ce long trajet jusqu'à Paris où Joseph, le fiston, est, paraît-il, impatient de les retrouver. La jeune maman ne nourrit aucun regret à l'idée de quitter le Béarn. Son nouvel amant affirme lui avoir débusqué un emploi de femme de maison dans les faubourgs huppés de Saint-Germain-des-Prés. Mais avant, Elisabide suggère à Marie et Mathilde de faire étape durant une nuit en Gironde. Il veut en profiter pour les présenter à sa sœur, employée de maison chez de riches propriétaires à Artigues, près Bordeaux. En ce matin de mai, le soleil est de la partie. Pourquoi ne pas profiter de ce temps printanier pour s'y rendre à pied ? Le trio part donc à travers champs. Soudain, le ciel se gâte. De gros nuages apparaissent à l'horizon. Sur la commune d'Ivrac, le trio arpente un chemin tortueux. La jeune femme et sa fillette sont épuisées par cette marche interminable. Elles n'ont même pas remarqué qu'Elisabide marche légèrement en retrait, tenant un marteau dans sa main droite. Le jeune homme se met soudain à les frapper l'une et l'autre au point de les assommer. Il les étend ensuite à ses pieds avant de leur sectionner la gorge à l'aide d'un couteau. À 2 mois d'intervalle, usant d'un mode opératoire strictement identique, l'ex-séminariste de Bétharram a assassiné le fils, la mère et la jeune sœur. Elissa Bide dissimule les deux corps avant de s'enfuir. Plus tard, des passants feront la macabre découverte. L'annonce du double crime se répand le soir même à Bordeaux. Un aubergiste signale à la police qu'un étrange client porte des vêtements tachés de sang. Elissa Bide est démasquée et aussitôt interpellée. Il doit maintenant livrer les clés de l'énigme.
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1: Comment un séminariste respecté est-il devenu un triple assassin ? Plusieurs témoins brossent le portrait d'un Elissa Bide au tempérament brillant. Son caractère était sombre, peu communicatif. Mais était-il violent ? Plusieurs le décrivent parfois sévère avec ses élèves, n'hésitant pas d'ailleurs à les châtier physiquement. En chœur, plusieurs témoins pointent un orgueil démesuré qui l'a déterminé à abandonner Bétaram pour le rêve d'une brillante carrière à Paris. De vilains mensonges jaillissent lorsque Vincent dissimule à l'élu de son cœur qu'il vit dans une profonde misère, lui qui affirme mener grand train. Pourquoi alors faire venir le garçonnet à ses côtés alors qu'il n'a même pas de quoi se nourrir ? Pour lui dérober les quelques 100 francs que Joseph avait dans sa poche, selon certains. Mais pourquoi alors ensuite assassiner la mère et la fillette ? Pour éviter que Marie ne lève le voile de ses mensonges, lui, l'enseignant brillant, qu'elle plaçait sur un piédestal. En septembre 1840, une impressionnante foule se presse au palais de justice de Bordeaux. Le triple assassin sous le teint s'affiche tantôt sarcastique, tantôt angoissé. « Je ne demande aucune grâce, ma mort sera bien méritée. » L'accusé confirme qu'il n'est pas fou, mais un autre homme en proie à des idées sombres. À la barre, le banc et l'arrière-ban de l'évêché de Bayonne et de Notre-Dame de Bétaram défilent. Chacun souligne la piété, la bonté de l'accusé qui a pourtant tué une mère et ses deux enfants. Selon ses proches, une puissance maléfique s'est emparée de son âme. Le diable, voilà une explication qui n'enchante guère l'avocat général. L'accusateur public réclame la tête de l'assassin. Sans surprise, la cour prononce la peine capitale. Le président lui lance un commentaire. Elissa Bide, vos crimes étaient trop grands pour que vous échappiez à la justice des hommes. Le jeune sultan finira en enfer après un crochet par la guillotine.
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1: Vendu au diable, c'était ce nouvel épisode des Affaires classées. Je vous retrouve dans un prochain numéro à la découverte d'un fait divers qui fit couler beaucoup d'encre il y a deux siècles, en 1827. C'était entre Oloron et Barcus. Le 1er mai était longtemps ce que l'on appelle un jour de foire dans la capitale du Haut-Béarn. Que s'est-il passé en l'an 1827 ? Réponse dans un prochain numéro. À bientôt.
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3: La cabine minute sur Ici Picardie, votre chronique de la joie et de la bonne humeur. Comment ça va les amis ? Est-ce que parmi vous, il y en a qui regardent des séries télé ? Moi j'adore les séries. Aujourd'hui, je vais vous parler d'un fléau moderne. Un truc qui nous bouffe la vie, qui nous use.

0: Il y a des gens qui meurent durant les 4 ans. Ils voient même pas la fin de la série, c'est dégueulasse. Et nous, la génération années 80-90, on a assez attendu. Par exemple, avec Beverly Hills, c'était un peu notre HPI à nous. Tout le monde regardait Beverly Hills. Et quand une saison se terminait, pendant 2 ans, TF1, ils te rediffusaient les vieux épisodes. Et ils mentaient sans honte dans les publicités. Hein. Ils te disaient, la semaine prochaine, des nouveaux épisodes inédits de Beverly Hills. Alors toi, t'es à fond, là. Le samedi, là, tu t'assois avec tes frites, ton hamburger, fait maison pour mater Beverly Hills. L'épisode commence, tu te dis, mais j'ai déjà vu ça. Pas bien sûr. Après, ils vont embrasser Kelly. Des escrocs. Et de nos jours, ça recommence. Sur les séries, sur Netflix, Amazon Prime, t'es là, t'es à fond, tu mates la saison 1, tu mates la saison 2, t'as pas dormi depuis 3 jours, t'as des cernes de panda en dépression, et là, boum, dernier épisode, gros cliffhanger, t'as le cœur qui bat à 200, et là, paf, l'épisode est fini. Mais il est mort ou pas le mec? Non mais à la fin de l'épisode, là, il est mort ou pas? Et là, Netflix te répond, rendez-vous en 2029 pour la suite. Il y en a marre, c'est beaucoup trop long. Moi, je vous dis la vérité. Aujourd'hui, on a 1000 plateformes, 1000 séries, mais on a toujours le même problème de lenteur. Les gars, on parle en ce moment d'intelligence artificielle, de deep learning, de robots qui écrivent des scénarios en 2 secondes. Moi, je vous le dis, si un jour, les séries faites par l'IA, elles sortent plus vite que les autres, je vous lâche.
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2: Ce sont les chemins qui étaient empruntés par les pèlerins, qu'on appelle les Miquelots, qui sillonnaient toute l'Europe pour aller au Mont-Saint-Michel. Et les chemins de Saint-Michel, il y en a un qui passe notamment à Mortain.
3: En fait, il y a des chemins de Saint-Michel un peu partout en France?
2: Oui, un peu partout. Si vous voulez, c'est l'équivalent des chemins de Saint-Jacques, de Compostelle. C'est juste que les chemins de Saint-Michel sont plus anciens théoriquement que les chemins de Saint-Jacques. C'est que les chemins de Saint-Jacques, ils ont été popularisés, beaucoup plus.
3: Ah, mais là, c'est plus dégagé, j'ai l'impression.
2: Alors là, c'est le bas de la Grande Cascade. Vous voyez la passerelle un petit peu plus bas?
3: Ouais.
2: Et c'est de là qu'on a le meilleur point de vue.
3: D'accord, allons-y.
2: Juste derrière.
3: Donc là, on descend. On a une belle vue sur... Là, c'est la Canse.
2: C'est la Canse, oui.
3: Qui est plus large que le Canson.
2: Exactement. Alors la Canse, on l'appelle aussi la rivière dorée. Elle emmène avec elle des sédiments argileux qui donnent une couleur dorée.
3: Ah oui, c'est pour ça que là, ça fait un peu doré,
2: oui,
3: justement,
2: c'est
3: là-bas.
2: Ça.
3: On est au pied d'un gros rocher. On a la marque du GR blanc et rouge et c'est indiqué GR 22. Donc là, on emprunte une passerelle qui passe au-dessus de la Canse, qui est beaucoup plus grande que toutes les passerelles qu'on a empruntées jusque-là, forcément, parce que, on le disait, la Canse est plus large. On a la cascade en face de nous.
2: Donc voilà, avec une puissance relativement incroyable, hein, on s'en rend bien compte ici avec les dernières précipitations, c'est... Il y a du débit.
3: Elle est plus resserrée aussi.
2: Oui, elle est plus resserrée, alors elle repart de plus haut, elle est en virage.
3: Donc forcément, l'eau prend de la vitesse, là.
2: Oui.
3: Et donc là, on voit les rochers un peu typiques aussi du massif armoricain.
2: Un peu rouge-marron, aussi très ciselé.
3: C'est un vrai toboggan. Il n'y a personne qui l'a pris en toboggan?
2: Non, c'est fortement déconseillé.
3: Et là, il y a de beaux reflets du soleil encore sur la Canse qui poursuit sa route après. Dans une espèce de cheminement boisé, puisqu'il y a des bois tout autour. Là, on reprend des escaliers qui nous permettent de quitter le lieu de cette grande cascade, de la voir aussi avec un autre point de vue. Vous les avez découverts il y a longtemps, vous, ces cascades-là?
2: Je les connais depuis que je suis enfant, en fait. Ma famille est originaire, en fait, du Mortainais en partie. Et on venait ici les dimanches après-midi en famille. Je pense que tous les Mortainais sont fiers de leur cascade et de leur patrimoine. C'est quand même un patrimoine naturel exceptionnel. On est connu et les gens viennent aussi pour ces cascades.

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0: et d'une bibliothécaire des lycées Jeannot-Écurie de Sens. Chaque année, de novembre à avril, des centaines de jeunes découvrent des mangas sélectionnés avec soin. L'an dernier, 160 établissements y ont participé, et pas seulement dans Lyon. Sayonara organise aussi de multiples rendez-vous tout au long de l'année autour de la culture et des arts japonais. Cette fascination des jeunes pour la culture du pays du soleil levant ne date pas d'hier. Commencé dans les années 80 à la télé avec Récréa 2 et le Club Dorothée, le Capitaine Flamme et Albator ou Goldorak ont marqué toute une génération.
1: Père, oh, Actarus, ils attaquent en force avec un antirac. Il faut que tu ailles aider Alcor.
2: Bon, je vais y aller.
0: Et puis, les consoles Super Nintendo et Sega ont débarqué. Des consoles avec des personnages cultes comme Sonic et Mario. Dans les années 90 et 2000, Pokémon, Dragon Ball Z et Naruto ont pris le relais, renforçant l'attrait des enfants et des ados pour le Japon. Aujourd'hui, l'influence japonaise s'étend au cinéma, à la BD et même à la musique. Oshii en est l'exemple parfait.

0: style littéraire. Les jeunes découvrent des mangas plus originaux ou exigeants que ceux qu'ils lisent d'habitude. Ça stimule leur curiosité, aiguise leur sens critique et leur apprend à varier les plaisirs tout en alimentant leurs rêves de Japon.
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2: Aujourd'hui, j'ai testé pour vous le cirque de Navacel. Je vous emmène avec moi dans un endroit qui donne le vertige, mais dans le bon sens du terme. Et pour vivre cette aventure, Christina et Lola sont avec moi. Autant vous dire que l'expérience se vit encore mieux à plusieurs. Direction le cirque de Navacel. La route serpente tourne, monte, et par la fenêtre, le paysage change peu à peu. Et puis, on arrive dans les hauteurs, on coupe le moteur, silence total. Devant nous, un immense amphithéâtre creusé par le temps. Des falaises vertigineuses, la rivière tout en bas, toute minuscule. On reste là, sans parler, juste on regarde. On entame la descente à pied. Le sentier s'enfonce doucement et dans le cirque, à chaque pas, le décor change. À gauche, des falaises impressionnantes. À droite, de la verdure, des odeurs de nature, le bruit discret de l'eau en contrebas. Une me souffle, qu'est-ce qu'on se sent bien ici. Et l'autre qui nous dit, en sortant son téléphone bien évidemment, c'est tellement beau pour capturer tous ces moments. On marche, on discute, on rigole, on s'arrête souvent, pas parce que c'est fatigant, mais chaque virage offre un nouveau point de vue. On arrive en bas, on découvre le village de Navacel. Quelques maisons en pierre, la rivière qui passe tranquillement, le temps qui semble s'être arrêté. On parle moins fort, on respire profondément. C'est une expérience à la fois physique, parce qu'elle se mérite, et contemplative, parce qu'on prend le temps de vraiment vivre l'instant. Ce que j'ai ressenti ici, un mélange étrange de vertige et de sérénité, la nature immense, presque écrasante, et en même temps, incroyablement apaisante. Partager ce moment avec Lola et Christina rend l'expérience encore plus forte. On s'encourage dans les montées, on rit, on s'émerveille ensemble. Le cirque de Navacel est un lieu à voir au moins une fois dans sa vie. Accessible toute l'année, il propose de nombreux sentiers de randonnée, bien balisés pour tous les niveaux. Prévoyez une bonne paire de chaussures quand même, de l'eau et surtout le temps pour vraiment profiter. Petit conseil pratique, laissez votre voiture au belvédère de Blandas, 4 euros, et prenez la navette gratuite pour descendre dans le cirque. Elles sont mises en place pendant la saison estivale.
3: Pourtant, que la montagne est belle.
2: J'ai testé, j'ai adoré le cirque de Navacel, un endroit puissant, naturel, inoubliable. C'était Béatrice et on se dit à très vite pour une nouvelle chronique pleine de découvertes.
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1: Vous écoutez Quand je creuse par le groupe Volcaillou.
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1: Volcaillou, un duo formé par Simon et Timothée. Originaire du Sud Ardèche, ils se rencontrent à l'âge de 12 ans au conservatoire et commencent à écrire et composer pendant leurs années lycée.
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1: Aujourd'hui, le duo est un ovni, un alliage entre musique électronique et chanson française.
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0: Pascal Caillou avec Quand je creuse, un coup de cœur ici de Romardèche.
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2: Richard.
3: Ici matin.
4: Le temps de vous lire en marseillais. Bonjour Médéric.
3: Bonjour Philippe.
4: C'est notre linguiste marseillais. Donc on va jouer ce matin un peu comme des enfants.
3: Oui, tout à fait. Alors vous savez à quoi jouent les enfants en ce moment? Enfin ces jours-ci, ces temps-ci.
4: Ces temps-ci, bah, avec le smartphone, ouais, un jeu, voilà quoi.
3: Les tablettes, les jeux vidéo, etc. Ouais. On est d'accord. Bon, les tout petits jouent encore avec des voitures, des robots, des trucs Pokémon, etc. Voilà. Alors autrefois, alors non, je vais pas faire celui qui grommelle à mon réguignard.
5: C'était mieux avant.
3: C'était mieux avant, c'est ça. Non, mais je vais vous parler quand même des réguignards. Les Réguignaires de Luberon, c'est une association provençale qui, comme son nom l'indique, regroupe des amoureux de la culture et de la langue provençale, des gens du Luberon, qui s'appelle avec autodérision donc les Réguignaires, en gros les râleurs. Hein. Eh bien, la présidente de cette association est bien connue chez nous, il s'agit de Claudette Ocelli, aussi connue sous le nom de Mamette, dont on a entendu la voix sur notre antenne pour nous apprendre un peu de provençal. Avec ces Réguignaires, elle organise jusqu'au 14 mars à Pertuis, à l'espace de Croze, une exposition appelée Joe et Jugué d'antan, qui propose de retrouver des jeux et jouets d'antan et avec leur petit nom en provençal. Alors, autrefois, les minots jouaient à Oda, au dé, au Baoduf, au Toupi ou au Quille. Il y avait les osselets aussi. Alors, je me souviens que mon frère jouait, j'ai toujours trouvé ça bizarre, les osselets. Mais voilà, ça a disparu, j'ai l'impression.
4: Oui, c'est vrai.
3: Non, voilà, on ne voit plus ça. Jouer aux osselets, c'est Djuga, Djibotrao et Mélisa Ousset. Par contre, les billes, on y joue encore. À mon époque, on prisait les gros galops comme ça et on tirait les soldats Starlux.
4: Ouais, ouais,
3: aussi, voilà. Ouais, ouais. Ou on jouait au pot. Enfin bref, voilà, j'adorais les billes. Dans la cour de récré, je pense qu'on joue encore à la marelle ou à la corde persaouta, je ne traduis pas. Mais probablement plus aux yeobanda, les yeux bandés, au Colin Maillard, qu'on appelle aussi Kukuruma. On dirait une chanson Kukuruma. En revanche, on fait encore liser Skundai, le jeu de cache-cache, à partir du verbe s'escoundre, se cacher. Et on dit parfois, c'est Avateskoundra, va te cacher. On joue aussi à la poupée, la titeille, dans son ousta ou des titeilles, sa maison de poupée, ou bien avec une poupoune pour Djuga à la mama, là non plus, je traduis pas. Quand j'étais minot, j'adorais jouer avec les taraillettes, la dinette, mais aussi à la marchande. J'avais d'ailleurs un bel établi de marchande et je vendais à ma mère, à ma grand-mère, plein de beaux fruits et légumes en plastique, ou du poulet, ou en plastique, ou du fromage en plastoc. Avant, la malbouffe, vous voyez, il y avait déjà tout prévu. Tous ces jeux d'enfants d'hier ou d'avant-hier sont présentés à l'exposition Joe et Jugué d'antan à Pertuis jusqu'au 14 mars pour ce... Et samedi, donc demain, il y aura en plus un grand jeu de piste sur le double thème du parler provençal et des jeux d'enfants dans les rues de Pertuis, mais aussi du Motus. Tout le t-shirt, toute l'après-midi, nous serons sur place avec mon collègue Bla pour vous faire jouer à Motus en mode démo ou initiation. Mais il y aura aussi un Motus en live, en public, avec les meilleurs joueurs de Motus à défier. Alors, de mon temps, on jouait à cache-cache et celui qui comptait, on disait qu'il pégait. On disait, allez, c'est toi qui pègue. Ouais. Et on joue aussi à faire des moulons dans la cour. Et pour signaler un attroupement, on crie moulons. Donc ce samedi, moulons à Pertuis.
4: Allez, moulons.
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6: 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Est-ce que vous connaissez le mot fenestrou? Ben, une fenestrou est une fenestre. Pitchot, c'est une petite fenêtre. 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